0: en Afrique, hein, au Maroc, puisque mon père travaillait là-bas, a travaillé là-bas pendant ses premières années comme militaire. Ils se sont rencontrés, je pense, sur une base, puisque mon grand-père d'adoption était lui aussi militaire. Ouais. Donc j'imagine que c'est lors d'un déjeuner ou dîner sur une base.
1: Vous parlez du Maroc, vous êtes parti aussi vivre au Maroc, je crois, très vite après Reims, hein, vous allez à Casablanca.
0: Exactement, j'ai à Casablanca 2 ans et demi ou 3 ans. Et mon frère, d'ailleurs, j'ai un frère qui a 2 ans de moins que moi, est né, lui, à Casablanca, effectivement.
1: Alors, vous n'avez pas resté très longtemps non plus. Vous revenez en France et vous allez, je ne voudrais pas l'écorcher, à Châtelaillon-sur-Plage, c'est comme ça qu'on prononce.
0: Oui, Châtelaillon-sur-Plage, exactement, à côté de La Rochelle. Bah, toujours pareil, on suit les mutations de mon papa. Mais c'est déjà un moment important pour moi, parce que Châtelaillon, c'est au bord de la mer. C'est donc un endroit où on va souvent vers la mer. Mon père adore pêcher, adore la mer. Et donc, très souvent, on va jouer sur ces plages qui, encore à l'époque, même en été, les quelques images que j'ai, parce que j'étais vraiment tout petit, montrent qu'il y avait encore de la place, on pouvait respirer, on pouvait courir, se promener, enfin, il n'y avait aucun risque, il y avait, je sais pas, quelque chose de beaucoup plus innocent qu'aujourd'hui, à découvrir des paysages, et probablement une ambiance qui, moi, quand je cherche pourquoi est-ce qu'aujourd'hui je suis un épicurien, pourquoi je suis un contemplatif, pourquoi j'adore regarder les paysages, la nature, je pense que ça a déjà commencé là, sur ces bords de plage.
1: Pêche, vous venez de l'évoquer, Louis, je crois que vous avez des souvenirs extraordinaires de pêche avec votre papa, ça, c'est un ancrage très important dans la vie d'un homme.
0: Totalement. Pourquoi ? Parce que d'abord, oui, il y a cette idée d'aller pêcher. Alors, on peut dire, ça peut être parfois difficile, ou ça peut être... mais en même temps, ça apprend la patience, ça apprend à savoir quand le faire, ça apprend la marée basse, marée haute, on le fait à marée montante, parce qu'il y a un peu plus de courant, parce qu'on sait où il faut aller se mettre. Puis parfois, on pêche rien du tout. Donc voilà, on apprend déjà beaucoup de choses. La patience qu'on n'a plus aujourd'hui, moi j'ai appris ça.
1: Alors, encore un lieu dans lequel vous n'allez malheureusement pas rester, puisque ça bouge beaucoup.
0: Exactement.
1: Vous déménagez.
0: Tous les 3 ans.
1: Exactement. Ça. D'ailleurs, est-ce que c'est pas trop dur, justement, parce qu'on s'attache quand même en 3 ans, et puis il y a quand même un déracinement, un arrachement très rapidement.
0: Exactement. Alors là, il y a deux côtés. Il y a le bon côté parce qu'on découvre en permanence, ça crée une richesse, ça crée une envie, ça crée une remise en cause permanente. Et puis en même temps, c'est vrai que ça empêche d'avoir cet ancrage, d'avoir ses amis d'enfance. Je n'ai pas d'amis d'enfance, c'est vrai. Donc voilà.
1: C'est triste quand on entend la phrase, mais je pense pas que vous en soyez totalement.
0: Non, j'en suis pas totalement, mais en même temps, oui, je suis bien lucide.
1: C'est votre process de vie.
0: C'est le process de vie, et voilà, dans la vie, tout n'est pas parfait, et donc il y a avantages, inconvénients. Mais moi, je retiens bien les avantages, quand même.
1: Fermez les yeux, Louis Baudin, un instant.
0: Oui.
1: Nous sommes à Andernos-les-Bains. Mmh. Quelle est la carte postale qui arrive tout de suite dans votre mémoire ?
0: Là, ce sont les pins sur le bord du bassin d'Arcachon. Ce sont les pinasses.
1: Ah,
0: c'est cette ambiance extraordinaire.
1: Que vous avez volé ?
0: Oui, c'est vrai. On parle...
1: J'ai des dossiers, Louis Baudin.
0: Vous avez raison.
1: Des petites embarcations, les pinasses.
0: Oui, Oui, parce que déjà, ça attire d'aller sur l'eau.
1: Vous allez m'en vouloir d'avoir dit ça.
0: Non, absolument pas, parce que c'est totalement assumé. On était tout petits. Je pense que les pêcheurs propriétaires de ces pinasses savaient exactement ce qu'on faisait avec. On les ramenait. Je crois qu'il n'y a jamais eu d'accident. Il n'y a jamais eu de bateau abîmé ni rien, parce qu'on était juste passionnés, que c'était un moyen d'aller un peu plus loin, là, sur cette mer, que de rester sur le bord de plage.
1: Bon, on va rester en Andernos dans un instant, parce que c'est un endroit, encore une fois, très important. On va l'entendre, c'est là où vous allez apprendre à nager, c'est là où vous allez découvrir la voile. Évidemment, vous êtes sensible à l'environnement, Louis Baudin. Et chaque jour, Benoît Prospero passe en revue la merveille, finalement, de la nature. Aujourd'hui, pour la revue des merveilles, on s'apprête, lui, à faire une grande migration.
2: Et vous savez, on a toutes et tous en tête l'image de ces oiseaux qui s'envolent tous les ans pour migrer vers d'autres contrées. Mais est-ce qu'une seule fois, on s'intéresse véritablement à ce phénomène que l'on peut qualifier d'extraordinaire, la migration? Pourquoi cela mérite qu'on s'y intéresse? Eh bien parce que c'est l'histoire du vivant dont nous faisons partie. Avec ici Garloser, on part à la rencontre de Benjamin Volo, naturaliste indépendant, et on pourrait se dire c'est simple, l'hiver arrive, les espèces migrent. Sauf que certains ne migrent pas. Alors pourquoi? Eh bien en fait, c'est un vrai choix, migrer ou ne pas migrer. Et dans les deux cas, vous allez voir, il peut y avoir des avantages et des inconvénients.
3: C'est un choix stratégique en fait. Certaines espèces vont rester et hiverner, mais dès qu'on a des hivers un peu rigoureux, elles vont être sélectionnées, elles vont se retrouver diminuées, et les espèces migratrices favorisées. Et quand on a des hivers qui vont être un peu doux, ces espèces qui n'ont pas migré vont bénéficier, parce qu'elles seront les premières à rejoindre, elles seront déjà installées sur les sites de nidification, et les espèces migratrices vont arriver plus tard, Et donc, elles auront un peu plus de mal à trouver un territoire pour s'installer pour la reproduction.
2: Mais partant de là, eh ben on peut se poser une question toute simple. Pourquoi les espèces qui migrent ne restent pas tout simplement là où elles hivernent, avec des températures toujours clémentes?
3: Si restaient sur les zones d'hivernage, ben, il y aurait de la compétition avec les espèces locales. Là, si on prend les oiseaux européens, par exemple, c'est des oiseaux qui vont aller, pour certains, hiverner en Afrique tropicale. En Afrique tropicale, il y a aussi des espèces qui occupent l'espace.
2: Et donc, il se passerait quoi si les espèces migratrices restaient là-bas?
3: Donc, pendant une période, ils ont la capacité, il y a suffisamment de ressources alimentaires, souvent la période des pluies là-bas, le système est inversé. Donc, quand nous, il fait froid dans le sud, c'est la saison des pluies, donc c'est une saison assez riche avec beaucoup de nourriture disponible. Donc, nos oiseaux qui vont hiverner là-bas trouvent de la nourriture et ne rentrent pas en compétition avec les espèces locales. Mais par contre, après, au bout d'un moment, il y a compétition. Et donc, nos oiseaux remontent pour nicher sous nos latitudes.
2: À noter aussi, quand elles voyagent, ne se fait généralement pas sans interruption. Pourquoi? Parce que les oiseaux ont besoin de se poser, de se nourrir et de reconstituer leurs réserves d'énergie. Et c'est pour ça qu'il est essentiel de préserver les zones humides, les estuaires, les littoraux, les prairies ou encore les forêts. Parce que ce sont de véritables haltes migratoires. Et au-delà de ça, c'est une merveille. Merci, ici Gare Lozère et Benjamin Volo, naturaliste indépendant.
1: Merci beaucoup Benoît Prospero, je vous ai vu hocher de la tête positivement, Louis Baudin, vous prenez le temps vous aussi d'observer le ciel, la migration des oiseaux comme ça, vous l'avez dit, vous êtes contemplatif en plus.
0: Exactement, de toute façon quand on rentre à l'école de la météorologie, moi j'ai fait la dernière année à Bois d'Arcy, là, à côté de Paris, avant que l'école parte à Toulouse, et en fait la première chose que l'on demande aux météorologistes c'est de lever la tête et de savoir observer, reconnaître les nuages, l'état du ciel, changement de vent, donc être un véritable observateur, évidemment on peut le prolonger parce que les animaux nous donnent des indications.
1: Louis Baudin est votre invité depuis 20h, mais restez bien avec nous parce que vous allez voir que là ce n'est que le début, il a tellement voyagé, il a plein de choses à nous dire, vous allez découvrir ses passions aussi, et puis comment il est arrivé finalement à la météo, même si on comprend déjà un petit peu le cheminement, mais il y aura une hésitation entre plusieurs choses et plusieurs métiers, et comment il est arrivé à faire ce qu'il fait aujourd'hui, et bien vous le saurez en écoutant

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2: Avec votre invité Louis Baudin, qui est né à Reims, fruit d'un hasard au gré des mutations de son papa, il n'y est pas resté, il a beaucoup voyagé hein, durant son enfance, durant son adolescence. Louis Baudin, votre invité jusqu'à 21h, il n'y a pas franchement de pluie, mais il n'y a que du soleil sur tous ces lieux de France où vous êtes arrêté. C'est vrai que j'ai l'impression que...
3: Forcément.
2: Non mais forcément, là je fais un espèce de mauvais jeu de mots. Enfin, mais j'ai l'impression que votre vie est très ensoleillée, sans blaguer. Vous êtes résolument positif, vous l'avez dit tout à l'heure, il y a une joie de vivre permanente chez vous, on le voit dans votre œil.
3: Oui, c'est vrai, parce que j'ai eu beaucoup de chance d'avoir un certain nombre de valeurs qui me permettent justement d'être un acteur. Alors, avec parfois des grosses déceptions, des erreurs, de tout ce que l'on veut, la vie, exactement. Mais avec toujours cette idée de rester maître, ou en tout cas décider de ce que sera cette vie, qu'elle soit bien ou pas bien, mais en tout cas de pas être à la remorque derrière, parce que ce sont peut-être trop de personnes. Parce que là, à ce moment-là, effectivement, beaucoup de choses peuvent nous échapper. Non, j'ai toujours choisi de l'assumer complètement. Et donc ça, ça rend joyeux. Enfin, c'est ça la vie.
2: Vous étiez, nous étions en Dernot-les-Bains avec vous il y a encore quelques minutes. C'est un lieu de jeu sympa avec votre frère, je crois, dans la forêt. Vous allez vous balader en forêt.
3: J'ai 8-10 ans. C'est le moment où on commence à être un petit peu autonome. On peut commencer à sentir les choses. Quand vous êtes dans ce milieu-là, entre la forêt d'un côté et la mer, mais une mer confortable, pas très dangereuse, puisque c'est le bassin d'Arcachon. Ça permet d'appréhender tout ça, de découvrir, que ce soit la mer, marée basse, marée montante, ou encore la forêt, d'aller se promener, des fois, ce que sont les animaux, la protection, de grimper aux arbres. Voilà, c'est un apprentissage.
2: J'entends une cour d'école.
3: Ouais.
2: Bah oui, parce que la cour d'école, c'est forcément lié à notre enfance, à Andernault-les-Bains. Vous êtes à l'école du BT.
3: Oui.
2: B-E-T-A-Y, je lis, pour ceux qui cherchent tous les lieux qu'on connaît. Quel souvenir vous avez, Louis Baudin, de l'école du BT?
3: L'école, moi j'ai le souvenir de mes instituteurs et institutrices. Et puis j'ai surtout, ce que je retiens aujourd'hui, c'est que j'ai eu la chance, parfois, d'aller à cette école-là en petit bateau à voile. Mon père avait un tout petit bateau.
2: Alors, quand les conditions étaient bonnes.
3: C'est pas arrivé souvent.
2: Mais c'est une vie rêvée. Qui n'a jamais rêvé d'aller en bateau à l'école?
3: Vous rendez compte de cette chance et en même temps de cet émerveillement et de ce que ça peut apporter chez un petit garçon qui va à son école avec un petit bateau à voile. Donc il faut apprendre le vent, la direction, savoir si c'est favorable. Enfin voilà, mon père me transmettait tout ça, j'en ai retenu plus ou moins de choses, mais en tout cas j'étais déjà dans la transmission et dans la découverte de quelque chose qui allait devenir une passion.
2: En plus de ce que Madame Boudet vous apprenait.
3: Voilà, Madame Boudet, vous en souvenez, ma
2: CM1. Elle vous a marqué, Madame Boudet.
3: Oui, c'est vrai,
2: vous retournez dans cette école?
3: Mais le fait d'en reparler, là, je me dis, pourquoi est-ce que je retournerai pas peu sur les traces? On a envie. Je suis déjà retourné en Darnos parce que quand je faisais de la course avec Yves Parlier, qui était à Arcachon, j'en ai profité pour y retourner un peu, mais une bonne résolution. Merci.
2: On quitte à nouveau cette région, puisque c'est le fruit de votre vie, et on va à encore une fois, on change totalement de décor. On est dans le Vaucluse cette fois. Quelle carte postale vous m'envoyez de Apt?
3: Celle-là.
2: Les cigales.
3: Les cigales. Premier élément, cigales, la chaleur. C'est chaud dans les marrons. Et là, c'est une autre découverte. Je suis un petit peu plus grand. Donc, c'est le sport qui commence à apparaître. Je commence par du handball, curieusement.
2: Ça pousse à faire du handball, ou qui est à fond
3: parce
2: dans la voile?
3: Parce que je pense que la voile, c'est un peu loin.
2: La mer est pas apte.
3: Pas très loin. Mais c'est vrai que là, il y a une petite parenthèse. C'est-à-dire que malheureusement, avec cette mutation, c'est compliqué d'aller au bord de l'eau, si ce n'est en vacances. Il y a moins de vagues. Mais là, je vais partir dans un autre milieu qui s'appelle l'aéronautique, puisque mon père qui était donc mécanicien, qui n'était pas pilote, mais était passionné par l'aviation, et il va apprendre le planeur, donc le vol à voile.
2: Je vous ai mis un Cessna ou un Robin ou un DR400, un bimoteur, parce que évidemment vous levez les yeux au ciel, c'est lié à votre métier aujourd'hui, vous avez parlé des vents, des nuages, c'est logique que l'aviation arrive dans votre vie, en plus avec votre papa qui était là-dedans.
3: Oui, mon papa, j'ai un oncle aussi qui était pilote professionnel, donc c'est clair que ça, c'est quelque chose que j'ai appréhendé très très rapidement. Je me souviens pas de la première fois que je suis monté dans un petit avion, comme sac de sable, c'est comme ça qu'on l'appelle quand il y a une place dans un avion, et qu'on peut partir, donc très vite, c'est vrai que comme mon père apprenait le vol à voile, qu'on le suivait évidemment, donc on a appris à Vinon-sur-Verdon, pour ceux qui connaissent, qui est une grande plateforme de vol à voile, et j'y étais tous les week-ends pendant cette phase où j'étais apte.
2: Passez votre brevet de pilote, le début de la licence en fait, à 17 ans.
3: À 17 ans, oui, j'ai mon brevet de pilote planeur avant d'avoir mon permis, parce que à cette époque-là, je sais pas si c'est une chance, mais en tout cas ça l'était pour nous, mes parents n'auraient pas eu les moyens, mais on a eu des bourses aéronautiques qui permettaient d'apprendre à cette époque-là. On se souvenait encore que la France était le pays de l'aviation. Hein. C'est quand même le pays qui a découvert, quoi qu'en disent les Américains. Moi, je pense qu'on est un peu à l'origine ouais. de cette aéronautique. Et c'était quelque chose que l'on poussait encore à cette époque-là. Donc, j'ai pu passer ce brevet de pilote planeur.
2: L'odeur du thym, le romarin, ouais. la lavande, c'est donc votre quotidien quand vous arrivez dans le Vaucluse. Vous avez parlé du sport et le handball. Il y a aussi le cyclisme à Louis Baudin et l'athlétisme.
3: Ouais.
2: Et même à des niveaux pas mal un peu plus
3: ouais,
2: tard.
3: Oui, ça c'est arrivé un petit peu après. Ouais, mais c'est vrai que voilà, quand on est arrivé dans les Yvelines, parce que mon père avait quitté l'armée à ce moment-là. Et c'est vrai que petit à petit, le sport devient quelque chose dans lequel je me rends compte que je me débrouille pas trop mal. Donc c'est plutôt encourageant quand vous avez des bons résultats, quand ouais. vous voyez que vous êtes plutôt dans le coup, que vos entraîneurs... Vous regardez un peu en vous disant, bah dis donc, ouais, tu te débrouilles bien. Voilà, puis de fil en aiguille, c'est vrai qu'entre APT, je commence à appréhender un peu ce corps, à le courir, à faire beaucoup d'activités, puis à passer petit à petit dans des clubs où là, on vous remarque. Et, tiens, dis donc, tu cours bien. Alors moi, je voulais faire du football, mais quand je fais du football, on dit, tiens, mais tu cours vachement vite, tu viens. Puis là, il y a un entraîneur d'athlétisme qui s'entraînait sur le terrain d'à côté qui dit, dis donc, ouais, tu vas venir faire une course avec nous. Puis il se trouve que je fais deux ou troisième de cette course le week-end d'après. Il dit, bon, bah, t'as compris, tu vas venir t'entraîner avec nous. Voilà, ça se fait, mais comme la plupart, hein, quand on rentre dans ce milieu sportif, on trouve petit à petit sa voie. Quoi.
2: Et donc, ces deux lieux importants, on l'a dit, Vinon-sur-Verdon, vous l'avez cité, APT, évidemment, il y a le lycée, vous allez où d'ailleurs au lycée?
3: APT. Alors c'est encore le collège. Enfin, oui, c'était déjà un lycée. Enfin, c'était la partie collège du lycée.
2: C'est le début de l'adolescence, quoi.
3: C'est le début de l'adolescence. Et, c'est le lycée qui est en bas de la colline où était justement la cité de l'air.
2: Mais c'est les lieux de vos premiers amours, Louis Baudin?
3: Non, je suis encore trop jeune, là. Non, je suis encore dans l'enfance avec tout ce que les premières lectures m'emmènent. C'est Jack London, c'est Cro-Blanc, c'est Moitessier, c'est tout ça.
2: Il y a encore un peu de
3: déjà
2: temps.
3: Tout ça. Il y a encore un peu de temps. Je suis plutôt là-dedans, oui.
2: Vous installez ensuite au Val-Fouré parce que votre papa quitte l'armée. Ouais. À ce moment-là, il trouve un emploi, donc on l'a compris, en région parisienne, à Mantes-la-Jolie, là où le lycée arrive, le sport, vous l'avez évoqué. Champion des Yvelines 78, hein, dans les Yvelines. Ouais. En demi-fond, course d'athlétisme. Demi-fond, c'est, je sais plus,
3: c'est entre 1500 et 3000 mètres à peu près.
2: C'est déjà énorme, vous gagnez plein de crosses.
3: Ouais, c'est vrai. Maison Lafitte, Saint-Germain. Ouais, des belles courses, oui, quand voilà, les cadets juniors, il y a quelques résultats. C'est satisfaisant parce que c'est, alors on gagne pas tout le temps, hein. J'étais pas le premier, j'étais pas le meilleur, mais voilà, de temps en temps, c'était mon tour, donc ça aide, hein, ça forge, et puis là aussi ça permet de développer un certain nombre de qualités, je sais pas si c'est le bon terme, en tout cas aussi de qui permettent ensuite d'aborder et d'avancer dans la vie. Ouais.
2: Alors on parle beaucoup de sport, de voile, d'eau, on va parler d'activité aquatique, c'est sympa. Mais c'est dangereux. Et cet été, 300 personnes, comme chaque été, d'ailleurs, il n'y a pas que l'été, sont mortes par noyade. Catherine Quicandon nous rejoint et nous propose une invention en France pour faire baisser ce chiffre.
4: À La Beige, au sud de Toulouse, les t-shirts flottent pour nous sauver la vie.
5: Je suis un flotteur.
6: Ouais, ça c'est vrai.
4: Bienvenue chez Flotty, une entreprise qui a créé un t-shirt anti-noyade. Philippe Rouvier, son président, nous explique son fonctionnement.
7: Bah, il suffit de tirer sur une petite tirette qui est cachée de base et ça va se gonfler, nous remonter à la surface et nous mettre du coup dans une position de sécurité.
4: Il faut bien comprendre que ce t-shirt ne remplace pas une bouée et qu'il ne vous aidera pas à apprendre à nager. Il ne sert que si vous êtes immergé par accident, alors sortez tout de suite de cette piscine s'il vous plaît. En plus, ce t-shirt est composé avec une matière spécifique.
7: C'est une matière technique, effectivement, mais c'est plus léger, par exemple, que du néoprène qu'on utilise hors été lorsqu'on va nager ou faire des activités dans l'eau.
4: Le premier modèle, destiné aux enfants de 1 à 6 ans, est commercialisé en 2022. Médaille d'or au concours Lépine en 2023, la version adulte voit le jour l'année suivante, car eux aussi en ont bien besoin.
7: Là, on est à la fin de l'été, et maintenant, en fait, c'est plutôt les produits adultes qui vont être utilisés, ados-adultes. Pourquoi?

0: 50 000 produits. Le prix, les premiers modèles commencent à 149 € plus le coût de la recharge. Le t-shirt n'est pas à usage unique, il peut se réutiliser après un déclenchement et la partie technique se sépare de la partie textile qui peut être lavée en machine. Le modèle adulte offre le choix du déclenchement manuel ou automatique. Plus d'informations sur flotti.co, FLOATEE.co. Merci à Ici Occitanie pour cette idée qui nous sauve la vie, littéralement. Ici, ça entreprend, Flotti, un t-shirt anti-noyade pour toujours garder la tête hors de l'eau.
1: Une très belle initiative, hein. Merci à Ici Occitanie, à Catherine Quicandon et à Luc Baudin. On est parents tous les deux, nos enfants sont un peu grands, les vôtres un peu plus que les miens.
2: Ouais.
1: Mais c'est aussi un sujet qui vous inquiète également.
2: Ah oui, oui, c'est...
1: Pour eux, quoi.
2: Bah, ouais, pour eux. Enfin, c'est...
1: On a tous peur en tant que parents.
2: On a tous peur, noyade, bien sûr. Et puis on sait très bien qu'il suffit de quelques secondes.
1: C'est pas que les enfants, attention.
2: Et pas que les enfants, c'est clair. Mais les enfants, c'est vraiment, vraiment un sujet. Et donc, plus on peut les éduquer, plus on peut leur apprendre ce rapport à l'eau, justement, le danger et savoir le mesurer, plus évidemment, on peut éviter l'accident.
1: Louis Baudin, vous restez avec nous parce que vous avez passé votre bac. Parce qu'on va aller sur une prépa maths, parce qu'on va aller sur maths sup, maths spé. Et puis, la météo va arriver dans votre vie, on va tout vous dire. Il est votre invité, dont il n'y a pas que Paris dans la vie sur ici jusqu'à 21h.
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14: À cette heure-ci, généralement, c'est presque la fin du journal sur TF1 et vous pouvez le voir dans le bulletin Météo. Mais ce soir, il est là, c'est comme ça. C'est Louis Baudin, mon invité, votre invité. Il est né dans la Marne, formé à l'École nationale de la météorologie, journaliste, ingénieur, prévisionniste. Il présente donc vos bulletins à la télévision, à la radio aussi. Brevet de pilote, on en a parlé à l'âge de 17 ans. Il souhaitait devenir un pilote de chasse. Ouais. Le destin, on a décidé autrement. Et il va intégrer, on va l'entendre, une prépa à Rouen, Matsup, Matspé. Le voyage continue avec Louis Baudin jusqu'à 21h. Une heure. C'est vrai, vous êtes pilote de chasse.
15: Ouais. Ça, c'est la première grande déception. J'avais 12 ans et puis on se rend compte que je deviens myope quoi. Enfin voilà. Donc,
14: ah, c'est problème de vue.
15: C'est problème de vue.
14: Vous avez. Ouais,
15: c'est problème de vue qui en tout cas a été rédhibitoire dès le début. Puis à cette époque-là, ça l'était vraiment. Je sais qu'aujourd'hui, il y a quelques pilotes de ligne qui arrivent à avoir des dérogations, des choses comme ça.
14: Les avancées scientifiques.
15: Mais à l'époque, c'était rédhibitoire. Ouais, mais quand même, quand j'ai fait Matsup, Matspé, justement, j'ai été jusque devant l'école de l'air à Salon, en me disant si tu avais la visite médicale, tu rentrerais là.
14: Voilà. Ah, c'est vrai, vous avez fait ça.
15: Ouais, j'ai fait ça. Je suis têtu, hein. Moi, je suis.
14: Ouais, je vois ça. Ouais.
15: Mais bon, voilà.
14: Vous avez loupé un autre concours, c'est Arts et Métiers.
15: Ouais.
14: Pourtant, vous avez un bon niveau scolaire. Finalement, c'est un bien pour un mal. Hein,
15: exactement. Mais c'est incroyable la vie. Hein. Il y a des carrefours comme ça. Je sais pas pour les auditeurs s'ils ressentent ça, mais moi, dans ma vie, je vois qu'il y a eu des moments. Voilà, des moments clés, des moments où c'est une rencontre, c'est au contraire un échec, c'est un succès, c'est ouais. qui vont orienter un peu votre vie.
14: Parce que ça vous agace d'avoir loupé ce concours et vous partez ou vous levez les voiles, quoi.
15: Voilà, exactement. Mot, hein. Mais non, c'est le vrai mot.
14: Mais je sais dire que vous allez
15: je raccroche le téléphone et je dis à ma mère, bah non, je suis pas admis aux arts et métiers, donc je vais partir faire moniteur de voile, je vais faire cette passion et je pars effectivement. Je me souviens, je crois que je suis parti le lendemain. Donc c'est Quiberon, c'est Bénodet. C'est voilà toute la côte où j'apprends le métier de moniteur de voile, c'est de dingue, marin, ça. De ça dure à peu près un an hein, où je me débrouille. Bon, faut essayer de gagner sa vie quand même parce que voilà, moi je pars pas avec un bagage financier ouais. Ni un patrimoine, donc ça c'est pas simple. Hein,
14: qu'est-ce que vous retenez, Louis, de ces années de moniteur de voile ? Parce que vous avez fait ça quelques temps, enfin un an, vous m'avez dit.
15: Oui, ben c'est d'abord le rapport à l'autre. Je pense que j'étais relativement handicapé dans la relation à l'autre.
14: Ah bon ?
15: Oui, j'étais très timide, j'étais très peut paraître paradoxal aujourd'hui, mais je me rends compte, en tout cas, que j'avais beaucoup de difficultés dans cette relation, à partir de cette timidité, trouver sa bonne place et autres. Et c'est vrai que d'être moniteur de voile, ça vous apprend à communiquer, à transmettre. Et là, j'ai commencé à trouver des choses intéressantes. C'est-à-dire que je me suis rendu compte que transmettre, partager, donc partager la voile, qui était une passion à travers l'apprentissage, à travers la transmission, ça, c'était très valorisant, très agréable. J'ai très vite découvert que de former quelqu'un qui ne connaît rien à la voile et 15 jours jours, 3 semaines après, il peut partir tout seul sur un bateau, se diriger, voyez la progression, et ça c'est extraordinaire.
14: C'est la liberté qui bronze, je parle qui bronze, ça peut être Bénodet, c'est une Bretagne qui pour vous, voilà, vous apporte un nouveau souffle.
15: Ah ben oui, alors je vais pas être objectif, parce qu'on l'a vu à travers mon père, je suis breton, et puis je le ressens profondément, donc voilà, de la vallée de la Rance, juste derrière Saint-Malo, c'est effectivement, pour ceux qui connaissent, ouais, oui c'est vrai, un corsaire, parce que c'était quand même au service du roi, un peu plus, c'est pas la même chose, tout à fait. Bon, la limite était parfois entre les deux. Et la Bretagne, c'est la liberté, c'est l'ouverture vers le large, sont les odeurs, sont des émotions incroyables. Voilà, quand vous rentrez dans le golfe du Morbihan, par exemple, à la voile, ceux qui ont la chance de faire ça, avec des conditions plutôt faciles, pour peu que ce soit un petit peu le soir, donc il commence à y avoir un peu ces lumières rasantes qu'on connaît tous. Et là, c'est du sublime, quoi, c'est extraordinaire. Le mélange terre-mer. Bah, pourquoi est-ce qu'on est attiré sur le littoral? C'est à cause de ça. C'est justement parce qu'il y a ce conflit en permanence, conflit dans le bon sens du terme, qui crée du relief, qui crée des différences, qui crée des couleurs, qui crée de parfois un spectacle hallucinant. Quand une tempête vient se déverser sur le littoral, ça crée de la houle, ça crée des embruns, ça crée une atmosphère.
14: Au sillon de Saint-Malo, on parlait de Saint-Malo. Par exemple, quand ça tape un peu,
15: tous ceux qui sont sur le littoral, c'est extraordinaire. Ouais. Donc oui, c'est la découverte de tout ça, c'est la découverte de la difficulté. Du danger que représente la mer, parce que voilà, on commence à partir un peu large. Parfois, on va naviguer parce qu'on est un peu prétentieux dans des conditions un peu limites. On se fait un peu peur. Voilà, on apprend un peu ses limites. Bon, c'est l'apprentissage de la mer et du métier de marin.
14: Bon, vous réfléchissez, vous dites que vous pourriez être architecte, vous commencez un peu à dessiner, dessinateur de voile, vous y pensez aussi, et puis petit à petit, vous repartez pour vous mettre à niveau à Nantes, en fac de droit.
15: Exactement. Fac de sciences.
14: Donc là, ça se précise.
15: Ça se précise parce que, oui, quand je fais mon année là de voileux, en me disant comment tu vas faire pour monter sur les beaux bateaux que tu vois là, parce qu'il y a commencé à y avoir quelques courses dans le sillage de Tabarly, et je me dis waouh, ça va pas le faire là. On est trop nombreux à vouloir aller sur ces bateaux-là. Faut que tu aies une compétence. Et en me disant t'as un petit bagage quand même. Quand t'as fait Mathieu, c'est un peu bête de le gâcher. Ouais. Donc effectivement, je fais une remise à niveau dans une fac vraiment. Pour rentrer, passer les concours et rentrer à Météo France. Et là, j'ai cet examen, effectivement. Enfin, j'ai ce concours. Et donc, je rentre à Météo France pour apprendre le métier de météorologiste.
14: Ça y est, on y est. On est à Météo France. vous travaillez en région parisienne, mais pas seulement. Vous allez travailler en Corse, à Ajaccio. Et vous allez travailler à Marseille. Je m'arrête à Marseille parce que c'est une ville qui va énormément compter pour vous.
15: Exactement.
14: Qui est liée aussi à tout ce qu'on vient de se dire autour de la voile.
15: Deuxième carrefour.
14: Vous allez rencontrer des marins, les plus grands. Je vous laisse nous raconter. Peut-être un jour, vous êtes contacté par un skipper, je crois.
15: C'est ça. Alors en fait, ce qui se passe, c'est que effectivement, je vais à Ajaccio, puis après, je reviens à Marseille, où là, ça y est, je peux investir ce qu'on appelle le milieu de la course au large. Donc, c'est Luc Lorenzato, c'est Jean-Paul Mourin, c'est Paul Ayas, voilà, qui étaient des champions locaux déjà de la voile. Et je finis avec cette compétence de météorologiste, de navigateur. Mmh. Ça les interpelle. Je suis pas encore un marin suffisamment aguerri, mais ce côté-là, il y a besoin sur un bateau. Donc, j'embarque. Je commence
14: c'est un routeur qu'on appelle ça.
15: Oui, routeur, navigateur, routeur, c'est exactement ça. Et puis là, de fil en aiguille, effectivement, j'en viens un jour, c'est sur le salon de Marseille, à voir ce stand où il y a un bateau qui était exposé, qui va être construit par la région Provence-Alpes-Côte d'Azur. Et puis là, avec encore beaucoup de timidité, je me dis, allez, je tente le coup. Et puis je dis, je suis un météorologiste, je commence, mais ça me passionne, ça m'intéresse, il prend mon nom. Et puis finalement, 3 ou 4 mois après, il me rappelle en disant, tu veux être de l'aventure, on y va. Et là, je rentre dans ce milieu-là, parce que je participe à la construction du bateau, à la mise au point, aux premières mises au point également de tout ce qui est appareil de navigation à bord. Et puis, je rentre dans ce milieu-là, sur ce bateau qui s'appelait Région Provence, à la Côte d'Azur, et avec lequel on fait quelques navigations, mais ça va pas aller très loin, parce que on va chavirer.
14: Dans quelques minutes, vous comprendrez pourquoi il a travaillé, rencontré Louis Perron, également Paul Vatine, et puis Florence Artaud également. Vous avez fait la route du Rhum, entre autres. Vous avez travaillé autour de la route du Rhum avec elle pendant plusieurs années. Ce sera l'occasion d'en parler. Vous qui rêvez d'avoir encore aujourd'hui un bateau, me dites pas le contraire, Louis. Je suis sûr que vous y pensez toujours. Depuis quelques jours, une nouvelle année scolaire a démarré, avec malheureusement aussi le retour de cas de harcèlement dans certaines salles de classe, les couloirs des cours de récréation, mais aussi sur les réseaux sociaux. Alors pour aider les élèves à se confier, une expérimentation a été renouvelée en région PACA. Robin Bernot avec Philippe Bocara.
10: Dans les Bouches-du-Rhône, plusieurs établissements proposent aux élèves une boîte discrète pour recueillir des signalements de harcèlement.
11: Je trouve que c'est une super initiative et il faudrait que ça soit dans plus d'établissements, quoi.
10: Ça s'appelle la boîte à mots, M-A-U-X. Imaginez tout simplement une boîte aux lettres dans laquelle les collégiens peuvent anonymement déposer des messages en cas de mal-être ou encore de harcèlement, le tout de façon discrète. Laurence Angeletti, conseillère départementale en charge notamment du bien-être des collégiens, au micro de notre reporter Philippe Bocara.
16: L'idée, c'est que les collégiens puissent trouver la boîte facilement, mais que ça soit aussi un endroit un petit peu confidentiel où on ne voit pas forcément la personne qui va remettre le mot, parce que ce n'est pas toujours facile pour les collégiens.
10: Une idée qui semble plaire aux élèves, à l'image de Pauline, collégienne à Salon de Provence.
17: Ça peut aider les élèves qui n'ont pas forcément confiance à parler directement. Ils peuvent tout simplement écrire leurs problèmes.
10: Alors ici en Provence, ça marche, mais vous, qu'en pensez-vous? Quand j'ai expliqué le sujet du jour à Azida, elle s'est tout de suite sentie concernée.
17: Quand j'étais au collège, pendant une année, j'avais un peu souffert de ça, où on m'embêtait beaucoup et tout, et ça me faisait beaucoup de mal parce que j'osais pas aller voir la CPE parce que j'avais peur qu'on se moque de moi, etc. Et c'est vrai que j'aurais bien aimé qu'il y ait ça, cette possibilité-là, parce que c'est plus facile quoi, d'écrire.
10: Alors sur le papier, tout le monde salue l'idée de cette boîte à mots, y compris Johanna.
18: Mais je trouve que c'est bien déjà qu'il y ait des initiatives qui soient prises.
10: Mais pour elle, cette solution a quand même ses limites.
18: Personnellement, quand j'étais au collège, lycée, c'était des choses qui étaient déjà mises en place. Et ce qu'on voit, c'est que même si c'est censé être anonyme, les élèves, ils ont quand même un petit peu peur de faire le premier pas et de mettre les lettres dans les boîtes. Je pense qu'il y a d'autres solutions, notamment maintenant, plus en ligne, via les applications comme Pronote, École Directe, etc., où ils pourraient mettre en place des messageries qui seraient peut-être plus efficaces, plus anonymes, où les enfants se sentiraient plus en confiance.
10: Qui sait, peut-être que cette idée sera étudiée par les différentes académies dans les prochains mois. En attendant, aujourd'hui, les mots déposés dans les différentes boîtes sont pris en charge par les équipes éducatives de chaque collège. Lancée en 2024 dans les Bouches-du-Rhône, l'opération se poursuit donc cette année dans une trentaine d'établissements du département.
14: Merci beaucoup aux équipes d'ici Provence. Ça marche ici, qu'en pensez-vous? Avec Robin Bernot, on parlait de Marseille et de la Provence. Vous n'y échappez pas, hein. Vous avez démarré sur Allo Radio Provence.
15: Oui, c'est vrai.
14: C'était de radio, ça.
15: 92, c'était une radio.
14: Embarquement 92, c'est le nom de l'émission.
15: Oui. Bah, je parlais de voile, évidemment.
14: Évidemment.
15: Évidemment.
14: Évidemment.
15: C'était les débuts.
14: Louis Baudin, votre invité encore pour quelques minutes. On est à Marseille, mais on a quitté Marseille. On continue de se balader. On s'approche de Météo France et on va évoquer les grands navigateurs avec qui il a eu l'occasion de travailler jusqu'à son quotidien aujourd'hui. Louis Baudin, que vous voyez sur TF1, évidemment, et que vous écoutez aussi à la radio ce soir. Sur ici, on est content d'avoir jusqu'à 21h.

0: jusqu'à 21h.
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2: Canal+, la chaîne météo, ITL, RTL, LCI, TF1. Et ce soir, ICI est incontournable du petit écran. De toute façon, pour l'identifier, on écoute ça. Évidemment, tout de suite, on sait qui on va voir.
3: Exactement là.
2: C'est fou l'identification d'ailleurs du musique comme ça, que ce soit à la radio ou à la télévision. Parce que moi, j'entends cette musique, je vous vois, je pense à Catherine Laborde, je vois à tous les autres, évidemment, toute la bande. Merci d'être avec nous, Louis Baudin. Je rappelle que voilà, depuis 20h, on évoque votre parcours, déjà impressionnant et inattendu. Je suis sûr qu'il y a plein d'auditeurs qui ne savaient pas tout ça.
3: Ah bah oui, c'est un grand voyage à travers la France, c'est clair.
2: Je reviens juste sur ces navigateurs, on l'a évoqué il y a quelques minutes. Vous avez rencontré, ça va durer des années parce que vous travaillez à Météo France tout en faisant ça, on est bien d'accord.
3: Ah exactement, d'ailleurs c'est pas toujours très simple la relation entre Météo France et puis cette activité un peu externe, c'est normal parce que Météo France c'est la fonction publique avec un cadre, avec un fonctionnement, et c'est vrai quand on sort un peu de ce cadre-là pour faire de la compétition accompagnée des marins, l'emploi du temps, la façon de faire est pas toujours très facile, mais peu importe, l'idée c'était d'être efficace, et Météo France c'est un service efficace qui donne de bonnes prévisions, qui forme de bons prévisionnistes. Ouais. Moi, ça m'a aidé pour effectivement accompagner des marins et puis avoir de temps en temps un succès avec Florent, ça a été le record de l'Atlantique, ça a été la route du Rhum, avec Paul Vatine, et puis en même temps avec Yves Parlier, dans la Jacques Vabre, on a fait avec Yves un record de l'Atlantique sur entre les États-Unis et l'Europe, c'était des courses de l'Europe, ça a été Québec-Saint-Malo, là j'ai gagné avec un équipage de Saint-Malo justement et Normand. C'est toute la vie du marin telle que, enfin, quelqu'un comme moi le souhaitait et a pu le vivre pendant une quinzaine d'années.
2: Il y a un passionné de voile qui vous repère, c'est Philippe Gildas.
3: Ouais.
2: C'est lui qui vous met un peu le pied à l'étrier, parce qu'on a compris, vous travaillez avec des marins, vous êtes à Météo France, mais Philippe Gildas, il adore la voile, et il se dit, tiens, tu pourrais peut-être venir en parler chez nous
3: en
2: sur Canal.
3: Sur Canal, dans lui par ailleurs.
2: Ben oui.
3: Effectivement, il dit, viens raconter les courses de voile et autres, et c'était avec l'aide de Marc Torresca. Et on parlait, j'expliquais pourquoi tel marin a pris telle trajectoire, avec l'idée de revenir avec des vents favorables. Enfin voilà, expliquer la course au large grâce à Philippe.
2: Ouais. C'est vrai que vous faisiez du camping sauvage en Camargue?
3: Alors ça, c'était beaucoup plus tôt, mais c'est vrai.
2: Ah, mais je fais des allers-retours.
3: À la pointe de l'Espiguette.
2: Ah,
3: à
2: une époque, c'est la plage du Gros du Roi, de Port-Camargue.
3: Exactement, du Gros de Port-Camargue. À une époque, c'était encore possible. Hein. Aujourd'hui, là, vous amusez pas à faire ça parce que ça va pas durer très longtemps, mais non. À l'époque, on pouvait encore le faire.
2: La Camargue, c'est une région qui est aussi, vous étiez dans le Vaucluse, on a parlé de Vap, mais on est à deux pas, du coup.
3: Exactement, la Camargue, c'est, et d'ailleurs, ça l'est encore plus aujourd'hui, mais c'est un lieu emblématique de l'évolution que l'on doit avoir dans notre rapport à la nature. Pourquoi? Parce que c'est un estuaire, parce que c'est un delta, pour être plus exact, parce que c'est un endroit où on voit la nature évoluer en fonction des températures, en fonction de l'impact, en fonction de la pollution, en fonction de l'occupation. Enfin voilà, et il y a beaucoup de choses à faire, tout en respectant la nature et en même temps en permettant le développement de l'homme. Et c'est un bel endroit pour ça.
2: Oui, j'ai évoqué les différents médias dans lesquels vous allez travailler, votre carrière ensuite, on la connaît. Je vais profiter de ces dernières minutes pour encore me balader en France avec vous et j'aimerais aller faire un tour sur l'île aux Moines.
3: Ah,
2: c'est votre paradis sur Terre.
3: Ouais. Ouais, c'est en tout cas le paradis en France, c'est clair. C'est pour moi un endroit emblématique. Encore une fois, j'ai parlé du golfe du Morbihan, mais cet endroit, on est sur une île, donc je sais pas pourquoi ça. Je trouve qu'il y a un petit côté protecteur.
2: Toujours.
3: Puis quand on est, toujours. Et quand on est sur cette île, il y a des odeurs parce que comme on est sur une île, l'eau protège des températures extrêmes. Donc ça veut dire que des essences tropicales ramenées par des armateurs qui faisaient le tour du monde, qui sont venus s'installer ici parce que aussi avec compris que c'était un bel endroit, et donc ça crée une ambiance, des odeurs, et puis un spectacle, enfin, aller voir le golfe du Morbihan, aller voir les courants, la mer qui monte, qui descend, les couchers de soleil correspondants, voilà, on y est.
2: Ah, le lieu pour le plus beau coucher de soleil, ou celui qui vous a marqué dans votre vie?
3: Oh. Alors là, il est loin de la France, mais en France, aller voir un coucher de soleil, quand il y a une tempête sur le Ratzin, pour peu qu'il y a ce qu'on appelle le front froid qui passe, c'est-à-dire qu'il y a une éclaircie, que le soleil passe juste sous les nuages, dans une lumière hallucinante et avec la tempête, vous allez voir, c'est extraordinaire.
2: Le bassin d'Arcachon. C'est aussi un endroit qui vous a marqué, le bassin d'Arcachon.
3: Oui, le bassin d'Arcachon, c'est une mer fermée, c'est une mer où j'ai appris, c'est une mer qui, il y a les dunes du Pilat pas très loin quand vous êtes à Arcachon. Donc c'est aussi un endroit où on peut s'apaiser, on peut se reposer, on peut laisser un peu courir les choses.
2: Ouais.
3: J'aime bien la nature, elle sait faire ça. Si on sait l'écouter, si on sait la regarder, on peut trouver des moments où on va s'apaiser. Et le bassin d'Arcachon est un de ces endroits en France.
2: Alors, pour vous apaiser, vous aimez aussi aller prendre des photos en Afrique. Vous êtes un fan de safari photo.
3: Ben oui, exactement, parce que voilà, quand vous aimez le rapport à la nature, quand vous allez en Afrique, j'ai découvert ça il n'y a pas très longtemps, parce que voilà, malheureusement, les voyages coûtent cher, plus on va loin. Et là, j'ai la chance de pouvoir en faire quelques-uns en ce moment. Et là, je vais utiliser ce mot, j'essaie de parler français, mais là, ça ne va pas être français, on vous prenait un shoot. C'est un shoot émotionnel extraordinaire. Le rapport aux animaux, à la nature, avec là des guides qui ont une éthique, qui respectent, qui ont envie de partager, on vit des moments, enfin moi, c'est sublime, ça touche au sublime.
2: Et la boucle est bouclée, votre maman est née au Sénégal, je me dis que vous allez en Afrique.
3: Il y a peut-être des choses qui ressortent et qui à ce moment-là ont envie de vivre et de vibrer. Ouais.
2: C'est Louis Baudin qui est votre invité ce soir jusqu'à 21h dans Il n'y a pas que Paris dans la vie. Louis Baudin, comment prévoir sa météo quand la météo fait l'histoire? C'était chez Albin Michel, c'est sorti il y a déjà quelques années, mais dis parce que on peut toujours se les procurer. Nous sommes tous météo-sensibles, ça c'est le plus récent également chez Albin Michel. Ouais. Vous pouvez les lire surtout avec ce qu'on vit aujourd'hui. C'est vrai, il faut s'inquiéter, la sécheresse, les incendies, la canicule.
3: Alors, il faut s'inquiéter, mais il faut surtout être résilient, c'est-à-dire se dire, waouh, on ne peut pas continuer comme ça. Moi, je ne suis pas là à rentrer dans les détails de plus 3, plus 4, mais non. Aujourd'hui, on est 8 milliards d'individus sur une planète qu'on ne va pas quitter tout de suite. Donc, ça veut dire qu'il faut vraiment qu'on s'y mette et qu'on soit juste un peu plus à l'écoute de ce que nous dit la nature. Donc, le retour du bon sens, la technologie, oui, mais au service de cette nature et de l'homme. Voilà, mais si on fait tout ça, c'est pour ça que je reste optimiste. On va le faire. Et on va le faire.
2: Et qu'on vous entende. Que les nuages et le soleil vous entendent. C'est parce que vous connaissez bien la France que vous êtes chevalier de la Légion d'honneur.
3: Ça, je n'en parle pas parce que je ne sais pas si
2: j'ai la mérite. Oui, mais la France vous rend la connaissance que vous avez de ce pays.
3: C'est vrai que ça oblige. Un peu de notoriété, ça oblige effectivement à des comportements, à du partage, à essayer de transmettre un certain nombre de valeurs et être justement dans la transmission. Voilà, un peu d'expérience à transmettre. Je ne sais pas si je suis légitime, mais en tout cas, je suis dans cette phase où aujourd'hui j'ai envie de partager et transmettre et puis de rappeler quand même qu'on est dans un pays extraordinaire. Je le disais en introduction, mais quand vous faites un peu de géographie, quand vous faites un peu de météorologie, vous dites, mais un pays comme la France, cherchez dans le monde, vous n'en trouverez pas un qui 1000 km sur 1000 km offre cette diversité de géographie. Pourquoi est-ce qu'on est le pays le plus visité au monde? Pourquoi est-ce qu'on est le pays de la gastronomie? Parce qu'on a des paysages, on a des sols, on a une géographie qui nous permet de développer des produits extraordinaires.
2: Parler de la gastronomie, ça tombe bien. On va où en France pour bien manger avec vous, Louis Baudin? Il y a des régions.
3: Mais on va partout. Mais c'est ça. J'allais dire, je sais pas, immédiatement vient d'aller en Champagne. Puis après, je me dis, on va en Saône-et-Loire. Là, il y a quelques petits restaurants qui savent très bien. Ouais. Puis après, on va aller. Les produits de la mer. C'est bien aussi ça, quand même, du côté de Brest. Et puis, on peut aller en Provence parce que là, d'un seul coup, on va découvrir une cuisine méditerranéenne qui, en plus, est très très bonne pour ce qu'on a entre. Mais quand on vieillit un peu, donc c'est partout. Mais apprenons juste à nous arrêter, à écouter les locaux, à écouter ceux qui connaissent leur terrain, et puis à les respecter et de faire avec ce qu'ils nous disent. Et là, vous allez voir, vous allez vivre des moments incroyables.
2: Tout à l'heure, je vous ai demandé de fermer les yeux, je vous ai laissé imaginer la carte de France que vous connaissez par cœur. Si on devait garder qu'un seul lieu, Louis Baudin, parce qu'on a évoqué plein, vous voyez le lieu central de votre vie.
3: Le lieu central, mais je dirais pourquoi pas aller justement dans le Massif central. Pourquoi pas aller se projeter du côté du Cantal, par exemple. J'ai pas vécu, mais j'ai traversé le Salers, par exemple. Et là, j'ai aussi découvert quelque chose qui est loin de ce que moi j'aime dire. Quand je suis loin de la mer, je suis un peu trop loin de la mer.
2: Il y a plein de lacs en Auvergne.
3: Il y a plein de lacs, exactement. Oui. Et puis surtout, il y a là aussi des endroits à la fois d'une richesse en matière de paysage, de vision, de gastronomie. C'est un peu l'antithèse de ce que je suis et de ce que je recherche comme ça spontanément. Mais c'est peut-être là le centre pour repartir et retrouver l'origine.
2: Le centre de la Terre.
3: Ouais, le centre de la Terre. Il y a des volcans, pas très loin.
2: Et puis ils peuvent se réveiller à tout moment.
3: Et puis qui peuvent se réveiller. Alors, puis peut-être plus là, mais c'est sûr qu'ils se réveilleront un jour.
2: La chaîne des puits, si vous la survolez en avion, moi qui l'ai fait, je peux vous dire que c'est magnifique, Louis Baudin.
3: Exactement.
2: On s'est vraiment bien, bien baladé dans toute la France. Il y a encore des lieux que vous ne connaissez pas. Il faut que je m'arrête là.
3: Oui, le Jura que j'ai un peu balayé, mais par exemple, je ne connais pas assez. Je ne connais pas assez du côté de la Dordogne, par exemple. La vallée de la Garonne, c'est parce que je connais mieux, mais je connais un peu Toulouse. Oui, les Pyrénées. Je connais assez bien les Alpes, mais je connais un peu moins bien les Pyrénées. Donc ouais. Il y en a encore des endroits à découvrir.
2: Merci pour ce voyage, Louis.
3: Bah non, merci pour l'invitation.
2: C'est vraiment un plaisir.
3: On aura partagé. Pu,
2: bon, et rester très longtemps. Je vais vous poser la question que tout le monde vous pose. Quel temps il fait demain? Quel temps il fait demain, Louis Baudin?
3: Bah écoutez, j'espère qu'il va pleuvoir.
2: La météo, c'est sur TF1, c'est sur le week-end. Hein,
3: oui, on exactement, rappelle, en ce moment, le week-end. Oui.
2: Vous venez aussi dans le journal de 20h souvent pour parler de nouvelles technologies ou d'avancées.
3: Exactement.
2: Voilà, on l'oublie pas parce qu'il s'intéresse à tout, Louis.
3: Bah, la transmission, surtout partager, transmettre, ça c'est important.
2: La radio, que j'ai trop citée, mais dans laquelle on vous retrouve aussi le matin et qu'on salue affectueusement. Merci Louis Baudin, c'était un plaisir. En tous les cas, je vous souhaite un bon voyage, une belle suite de voyages. Peut-être une dernière question, je ne vous mets pas la porte, mais la retraite dans très longtemps, mais où est-ce que vous pourriez vous installer les derniers jours, vous aimeriez que ce soit où?
3: Non, je pense que autour de la Bretagne, là, autour du golfe du Morbihan, ou Trébeurden, ou sur la côte de Granit Rose, ouais, j'aime bien ces endroits-là.
2: Merci Louis Baudin. Émission merci à retrouver sur ici.fr. Rendez-vous demain, d'autres parcours, d'autres invités et un autre voyage. Passez une belle soirée. Salut!

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2: Salut à toutes, salut à tous et bienvenue sur votre radio ici. C'est Décibel et ce soir on avait prévu d'inviter Jen Ayash, la chanteuse de Superbus qu'on embrasse bien fort et qui viendra nous rendre visite très très bientôt évidemment. Mais voilà, ce soir évidemment changement de programme, on a appris à la mi-journée la mort de Catherine Ringer, voix d'Erita Mitsuko et puis voix de plein d'autres choses et puis pas qu'une voix aussi, une tête, un humour, une allure, une attitude, une grande gueule à qui on va rendre hommage ce soir. Catherine Ringer, elle était venue souvent nous voir, soit sur ici récemment, cette année, au mois de janvier, et puis avant, quand on s'appelait France Bleu. Et puis des fois, je lui posais une question, et puis au lieu de répondre, bah, elle chantait. Hello.

C'était beau ça, c'était autour de son spectacle L'érotisme de vivre où elle lisait et chantait aussi sur scène les poèmes d'Alice Mendelssohn. On y reviendra tout à l'heure, mais là je voulais vous lire quand même le communiqué de Raoul, de Simone et de Ginger, les enfants de Catherine, qui ont dit ce matin... Excusez-moi. C'est avec une immense tristesse que la famille et les proches de Catherine Ringer annoncent son décès, emporté par un cancer foudroyant dans la nuit du 14 septembre 2026. Alors voilà, c'était la nuit dernière, à quelques jours donc d'une énorme boom que j'avais prévue moi dans l'émission, puis je pense que je suis pas la seule animatrice radio à y avoir pensé. C'était les 40 ans d'un album génial d'Erita Mitsuko, l'album The No Comprendo, sorti en 1986, il y a pile 40 ans. C'est l'album des histoires d'A, c'est l'album de C'est comme ça, c'est l'album d'Andy. Alors on va la faire cette boom, quoi qu'il arrive, parce que Catherine, elle adorait ça les booms. Andy.

0: Eh ben, dites-vous qu'en 1986, il y a 40 ans, des chansons où c'était une fille qui draguait un mec, voire qui le harcelait un petit peu dans les transports, eh bien, ça n'était pas si courant. Et ça fait partie donc de la triplette de tubes, Les Histoires d'A, Andy et C'est Comme Ça, de l'album The No Comprendo, qui aura 40 ans ce dimanche. Il était sorti le 20 septembre 1986. Alors, pour éviter de pleurer pendant une heure, les amis, je vous propose de participer à l'émission. C'est beaucoup mieux si vous venez pleurer avec moi. Je vous redonne le numéro du standard, 0810 055 056. Vous le savez, Décibel, c'est votre émission. La radio ici, c'est la radio qui est chez vous, au petit-déj, le soir, quand on rentre du boulot, quand on est en bagnole, et puis que, bah voilà, là, on a passé une journée pas terrible, on a perdu une des voix essentielles du rock, en particulier, mais même de la chanson française. Et mondial d'ailleurs, parce que le producteur de David Bowie, il a voulu bosser avec Lerita Mitsuko, Marc Platy. Les Sparks, ils ont voulu bosser avec Lerita Mitsuko. Donc voilà, c'est le monde entier qui perd quelqu'un d'hyper important. Et donc voilà, vous aussi. Donc venez partager vos souvenirs des Rita et de Catherine Ringer. 0810 055 056. On va écouter sa musique ce soir et puis aussi quelques petites archives savoureuses. Pour le moment, c'est Gwen qui est avec nous. Bonsoir Gwen.
1: Salut Émilie.
0: Comment ça va?
1: Oh bah écoute, ça pourrait aller mieux hein, avec des nouvelles comme ça, c'est une dure journée, voilà. C'est,
0: oui, voilà, je pense qu'on peut même dire que c'est une journée pourrie. Est-ce que tu as un souvenir que tu voulais partager avec nous autour des Rita Mitsuko, de Catherine Ringer, toi?
1: Ah bah moi, les Rita Mitsuko, ça a accompagné toute ma vie, parce que mon père, enfin mes parents avaient du vinyle, mon grand-père avait la cassette qu'on piquait et qu'on allait écouter avec ma sœur et les voisins et danser dessus. Donc au début, bah, quand on est môme, on écoute ça, puis on danse. Puis ado, bah, tu te rends compte que derrière, tu danses sur des textes qui sont un peu plus sombres. Ouais. C'était sa force aussi. Et puis, bah, quand tu grandis, t'apprends que derrière bah, l'artiste que t'apprécies, il y a une femme que tu admires. Et pour sa liberté, ses engagements, sa créativité, son intelligence, sa curiosité, sa poésie, puis t'apprends bah, que la poésie et le rock, ça peut bien vibrer ensemble. Et que bah, faut pas non plus, en tant qu'être humain, s'excuser d'exister et de dire les choses et d'ouvrir sa gueule. Et voilà, donc on perd une des reines de la musique.
0: Merci Gwen. Bon, ça va pas nous faire nous arrêter de pleurer, mais non. C'était très beau de parler d'elle. Je te remercie beaucoup. Je te propose qu'on écoute. Je vous propose aussi à vous à la maison qu'on écoute une chanson du 7e et ultime album d'Erita Mitsuko après la mort de Fred Chichin en 2007. Elle a arrêté Catherine l'Erita Mitsuko, mais elle a continué en solo à soutenir cette musique-là. Mais voilà, l'ultime album d'Erita, du coup, c'est 2007, 7e album. Et dessus, il y a une chanson qui parle. Alors, quand vous écouterez les paroles, bah, vous déciderez si ça parle d'une histoire d'amour qui s'arrête ou de quelqu'un qui s'en va trop tôt. Ça s'appelle « Même si » et c'est une belle promesse d'être là pour toujours, pour les gens. Et finalement, c'est ce qu'elle fait, Catherine Ringer, puisqu'avec sa musique qui est éternelle, contrairement à elle, bah, elle sera toujours avec nous, même si. Merci Gwen, je t'embrasse. Merci beaucoup.

Je reviendrai, j'y crois. Catherine Ringer nous a quittés aujourd'hui à l'âge de 68 ans. Décibel lui rend hommage. Vous êtes les bienvenus pour partager vos souvenirs d'Erita Mitsouko à l'antenne 0810 055 056. À tout de suite.

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1: Un décibel ce soir, tout en émotion et en beaux souvenirs aussi. Catherine Ringer, autrice, compositrice, interprète, actrice et femme extraordinaire, nous a quittés ce matin. Elle avait 68 ans, emportée par un cancer foudroyant. On lui rend hommage ce soir dans Décibel et puis aussi sur ici.fr et sur l'application ici, l'application Radio France. Plein de jolies archives et de jolis moments où Catherine était venue dans l'émission. Les duos de Catherine Ringer, ça c'était une denrée rare, c'était un graal. Elle a très peu accepté de duo dans sa carrière. Mais attention, quand elle en a fait, ça rigolait pas.
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1: Avec Marc Lavoine, avec Bernard Lavillier aussi.
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1: Une version acoustique de Idée Noire que Bernard aimait particulièrement. Dans un registre plus rigolo, les Rita Mitsouko ont invité Doc Gynéco à leur concert privé sur M6 en 96.
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0: évidemment, en battle de rap, Catherine Ringer a couché Doc Gynéco. Sachez-le, tout ça existe sur un album excellent qui est sorti en 96 et qui s'appelle Acoustique. Annie est avec nous au téléphone. Bonsoir Annie.
1: Bonsoir Sérénie. Alors, j'espère ne pas pleurer avec toi, mais ça va être compliqué.
0: Écoute, il ne faut pas qu'on pleure parce que tu as choisi une chanson géniale. C'est le duo entre les Rita Mitsouko et Johnny Hallyday. Et le concert à la Tour Eiffel en l'an 2000. Je voudrais que tu m'expliques, toi, en tant que fan de Johnny Hallyday, finalement, Catherine Ringer, elle est presque son alter ego en termes de puissance, de charisme, non ?
1: Mais moi je dirais même que c'est Johnny au féminin, tout simplement.
0: Ouais.
1: C'est le miroir Johnny Rita. Pouvait pas y avoir mieux que ce duo, parce qu'il faut savoir que Johnny, bon, quand il chantait déjà cette chanson, il était très interprète, il était presque acteur. On avait presque l'impression d'assister à une scène de théâtre. Et alors Catherine, c'était incroyable. Elle vivait tellement ses chansons. On a pleuré tout le temps de la chanson. On s'est dit, mais c'est hallucinant ce duo. On verra peut-être ça qu'une fois dans notre vie. Mais on est là. Ils l'ont fait. C'est merveilleux.
0: Mais écoute, on va repleurer un coup en l'écoutant tout du long, puisque grâce à toi, on l'écoute. Merci beaucoup, Annie.
1: Merci beaucoup, Annie.
0: Je t'embrasse fort et merci d'avoir participé ce soir.
1: Moi aussi, je t'embrasse très fort.
0: Il y a 26 ans, sous la Tour Eiffel, Johnny Hallyday et Rita Mitsouko, ma gueule.

0: Merci, véritable petit peu, aujourd'hui ce soir, pour vous et pour moi.
1: La belle gueule de Johnny. Et entendre Catherine Ringer là, c'est lâcher ce quoi ma gueule. Ça dit aussi plein de choses. Ça dit aussi l'histoire de cette femme qui, au début des années 80, quand elle arrive devant le grand public sur des plateaux télé archi misogynes où on commente son physique, etc. Et on a beaucoup critiqué Catherine Ringer. Alors elle est trop si, elle est pas assez ça, trop apprêtée, trop machin. Combien de fois elle s'est traitée de pute. Et ce quoi ma gueule, je trouve, est aussi une belle revanche. Donc en l'an 2000. Sous la tour Eiffel. Et puis quel talent! C'est pas tout le monde qui peut chanter avec Johnny Hallyday. Au standard d'ici, Bérangère nous a appelé. Bonsoir Bérangère.
2: Bonsoir.
1: Bienvenue, merci beaucoup de prendre le temps de partager avec nous, Bérangère, votre souvenir de Catherine Ringer. Je crois que vous avez longtemps habité pas très loin de chez elle, c'est ça?
2: On habitait dans la même rue à Paris.
1: Ouais.
2: Et on se croisait très très souvent, même avec Fred Chichin, tout ouais. simplement quand il allait chercher son pain à la boulangerie. Catherine Ringer, je l'ai croisée pendant des années à Paris, et dans le métro, et dans la rue, parce qu'évidemment on prenait la même ligne de métro, et tout le monde la reconnaissait dans le métro, en tout cas plein de gens. Et ce qui était extraordinaire, c'est que personne ne l'embêtait jamais. Personne n'allait lui dire « J'adore ce que vous faites, je peux avoir un autographe ». En fait, dans le métro et dans la rue, les gens la regardaient et les gens souriaient. Et ce soir, c'est un petit peu tous ces sourires qui font partie avec elle.
1: Oui.
2: Et il n'y a qu'une femme extraordinaire pour susciter ça chez les gens, le sourire. Parce qu'en fait, elle nous a donné tellement de bonheur qu'on pouvait que le sourire en la regardant.
1: Bérangère, c'est tellement vrai. Merci beaucoup
2: Merci à vous.
1: Pour ces beaux
2: Merci
1: souvenirs.
2: Merci à vous de nous avoir permis de lui rendre ce tout petit hommage à mon échelle, c'était une grande dame.
1: Merci beaucoup. Merci Bérangère. Ouais, Catherine Ringer, c'est vrai qu'on dit, ah, c'est une artiste engagée. Un de ses grands engagements, c'était pas de vivre comme une star. C'était, d'être avec les gens tout le temps. Je me souviens même d'une soirée où elle était invitée. On voulait lui coller un agent de sécurité. Alors, ça l'avait un peu vexée. Pas besoin, Catherine Ringer, d'agent de sécurité, de garde du corps. Alors, pour se venger, elle avait passé la soirée avec les gars de la Sécu à l'entrée. Elle est jamais rentrée dans cette soirée. Voilà le genre de femme qu'elle était. Le genre de femme que vous racontez à l'instant, Bérangère.

Des histoires d'art, ça aussi c'est une véritable petite pièce de théâtre. D'ailleurs c'est un des derniers sujets de conversation que j'ai eu avec Catherine Ringer à ce micro dans les studios d'ici. Je lui disais mais en fait les histoires d'art, tous ces personnages, là Michel, Gérard, Hector, eh ben on pourrait en faire une pièce de théâtre. Elle avait dit ah ouais, pourquoi pas. Elle aimait ça, hein, le théâtre. Catherine, elle était sur scène avec ce spectacle L'érotisme de vivre depuis 2021. Et puis les films aussi, elle adorait ça, Catherine Ringer. Elle avait même fait la BO de Tati Daniel, vous vous souvenez? Cette affreuse, méchante, horrible, terrible, vieille dame indigne, c'est Catherine qui chantait son histoire.

culte de 1990, Tati Daniel. Cette chanson s'appelle La complainte de la vieille salope. À tout de suite.

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originaire du Mans, Clem te porte cette énergie des terres de province. Force tranquille, humilité, texte fort, l'essence de son écriture, l'émotion, la sincérité et le volume.

0: Tiron, Klemt, un coup de cœur ici même.
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2: Et ça se bouscule au standard pour rendre hommage à Catherine Ringer. Merci les amis, je savais que vous étiez les meilleurs auditeurs et les meilleures auditrices de la planète, mais en cas de coup dur, on voit que vous êtes là, vraiment c'est super. Vous pouvez continuer à appeler le standard 0810 055 056. Oui, on rend hommage à Catherine Ringer d'Erita Mitsuko. Chanteuse incroyable, interprète géniale, elle jouait comme une actrice les chansons autant qu'elle les chantait, et aussi autrice et compositrice, hein, on le dit moins, mais voilà, hein, elle touchait sa bille en paroles et en musique, Catherine Ringer, et puis elle avait des avis aussi très définitifs sur la production, et puis c'était aussi une artiste engagée, je vous le disais tout à l'heure, hein, malgré évidemment la fortune amassée par la musique d'Erita Mitsuko, elle vivait pas comme une star, elle payait ses impôts en France. Et puis, quand de temps en temps, il fallait descendre dans la rue pour soutenir telle cause ou telle autre, elle y allait. Moi, je l'ai vue, par exemple, faire une manif et faire barrage de son corps pour sauver un arbre. Voilà, c'était ce genre de personne, Catherine Ringer. Et puis, le 8 mars 2024, journée mondiale des droits des femmes, il y a eu une cérémonie en France qui a scellé l'IVG, le droit à l'IVG dans la Constitution. On a demandé à Catherine Ringer de venir chanter la Marseillaise. Ben, ce jour-là, elle a chanté ça. Version de la Marseillaise. Oserais-je dire, je vous embarque avec moi, notre version de la Marseillaise.
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0: Catherine Ringer, le 8 mars 2024. Alors oui, évidemment, elle était engagée. Puis bon, après, tout le monde avait parlé du fait qu'elle n'avait pas fait la bise au président Macron, qui s'était approché pour lui faire la bise. Elle lui avait pas fait la bise. Alors moi, pour le coup, je vous raconte 2 secondes de ma vie. Moi, Catherine, je la connaissais très très bien. On se voyait pas mal depuis 5 ans. Et elle ne faisait pas la bise, c'est vrai, en fait. Catherine, elle faisait la bise aux gens qu'elle aimait, qu'elle connaissait, aux proches. Voilà, elle faisait pas la bise comme ça. Donc, ceux qui ont surinterprété ce geste ont simplement surinterprété. N'empêche qu'il y a des gens qu'elle embrassait, évidemment, Catherine. Ses enfants, évidemment, ses petits-enfants, ses amis, ses proches, pour qui elle était voilà, une confidente, quelqu'un à qui on pouvait raconter plein de choses, qui écoutait, puis qui avait toujours un avis un petit peu en décalage par rapport à ce qu'on pourrait attendre. Elle nous faisait penser en dehors des petites boîtes dans lesquelles on est habitué à penser, et ça nous faisait du bien. Olivier est avec nous au téléphone, je crois. C'est David, pardon, David. Bonsoir, David.
1: Oui, bonsoir, Émilie, je te confirme. Je suis bien David et je te remercie infiniment pour ce vibrant hommage que tu rends à une artiste, tu l'as dit, à la fois militante et caméléon.
0: Oui.
1: Je suis, comme tout le monde, saisi par la soudaineté de sa disparition, qui est d'autant plus dure qu'elle créait toujours. Tu dois le savoir, elle chantait récemment en duo avec une jeune interprète.
0: Alice on the Roof. Oui, elle faisait ensemble beaucoup. Une reprise d'Anne Sylvestre. Une chanson qui s'appelle Ma chérie, un duo mère-fille. Et Alice on the Roof avait demandé à Catherine de le faire. Oui, elle était toujours. Elle a fait aussi avec son fils, le groupe de son fils, Raoul, Family Affair, une reprise du Jefferson Airplane qui s'appelle Somebody to Love. Et c'était une dernière fois où elle est montée sur scène, c'était pour chanter cette chanson avec le groupe de son fils, avec Family Affair. Écoutez ce que ça donnait, c'était très beau ça.

0: C'était tellement bien que ça a été enregistré, qu'ils en ont fait un EP Family Affair. Et il y a notamment donc cette chanson avec Catherine. Donc oui, t'as raison. Elle était toujours pleine de créativité et d'envie de monter sur scène, c'est sûr. Il y a une chanson dont tu es fan, je crois, c'est Le Petit Train. Tu peux nous dire pourquoi ?
1: Oui, ben écoute, parce que je trouve que cette chanson est un petit peu décalée du reste de son répertoire, mais ça rejoint ce que disait un ami auditeur tout à l'heure quand il parlait de sa poésie.
0: Oui, Gwen.
1: Complètement, et voilà, j'aimais sa liberté de parole et de ton, et je l'avais vu en concert quand j'étais alors encore étudiant dans les années 80.
0: Trop bien.
1: Ouais. Et tu vois, sa disparition me fait un peu le même effet que celle de Jane Birkin.
0: Mais oui.
1: Voilà, il y a quelques années.
0: Mais t'as tellement
1: parce
0: raison.
1: Elle aussi était très créative, ouais.
0: Ouais, oui, c'est vrai, et très généreuse artistiquement, mais après très sauvage dans la vie. En fait, c'est ce genre d'artiste, et puis qui a été tellement exposé, tellement commenté, et qui finalement, on s'en rend compte avec les années, sont des femmes absolument incroyables et dont on devrait tous et toutes s'inspirer. D'ailleurs, Le Petit Train. Alors oui, c'est une chanson qui a l'air comme ça toute sautillante, mais qui en fait parle de la Shoah, puisque le petit train en question, il part vers Auschwitz, vers les camps de la mort. C'est ce qu'avait vécu Sam Ringer, le papa de Catherine, qui était revenu, qui faisait partie des rescapés de la déportation nazie. Et elle était très fière de son père, Catherine, et aussi de ses peintures, parce qu'il était peintre, Sam Ringer, et elle était hyper fière quand ses peintures étaient montrées quelque part. Je ne sais pas si tu connaissais l'histoire de son papa.
1: Et non, pas précisément. Je te remercie beaucoup pour ce rappel et cette découverte pour moi.
0: Ah, bah tu vois, voilà, on n'a jamais fini de découvrir, redécouvrir le répertoire d'Erita Mitsouko. Le Petit Train, donc c'est une chanson absolument tragique dans ses paroles et absolument sautillante dans sa forme. Quant au clip, il a été tourné en Inde. Donc voilà, rien à voir avec rien et pourtant tout fait sens. C'était ça aussi dans le cerveau de Catherine Ringer, 2000 idées à la minute, et que des bonnes. Merci de nous avoir appelés. Merci, à bientôt.

Petit Train d'Erita Mitsuko, c'était sur l'album Marc et Robert en 1988. Alors, je me rends compte que je ne vous ai pas encore parlé de Frecci, hein. Grand amour, grand coup de foudre à la fin des années 70. Grand amour, grand succès, grande musique ensemble. Catherine Ringer, elle le kiffait, son Frecci, hein. Elle le trouvait beau et intéressant et intelligent et mieux que tous les autres, et elle avait sans doute raison. Ils ont eu 3 enfants ensemble. Ils ont eu Ginger, Simone et le plus jeune Raoul, qui est devenu guitariste et qui remplaçait d'ailleurs sur les solos son père dans la tournée Hommage. Catherine Ringer chante l'Erita Mitsuko. Alors, il faut que je vous dise qu'à la mort de Fred Chichin en 2007, donc il y a 19 ans, Catherine et lui étaient en tournée pour l'album Variety. Et en fait, dès l'année suivante, en 2008, elle est remontée sur scène, elle a fini la tournée sans lui. Et puis après, c'est là qu'elle s'est dit qu'elle allait peut-être faire des albums solo. Il y en a eu 2 que je vous recommande, qui étaient magnifiques. Ring'n'Roll en 2011 et Chronique et Fantasy en 2017. Et en 2017, sur cet album... Il y a une chanson incroyable que j'avais envie de partager avec vous maintenant, qui s'appelle Tristessa. C'est un poème qu'elle avait écrit pour Fred. Et en fait, en la réécoutant, cette chanson, je me rends compte que là, on pourrait lui envoyer à elle toute cette beauté, tout cet amour, tout ce manque aussi, et un si bel hommage. Tristessa, chantait Catherine Ringer pour Fred Chichin. Je vous propose que nous, on l'écoute ce soir en hommage à Catherine Ringer.

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1: Et ce soir, on rend hommage à Catherine Ringer, dont on a appris la mort en milieu de journée. Catherine Ringer, emportée par un cancer foudroyant. Vous êtes tellement chouette. Merci pour tous les messages que vous envoyez. Et puis merci à celles et ceux aussi qui appellent le standard pour partager avec eux leurs souvenirs de Catherine Ringer. Il y en a qui ont des chansons préférées, qui font danser. On va accueillir Gérard. Lui, son kiff, c'est Marcia Baila. Merci.

0: Bienvenue dans Décibel. Merci beaucoup de participer, Gérard, et de rendre hommage à Catherine Ringer. Elle représente quoi, cette voix?
1: Oh là là, c'est beaucoup de choses à dire. Moi, j'ai eu la chance de vivre juste à côté de Catherine et de Fred dans Paris, du côté du 10e arrondissement, ouais. Où on fréquentait les mêmes commerces, le même bistrot. Et c'était des gens exceptionnels. J'ai vécu plusieurs années à leur côté. On se côtoyait quasiment tous les jours. Et ils étaient d'une générosité Un petit exemple, par exemple. Ouais. Moi, je commençais à fumer des Davidoff et Fred m'achetait des Davidoff parce que j'avais pas d'argent. Et Catherine lui disait toujours, bah, tu peux quand même venir prendre une boîte à ce petit jeune homme. Oh. Et c'était que des souvenirs comme ça, merveilleux. Alors, je suis désolé d'avoir cité de Marc, mais il fallait absolument que ce soit authentique par rapport à ce que je vivais. Et aujourd'hui, je suis extrêmement triste. Et d'ailleurs, je vous remercie de cette magnifique émission et de tous ces auditrices et auditeurs qui témoignent. Ça fait extrêmement chaud au cœur parce que c'était des gens du terrain, c'était des gens proches, c'était des gens qui, comme on dit vulgairement, qui se la pétaient pas qui voulaient être simples.
0: Ouais. Mais d'ailleurs, c'est pour ça que le public ce soir leur rend hommage comme ça, hein, Gérard. C'est parce que voilà, tout le monde avait un lien hyper fort avec eux qui ne jouaient pas des stars. Tiens, Gérard, écoute ça. Nicolas est avec nous aussi. Bonsoir, Nicolas.
2: Bonsoir.
0: Alors, Nicolas a une rencontre avec Catherine Ringer assez inoubliable. Tu nous racontes?
2: Ouais, exactement. Assez inoubliable et totalement. Enfin, c'est vraiment le hasard. J'étais donc avec des amis dans une pizzeria, vraiment une pizzeria de quartier, en train de fêter l'anniversaire d'une amie et tout d'un coup, on a trois personnes qui rentrent, donc Catherine Ringer, son fils et un autre jeune homme. Et là, je vois la tête de mon ami qui est de la génération de Catherine Ringer, parce que moi, je suis un petit peu plus jeune, je suis né en 83, qui commence à se décomposer. Moi, je n'avais pas trop reconnu le coup et elle me... Je la vois encore me le dire, en fait, elle me murmure comme ça, elle me fait « c'est Catherine Ringer » en serrant les dents comme ça. Moi, je dis « ah bon, Catherine Ringer, ok », puis là, je tilte en fait. Et donc voilà, rien ne se passe de spécial, il s'installe juste derrière nous. On était les seuls dans la pizzeria, hein. C'est vraiment une pizzeria où il y a 15 personnes. Et puis donc on prend notre repas aussi, voilà, tout se passe tranquillement. Elle était à 50 cm de moi, hein, quelque chose comme ça. Et puis vient l'anniversaire de, on y était allé pour l'anniversaire de mon ami, hein, j'ai oublié de le dire, et donc vient le dessert et on commence à chanter joyeux anniversaire, etc. Et là, très naturellement, ils se sont mis tous les trois, et Catherine Ringer compris, à chanter également avec nous le joyeux anniversaire pour mon ami. Et je crois que c'est vraiment un souvenir assez inoubliable. On a des vidéos et c'était vraiment incroyable la façon dont ça s'est passé.
0: Merci Nicolas d'avoir partagé ça. C'est vrai que un joyeux anniversaire entonné comme ça par Catherine Ringer, ça doit être absolument inoubliable. Il y a Isabelle et Marie aussi qui nous ont appelés pour nous parler des concerts de Catherine avant ou après la mort de Fred Chichin. Elle a jamais arrêté de monter sur scène. Alors malheureusement, on n'a pas énormément de temps, mais je voulais quand même vous saluer, vous accueillir à l'antenne. Bonsoir Isabelle, bonsoir Marie. Ah, elles sont pas là. Bon, bah, bonsoir Isabelle, bonsoir Marie, et merci de m'avoir donné cette idée de terminer avec un concert. Parce que oui, c'est hyper important quand on parle de Catherine Ringer de parler de sa présence sur scène. Il y a évidemment les concerts d'Erita Mitsouko, ses concerts solo, ses hommages au Rita aussi. Je vous recommande chaudement évidemment l'album. Catherine Ringer chante l'Erita Mitsouko à la Philharmonie, sorti en 2020, parce que c'est pour moi un des meilleurs albums live du répertoire français, tout artiste confondu, où elle jouait évidemment les tubes, comme C'est comme ça. C'est comme ça. Les amants. Les plus récents comme Ding Dang Dong. Ding, ding, dong. Mais ce qu'il faut savoir, c'est que voilà, Catherine Ringer, sur scène, c'était aussi du théâtre, c'était aussi la comédie musicale Concha Bonita, tiens, de 2006, un truc en 5 actes où elle jouait une femme trans qui se rendait compte en France qu'elle avait un enfant à Buenos Aires. Voilà le genre d'histoire qu'elle pouvait raconter sur scène. Elle a fait aussi Plaza Francia avec Gotham Project. Donc voilà, fouillez, allez chercher tout ce que Catherine Ringer a fait sur scène, sur les planches. C'est là aussi qu'elle se révélait. On va l'écouter chanter C'est comme ça à la Philharmonie de Paris en 2020, une tournée hommage donc pour les 40 ans d'Erita Mitsuko. Et vous allez entendre à la fin, elle fait un truc très important. C'est comme ça. Très important pour elle, pour

0: Catherine Ringer chante l'Erita Mitsuko à la Philharmonie de Paris en 2020. Donc, là, elle quitte la scène. C'est la dernière chanson du set. Vous allez voir, dans quelques secondes, elle va revenir. C'était son fils Raoul Chichin à la guitare, qui a fait le solo de C'est comme ça, de manière magnifique. Mais ils vont revenir tous sur scène. Ils vont se mettre en randonnion.
1: Et cette fois, on fait une place vide pour Fred Chichin.
0: Voilà, ils étaient tous ensemble et puis au milieu, il y avait une place vide pour Fred Chichin. Fred Chichin qui nous a quittés en 2007, Catherine Ringer qui nous a quittés ce matin. C'est bien la seule chose réconfortante dans toute cette histoire, c'est de se dire que ces deux-là sont à nouveau réunis. Merci infiniment, vous avez été super ce soir. Merci pour votre participation et merci à l'équipe qui a été héroïque aujourd'hui. Cindy, Alexandra, Iris, Thomas, Géraldine, Mélodie. Merci.
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0: Bonjour à tous, il est midi 5 sur votre radio ici. J'espère que vous allez bien, je suis ravie de vous accueillir dans ce nouveau rendez-vous. Ici on parle bon plan, vie quotidienne, arnaque à éviter, santé. Nous sommes là pour vous rendre service parce qu'on vous doit bien ça. Aujourd'hui avec Aude Razeau, coucou Aude.
2: Coucou, coucou.
0: Madame anti-arnaque, nous sommes en direct de Montpellier. Nous sommes dans les studios à Montpellier. Merci à Ici Héro pour cet accueil chaleureux. On est trop contente d'être là pendant que les petits camarades sont dans un autre studio à Paris. Je parle de Valère Coréard, monsieur Bonplan. Coucou Valère.
3: Salut Enora, bonjour à toutes et tous.
0: Monsieur Pierre Fabin, notre vétérinaire. Salut Pierre.
4: Bonjour, bonjour à tous.
0: Et mon rayon de soleil, Elsa Wolinski. Coucou Elsa.
5: Coucou, bonjour à tous.
0: Comment êtes-vous seule dans ce studio avec ces garçons?
5: Tu me manques beaucoup, vous me manquez Enora, énormément.
4: On dirait que c'est le supplice d'être avec nous. Mais...
0: oh là là, mon Dieu, quelle ambiance aujourd'hui. En tout cas aujourd'hui, on va parler shopping, entre autres, hein, mais pas n'importe comment. Quoi acheter pas cher et qui soit éco-responsable, bien sûr. On a 1000 bons plans, oui, carrément, pression pour vous les copains. Vous avez des questions, appelez-nous ou laissez-nous un vocal sur notre WhatsApp gratuit 0810 055 056. Nous sommes là pour vous, c'est votre émission. Et puis laissez-nous des messages vocaux comme Stéphanie l'a fait aujourd'hui.
6: Bonjour l'équipe, Stéphanie de Carré. En demandant un remboursement d'ostéopathe, j'ai découvert un remboursement de prothèse auditive sur mon compte, alors que je n'en porte pas. J'ai...
0: Et ah. Voilà, alors ça c'est une question pour vous, hein, Aude Razeau.
2: Ça, ça s'appelle une arnaque, effectivement,
0: voilà,
2: qui est assez répandue, une fraude alors à la mutuelle ou à la sécu, je vais vous expliquer.
0: D'ailleurs, j'embrasse très fortement Carré, hein, tous les habitants de la ville de Carré-Plouguer où j'ai grandi, voilà. Message personnel, on répond en tout cas à Stéphanie dans une trentaine de minutes. 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On vous doit bien ça sur ici. 17 et on démarre l'émission avec vous, chère Aude, chère Valère, entre autres. On aime le shopping, on veut faire du shopping, mais pas n'importe comment, les amis.
2: Non, pas n'importe comment. Estelle, une auditrice, m'a envoyé un message et je la remercie parce qu'en fait, elle s'est fait avoir par un site pas très réglo, ouais. Pas réglo du tout, même qui vend des maillots de bain. Il s'appelle monmaillotdebain.com et c'est bien qu'on en parle. Merci à Estelle parce que je suis très souvent interpellée sur ce genre d'arnaque. Je vous fais le topo. Estelle s'achète un maillot de bain sur le site.
0: Ouais.
2: Très très joli site, il est encore en ligne, hein. Je suis allée le voir encore ce matin. Il y a un énorme choix, vous avez des maillots de bain Enora pour 30-40 euros, ce qui est quand même pas très cher pour un maillot neuf.
0: Ouais, tout à fait.
2: Estelle commande, elle paye, sauf que derrière elle se retrouve avec des prélèvements. Alors 29 euros par-ci, 59 euros par-là, 89 euros encore. Donc en fait Estelle a dû faire carrément opposition, elle s'est fait faire une nouvelle carte bleue. Ce genre de témoignage j'en reçois vraiment beaucoup et on peut tous se faire piéger par ces sites qui sont très bien faits. Il y a 2 choses à retenir de ça. C'est très important. C'est pas parce qu'un site est très joli que c'est un site fiable.
0: C'est comme les garçons.
2: Voilà.
0: Excusez-moi. C'est sorti tout seul.
2: C'est très facile de faire un site très joli pour vous vendre des vêtements qui fait joli, qui fait sérieux, mais c'est pas un gage de sérieux. C'est toujours important de garder ça en tête. Deuxième chose, comment ne pas se faire avoir. Je me suis fait avoir. Hein, je vous le dis, je suis humaine comme tout le monde. Un jour, j'ai flashé sur un haut sur Instagram. Il y avait un très joli t-shirt jaune que je trouvais magnifique. Je l'ai commandé. Je connaissais pas du tout le site. Enfin, je me suis retrouvée avec une serpillière, un truc immonde. Voilà. Donc en fait, on peut tous se faire avoir. Je me suis fait avoir alors que je parle d'arnaque à longueur. Voilà, c'est ça, exactement. Comment ne pas se faire avoir? Quand on ne connaît pas la marque, le site, que vous êtes arrivé dessus un peu par hasard, avec une pub notamment sur les réseaux sociaux, mon conseil c'est toujours de faire quelques recherches
0: bien
2: avant
0: sûr,
2: d'acheter. On prend quelques secondes, c'est 30 secondes. Donc je reviens au maillot de bain d'Estelle. Je tape dans Google monmaillotdebain.com, donc le site sur lequel elle est allée. Et donc rapidement, je tombe sur des témoignages, mais beaucoup de témoignages de gens pas contents du tout. Donc je peux vous en lire quelques-uns. Produit de très mauvaise qualité, c'est censé être du Made in France, mais il y a écrit Made in China sur l'étiquette. J'ai été débité à n'en plus finir, etc. Donc en fait, si Estelle avait juste fait ça, tapé le nom du site dans Google, elle aurait vu tous ces commentaires et elle n'aurait pas acheté ce maillot. Alors les commentaires, évidemment, il y a à boire et à manger, mais quand vous avez des tonnes et des tonnes de mauvais commentaires, c'est qu'il y a quand même quelque chose qui cloche. Méfiez-vous des sites avec des méga promo des moins 80%,
0: ouais, ça c'est
2: rarement réglo.
0: Les gens sont pas généreux à ce point.
2: Voilà, et ne foncez pas tête baissée. passer comme moi j'ai pu le faire, comme Estelle a pu le faire, pour vous acheter un joli haut neuf pas cher. Il y a des moyens autres pour trouver des vêtements neufs et pas chers de manière sûre.
0: Si vous avez eu des déconvenus comme ça, écrivez-nous, appelez-nous 0810 055 056 Valère. On a des petits bons plans là pour nous aider un peu. Comment ça se passe?
3: Évidemment qu'on a des bons plans. Alors c'est vrai que
0: forcément notre Valère.
3: Le réflexe plateforme pas cher, made in China nécessairement. Moi je le déconseille parce que il y a beaucoup de déconvenus. Il y a des questions de sécurité, il y a des questions de qualité et à la fin ce qu'on croit économiser en fait on le perd parce que tout simplement ce qu'on a acheté ça vaut rien. Alors déjà le premier conseil que je peux vous donner c'est d'acheter hors saison. C'est tout bête mais enfin des manteaux et des pulls c'est plutôt au printemps et les maillots de bain c'est maintenant qu'il faut les acheter.
0: Ouais,
3: non mais Elsa, on est d'accord, je vois
5: on
3: que
5: on est d'accord.
0: Voilà. Non, Elsa, parce qu'elle est déjà sur les maillots.
3: C'est ça. Bon, donc ça c'est vraiment important. Au-delà des soldes, il y a des promos et il y a des fins de stock. Et vous avez aussi des enseignes à petit prix. Et ces enseignes, ce qui est intéressant, c'est qu'elles ont pignon sur rue. Donc il y a un SAV, on peut retourner. Je pense à Kaby, Gémeaux et j'en passe. C'est pas cher. C'est pas idéal d'un point de vue écologique, mais enfin, ça permet d'accéder à une offre à bas prix, avec derrière un minimum de qualité. Mmh. Et puis, il y a les magasins de déstockage. Et ça, c'est vachement bien parce que ces magasins écoulent des invendus, des fins de série, des surplus. Là, vous allez avoir des prix
0: mais
3: intéressants.
0: Mais Valère, est-ce qu'on n'a pas des mauvaises surprises avec ces déstockages? J'ai toujours peur de me retrouver avec un demi-string ou une culotte un peu douteuse. Non, alors, pas du tout. C'est une bêtise, évidemment, ce que je dis. Enfin bon.
3: C'est-à-dire, là, je ne parle pas de vêtements qui ont des défauts, je parle de fins de série qui n'ont pas été vendues. Ce sont des invendus. Donc, on déstocke des vêtements qui sont en parfaite qualité, enfin en parfait état. Mm-hmm. Simplement, ils n'ont pas trouvé acheteur. Donc, non, il n'y a pas ce risque, a priori, en tout cas, de demi-string, notamment. Je comprends votre enjeu.
0: J'aime vous l'entendre dire dans votre bouche, Valère. Ça a beaucoup de saveur.
3: Bon, en deux mots, juste trois autres conseils intéressants. Vous avez les villages de marque. Ça, c'est quand même assez connu. Et là, c'est pareil, on va souvent être sur des fins de série, mais il y a des choses intéressantes. Les ventes privées et les fins de série en ligne, bon, je vais citer VP et Showroom Privé, qui sont très connus, mais enfin, ça permet de faire de belles affaires. Et puis, les rayons textiles des hypermarchés, parce que oui, parfois, dans son hypermarché, on va trouver des vêtements d'enfants, quelques sous-vêtements, des pyjamas, et là, on est aussi sur des prix très bas. Et tout ça, ce sont des conseils pour du neuf, Enora.
0: Merci Valère Coréard, on continue à parler shopping, écrivez-nous, appelez-nous 0810 055 056, on va parler marché de seconde main évidemment, juste après Étienne Dao et Dany. Ce titre sublime comme un boomerang, on vous doit bien ça, c'est votre nouveau rendez-vous quotidien sur votre radio ici.
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0: Meringue, Étienne Daou et Dany sur votre radio ici.
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0: On est ensemble jusqu'à 13h, c'est votre nouveau rendez-vous sur votre radio ici. Ça s'appelle On vous doit bien ça, avec toute ma joyeuse bande de chroniqueurs, Audre Azo, Madame Antiarnac, Valère Coréard, Elsa Wolinski, Pierre Fabin. On parlait shopping, comment mieux acheter, moins cher évidemment. On va aborder un sujet qui concerne beaucoup beaucoup de Françaises et de Français, le marché de seconde main, chers amis. Audre Azo.
3: Oui, un Français sur deux déclare avoir acheté un produit de seconde main dans les 12 derniers mois. On est clairement sur une vraie tendance. Le truc, c'est que maintenant, on a aussi un marketing de la seconde main. Et donc, il faut aussi arriver à faire le tri quand on achète des vêtements qui ont déjà servi. Alors, c'est l'ONG Oxfam qui a publié une étude, elle est sortie la semaine dernière. Elle montre bien que les plateformes de vente en ligne, les grandes enseignes de fast fashion, cette mode éphémère, les grandes marques, elles intègrent en fait les articles d'occasion dans leur rayon. Donc, vous avez des espaces dédiés maintenant avec des vestes et des robes qui ont déjà servi. C'est un marché juteux. Voilà, on va pas. C'est 30 milliards d'euros en Europe, selon Oxfam, le marché de la seconde occasion. Donc, si vous voulez vraiment faire des économies et faire un geste écolo, la seconde main, c'est bien, mais gardez en tête que quand vous achetez un vêtement qui a été déjà porté, mais que vous l'achetez dans une friperie solidaire du style Emmaüs, ça coûte 5 fois moins cher que dans un commerce classique. Donc ça, c'est important à savoir.
0: Alors, avant que Valère nous distille ses bons plans, Elsa Wolinski, Pierre Fabin, vous achetez seconde main, vous les copains ?
4: Oui, moi ça m'est arrivé, et d'ailleurs Aude, ce que vous racontiez, effectivement aujourd'hui il y a des enseignes très connues, et ça je ne savais pas, je l'ai découvert vraiment il y a quelques jours, des enseignes très connues qui effectivement font de la seconde main, et là dernièrement je me suis acheté un petit pull.
5: Voilà. Moi j'achète énormément pour les enfants en seconde main, parce qu'ils s'agrandissent tellement vite, ils les portent quelques semaines au maximum, et donc pour les enfants j'en achète énormément.
0: Alors Pierre Fabin, d'ailleurs, vous allez nous parler aussi vêtements pour animaux tout à l'heure, un peu plus tard dans l'émission. Comment vous dire que je me réjouis.
5: Ça va être ma passion. Est-ce qu'il faut mettre des animaux, des habits, pardon. Est-ce qu'il ne faut pas en mettre.
0: Est-ce qu'il faut mettre des animaux dans les habits. Pas sûr, effectivement. Valère Coréard, alors, on a hâte d'avoir vos bons plans.
6: Mais d'abord, la seconde main, la difficulté, j'allais dire, c'est que quand on passe par Vinted ou Le Bon Coin, c'est vrai, ça, Aude est intarissable sur le sujet, on peut aussi se faire arnaquer. C'est-à-dire, on peut tomber sur des pièces qui sont insatisfaisantes, qui sont en fait des faux, tout simplement, des fausses marques. Donc, pour préparer cette émission, j'ai cherché les plateformes de seconde main de professionnels qui ne sont pas des mises en relation entre particuliers, mais qui nous proposent vraiment de la seconde main reconditionnée. Sachez qu'il n'y en a pas tant que ça. J'ai même c'est assez
0: incroyable. Vous avez galéré, dis donc pour une fois.
6: J'ai galéré, mais j'ai trouvé. Et donc, ça va, je serai là demain de nouveau. J'ai trouvé notamment, Enora, Momox Fashion. Momox, M-O-M-O-X.
0: Okay.
6: Pas mal. J'ai vu notamment, des chemises Zara avec encore l'étiquette. Bah, 5, 6 euros moins cher que le neuf. Moi, je prends, puisque
4: en
6: c'est aussi
4: cas,
6: neuf.
4: En tout cas, sachez que c'est un sujet qui passionne Valère.
6: Absolument. Les chemises, notamment. autre site que je recommande, et là, on est plutôt sur la seconde main solidaire, mais avec de très belles pièces, c'est Label Emmaüs. Label Emmaüs, c'est très bien. C'est en ligne. C'est vraiment une boutique en ligne, comme vous feriez vos courses en ligne. Mais c'est Label Emmaüs qui est derrière, et c'est vraiment top. Ça, c'est pour, j'allais dire, le tout venant. Ensuite, il y a des plateformes qui sont plus orientées luxe ou haut de gamme. Mm-hmm. Et là, vous avez Vestiaire Collective, qui est très connue, je vois que Elsa connaît.
4: Oui, mais c'est plus cher. Là, on est vraiment sur du plus cher.
6: Oui, mais on peut se faire plaisir sur des pièces moins chères.
4: Et parfois, la marque fait des braderies, tout ça. Donc,
6: voilà, vous avez aussi Paradigme ou encore Jaillot avec deux i. Et puis, un bon plan, c'est la location de vêtements. Parce que.
0: Ah bah voilà, bah moi je fais ça, pardon.
6: Voilà.
0: Les costumes. Ça n'a aucun intérêt, pardon. Mais quand je fais des soirées mondaines, juste des dîners avec des potes, parfois je loue des costumes, je suis très location, je trouve que c'est super, c'est hyper rentable.
6: Et ça marche aussi pour un mariage, ça marche pour un baptême, ça marche pour une grosse soirée pour le nouvel an. Vous allez juste louer la belle pièce pour la soirée et ensuite vous la rendez. Et d'un point de vue écologique, c'est pas mal parce qu'on est sur cette économie circulaire. Enfin, réparer plutôt que remplacer. Le bonus réparation marche aussi chez les couturières et les couturiers agréés, 6 à 25 euros, tout simplement pour faire réparer un accro, un zip, une doublure complexe. Donc ça, c'est aussi un bon plan pour faire durer les vêtements. On est aussi dans les économies et dans l'écologie.
0: Merci, bravo. Cher Valère Coréard. Alors, je voudrais vous dire quelque chose. On a une auditrice qui est venue nous voir de Béziers, qui s'appelle Sophie. Depuis tout à l'heure, elle boit vos paroles. Valère, je pense que vous avez une fan. En tout cas, je voudrais à nouveau remercier les copains de Montpellier qui nous accueillent chaleureusement ici à Ici Héros. D'ailleurs, je fais un gros bisou à tout le réseau, d'ailleurs. On espère qu'on va faire un tour de France, carrément. Allez vous embrasser physiquement, chers collègues, chers camarades. Mais pour l'heure, on va écouter Soprano. Ça s'appelle DJ. Bon, voilà, je crois qu'on a compris. À tout de suite dans On vous doit bien ça sur votre radio ici.

0: DJ Soprano sur votre radio ici.
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0: On est au cœur de votre nouveau rendez-vous sur votre radio ICI. On est ensemble jusqu'à 13h. Continuez de réagir au 0810 055 056. On parle shopping, bon plan, comment payer moins cher en restant évidemment éco-responsable. Notre auditrice qui est venue vous faire un coucou dans le studio à ICI Hero nous parlait d'upcycling, évidemment, redonner une seconde vie ne serait-ce qu'un toile de jute. Ça aussi, c'est quand même un super méga bon plan. On a vraiment des auditeurs fantastiques. Et d'ailleurs, en parlant d'auditrices et d'auditeurs, du coup, on va accueillir Roselyne. Bonjour Roselyne.
3: Bonjour Nora, ça va?
0: Ouais, très bien. Bienvenue.
3: Bienvenue, oui, vous aussi.
0: Vous nous appelez d'où, Roselyne?
3: De Nantes. De Nantes.
0: Oh là là, oh là là, une de mes vies préférées.
3: Océan.
0: Oh là là là là. Alors là, vraiment un gros bisou, un gros bisou. Et vive les Nantais, pardon, voilà, c'est très personnel.
3: Oui, c'est ça.
0: Voilà, on est d'accord. Chère Roselyne, dites-nous tout.
3: Eh ben moi, j'ai travaillé dans un grand magasin où il se passe toujours quelque chose, c'est facile, il n'y a pas besoin de faire de pub. Et donc, j'ai travaillé 44 ans, donc il n'y a pas longtemps que je suis en retraite. Et donc, les soldes, ça fait partie de ma vie, je veux dire, les préparations et tout ce qui s'ensuit. Et donc, je suis devenue quand même une acheteuse assez, depuis longtemps, je fais très attention à ce que j'achète. Et moi, j'achetais toujours à la deuxième des marques. Et autrement, j'achetais en fin de solde quand on fait des tout-uns. Après, il faut trouver la taille, il faut trouver le coloris, il faut trouver... Mais bon, dans des grands magasins comme ça, on a quand même de la qualité. Et quand c'était... J'ai toujours fait, même pour ma fille, j'avais des sacs entiers. Et après, je revendais ou je donnais dans des associations. Maintenant, comme je suis en retraite, j'ai fait du tri. Oui. J'ai été donnée dans des assos. Moi, je ne fais pas une tête, je n'aime pas ça. Donc, je vais donner. Et puis voilà, ça fait plaisir à d'autres gens. Et puis voilà. Quoi.
0: Mais évidemment. Mais dis donc, une magnifique élève. Alors ça doit plaire à notre Valère Coréard.
4: Alors, ça me plaît. Et en plus, ça me faisait penser à une chose, Roselyne. Merci d'en parler. C'est qu'on peut également revendre ces vêtements, les revendre nouveaux. Il y a plein de bons plans là-dessus. Et je crois, compte tenu de ce doigt levé et des yeux grands ouverts, qu'Elsa Wolanski est un peu spécialiste du sujet.
0: Mais ouais, je ne vois pas le doigt levé, mais je l'imagine.
5: Non, mais je fais ça tout le temps. Effectivement, tout à l'heure, vous avez parlé de Jayo, de cette marque. Il y a aussi la frange à l'envers. Moi, je revends mes vêtements.
0: La frange à l'envers,
5: c'est un endroit génial, effectivement.
0: Ah, okay.
5: Oui, alors c'est à Paris, mais je pense que... Voilà, ils ont un site. Non, mais ils ont un site, donc on peut...
4: Non, mais de toute façon, il y en a plein sur tous ces sites où on achète,
5: oui,
4: on peut revendre.
5: Ça, on peut revendre.
0: Merci beaucoup, chère Roselyne. On vous embrasse très chaleureusement. Faites comme Roselyne, appelez-nous au 0810 055 056. C'est votre émission, votre nouveau rendez-vous quotidien. On est ensemble jusqu'à 13h, donc on vous doit bien ça. Mais pour l'heure, nous allons accueillir un ou une gagnante. Parce que vous le savez, si vous ne le savez pas, je vous le redis, je booste toute l'année votre pouvoir d'achat. Vous inscrivez sur le site ici.fr, il y a une petite page dédiée. Et hop, ça repart avec 200 euros. Qui s'est inscrit aujourd'hui? Ou qui s'est inscrit aujourd'hui? Bonjour, c'est Laetitia, semble-t-il. Bonjour Laetitia.
6: C'est ça. Bonjour Enora. Bonjour Valère.
0: Bonjour. Bonjour. Oh, dis donc, bonjour Valère. On sent tu.
4: C'est ma journée.
0: Dis donc, le chouchou de ces dames, apparemment.
6: N'est-ce pas?
0: Oh là là, j'adore. Elle le
6: Surtout pour ses bons plans, déjà, d'une part.
0: Bah, c'est ça qu'on aime chez lui. Et vous savez, physiquement, il n'est pas vilain. Et ça, c'est...
6: C'est dommage, hein, dans le téléphone, on ne voit pas.
0: Oui, mais vous habitez où?
6: Alors, une petite commune dans le Nord Côte d'Or.
0: Eh ben écoutez, on va vous le ramener en chair et en os.
4: Non mais ça suffit.
6: Oui, c'est très bien là-bas.
0: Vous pourrez juger sur pied, vous allez voir, il est de seconde main, mais il est très intéressant. Oh
6: oui,
0: mon Dieu.
6: L'avantage de la seconde main, c'est ce qu'on dit, les gros défauts sont déjà passés, après c'est le meilleur.
0: Bravo. Tout ce qui se passe, j'adore. En attendant, chère Roselyne, non pas du tout, Laetitia, excusez-moi, j'en perds mon latin. Vous êtes inscrit sur le site d'ici.fr et vous avez bien fait. C'est gagné. Bah oui, c'est pas mal ça pour booster la rentrée, hein.
6: Ah oui, on en a tous besoin. Et en plus, j'ai le plaisir de vous parler. C'est génial. Bienvenue dans la famille d'ici.
0: Oh, merci beaucoup. Oh là là, attention, hein, je suis en préménopause, je vais me mettre à pleurer. Allez, je vous embrasse très fort. Je vous embrasse très très fort. Prenez soin de vous.
6: Moi aussi.

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2: Midi 32 sur votre radio, ici, bienvenue dans votre nouveau rendez-vous. Ici, on parle bon plan, vie quotidienne, arnaque à éviter, on parle santé et aussi de nos petits animaux. Nous sommes là pour vous rendre service, en gros, parce qu'on vous doit bien ça. C'est le titre de ce nouveau rendez-vous quotidien. Nous sommes ensemble jusqu'à 13h. Moi, je m'appelle Enora Malagré et je suis avec Aude Razo, Valère Coréard, Pierre Fabin, qui nous parlera vêtements pour animaux, que j'ai hâte, et notre Elsa Wolinski, qui nous dira qu'on peut tout envoyer valser en termes de dictat de la mode quand on a plus de 50 ans. Bref, un joli programme jusqu'à 13h, mais pour l'heure, on va répondre au vocal d'une auditrice, Stéphanie, qui nous a appelé au 0810 055 056.
3: Bonjour l'équipe, Stéphanie de Carré. En demandant un remboursement d'ostéopathe, j'ai découvert un remboursement de prothèse auditive sur mon compte, alors que je n'en porte pas. J'ai contacté ma mutuelle qui m'a indiqué qu'il semble s'agir d'une fraude. Soyez vigilants, car ça pourrait bloquer certains remboursements. Je vous remercie beaucoup et bonne journée à vous.
2: Alors, bonne journée à vous aussi, chère Stéphanie. Merci beaucoup d'avoir appelé. Faites comme notre auditrice, 0810 055 056. Pendant la diffusion du vocal,

0: Aude s'est redressée avec une suée de colère. C'est pour Aude Razzo, Madame
1: oui,
0: Antiarnac.
1: Stéphanie, merci à vous aussi, parce que l'assurance maladie, on parle souvent de ces arnaques, ces fraudes. En fait, on parle de fraude là, à la prothèse auditive, avec un remboursement donc, pour des prothèses auditives que vous n'avez jamais demandé ni reçu. Alors, c'est répandu. Voilà, l'assurance maladie le dit. D'ailleurs, elle a essayé de serrer la vis pour essayer de contrer ça. Vous avez carrément des fausses sociétés qui récupèrent nos données, nos informations, qui éditent des fausses factures et qui se font rembourser par la Sécu ou par la mutuelle dans votre cas. Et donc, il est probable en fait que les prothèses en question n'existent pas du tout. Alors, la première victime dans l'histoire, c'est plutôt votre mutuelle, la Stéphanie, puisqu'elle a remboursé quelque chose qu'elle n'était pas censée rembourser. Deuxième question quand même, qui vous concerne, comment ils ont fait pour avoir vos données ? Parce que dans l'eau, il a bien fallu fournir à un moment donné, je ne sais pas, votre numéro de sécu, votre carte de tiers payant. C'est des données qui traînent, que les escrocs peuvent récupérer ici ou là. Alors, je ne pense pas, Stéphanie, que votre espace Amélie Sécu ou votre espace mutuel ait été piraté, dans le doute. Dans le doute.
0: On check quand même, on vérifie.
1: Voilà. Je vous conseille de changer les mots de passe.
0: Ouais, voilà.
1: Les mots de passe, juste pour être sûr. Okay. Je ne pense pas qu'il y ait eu une intrusion, mais pour être sûr. Et puis nous aussi, c'est vrai, il faut qu'on prenne l'habitude d'éplucher les remboursements dont on bénéficie pour détecter des anomalies et les signaler, si besoin, à la Sécu et à la mutuelle. J'en profite parce qu'on parle de fraude aux prothèses auditives. Il y a une autre arnaque, rien à voir, hein, une autre arnaque, mais qui là concerne beaucoup de monde, c'est le démarchage. En gros, vous avez une société d'audio prothèse, comme ça qu'on dit, ouais, qui toque à la porte ou qui vous passe un petit coup de fil, ouais, c'est interdit, sachez-le, et qui vous propose un bilan auditif gratuit.
0: Ouais.
1: Donc ça, c'est très tentant. Souvent, c'est des arnaques. Vous vous retrouvez avec un appareil bas de gamme qui n'est pas réglementaire. Le démarchage comme ça pour les prothèses auditives, c'est interdit, donc ne répondez pas. Seul un audioprothésiste diplômé est autorisé à réaliser les tests nécessaires pour appareiller un patient. Donc c'est important de bien suivre le process et de ne pas se laisser tenter par l'appât d'un bilan auditif gratuit. Quelqu'un qui vous passe un petit coup de fil comme ça.
0: Merci Aude, vous êtes fait arnaquer. Vous avez des questions à nous poser. Vous avez envie de réagir. 0810 055 056. On est là pour vous, c'est votre émission parce qu'on vous doit bien ça. Je voudrais vous annoncer, vous êtes peut-être déjà au courant avec beaucoup d'émotion, Catherine Ringer, une figure incontournable du rock français, vient de nous quitter à l'âge de 69 ans avec Fred Chichin. Elle avait formé, vous le savez, l'un des duos les plus singuliers de la musique française, les Rita Mitsouko. Et ensemble, en 1984, ils avaient écrit cette chanson. Cette intro, vous la connaissez, Marcia Baila. Sur cette chanson, Catherine Ringer rendait hommage à Marcia Moreto, vous savez, cette danseuse argentine qu'elle avait rencontrée dans le milieu du théâtre et de la danse, qui était morte d'un cancer à seulement 32 ans. Alors on va l'écouter et on va penser très fort à notre grand.

0: la douce voix de Catherine Ringer sur votre radio ici.
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0: Allez, on va ravaler notre émotion, on va continuer parce qu'on est là pour ça, parce qu'on vous doit bien ça, de vous donner des bons plans. Et puis on va respirer un peu avec notre vétérinaire Pierre Fabin. Ah, il me tardait de cette chronique qui va nous parler vêtements pour chiens, gadgets ou pas. Est-ce que je ridiculise mes animaux ou pas? Dites-moi tout, ben, cher Pierre.
3: Effectivement, c'est un sujet qui divise énormément. Alors, est-ce que c'est bien? Est-ce que c'est pas bien? Est-ce qu'on va pas parfois un peu trop loin avec nos boules de poils? Alors, en tant que vétérinaire, on s'attend souvent à ce que je tape du poing sur la table en disant arrêtez, c'est ridicule, il faut interdire tout ça. Mais en fait, ma position est très claire. Je suis pas vraiment pour, je suis pas vraiment contre. Ouais. La seule et unique règle, c'est le bien-être animal. Tant que votre animal n'en souffre pas, qu'il ne montre pas de signes de stress, on peut en discuter. Alors, on va déjà commencer par ce qui est utile. Le manteau ou le petit pull. Là, c'est un grand oui, mais sous condition. Alors, tous les chiens...
0: Ah, c'est un grand oui, mais ça n'empêche pas la peau de respirer?
3: Non, pas du tout. Alors, tous les chiens ne sont pas des huskies. Si vous avez un chihuahua, un lévrier très fin...
0: C'est pas faux, Pierre.
3: Un chien à poil ras l'hiver, ils ont froid. Ou bien, même juste un chien qui a de l'arthrose, ils peuvent avoir froid l'hiver. Donc, le manteau va lui faire du bien. Pensez aussi aux chats ou aux chiens nus. Les chats sphinx qui n'ont pas de poils, ils n'ont pas de protection contre le froid.
0: Ah, donc, c'est pas très joli, ça.
3: Moi, j'adore. Voilà, c'est ma passion. Franchement, j'adorerais en avoir un, mais ma femme a peur. Donc, pour eux, c'est vraiment une nécessité médicale. Et puis, tant qu'on est dans la garde-robe, on va parler des bottines pour chiens. Là aussi, on voit tout. Ah oui, il y a des bottines pour chiens qui existent. J'ai vu un chihuahua avec une paire de Nike l'autre jour.
0: Ça existe.
3: Justement, c'est un nom en temps normal. Alors, le chien, il a besoin de ses coussinets pour sentir le sol, pour trouver son équilibre, pour transpirer aussi, parce que c'est le seul endroit où il transpire. Donc, les chaussons, on les réserve uniquement pour des conditions extrêmes. Si votre chien part faire de la randonnée dans la neige pendant 3 heures et qu'il n'est pas habitué, oui, il lui faut des chaussons, sinon il va se blesser les pattes. L'été, sur le goudron brûlant, on oublie souvent que le goudron va monter à 50 à 70 degrés. Donc, quand on a besoin de vraiment sortir avec son chien, on peut lui mettre des chaussons. Et parfois, ça permet aussi tout simplement de protéger une petite blessure à la patte.
0: Audrazo a une petite bafouille à vous dire.
4: J'ai une question, Pierre, sur les réseaux sociaux. On voit pas mal de vidéos, des fois, avec des gens qui déguisent leur animal, qui déguisent leur chat pour Halloween et tout. C'est grave, ça, ou pas?
3: Alors, en dehors des cas précis pour confort, météo, si on habite nos animaux, c'est pour nous faire plaisir à nous. Eux, au mieux, ils sont habitués et ils s'en foutent complètement. Ils tolèrent le tissu, mais ils peuvent en souffrir dans certains cas. Et justement, là où c'est vraiment non, c'est les déguisements. Vos animaux n'y prennent aucun plaisir.
0: Voilà.
3: Les petits chiens qu'on voit se promener avec une petite épée et tout ça, là, qui s'agitent dans tous les sens, les tutus, les tenues de hot dog, ça peut même être dangereux au final.
5: Donc, vous voulez dire que moi, par exemple, qui déguise mon chat méchat à Noël avec le petit chapeau du Père Noël,
3: on va pas être copains sur ce gars-là. Il y a des animaux qui le tolèrent. Voilà. Votre chat, votre chien le tolère, il n'y a aucun problème. Pour moi, il y a quand même deux, trois choses où il va falloir faire attention. Déjà, comment savoir s'il le tolère? Il va falloir les regarder. Si votre animal se fige comme une statue, s'il marche en crabe, s'il est paralysé par terre, s'il se frotte sur les murs, s'il a les oreilles plaquées en arrière, ou même chez le chien, il y a un signe très discret, s'il baille en permanence, c'est qu'il est stressé.
0: Dans ce cas-là,
3: il vaut mieux retirer. Et pensez aussi que l'animal va communiquer avec son corps. À partir du moment où on met un déguisement, il n'arrive plus à communiquer avec les autres. Et du coup, pour les chiens, ne les sortez
0: pas. Comme quand Valère, il se déguise.
6: Il y avait longtemps, tiens.
3: Et si vous sortez votre chien avec un déguisement, imaginez votre chien, vous le sortez à Halloween déguisé en hot dog, il croise un gros Rottweiler, et bien il peut terminer en hot dog.
0: Non, mais c'est une réalité.
3: Parce que l'autre chien ne va pas comprendre ce qui se passe. Et là, justement, il va falloir faire attention.
0: Alors, excusez-moi, je crois que c'est ma chronique préférée depuis la rentrée. Si vous déguisez votre chien, si vous habillez votre chien, si vous avez des questions, 0810 055 056. On va écouter un peu de musique et juste après, Valère Corrère a quand même un petit bon plan pour des vêtements pour chiens, pas cher, n'est-ce pas Valère?
6: Mais oui, pas cher, toujours pas cher avec moi.
0: Toujours pas cher, mais pour l'heure, c'est Indochine qu'on va écouter. J'ai demandé à la lune sur votre radio ici dans On vous doit bien ça. On est ensemble jusqu'à 13h. Ça passe vite.

0: Indochine sur votre radio, ici dans Vous doit bien ça.
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0: Et j'en profite, un coucou tout particulier à Oli de Sat, le guitariste d'Indochine qui, figurez-vous, nous écoute.
3: Oh, la classe.
0: Eh oui, j'ai un petit peu le melon, j'ai des amis célèbres. Alors, plus sérieusement, nous allons parler dans un instant avec notre chère Elsa de comment on s'habille après 50 ans. Je la connais par cœur, elle va nous dire comme on veut, et c'est ça que j'aime. J'ai hâte. Mais pour l'heure, on va juste prendre rapidement notre chère Sylviane qui voulait réagir justement à la chronique de notre Pierre Fabin sur les vêtements et les animaux. Bonjour Sylviane.
4: Bonjour Enora, bonjour Monsieur Fabin, bonjour toute l'équipe.
0: Bonjour, bienvenue.
4: Très heureuse d'être avec vous. C'est toujours à Ici Nord que je téléphone, donc ça change.
0: On les embrasse très fort à Ici Nord, qui font un travail extraordinaire. Nous aujourd'hui, on est à Montpellier. Bisous Ici Héros. On vous écoute, Sylviane.
4: J'ai déjà cherché ça depuis des années pour acheter des bottes pour chiens, des bottes ou des chaussures ou quelque chose pour protéger les coussinets, surtout l'été. Et en fait, j'ai jamais trouvé. Donc, je voulais demander à Monsieur Fabin si
0: Monsieur Fabin, où est-ce qu'on trouve des bottes pour petits chiens?
5: L'idéal quand même, c'est d'essayer parce que c'est comme nous, il y a des tailles. Donc, allez en animalerie ou chez votre vétérinaire, ils seront de bons conseils en général pour trouver le bon modèle qui aille à votre chien. Et justement, ça va dépendre de ce que vous voulez faire avec, parce que si c'est pour protéger de la neige ou bien pour protéger de l'été, c'est pas du tout la même bottine, parce qu'il y en a une qui doit être plus respirante que l'autre. Donc en fait, en général, en animalerie, ils sont vraiment de très bons conseils sur ça.
0: Très rapidement, Valère Coréard, le petit site pour les vêtements pas chers pour chiens.
3: Justement, je regardais sur Vinted les bottes pour chiens, j'en ai trouvé, vous voyez, 5 euros les deux paires, hein, puisqu'il faut forcément deux paires pour les chiens, sinon il y a un petit problème. Mais n'hésitez pas à voir.
5: 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Deux paires, oui, pardon.
3: Okay. N'hésitez pas à regarder sur Vinted, ça marche aussi pour ça.
0: Bien, Valère. Elsa, ma douce Elsa. Oui. Comment on s'habille après 50 ans? Vous nous racontez un bien.
6: Bien sûr, mais on s'habille comme on veut, évidemment. Ouais. Hier, je vous racontais qu'on avait toujours le droit de s'amuser après 50 ans. Et bien aujourd'hui, évidemment, j'ai une autre annonce à vous faire. Et oui, on a envie de s'habiller comme on le désire. Mais bizarrement, ça a l'air compliqué, figurez-vous, Elora. Ben ça alors. Oui, parce qu'apparemment, à partir d'un certain âge, ben non, on ne peut pas. Ce n'est pas possible. La jupe, elle est trop courte. Attention, le décolleté pas trop profond. Heureusement que j'en ai pas. Hein. Aujourd'hui, je suis avec deux hommes à la radio. Le jean, pas trop moulant. Les imprimés, alors ça, on évite complètement. Les couleurs, surtout pas trop voyantes. La transparence, oh là là, compliquée. En fait, passé un certain âge, tout devient trop court, trop moulant, trop coloré, trop sexy, Valère. Trop jeune. Et je ne l'invente pas, selon une enquête de l'ARP, c'est une grande association américaine consacrée justement aux femmes de plus de 50 ans, près d'une femme sur deux ressent une pression à s'habiller selon son âge, pardon. Une autre étude fixe, même à 56 ans, l'âge où on se sentirait trop vieux, en fait, pour suivre la mode. Mais c'est pas possible, ce n'est pas vrai. Alors moi, vous me connaissez, Nora. Plus on me dit, à votre âge, il faut éviter, évidemment, plus ça me donne envie de le faire, parce que je m'habille pas pour avoir l'air plus jeune, je m'habille pour me sentir bien, pour être heureuse, pour être libre, c'est surtout
0: ça.
6: Alors, arrêtez de nous disséquer, arrêtez de penser à notre place. Je vous répète, vous avez 50 ans, 60 ans, 70 ans, vous voulez mettre du rose fluo, mettez du rose fluo. Un décolleté, mettez un décolleté. Faites-le parce que vous avez envie de le faire. En revanche, puisqu'on parle shopping aujourd'hui, moi j'ai décidé de donner des petits conseils. Valère, votre jean moulant, non. Je vais vous en reparler après l'émission.
3: C'est totalement faux,
6: c'est vrai, un petit jean moulant aujourd'hui, ça va pas.
3: Non,
6: ça va pas. Voilà mon Enora.
0: D'accord, merci les mots libérateurs et très justes de notre Elsa Wolinski. Vous avez envie de réagir à l'émission? 0810 055 056. Vous êtes ici, chez vous. C'est votre nouveau rendez-vous sur votre radio ici. Ça s'appelle On vous doit bien ça. De la bonne humeur, des bons plans et aussi un peu de sérieux. C'est la recette de votre émission. À tout de suite sur votre radio ici.
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0: On On est ensemble encore pour quelques minutes sur votre radio ici. Aujourd'hui, on fait l'émission avec Aude en direct de Montpellier. Je voudrais vraiment encore chaleureusement remercier ICI Aero pour l'accueil. C'est assez chouette. Et les copains, eux, sont à Paris dans une belle ambiance. Vraiment. Et vous êtes très, très nombreuses et très nombreux à réagir au 0810 055 056. Comme notre auditrice, bonjour. J'ai oublié son prénom. Mais oh là là, quelle blonde je suis. Geneviève, bien sûr. Geneviève,
2: Geneviève,
0: coucou.
2: Oui, c'est ça. Bonjour, Enora.
0: Bonjour, Geneviève, vous nous appelez d'où?
2: Alors, actuellement, je vous appelle de Matasse-Longrange. Nous sommes en vacances dans un camping, mais nous venons d'Alsace.
0: Ah, bah coucou, ici Alsace, du coup.
2: Voilà.
0: Geneviève, on vous écoute.
2: Voilà, nous avons un cavalier King Charles, c'est notre troisième d'ailleurs.
0: Trop beau, j'adore.
2: Ouais, n'est-ce pas, hein?
0: Ah ouais, passion cette race.
2: Alors, le dernier s'appelle Arthur. Et j'ai confectionné déjà avec le précédent que je mets actuellement au dernier,
0: ouais,
2: un snood en genre dentelle rideau.
0: Mais c'est pourquoi quoi un snood?
2: Un snood, vous savez, un tour de cou pour les humains.
0: Ah oui,
2: ah,
0: d'accord, ok. Donc lui, alors, il a une petite écharpe, quoi, un snood, ok.
2: Voilà, mais par contre, pour le chien, ça a une autre fonction. Je le mets seulement quand on est en balade dans des endroits secs où il y a des herbes sèches.
3: Pour éviter les épis.
2: Parce que avec ces. Voilà.
3: Exactement, c'est notre vétérinaire. Idée, parce que l'été, on a énormément de problèmes, notamment avec les cavaliers King Charles qui ont le poil un petit peu long. Il y a ces petits morceaux végétaux là qui ressemblent à des petits harpons. Des pointes végétales qui vont rentrer dans les oreilles. Donc le snood va permettre d'éviter que ça rentre dans les oreilles, mais faites quand même attention parce que ça peut rentrer dans les pattes.
0: Mais vous lui mettez d'autres vêtements?
2: Non, à part en hiver un petit manteau parce que quand il fait très froid ou des choses comme ça, mais pas plus que ça, hein. Et donc, mais surtout le plus important pour nous, c'est le snood pour les oreilles, hein, parce que tout le monde nous regarde de travers quand on le voit avec le snood autour des oreilles, mais bon, quand on leur explique, ah oui, vous avez raison, c'est vrai, mais d'accord, les gens n'y pensent pas à ça.
0: Eh non,
2: parce que c'est quand même une intervention, c'est une anesthésie.
0: Bien sûr, madame.
2: C'est compliqué.
0: Bien sûr, Geneviève. On vous embrasse très fort. Merci, Geneviève.
2: Bon, bisous à tous.
0: On essaie de prendre un maximum d'auditeurs, parce qu'il y a beaucoup, beaucoup d'appels au 0810 055 056. On va recevoir Sylvie, qui est avec nous, qui nous appelle de Malakoff. Coucou, ici par Île-de-France, d'ailleurs. Bonjour, chère Sylvie.
7: Oui, bonjour Enora et bonjour à toute l'équipe.
0: Bonjour. Alors vous, c'est un bonjour. Tout autre sujet qu'on a abordé au début de l'émission. Oui, l'émission est très riche, hein, vous le voyez, voilà, une arnaque pour Audrazo. On vous écoute, chère Sylvie.
7: Voilà, alors pour faire vite, je vends un petit appareil à raclette et quelqu'un me propose plus cher. Donc déjà, je me dis, oulala.
0: Plus cher, oui.
7: Oui, il veut payer plus cher que ce que je... Voilà. Et puis il me dit, oui, moi je passe pas par le bon coin, je veux passer par Wiro, vous comprenez, j'ai eu des problèmes jusque-là, pourquoi pas. Il me donne son numéro, je lui demande, et en fin de journée quand même, il me dit, oui, alors moi j'ai un conseiller Wiro qui va vous appeler. Je lui dis, mais il n'y a pas de conseiller Wiro, il m'avait demandé ma banque, et j'ai un monsieur qui m'appelle à 21h, très agressif, et me dit... Mais madame, il faut, si vous voulez être payée, il faut donner vos coordonnées.
8: Ouais, oui, alors Sylvie, on va juste rappeler Wiro, parce que tout le monde ne connaît pas forcément, et c'est bien de connaître parce que c'est un système de paiement qui est très très tendance.
0: Ah oui, moi je le fais beaucoup.
8: Sur les plateformes. Donc en fait, c'est un système de paiement instantané. Ça vous permet d'envoyer de l'argent via un simple numéro de téléphone sans avoir à donner de RIB. Et donc Sylvie, vous avez eu le très bon réflexe. On ne donne pas son RIB. Hein, tout se passe via l'appli Wiro ou via votre appli bancaire qui est connecté à Wiro. Mais surtout, très bon réflexe Sylvie. On donne jamais ses coordonnées bancaires. Dans ce cas-là, restez sur les plateformes quand vous êtes sur Vinted, le bon coin pour payer. Franchement, restez sur les plateformes. C'est le plus sûr, c'est sécurisé, c'est prévu.
0: D'accord, merci Audrazo. Faites comme nos auditeurs, nos auditrices, 0810 055 056. C'est votre émission, chers amis. Vous êtes ici chez vous, dans On vous doit bien ça. On va accueillir, parce que deux fois par jour, je booste votre pouvoir d'achat et on repart avec 200 euros. 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Vous allez voir, il y a une petite page prévue à cet effet. Et aujourd'hui, c'est Sébastien qui s'est inscrit. Bonjour Sébastien.
9: Bonjour Enora, bonjour toute l'équipe.
0: Bonjour. Eh bien, on va vous prouver que ça fonctionne, cher Sébastien. Vous nous appelez d'où d'ailleurs?
9: De Tours.
0: De Tours, on embrasse tous les habitants de Tours. Et pour vous, c'est gagné.
6: Bravo.
3: Bravo.
0: plus, c'est tout simple. Vous avez vu, Sébastien, on s'inscrit, on gagne. C'est pas mal, hein? C'est la magie de la radio, comme on dit. Ça, c'est une très vieille expression que je viens de dire. On vous embrasse très, très fort, cher Sébastien. Je voudrais à nouveau remercier chaleureusement ici Héro. On est dans les super studios de Montpellier. Très, très beau, joliment rénové, comme on dit. Gros bisous à toute mon équipe. Et puis nous, on se retrouve demain.

0: Véronique Sanson sur ici. Excellent réveil avec nous. Véronique Sanson qui repart en tournée dès cet automne. Elle passera notamment par Vichy, Marseille, Saint-Étienne, Orléans, Nice, avant de terminer sa tournée à Paris en décembre. Et bonne nouvelle, il reste encore quelques places.
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0: Bonjour tout le monde, bonjour Valentine.
2: Bonjour Louis, bonjour à tous.
0: Nous sommes le mardi 22 septembre et ce matin j'avais envie de vous titiller un petit peu. Vous passez à l'antenne tous les jours à 5h55 avec notre rendez-vous. Je recherche un auditeur qui... Alors ce matin avec Valentine, on recherche un auditeur qui...
2: Qui possède un talent caché, le genre de choses qui impressionne la famille ou les collègues et qui est prêt surtout à nous le faire découvrir en direct.
0: Imiter le cri d'un animal, la voix d'une célébrité ou d'un personnage, partagez-nous votre talent caché en nous appelant dès maintenant au 0810 055 056.
2: On entendra aussi votre colère face à l'explosion des prix du carburant. Certains se demandent où sont passés les gilets jaunes. C'est l'info du jour dans une demi-heure. Quand le gouvernement, à la recherche de solutions, annonce de nouvelles mesures de soutien en fin de journée. Explication dès 5h.
0: Et pour vous accompagner jusqu'à 6h, Saveria au standard. C'est Sarah à la technique, Charline à la rédaction en chef, ici, dès 5h, ça commence maintenant.
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0: Mardi 22 septembre, excellent réveil, il est 5h. Cinq heures, le tour de l'actualité à vos côtés, Valentine, et à la une, les solutions du gouvernement face à l'explosion des prix à la pompe.
2: Six ministres, rien que ça, les présenteront en fin de journée, 17h. Et on a déjà quelques pistes ce matin, Audrey Tison, sur le contenu de ces annonces.
3: Certaines vont concerner le grand public, ceux qui travaillent et font beaucoup de kilomètres. Le dispositif gros rouleur pourrait être revu et corrigé, voire changé de nom. Mais le gouvernement va aller plus loin et dégainer d'autres aides à destination des entreprises et des secteurs d'activité en difficulté parce qu'ils consomment beaucoup de carburant. On pense notamment au personnel médical ou paramédical. En témoigne la présence de la ministre Stéphanie Rist à la conférence de presse ce soir. La ministre de la Mer, quant à elle, en dira plus sur les aides aux pêcheurs à l'issue de plusieurs jours de blocage par cette profession. Et puis ce soir, on attend des précisions sur le financement de ces mesures, à l'heure où le gouvernement cherche plutôt à réduire le déficit de l'État.
2: L'avenir des prix à la station se joue aussi bien loin de chez nous. La France se dit prête à sécuriser les infrastructures énergétiques de l'Arabie Saoudite, grand producteur de pétrole, attaqué par les rebelles houthis du Yémen, des alliés de l'Iran. Quand Emmanuel Macron en appelle à la Commission européenne pour assouplir les règles sur la qualité des carburants et augmenter leur production, près d'une station-service sur 6 manque au moins d'un carburant. Ajoutez à ça la sécheresse et des récoltes catastrophiques. Et c'est une vague de cessation d'activité et peut-être même de suicide qui s'annonce chez les agriculteurs. C'est la mise en garde ce matin de la coordination rurale. Le syndicat est reçu ce mardi par le Premier ministre pour préparer un plan de relance de l'agriculture.
0: Et justement, Valentine, la France brûle encore.
2: Les deux incendies démarrés hier dans le sud de la France sont fixés. L'autoroute A9 coupée dans les deux sens hier après-midi entre Béziers et Narbonne a rouvert hier soir. 200 pompiers mobilisés, 120 dans le Gard, où le propriétaire d'un mât est en garde à vue, soupçonné d'avoir démarré l'incendie hier au cours de travaux avec une disqueuse. Quelques dizaines d'hectares brûlés à chaque fois, on est bien loin des 42 000 hectares réduits en cendres cet été entre les Landes et la Gironde. Le méga-feu de Somos et du Porge a démarré il y a tout juste 2 mois. Aujourd'hui, pendant une opération de débroussaillage, 240 familles ont perdu leur maison, les touristes ont déserté. Aujourd'hui, la vie a repris, mais les conséquences, Clément Carmentier, se font toujours sentir dans les commerces du Porge.
4: Derrière son étal, tablier autour du cou, Christelle, la boulangère du village, essaye de garder le sourire.
5: Ça passe et ça va de mieux en mieux. Et bon, on sent que c'est encore compliqué.
4: Et pourtant, jusqu'à maintenant, il y a eu...
6: La solidarité nationale, on peut dire.
4: Sébastien, le patron du bar-restaurant L'Avenue.
6: Les gens sont là, ils viennent de partout pour nous soutenir et tout ça. Donc c'est un truc plutôt extraordinaire.
4: Sauf que les chiffres font mal. Les commerçants parlent de 30 à 40% de pertes sur juillet et août. Avec la rentrée, ça ne va pas s'arranger. Eliane en veut terriblement à la préfète qui avait incité les gens à ne pas se rendre en Gironde lors de l'incendie.
7: Toute cette belle arrière-saison avec ce temps magnifique, normalement on est censé avoir les Bordelais qui viennent. Et je pense que tout le monde a pris peur et s'est dit bah, jusqu'à l'océan ça a cramé, il n'existe plus de Porges. Or c'est pas vrai, il y a un bourg, il y a encore des commerçants debout. Elle a foutu les jetons à tout le monde et aujourd'hui on en paye les pots cassés et c'est la double peine.
4: Avec son mari Vincent, ils essayent donc tant bien que mal de faire tourner leur coffee shop.
8: Heureusement, les Porgets sont là, ils jouent le jeu et on les accueille avec plaisir pour leur donner un petit peu de bien-être et de sortir un petit peu de la léthargie dans laquelle on est.
4: Et qui risque malheureusement de durer, car comme le rappelle Vincent, la commune a perdu 183 foyers avec les maisons détruites. Et ça aussi, ça va être un énorme manque à gagner pour les commerçants dans les prochains mois.
2: Deux mois après des sinistrés du port, je dors toujours dans des campings de Gironde.
0: 5h04 sur ICI, la révérence d'une légende du basketball.
2: Dans le milieu, on l'appelle Batman. Le français Nicolas Batum, ailier des Clippers de Los Angeles, se retire des parquets. Il prend sa retraite, Fabrice Abgral.
9: Nicolas Batum, c'était l'un des tauliers de l'équipe de France pour laquelle il a joué à 177 reprises de 2009 à 2024. Cet ailier de 2m02 en a même été le capitaine, valeureux exemplaire. Il appartenait à la même génération que les Tony Parker, Boris Diaw, Florent Pietrus et Michael Gelabal, tous sacrés champions d'Europe en 2013. C'est là le titre le plus prestigieux de Nicolas Batum. Mais dire cela, ce serait oublier de mettre en valeur les deux médailles d'argent décrochées aux Jeux de 2021 à Tokyo et 2024 à Paris. Nicolas Batum a aujourd'hui 37 ans, il a joué 3 saisons au Mans avant de partir en NBA en 2008. Il y restera 18 ans pour un total de 1205 apparitions sur les parquets américains. Il a défendu les couleurs de Portland, Charlotte, Philadelphie et les Clippers de Los Angeles. C'est dans une vidéo tournée à Pont-l'Évêque dans le gymnase où il a débuté que Nicolas Batum a annoncé sa retraite.
10: Je pense que j'ai fait mon temps. L'équipe de France est terminée depuis 2 ans. Et la NBA, c'est fini. Il faut savoir s'arrêter. Qui va me manquer le plus? Les entraînements, c'est les matchs, la compétition, c'est les matchs. C'est une vie que tu as depuis 25 ans. Et c'est fini. On passe à autre chose.
9: Et autre chose, ce sera forcément dans le basket. Nicolas Batum ne sait pas encore ce qu'il veut faire, mais il ne lâchera pas un sport qu'il aime tant, dit-il.
2: Nicolas Batum, alias Batman, puisqu'il a plusieurs fois sauvé les Bleus, notamment en demi-finale des Jeux de Tokyo en 2021. La météo, Louis.
0: Du soleil ce mardi pour le dernier jour de l'été. Pas de nuages à l'horizon, il faut en profiter pour les températures. Si vous sortez tout de suite de bonne heure, il fait frais. 13 degrés actuellement, puis les températures vont monter doucement en milieu de matinée. À Lille et Amiens, on relèvera 14 degrés à 10h. À Paris, 15 degrés. Limoges et Bordeaux, 16 degrés. Perpignan, 18 degrés ce matin, puis cet après-midi. Pas de changement dans le ciel. Tout le monde va pouvoir profiter d'un ciel à lui dégagé et du soleil, avec tout de même l'arrivée d'un léger vent, un petit peu de mistral et d'intramontagne. Pour les maximales, ce mardi, 26 dans le nord à Nantes. Dans le sud, on aura 26 degrés également à Nice, puis 29 degrés à Ajaccio.
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0: Pour cette dernière journée de l'été, on souhaite une bonne fête aux Maurice et aux Mauricettes qui se réveillent avec nous ce mardi matin. Ce soir, ça y est, on basculera officiellement en automne. C'est passé vite, ça met même un petit coup de blues, j'ai envie de vous dire, Valentine.
2: Ce n'est qu'officiel, parce que la météo, elle, c'est toujours très estivale.
0: Elle nous remonte le moral avec ce joli soleil. Et j'ai même une deuxième solution pour commencer cette journée du bon pied. Et celle-ci est en musique. Avec les Blues Brothers, tout de suite, c'est à l'écoute d'ici. Excellent réveil, bon café avec nous. On commence la journée avec Everybody, Everybody Needs Somebody to Love.

0: Les Blues Brothers sur ici pour commencer ce mardi à 5h10. Excellent réveil avec nous, soyez les bienvenus.
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0: Chaque jour, une histoire avec Stéphane Bern et sa chronique Voyage dans le temps. Ce matin, on s'intéresse à un incontournable du sud-ouest, le pruneau d'Agen. Sauf que Valentine, eh bien à l'origine, sa prune ne vient pas du tout d'Agen.
3: Mais de beaucoup, beaucoup plus loin, au Proche-Orient, à des milliers de kilomètres.
0: Comment ce fruit est arrivé en France il y a plusieurs siècles? Réponse à 5h25.
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0: Et ici, ça entreprend, c'est votre rendez-vous avec Catherine Quicandon.
3: Quand les théories du complot les plus folles inspirent deux Franc-Comtois à l'imagination débordante, eh bien ça donne un nouveau jeu de société, Catherine.
5: À Villers-Excelles, en Haute-Saône, entre Vesoul et Montbéliard, on aime les théories du complot.
6: Laquelle ? Celle qui pensait que la Terre était plate ?
5: Celle-ci ou une autre. Deux passionnés de jeux franc-comtois, Jordan Demurger, 34 ans, et Elian Mercier, 25 ans, ont décidé de s'en amuser en créant un jeu de cartes complètement illuminé, Complotix, dont le but est hyper simple, comme nous l'explique Jordan.
7: Vous assemblez des cartes pour former des théories du complot toujours absurdes, toujours drôles. À côté de ça, vous avez des petites cartes actions déjantées qui vous permettent d'aller embêter les collègues. Passe ton tour, détruis ta théorie, et puis une petite carte duel qui vous permet de rentrer en débat absurde avec un adversaire. Et là, les poids de la mauvaise foi priment sur la victoire.
5: Ah bah si la mauvaise foi est de rigueur, on ne va pas s'en priver. 3 joueurs minimum, 134 cartes, une partie dure au moins 20 minutes. Sens critique et du débat, bienvenue. Il faut assembler une carte agent à une carte objectif, plus une carte cible et une carte lieu. Ça donne quelque chose du genre, les Illuminati veulent espionner les smartphones des centenaires à Fukushima. Voilà, voilà. À noter que les théories du complot proposées existent réellement. Jordan et Elian ont passé un temps fou à les compulser et à les transformer en jeux. Dans la vie, l'un est artisan décorateur à Villers-Excelles, l'autre est paysagiste à Besançon et ils se sont beaucoup investis pour concrétiser ce projet.
7: Ça a pris 2 ans et demi de la mécanique de base, la thématique, des prototypes qui se sont enchaînés, les premières parties d'abord dans l'entourage, puis ensuite en partie test dans tous les boutiques de jeux et barres à jeux de la région, jusqu'à aujourd'hui son arrivée dans les meilleures boutiques de la région Franche-Comté.
5: Pour se lancer, ils ont fait une campagne de financement participatif au début de l'année qui a très bien marché. Ils avaient besoin de 150 préventes, ils en ont eu plus de 200. Ils ont donc commencé à produire 1000 exemplaires que l'on retrouve depuis peu en boutique.
7: À Vesoul, au jeu du troll, à Luxeuil, à la Comté ludique, sur Besançon, les jeux de la Comté ou la grande librairie, les trois koalas à Mèche.
5: Et ailleurs, mais aussi en ligne pour 29,90 €. Plus d'infos sur jojoba-shop.com. Merci à Ici Besançon pour cette idée complotiste. Ici, ça entreprend en Franche-Comté avec Complotix, un jeu de cartes pour se jouer des fausses informations.
0: Et sans complot, Catherine, on vous retrouve demain avec une idée, cette fois-ci, qui encourage les enfants à faire leurs devoirs.
3: Direction la cantine d'abord, dans les universités. Face au succès du repas à 1 € pour tous les étudiants, les personnels du Crous débordés sont appelés à la grève ce mardi.
0: Reportage à l'université d'Amiens dans moins d'une minute.
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0: Soyez les bienvenus ce mardi matin sur Ici, 5h15, quand le succès d'un dispositif entraîne une grève.
3: En l'occurrence, le repas à 1 € pour tous les étudiants. Depuis mai dernier, la formule n'est plus seulement réservée aux boursiers. Dans un contexte général de hausse des prix, les restaurants universitaires sont pris d'assaut et le personnel des Crous en charge des repas n'arrive plus à suivre. Agathe Maduet, comme à l'université d'Amiens.
5: Ils sont des dizaines à attendre, dessinant même un S dans le couloir et les escaliers du restaurant universitaire.
9: Cette année, c'est vraiment stressant. Déjà, en quelques secondes, on voit un troupeau arriver.
5: Nina, en bout de fil, prend son mal en patience.
10: Là, il est 12h40, vous savez à quelle heure vous allez manger?
9: J'espère dans 25 minutes.
5: La jeune femme est en troisième année, licence de sciences, et ne veut pas manquer le début de son cours d'immunologie.
9: Sachant qu'on n'a qu'une heure pour manger, après le temps d'arriver en cours sans être en retard, on se dépêche sans cesse.
5: Résultat, la semaine dernière, elle en a raté un repas.
9: J'ai voulu attendre de revenir par exemple à 13h, mais il y en avait encore trop de monde, du coup j'ai pas mangé.
5: 1200 couverts en ce moment, rien que pour le déjeuner. C'est un quart de plus que l'an dernier ici. Et de fait, Mazarine, en master de ressources humaines, vient désormais tous les jours.
11: Depuis le repas à 1 euro, on y vient beaucoup plus souvent, on y va même le soir. C'est super abordable et ça nous évite de faire des courses.
5: D'autant que ses enseignants, elles, ont compris le nouvel enjeu.
11: La file s'est allongée, oui, effectivement, mais les profs nous laissent sortir parfois plus tôt.
5: Tout le monde s'adapte, en cuisine également.
12: Épinards, gnocchi à la crème avec du fromage.
5: Mais la cadence est devenue trop forte, dit Malik, l'un des agents du Crous.
12: On est à l'usine, vraiment, plus qu'avant.
5: Vous allez vous mobiliser ?
12: Bien sûr. Comme la majorité ici.
5: Car personne ici ne remet en question le bien fondé de ces repas à 1 euro face à la précarité étudiante. Mais encore faut-il s'en donner les moyens. À Amiens, la direction a rapidement tenté d'apporter une solution, reconnaît Cédric, le second de cuisine.
13: Par exemple, pour les personnes qui travaillent le soir, on a un ou deux contrats étudiants en plus qui viennent travailler 2 heures en plongée. Mais ça reste insuffisant en fait. On se dit que là, déjà au rythme où on est parti, il va certainement y avoir des gens qui vont être en arrêt maladie par fatigue, par épuisement.
5: Les syndicats réclament donc des bras et du matériel supplémentaire, en plus d'une revalorisation des salaires.
14: Ce moule, cordon bleu.
5: Et les jeunes rencontrés sur le point de déjeuner enfin soutiennent ce combat des agents du Crous.
15: C'est bien pour les étudiants, mais forcément derrière, il faut que ça sue. Ça reste plus de travail.
5: Je vous laisse manger chaud.
14: Merci beaucoup. Bon appétit et bon courage à vous.
7: Au revoir.
3: Le ministre de l'Enseignement supérieur se dit conscient du défi à relever pour les personnels du Crous et prévoit une enveloppe de 143 millions d'euros pour assurer le service en 2027 contre 50 millions cette année, à condition bien sûr que le budget soit voté par l'Assemblée nationale.
0: Merci Valentine. Dans les coulisses TV ce mardi, plongée dans les coulisses du narcotrafic, la série documentaire Narcorama cartonne sur France TV et décrypte les rouages de ce business criminel. Son réalisateur Vincent Hérissé nous raconte comment il a enquêter avec Patrice Gascoin dans 5 minutes sur ICI. À 5h17, eux ne sont pas du tout dangereux et vous replongent à l'heure du petit déjeuner dans la comédie musicale Notre-Dame de Paris. Avec entre autres Garou, Daniel Lavoie et Patrick Fiori pour vous chanter sa raison d'être.

0: Le collectif Ensemble, chanson écrite par Pascal Obispo pour le site d'action sur ICI, avec sa raison d'être. 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C'est le numéro de votre radio et on vous invite à nous appeler tout de suite pour participer au duel des auditeurs autour de l'actu. Une question, votre réponse, à vous d'être le meilleur pour gagner votre radio ICI, Valentine.
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0: Il est 5h23, on retrouve Patrice Gascoigne avec ses coulisses TV. Et aujourd'hui, Patrice, vous êtes parti à la rencontre du réalisateur d'une série documentaire qui cartonne sur France Télé, Narcorama.
4: Avec Narcorama, c'est une plongée sans concession dans l'écosystème de la drogue à Marseille que je vous propose.
5: Il me semble que cette ville a basculé comme aucune autre dans le narcotrafic.
6: Ces nouvelles formes de mafia commencent à peser en fait sur les institutions marseillaises, dans l'économie, chez les politiques. Ça devient quasiment impossible de la détruire.
7: Tu touches une fois au réseau et jamais il te laisse partir.
4: La saison 1 de Narcorama, Il était une fois Marseille, est disponible gratuitement sur la plateforme de France Télévisions. France.tv nous raconte une ville sous emprise, et cela sans voix off, juste en donnant la parole aux témoins de ce siècle de narcotrafic. C'est une vraie fresque sociale et historique qui raconte comment la drogue irrigue la ville, toute la ville, à quel point elle exerce un pouvoir invisible. Ce travail remarquable, on le doit à l'auteur et réalisateur Vincent Hérissé. Je lui ai demandé s'il lui était arrivé lors du tournage et de la fabrication de Narcorama, s'il lui était arrivé de se sentir en danger ou de subir des pressions. Écoutez la réponse de Vincent Hérissé.
8: Alors, des précautions pour tourner, oui, on en a prises, évidemment, mais principalement parce que il y a certains endroits, dans certaines cités dans les quartiers nord, où on ne peut pas débarquer comme ça avec une caméra. Et il faut être introduit, il faut se faire annoncer. Et généralement, quand c'est comme ça, ça se passe bien. Donc c'est voilà, d'une certaine manière, c'est ça les précautions qu'on a pu prendre pour le tournage. Après, à aucun moment on s'est senti en insécurité, à aucun moment on a eu peur, mais aussi peut-être parce qu'on a fait les choses dans l'ordre et que qu'il faut s'organiser pour accéder à certains endroits. Voilà, mais globalement le tournage s'est plutôt déroulé dans une ambiance je peux dire assez sereine.
4: Voilà concernant les conditions de tournage de cette série documentaire passionnante signée Vincent Hérissé. La qualité de Narcorama, Il était une fois Marseille, ne repose pas que sur le contenu, mais également sur la forme. Vincent Hérissé signe une réalisation quasi cinématographique avec des ralentis soignés, une belle lumière, de beaux plans en drone. Bref, tout ce qui fait de Marseille, non pas un simple décor de ce plongeon dans le narcotrafic, mais un personnage à part entière de cette série documentaire. Les 6 premiers épisodes de Narcorama, Il était une fois Marseille, sont disponibles gratuitement sur la plateforme France.tv.
0: Patrice Gascoigne pour la recommandation du jour. 18 degrés à Marseille ce matin pour vous qui nous écoutez dans les Bouches-du-Rhône. Je vous souhaite à tous un excellent réveil à l'écoute d'ici. On en

0: Zazie, peu importe, sur ICI, nous sommes le mardi 22 septembre, avant les infos de 5h30, un petit peu d'histoire avant l'actu, aux côtés de Stéphane Bern. Et ce matin, on voyage dans le sud-ouest de la France, au temps des marchés moyenâgeux, avec un fruit que l'on connaît bien, Stéphane.
1: Il peut être à la fois la star des étals de marché et aussi le meilleur allié des sportifs. Et pourtant, ce fruit aurait pu ne jamais arriver en France. Nous sommes au XIIe siècle. De retour des croisades, des moines et des seigneurs rapportent en Europe des pruniers venus du Proche-Orient, notamment le prunier de Damas. Il faut dire que quand on passe autant de temps sur les routes, c'est pas rare de se prendre une prune. Dans le sud-ouest, celui-ci est croisé avec des variétés locales. De cette union naît la prune d'Ante, ancêtre du futur pruneau d'Agen.
2: Va te faire un bon soin de pruneau au spa en attendant, ça va te faire du bien.
3: Le Gigi est arrivé ?
2: Non, ils sont pas là encore.
1: Très vite, les paysans comprennent qu'en faisant sécher les fruits dans des fours à basse température, ils peuvent les conserver pendant des mois sans perdre leur qualité nutritive.
4: Alors ça, on le fait sécher et puis alors il devient tout fin. Alors il rentre.
1: Rapidement, les marchands agenais expédient leurs pruneaux sur les routes commerciales et jusqu'au port de Bordeaux. Le produit voyage bien, nourrit les marins et résiste autant mieux que beaucoup d'autres denrées. C'est sûr que sur un bateau au Moyen-Âge, les produits laitiers n'étaient pas vos amis pour la vie. Au XIXe siècle, le développement du chemin de fer donne un nouvel essor à la filière. Et en 2002, le pruneau d'Agen obtient l'IGP, indication géographique protégée, consacrant un savoir-faire plusieurs fois centenaire. D'ailleurs, vu son âge, on comprend mieux pourquoi le pruneau d'Agen est tout fripé.
5: Ils ont enlevé quelques rides, implanté des cheveux, ils ont changé mon sang et ils m'ont ajouté 30 ou 40 ans d'espérance de vie.
1: Le pruneau d'Agen vient du Proche-Orient, a voyagé partout, en bateau, en train. C'est normal qu'il soit bon pour la digestion, on a l'impression qu'il a toujours été en transit.
0: Attention à ne pas rater la correspondance. Prochain arrêt, les infos. Et après, je vous parlerai d'un défi incroyable qu'a relevé une Française dans le Pas-de-Calais qui a relié les deux plus hauts terrils d'Europe en marchant sur un fil, sans attache, sans filet. Il faut pas avoir le vertige. Rendez-vous à 5h40, puisque tout de suite, il est 5h30. Voici l'actualité en France et dans le monde en 90 secondes. C'est avec vous, Valentine Lottès.
6: Qui et de combien de nouvelles aides carburant annoncées à 17h par 6 ministres différents, et notamment ceux de la pêche, de la santé et des petites et moyennes entreprises, chacun présentera un dispositif relevant de son secteur. Dans les exploitations, une vague de cessation d'activité et peut-être même de suicide redoutée par la coordination rurale. Le syndicat alerte sur le cocktail mortel de la sécheresse et des prix du carburant pour les exploitants avant d'être reçu par le Premier ministre ce mardi. Un enfant de 2 ans et demi quitte son école maternelle et se retrouve seul dans les rues de Paris. La scène surréaliste dans le très chic 16e arrondissement la semaine dernière. La ville annonce la suspension de 3 agents du périscolaire. Les parents du petit garçon ont porté plainte.

0: Surnommé le médecin des stars, le docteur Sidney Ohana est mis en examen dans 3 nouvelles affaires de violences sexuelles. Le chirurgien esthétique de 75 ans est également placé sous le statut de témoin assisté dans 2 autres dossiers. Au total, 10 femmes l'accusent de viol, d'agression ou de harcèlement. L'autoroute A9, rouverte dans les 2 sens depuis hier soir entre Béziers et Narbonne, fermée à cause d'un incendie hier après-midi, il est désormais fixé grâce à la mobilisation de 200 pompiers. Près d'1 million d'euros pour la fondation Brigitte Bardot, 954 000 euros précisément, c'est le montant total de la vente aux enchères hier à Paris des objets de la star, des chapeaux, des meubles et parfois quelques briquets seulement vendus pour près de 20 fois leur estimation.
1: L'info du jour, c'est la colère qui monte avec les prix du carburant.
0: De nouvelles mesures, je vous le disais, sont annoncées pour ce soir, mais seront-elles suffisantes pour calmer les Français quand certains se demandent désormais, Aurélie Jacquan, où sont passés les gilets jaunes?
2: C'est honteux, c'est du vol, décomptant le micro, on a les mêmes réactions.
3: Je trouve que c'est abusé quand même.
2: Angelito vient de payer 53 euros pour 21 litres.
3: Ils sont où les gilets jaunes? Quand ils étaient à 1,80, tout le monde les fêtait. Maintenant qu'il est à 2,50 pratiquement, il n'y a plus personne, tout le monde se couche.
2: Lui était dans les ronds-points et il est prêt à y retourner.
4: Choisir du gazole pour moteur diesel.
2: En tout cas ici, plus personne ne fait le plein.
5: Là, on ne peut plus. Hein. Moi, un plein, je suis à 102 euros.
2: La conséquence, c'est que Séverine a réduit sa charge de travail pour limiter ses déplacements.
5: Je fais de la formation dans des établissements, mais je vais moins loin.
2: Et du coup, ça joue sur votre salaire?
5: Oui, complètement. Mais je refuse de mettre autant dans l'essence. C'est pas normal.
2: Charlène, elle, n'a pas vraiment le choix.
6: Je viens à la pompe presque tous les jours.
2: Elle travaille dans un garage qui prête des véhicules à ses clients.
6: Sur notre budget habituel, facilement à 200 euros par mois en plus.
7: C'est pas nous qui nous en foutons plein les poches. Non, c'est pas nous.
2: Et voici Virginie, patronne d'une station-service dans le centre de Roanne. Elle me montre ses comptes.
7: Gasoil, je l'ai payé 2,40 euros.
2: Plus une taxe à 20%, sa marge à elle est de 6 centimes le litre, quoi qu'il arrive.
7: Tout ce qui fait qu'on est censé gagner de l'argent aujourd'hui, c'est le volume qu'on vend. Aujourd'hui, on va en vendre moins forcément parce que les gens sont plus réticents.
2: Alors elle non plus ne remplit plus ses cuves, elle n'achète que ce qu'elle est sûre de vendre.
0: Tout le monde dans la même galère, mais seuls les plus touchés auront le droit à des aides. Les nouveaux dispositifs seront présentés en fin d'après-midi, 17h, par 6 ministres du gouvernement.
1: Et pour trouver la station-service la moins chère, près de chez vous, vous retrouvez sur ici.fr notre carte interactive. 5h34, tout de suite, la météo de ce mardi 22 septembre, avec du soleil pour le dernier jour de l'été. Pas de nuages à l'horizon, il faut en profiter pour les températures. À 5h34, par contre, il fait encore frais. Hein. Couvrez-vous si vous sortez de bonne heure. 13 degrés tout de suite, puis en milieu de matinée, ça va grimper doucement à Lille et Amiens, 14 degrés, à Paris, 15 degrés, pour Limoges et Bordeaux, 16 degrés, à Perpignan, 18 degrés. Cet après-midi, pas de bouleversement dans le ciel, on conserve ce joli soleil, avec tout de même l'arrivée d'un vent, un vent léger, avec un petit peu de mistral et d'intramontagne au cours de l'après-midi, puis pour les maximales, 26 degrés attendus dans le nord à Nantes, dans le sud, 26 également à Nice, 29 degrés à Ajaccio.
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1: Si vous regardez derrière vous, il y a...
0: Derrière moi ?
1: Oui, derrière vous. Mais alors, il faut bien regarder, puisque c'était il y a pile 45 ans.
0: Ah,
1: en France, le premier TGV était inauguré par François Mitterrand entre Paris et Lyon. 260 km pour un trajet de 2h40 contre 4 heures auparavant. Et le trajet que je vous propose de réaliser maintenant, tenez-vous bien. Là, par contre, vous pouvez accrocher votre ceinture.
0: D'accord.
1: C'est beaucoup plus rapide.
0: Je suis prête.
1: 3 minutes 50. 3 minutes 50.
0: Ça va très très vite. Hein.
1: En musique, pour vous réveiller, sur ici avec Jean-Jacques Goldman, Je marche seul. Bon début de journée avec nous.
0: Il n'y a pas de TGV là alors?
1: Non, il n'y a pas de TGV. On reste en sécurité ce matin.

0: Je marche seul, 5h39, c'était Jean-Jacques Goldman à l'écoute d'ici. Soyez les bienvenus si vous nous rejoignez à l'instant. Il est 5h39, dans quelques instants c'est votre rendez-vous anti-arnaque. On va parler d'un sujet, d'ailleurs qui m'énerve beaucoup, ce sont les appels qui nous promettent une grosse réduction sur notre facture d'électricité.
1: Et le piège est bien ficelé. Au téléphone, une voix générée par intelligence artificielle vous promet des centaines d'euros d'aide, vous tient la jambe et peut même tenir toute une conversation avec vous.
0: Alors justement, tiens, qui se cache derrière ces appels et quels sont les bons réflexe à adopter. Aude Razo nous expliquera tout à l'heure.
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0: Tout de suite, c'est à l'heure du duel des auditeurs, le duel autour de l'actualité. Valentine est à la clé, encore une fois, un joli cadeau.
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0: On a Patrick qui est avec nous.
1: C'est du vécu, oui.
0: C'est du vécu ?
1: Tout à fait.
0: Bonjour Patrick.
1: Bonjour Patrick.
4: Bonjour.
0: Patrick, vous nous passez un coup de fil des Vosges. Des Vosges, oh là là.
1: Des Vosges.
0: Oui. C'est moi qui délire ce matin. Des Vosges, c'est nettement mieux. Vous êtes un lève-tôt.
4: Oui.
0: Pourquoi vous levez si tôt, Patrick ?
4: Alors, c'est l'habitude, parce que j'ai travaillé avant. J'ai un bâtard, je suis en retraite.
0: Ok.
4: Mais j'ai toujours l'habitude, voilà.
0: C'est le plus beau métier du monde. Ne changez rien. On dit bonjour à Alain aussi, Valentine. Bonjour Alain.
1: Bonjour Alain.
5: Oui, bonjour.
0: Alain qui nous passe un coup de fil du Doubs cette fois-ci. Vous n'êtes pas loin non plus et vous êtes un lève-tôt, Alain. 2h45. Aujourd'hui, vous ne bossez pas. En revanche, quand vous bossez, vous livrez des journaux.
5: Voilà, c'est ça.
0: C'est génial, vous livrez la presse locale ?
5: Oui, l'Est républicain.
0: Ah, l'Est républicain.
1: Alors... J'adore votre accent, Alain. J'adore l'accent de Franche-Comté.
0: C'est l'accent franco-comtois. Ouais.
5: Il est beau, hein.
1: Il est très, très beau.
0: Alain et Patrick, on va jouer ensemble ce matin, comme d'habitude, une question autour de l'actualité. Et celle-ci en lien avec une performance relativement spectaculaire relayée par nos confrères d'ici Nord. On est dimanche, on est à Los Angeles, dans le Pas-de-Calais. La funambuliste Tatiana a relié les deux plus hauts terrils d'Europe. Les terrils, ce sont ces grandes collines noires formées par la roche extraite des anciennes mines de charbon. Elle a marché sur un fil, sans attache, sans filet. Mais selon vous, quelle distance a-t-elle parcouru en équilibre dans le vide ? Patrick, il me faut un chiffre.
1: En mètres ?
4: Oui, en mètres, c'est 850 mètres.
0: Avec plein d'assurance, Patrick. Et Alain, vous en pensez quoi ?
5: Oui, je pense que c'est ça, oui.
1: Il faut nous donner un chiffre, Alain.
5: Ah, oui. Je vais dire 800 mètres.
1: 800 mètres
0: pour Alain. À la clé, votre radio ici et la réponse à vos côtés, Valentine.
1: 400 mètres, c'est donc Alain qui remporte la radio ce matin.
0: Bravo Alain.
5: Ah ben je vous remercie.
1: Vous avez eu du nez Alain.
5: Oui, un petit peu.
1: Un petit peu, grâce un peu à Patrick qui vous a aiguillé.
5: Ah, oui.
1: Bon, vous
5: oui,
1: avez oui. vu double quand même, c'était deux fois moins mètres, 400 mètres parcourus, c'est déjà énorme. Voilà, elle a mis 36 minutes et 15 secondes, Tatiana, pour parcourir la distance sur un fil.
0: Sur un fil de 16 mm de diamètre seulement et à environ 80 mètres au-dessus du sol.
1: Vous avez les images sur ici.fr.
0: Alain.
5: Oui.
0: Bravo, on vous envoie votre poste radio directement à la maison. Profitez bien de cette journée de repos.
5: Oui, vous avez mon adresse ?
0: Oh, bien sûr, c'est Saveria qui s'occupe de tout de suite. À bientôt Alain, Patrick. Belle journée à vous, au plaisir de rejouer avec vous très bientôt, puisque le duel des auditeurs, c'est du lundi au vendredi à 5h38 sur ICI.
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0: Avant vos infos locales de 6h, on va découvrir une initiative qui marche quelque part en France, comme chaque jour. Zoom ce matin sur nos sapeurs-pompiers. Après un été encore marqué par les incendies, eh bien, ils continuent de se former, et parfois de façon assez étonnante, Valentine.
1: Oui, dans le Grand Est, la formation consiste à conduire des camions de 14 tonnes dans des pentes avec un dénivelé extraordinaire, 50% de dénivelé.
0: Cet énorme reportage sur place à suivre aux côtés de Robin Bernot à 5h55. Quelques notes pour vous souhaiter un excellent réveil à l'écoute d'ici. Il est 5h44, tout de suite, une chanson d'abord écrite par Robert Smith de The Cure, évidemment 79, mais qui sortira en single tel qu'on la connaît aujourd'hui, quelques années plus tard. On vous souhaite un bon mardi, c'est le dernier jour de l'été, et vous vous réveillez ici.

0: Fry. The Cure, évidemment. À l'écoute d'ici, soyez les bienvenus si vous nous rejoignez à l'instant. Tout de suite, c'est pas vrai, votre rendez-vous anti-arnaque.
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0: Au côté de Aude Razo, on se méfie ce mardi des appels téléphoniques qui nous promettent d'énormes ristournes sur nos factures d'électricité.
2: Oui, je vous en parle parce que c'est le grand retour en cette rentrée de ce coup de fil bien pénible et bien piégeux et que beaucoup d'entre vous ont reçu.
3: Guillaume, à l'appareil, je vous appelle concernant votre compteur Linky. Donc on a reçu un récap de consommation trimestrielle. Donc, ça vous ouvre des droits à l'aide régionale du mois de septembre et ça va vous permettre de réduire considérablement votre facture d'électricité. Est-ce qu'on peut voir ça ensemble ?
2: Alors, est-ce qu'on peut voir ça ensemble ? La réponse est non. Et je vous conseille même de raccrocher là directement sans rien dire. Votre interlocuteur, je vous rassure, ne va pas se vexer. C'est un robot. Et oui, la voix est générée par intelligence artificielle, c'est plutôt très bien fait. Et elle est programmée pour mener toute une discussion avec vous. Elle va vous demander si vous êtes propriétaire, elle va vous parler d'isolation, de pompe à chaleur, etc. Il y a d'ailleurs des vidéos assez drôles sur les réseaux sociaux où des gens s'amusent à répondre à ce Guillaume et à lui dire absolument n'importe quoi. Mm-hmm. Le résultat est assez cocasse.
0: Mais Aude, qui se cache derrière ce robot ?
2: C'est un démarcheur et c'est un menteur. Déjà, le coup de fil qui commence par « Bonjour, c'est Guillaume », c'est suspect. À aucun moment, Guillaume ne nous dit qui il est, ni pour qui il travaille. Si vous mordez à l'hameçon, l'appel est transféré à un escroc. C'est un humain, cette fois un vrai, et il va vous vendre un faux contrat. Ou alors il va tenter de vous soutirer des informations bancaires. Une chose importante à savoir, ni la région, ni Enedis ne vous contacteront comme ça spontanément pour vous proposer des chèques ou des aides miraculeuses pour réduire vos factures.
0: Merci Aude Razo, que vous retrouvez tous les midis d'ailleurs en compagnie d'Enora de Malagré dans votre nouvelle émission On vous doit bien ça. 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Dans votre rendez-vous quotidien, je recherche un auditeur qui, chaque jour, une thématique différente. Ce mardi 22 septembre, on avait envie de vous titiller un petit peu avec Valentine en faisant appel justement à votre talent caché, quelque chose du quotidien. On recherche une chose qui peut impressionner la famille, les collègues et surtout un défi que vous êtes prêt à nous partager en direct ce matin.
4: Voilà, vous savez très bien imiter le cochon.
0: Par exemple, ou la voix d'une célébrité, la voix aussi d'un personnage.
4: Pourquoi j'ai dit le cochon ?
0: Tout
4: qui marche. Que vous voulez, une oie, un canard, le cri de la mouette.
0: Vous nous appelez tout de suite au 0810 055 056 5h49. Ils sont deux, c'est Pascal Obispo et Francis Cabrel pour vous chanter « Il faudrait que pleuve l'amour ».

0: Il faudrait que pleuve l'amour, Pascal Obispo et Francis Cabrel, à l'écoute d'ici. Soyez les bienvenus. Chaque matin, on découvre ensemble une initiative qui marche quelque part en France. Et ce matin, direction le Grand Est. Zoom sur nos sapeurs-pompiers en première ligne face aux incendies qui ont marqué le pays cet été, Valentine.
1: Vous imaginez l'étendue de leur formation, vu les risques auxquels ils sont confrontés. On apprend aux pompiers à conduire leur camion en toute situation, Robin Bernot.
2: En Moselle, les sapeurs-pompiers s'entraînent à conduire des camions de 14 tonnes sur des pentes à 50%.
3: Peut-être qu'ils sont moins sollicités dans leur région et du coup ça permet à ce qu'ils aident les autres, qu'ils s'entraident entre eux, quoi, en fait.
2: Parce que oui, combattre le feu, ça s'apprend, mais conduire un camion de pompiers dans un milieu périlleux aussi. Et c'est ce à quoi se sont attelés 190 pompiers du SDIS de la Moselle depuis le début du mois de septembre. Le lieutenant Michael Stefano, référent départemental conduite au SDIS de la Moselle, insiste auprès de notre reporter Théo Baucher sur l'importance de cette formation.
4: La spécialité de conduite, elle est présente sur toutes les interventions. J'aime à dire que c'est la seule spécialité qui est présente sur 100% des interventions. On dit que des fois les pompiers roulent vite. Le but n'est pas de rouler vite, le but est d'anticiper de façon à arriver dans le meilleur état pour nos équipes. Sur les lieux d'intervention pour la meilleure prise en charge de la victime.
2: Ces formations sont utiles aux sapeurs-pompiers mosellans, notamment lorsqu'ils sont envoyés en renfort sur des interventions dans toute la France, comme cet été par exemple, lorsqu'ils sont partis en renfort dans le Var ou en Gironde. Être formé à la conduite tout terrain pour pouvoir intervenir sur un feu de forêt ou dans des milieux périlleux, ici en Moselle, ça marche, mais vous, qu'en pensez-vous? On va en discuter avec Karina.
5: Je pense que les pompiers, un peu comme toute la fonction publique, manquent de moyens certainement. Donc les formations, c'est super, mais il faudrait aussi peut-être rajouter des effectifs et embaucher peut-être plus de monde et plus de pompiers. Parce qu'il y a des pompiers volontaires, c'est très bien, mais peut-être aussi plus de pompiers professionnels.
2: Puis je me suis aussi demandé si cet été, avec la multiplication des incendies, il n'y avait pas eu une prise de conscience collective sur l'importance d'avoir suffisamment de pompiers et surtout des pompiers suffisamment formés.
5: Non, mais je pense que déjà les gens, je pense qu'ils savent qu'on a besoin des pompiers. Enfin voilà, on sait tous qu'on a besoin des pompiers. Tout n'est pas perdu, on voit que la solidarité est là, donc je pense que oui, en effet, je pense que les gens ils veulent s'investir quoi, pour la collectivité, pour le collectif.
2: Chaque année en Moselle, une trentaine de sapeurs-pompiers sont formés à la conduite en milieu périlleux pour être prêts à intervenir dans les situations les plus difficiles.
0: Robin Bernot et Théo Baucher, pour vivre cette formation en immersion à l'intérieur même des camions de pompiers, rendez-vous sur les réseaux d'ici. On vous a partagé une vidéo de ce reportage de Théo Baucher, 5h55. Une première note, puis vous allez voir un sourire rapidement et l'énergie qui suit, c'est une réaction en chaîne. Ce sont les Bee Gees qui lui ont écrit ce petit bijou dans les années 80. Voici pour vous Diana Ross à l'écoute d'ici. Excellent mardi avec nous.

0: Chain Reaction. C'était Diana Ross à l'écoute d'ici. Ce matin, on recherchait un auditeur qui avait un talent particulier, et à croire que nos auditeurs sont surtout modestes puisqu'on n'a personne au téléphone ce matin.
1: Oui, alors moi je suis très déçue parce que je pensais qu'on allait avoir le champion du grand concours des cris d'animaux de Saint-Félicien.
0: Bah oui.
1: C'était la semaine dernière en Ardèche. Bah oui, il y a aussi le concours du cri de la mouette ou du goéland dans le Nord, mais bon, on n'a personne ce matin. Je suis sûre que vous avez un talent particulier, vous, Louis.
0: Non, pas si particulier que ça.
1: Bien sûr que si.
0: Je chante un petit peu sous la douche, comme tout le monde, mais je ne vais pas vous faire
1: mal
0: la démonstration. On a du soleil, c'est une belle journée. En plus, c'est la dernière de l'été, donc on va rester sur cette dynamique-là.
1: Très bien. N'hésitez pas à nous appeler si vous avez bien imité la mouette, cheval, le cochon.
0: On la retentera très prochainement. J'adore. Merci à tous d'avoir été là à 6h. Bien entendu, vous avez rendez-vous avec l'actualité de vos régions à 6h30. Vous retrouvez Valentine Lottès.
1: Pour l'info, en France et dans le monde, en 90 secondes.
0: Et tout de suite, voici les équipes d'ici matin qui sont là ce mardi. Je vous souhaite à tous une belle journée qui commence ici.
2: Merci beaucoup Louis, merci à l'équipe. Bonjour Kevin Blondel.
3: Bonjour.
2: Toute l'équipe ici Gironde mobilisée depuis tôt ce matin pour cette journée spéciale. En direct du Porge toute la matinée, on sera à l'Esch-Cap-Ferret cet après-midi aussi, 2 mois après les incendies de cet été. Ici Gironde avec vous plus que jamais, on vous souhaite un très bon réveil.
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2: Et nous sommes mardi, le 22 septembre. Vous écoutez Ici Gironde, il est 6h.
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2: Et les infos, Kevin Blondel.
3: 2 mois après le début de l'incendie, on en est où au Porge? Comment vont ses habitants? Est-ce que les démarches avancent? Est-ce que l'économie repart? Alors que beaucoup de médias sont partis, ici Gironde, plus que jamais présent aux côtés des sinistrés des Porgets ce matin, la commune où 183 maisons ont brûlé. On va donner la parole aux gens d'ici toute la journée, mais avant ça, petit retour en arrière. Le 22 juillet dernier démarrait ce feu terrible qui a fait des ravages et poussé à évacuer 220 000 touristes et habitants. Stéphanie Scock, tout est parti de la route de l'Esquirotte, juste à côté de Somos, où vous vous trouvez là ce matin.
6: Oui, une bordure de route, on est sur la départementale 5, sous une ligne électrique à moyenne tension. Devant moi, le point zéro de cet incendie. Tout a démarré ici aux alentours de midi.
3: On a du mal à vous entendre à Stéphanie Scock. On va peut-être essayer de vous recontacter puisqu'il y a des coupures actuellement. Stéphanie Scock qui se trouve donc route de l'Esquirotte, juste à côté de Somos. C'est là que ce feu est parti effectivement, il nous le disait, le 22 juillet dernier, avec une ligne Enedis et puis donc un travail de débroussaillage qui avait lieu juste au pied. Est-ce qu'on peut peut-être retrouver Stéphanie Scock sur place? On essaiera dans quelques instants sans doute. On va revenir sur ce scénario aussi avec le maire du Porche tout à l'heure. Martial Zaninetti sera l'invité d'ici Gironde à 8h moins le quart. Évidemment avec lui on va aussi parler de l'après, la reconstruction des maisons bien sûr, mais la reconstruction psychologique aussi.
2: Ouais, et on parlera aussi de l'économie de la commune.
3: Le Porche, 3500 habitants, ces petits commerces qui pour beaucoup sont toujours ouverts, mine de rien, et puis ces commerçants tiennent à ce qu'on le dise d'ailleurs, parce qu'ils ont besoin de travailler. Ils ont connu 12 jours de fermeture totale au plus fort du feu, puis une longue période au ralenti, et ce n'est pas fini, témoigne de Vincent qui tient un coffee shop.
7: Financièrement, on a fait une baisse de chiffre d'affaires sur l'été 2026 d'à peu près entre 35 et 40% par rapport à l'été 2025, donc c'est très conséquent. Maintenant, on a démarré septembre assez calmement. Sur la première semaine, c'était pas trop mauvais. La deuxième, elle est vraiment pas terrible. Et là, on commence vraiment maintenant à sentir les effets de l'après et du fait que il va commencer à manquer des familles. 184 familles relogées, c'est énorme. Sur un village de 3500 habitants, ça représente quasiment probablement à peu près 20% de la population. C'est 20% de la population. C'est pour nous un gros manque. Voilà. Alors pour eux, c'est terrible, bien évidemment. Mais pour nous, financièrement, sur les petits commerces du Porche, ça risque d'être compliqué dans les mois qui viennent. Et un village de 3500 habitants sans commerce, c'est un village qui va mourir.
3: Voilà pour le commerce. Je vous avais promis Stéphanie Scock en direct depuis la route de l'Esquirotte, juste à côté de Somos. On vous retrouve, Stéphane. Vous nous expliquez un petit peu ce qui s'est passé ce 22 juillet dernier sur place.
8: Oui, en bordure de cette route départementale 5, sous une ligne électrique à moyenne tension. Devant moi, je vous le disais, Kevin, on a le point zéro de cet incendie. Tout a démarré ici aux alentours de midi, il y a 2 mois jour pour jour, le 22 juillet. En cause, et on le sait maintenant, un chantier de débroussaillage mené par une société prestataire d'Enedis. La machine a certainement provoqué des étincelles et quand les ouvriers s'en sont aperçus, il était déjà trop tard. Une habitante a vu les flammes courir dans la forêt et les salariés tentaient de les éteindre avec un extincteur. Et dans ce quartier de l'Esquirotte où je me trouve, il y a une dizaine d'habitations et tous ont très vite été évacués, notamment 2 personnes âgées qui vivent ici. Les pompiers sont arrivés sur place environ 20 minutes plus tard. 2 camions citernes dans un premier temps, mais le feu était déjà intense. Les flammes ont alors sauté la route qui relie Somos au Porge. Les Canadair, il faut le préciser, n'étaient pas encore arrivés et en moins d'une heure, l'incendie était déjà hors de contrôle.
3: Merci Stéphane Hiscock. On parlait des commerçants tout à l'heure, ce sera long, on l'a compris. Trop pour certains, appel au rassemblement cet après-midi au Porge, où ici Gironde est donc installé toute la matinée. Des citoyens appellent à se rassembler pour dénoncer un double blocage, selon eux, celui des assurances d'abord, avec des indemnisations qui tardent à venir, et puis celui des démarches administratives pour reconstruire. Ils demandent des procédures accélérées et simplifiées pour aller plus vite, tout simplement. Rassemblement à partir de 16h à la halle du Porge. Donc.
2: On parlait de l'après, Kevin, ça passe aussi par le nettoyage des forêts désormais.
3: Abattre et évacuer les arbres brûlés, ça va venir, ça va prendre du temps. Et puis il y a ce nettoyage donc effectivement, parce que l'incendie, il a laissé derrière lui un peu de tout, du verre, du plastique, de la ferraille, tout ce qui a plus ou moins brûlé. L'association Wings of the Ocean, habituée à ramasser les déchets plastiques sur les plages régulièrement, a donné un coup de main ces jours-ci au Porge, donc histoire de tout nettoyer pour éviter que tout finisse dans les cours d'eau. Elisa Robuchon.
9: On les repère vite avec leur t-shirt bleu sur fond de forêt noircie par l'incendie. Maëva, l'une des bénévoles, remplit un sac de déchets.
10: J'habite Bordeaux, du coup ça me concerne un petit peu. Je me sens vraiment investie dans cette cause de préserver cet environnement, tout simplement, et à nettoyer, là comme vous le voyez, tout un tas de déchets essentiellement verts, carcasses aussi, téléphones, des canettes en métal. Et bien on est là.
9: À quelques pas, un petit ruisseau quasiment à sec qui est rempli de déchets et de bois morts. Les bénévoles vont le dégager sous l'œil de Rémi Malraison. Il est chargé de mission au syndicat des lacs médocains et veille à la bonne santé des cours d'eau.
11: Les déchets se retrouvent des fois là-dedans et après moi ça dérive à l'aval et après ça finit au bassin Arcachon. Donc en fait l'idée c'est d'éviter que ces polluants arrivent à l'aval et ne polluent aussi la zone ici parce que des fois il y a des huiles, des fois il y a tout un tas de trucs, moteurs, tout ce que tu veux, électroménager. Donc il faut sortir ça, des batteries, il y a des canettes de verre, il y a tout ce que tu veux. Donc nous on fait en sorte que ça puisse être sorti, trié, caractérisé grâce à l'association qui est là aujourd'hui avec nous et après mis en déchetterie. Collecter comme il faut, quoi.
9: Le travail des bénévoles de Wings of the Ocean est essentiel, mais il ne suffira pas à dégager tous les cours d'eau et les crastes obstruées sur la zone de l'incendie. Le syndicat des lacs médocains a prévu d'autres chantiers de plus grande ampleur d'ici cet hiver.
3: Elisa Robuchon et son micro, ici Gironde. Coïncidence ou pyromane? Question en suspens à Biganos, là pour le coup, après 2 incendies sur le même secteur des Tuileries en l'espace d'une petite semaine. Dimanche soir, 1 hectare de végétation a encore brûlé. Pour le maire de la commune, Bruno Lafont, joint par ici Gironde, ça fait pas de doute, il s'agit forcément d'un acte volontaire. Évidemment, une enquête est en cours. Coup dur pour l'UBB Mathieu Jalibert, l'ouvreur star, souffre d'une déchirure du quadriceps, il devrait être absent 6 semaines. On l'a vu sortir lors de la victoire face au Stade Français en se tenant la cuisse. Oui, Marie-Corinne, le quadriceps, c'est la cuisse. Le pépin est donc confirmé, il va manquer au moins les 5 prochains matchs de l'Union et le début des test matchs de novembre avec le 15 de France. On y revient sur ici.fr. Et puis les Girondins joueront à huis clos ce week-end pour leur 4e tour de Coupe de France face à Angoulême. Pas de public, conséquence d'une sanction de la Fédération Française de Foot qui pesait au-dessus de leur tête à cause des jets de fumigène lors d'un match la saison dernière. Coup d'envoi dimanche 15h au stade Saint-Germain-du-Bouscat. Mais donc ne venez pas.
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3: Il va faire beau, Marie-Corinne.
2: Oui, encore une belle journée ensoleillée sur la Gironde, un temps doux, de belles éclaircies. Les températures ce matin, c'est un peu frais quand même. Hein. Ici, depuis le gymnase du Porge, il fait pas chaud, mais Météo France nous promet ensuite des températures un peu comme hier, hein, jusqu'à 31 degrés attendus pour Bordeaux sous le soleil, 30 degrés sur le Blayais, le Libournais, pour le secteur du Langonnais, ou encore sur le sud Gironde, 29 degrés cet après-midi pour le Verdon, Lacanau et Arcachon, 28 degrés. degrés pour cette température. Pour la suite, un léger passage nuageux mercredi, mais ensuite plutôt du beau temps et des températures qui vont rester plutôt chaudes sur notre département, autour des 29-30 degrés pour les prochains jours en Gironde. Sur les routes girondines, pour l'instant, pas de difficultés. Il est encore tôt, à 6h08. Vous notez le départ du Balmoral qui est arrivé hier. Il repart déjà aujourd'hui. Fermeture tout à l'heure donc du pont Chabandelmas à Bordeaux de 15h04 à 16h27 pour laisser passer ce bateau sur la Garonne.
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2: Et on se réveille ensemble depuis le Porge, 2 mois après les incendies qui ont touché notre département. Journée spéciale, ici Gironde, au plus près de vos préoccupations, vous le savez. Et dès le réveil, on vous accompagne, on est avec vous jusqu'à 9h. C'est Jean-Louis Aubert, la douceur des plages, pour le réveil. Merci d'être avec nous ce matin à 6h09.

0: retour à la plage avec Jean-Louis Aubert, celle de Gironde. C'est mieux ici, Gironde, depuis la commune du Porche, toute la matinée, deux mois après les incendies. Ce 22 septembre, on est sur place avec vous.
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0: Et en ce mardi, on n'oublie pas quand même de fêter des anniversaires,
3: ouais,
0: Kevin.
3: Pour les footeux, Emmanuel Petit, 56 ans, Ronaldo, 50 ans, ils sont liés. Hein. Coupe du Monde, oui, 98, troisième but, Emmanuel Petit.
0: Voilà. Ça vous fait plaisir.
3: Évidemment.
0: Le comédien belge Benoît Poulvorde a 62 ans aujourd'hui, et puis le top chef Norbert Tarrer, 44 ans, 4 et 4 fait 44, ouais. C'est ça. Sans oublier Cœur de Pirate. Chanteuse qui a 37 ans aujourd'hui. On vous souhaite également un très bel anniversaire si vous êtes vous aussi né un 22 septembre.
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3: Notre Girondin du jour, la rencontre du petit matin, c'est avec Jean-Jacques.
4: Bonjour les Girondins, je suis le Girondin du jour parce que durant les incendies de juillet 2026, j'ai perdu 80% de ma propriété forestière. Et je vais vous raconter mon histoire.
0: Jean-Jacques, un sylviculteur touché par les incendies, témoignage dans quelques instants sur Ici Gironde.
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0: On est avec vous dès ce matin, dès le réveil. On sera ce soir à Lège-Cap-Ferret, hein, et depuis 6h ce matin, nos studios installés au Porge, notre studio qui n'a rien à voir avec d'habitude. Imaginez un grand gymnase. Alors d'habitude, c'est plutôt le bruit des balles de tennis, des ballons qui résonnent ici. Oui, mais depuis le 3 août, ce gymnase, eh bien, s'est transformé en gigantesque lieu de solidarité, de collecte et de distribution pour les sinistrés des incendies. Près de 7 tonnes de dons qui ont afflué chaque jour depuis l'ouverture. Une initiative née sous l'impulsion des résidents impactés. Dès qu'ils ont pu regagner leur maison, ils se sont mobilisés. Des bénévoles touchés au plus près. On rappelle que 183 maisons ont été détruites ici au Porge. Ces bénévoles donc qui se sont activés très vite, qui s'activent encore pour réceptionner, trier, ranger et distribuer. Alors, ce qu'on voit ce matin ici n'a rien à voir avec ce que c'était au départ. Hein. Des tas de dons posés un peu comme c'était possible dans ce grand hangar. Oui, arrivé de partout en France. Et petit à petit, tout s'est organisé. Il y a désormais des allées. Tout est structuré, répertorié, rangé par catégorie. Il y a de la vaisselle, des produits d'hygiène pour les bébés, de l'alimentaire aussi. Puis juste derrière nous aussi, des produits pour les animaux.
3: Des croquettes.
0: Exactement. Ces animaux dont on reparlera tout à l'heure avec la LPO, la Ligue pour la protection des oiseaux, notre invité avec nous.
3: Ouais. Voilà, cette activité, elle va s'arrêter là. À la fin du mois, ça va déménager, Marie-Corinne, dans des Algeco juste à côté.
0: Ben oui, parce qu'il va bien falloir reprendre les activités sportives dans ce gymnase, même si la vie va prendre du temps pour reprendre son cours normal. Alors deux mois après, on tenait à être là, présent avec vous, dès ce matin et toute la journée. Ces incendies, on va en reparler bien sûr avec les principaux concernés. Ici Gironde, donc sur place, toute la matinée. On n'oublie pas la musique du réveil. À 6h17, vous avez peut-être du mal là comme ça à vous motiver à sortir du lit ce mardi matin, un petit peu de fraîcheur, mais le soleil qui nous accompagne aussi. Et la musique d'ici Gironde, c'est Billy Joel, My Life. Bon réveil.

0: chante La Vie, c'est My Life avec Billy Joel sur Ici Gironde dès le réveil.
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0: Et votre journée spéciale qui débute tôt ce matin, 2 mois après le début de cet incendie hors norme en Gironde. Voici un homme qui a été particulièrement impacté par cette catastrophe. Son métier, c'est l'exploitation forestière. Il a accepté de raconter son histoire très poignante. Ce qu'il a vécu, c'est notre Girondin du jour avec Olivier Cabrolier.
3: Bonjour, je m'appelle Jean-Jacques Morin, j'ai 59 ans, je suis médocain carcanais depuis 1967 et je suis sylviculteur. On n'imagine pas le bruit que fait le feu, c'est un broyeur, un énorme bruit, un tambour comme qui roule.
4: Ce monstre, il l'a vu de très très près, cet incendie lui a pris 80% de sa surface forestière, car Jean-Jacques est donc sylviculteur sur plusieurs communes, Somos, Le Temple, Salone et Le Porge. Son cœur de métier, c'est la culture du bois, pour en finalité permettre la réalisation de contreplaqués, de palettes, d'emballages et de pâtes à papier. Pour Jean-Jacques, tout s'est arrêté il y a pile 2 mois, un après-midi du 22 juillet 2026.
3: Coup de téléphone qui sonne, ça à répétition, je décroche... des amis qui me disent il y a un départ de feu sur Somos, un énorme panache de fumée, inquiet justement pour avoir vécu 2022, mais le feu, il a le vent de nord-est, on a allé le prendre en pleine figure.
4: Quand est-ce que ça prend une dimension qui est incontrôlable pour vous et vous dites c'est du sérieux?
3: Et c'est là, si ça saute la route, ça va devenir compliqué et là ça part en live. Après les pompiers, c'était du 4 km/h, donc vous voyez, on était à 1 km, 1 km et demi, et une demi-heure après on, les flammes commençaient à nous lécher et là on voit d'énormes flammes monter 10, 20, 30 mètres de haut sur la végétation, sur la grandeur des arbres. En tant que forestier, à 10 km à la ronde, on sait à qui appartiennent toutes les parcelles forestières, les propriétés. On sait que ça, ce parcelle un tel, ce parcelle un tel, ce parcelle un tel. Vu l'ampleur que ça prenait, ça mange petit à petit. Le vendredi 16h, quand on a eu le FR alerte qui nous a demandé de quitter la forêt, là on savait que là on allait brûler. On est retourné dans nos maisons tout en laissant venir le, comme on l'appelait certains, le monstre. Et on le voit arriver en pleine figure, quoi. Je me disais, telle parcelle brûle. Telle parcelle brûle, telle parcelle brûle.
4: Vient le temps ensuite où vous allez constater les dégâts.
3: Le premier constat, ça a été « Ah, celle-là a brûlé aussi, celle-là a brûlé aussi, celle-là a brûlé aussi ». Et là, eh bien, on est un peu... on est perdu, quoi. On est à la voiture, on tourne, on vire, on passe d'une piste à l'autre et on voit des arbres encore qui sont en train de se mettre à feu, qui n'avaient pas brûlé complètement. Les derniers jolis, ce qu'on appelle le fumeron qu'on a fait, ça va faire maintenant presque 9-10 jours qu'on n'en a pas eu. Il n'y a plus rien à bagarrer, quoi. C'est fini, on est perdu, quoi.
4: Est-ce qu'il y a des raisons d'espérer? Quel est votre avenir à vous? Comment vous envisagez votre métier dans les 10 années qui viennent après cet incendie dramatique?
3: On sait que c'est une gestion longue, sur entre 40 et 50 ans, voire 60 ans, suivant la gestion forestière qu'on choisit.
4: Vous avez décidé de tourner le dos à la plantation de pins?
3: Pas spécialement.
4: Donc ça veut dire que le médocain que vous êtes ne lâche rien? C'est-à-dire que vous êtes plus fort que le monstre?
3: Je ne serai pas médocain.
4: Jean-Claude est certainement un médocain qui ne lâche rien, mais cet incendie a été un choc. Il envisage à présent un avenir différent, avec notamment la création de pare-feu et plus d'espace entre les parcelles.
0: Le Girondin du jour avec Olivier Cabrolier et Jean-Jacques, sylviculteur. Les commerçants aussi touchés par cette catastrophe, leurs difficultés à se relever. On va en parler également avec vous.
5: Oui, absolument. On va entendre des commerçants en difficulté à 7h. On va entendre le gérant d'un coffee shop, notamment cette matinale. On va parler plus globalement de ce commerce, voilà, qui a été très en difficulté, qui a été à l'arrêt complet pendant près de 2 semaines, qui repart doucement depuis. Des commerçants qui disent, venez surtout, venez au Porge, le meilleur moyen de nous aider, c'est de venir consommer chez nous.
0: Et vous l'avez compris, ce matin, on vous donne la parole. Retour 2 mois après ces incendies, on est au Porge ce matin, ici Gironde, avec vous. Et Pierre Demar, je pense à vous, c'est la musique au réveil, lui qui sera en concert le mois prochain, au mois de novembre. Non, c'est encore, il va falloir attendre un petit peu du côté du Rocher de Palmer. On écoute, on vous souhaite un très bon réveil.

0: Et on pense à vous au réveil avec Pierre Demar sur ICI Gironde. À suivre votre horoscope du jour et votre émission spéciale depuis le Porge avec vous jusqu'à 9h.
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0: Avec l'horoscope du jour à 6h28, signée Catherine Viguet. Bonjour.
4: Bonjour.
0: Et des natives doivent prendre leur temps aujourd'hui.
4: Vous, natifs du Verseau et du Lion surtout.
5: Bélier, une relation évolue positivement et vous y serez pour quelque chose.
4: Taureau, journée délicate, mais grâce à votre équipe de supporters, eh bien ça ira.
5: Gémeaux, d'une manière ou d'une autre, vous vous envolez pour ailleurs, profitez-en.
4: Cancer, un rendez-vous psy ou une séance de zen attitude vous fera le plus grand bien.
5: Alors les lions, malgré les désaccords, vous trouvez un terrain d'entente.
4: Vierge, vous serez proche des êtres seuls ou souffrants, car à une journée chargée.
5: Balance, vous faites preuve d'ingéniosité, de curiosité, on a besoin de vous et de vos idées.
4: Scorpion, le charme fait beaucoup et il fera son bel effet en public comme au foyer.
5: Sagittaire, vous aurez l'esprit de conquête et vous saurez convaincre, bravo.
4: Capricorne, une transaction est en vue et vous avez toutes les chances de gagner la partie.
5: Verseau, toujours sous le feu des projecteurs, vous faites preuve de courage.
4: Poisson, restez au calme et acceptez de ne pas être trop en forme aujourd'hui.
5: Et pour nous tous, on se pose des questions en douceur.
0: Merci beaucoup Catherine, bonne journée.
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0: Et nous sommes donc en direct ce matin depuis le centre de collecte et de distribution avec ces tonnes de dons qui sont arrivés de partout en France et pas que de la Gironde. Émission spéciale donc en ce 22 septembre, on est 2 mois après le début des incendies. On est avec vous en direct depuis ce gymnase transformé également en studio et le monde du sport qui se mobilise aussi.
6: Oui, comme les Échassiers du Porge, le club de baseball qui se mobilise, une initiative aussi que vous présente le président du club.
0: C'est Éric Brindeau, notre invité pour votre rendez-vous 100% sport en Gironde en mode solidarité. Depuis le Porge, l'actu également en Gironde, Kevin Blondel.
6: Le Porge, 2 mois plus tard, le 22 juillet dernier, le feu prenait à Somos et dévorait tout sur son passage. 240 bâtiments brûlés, dont 183 maisons dans cette commune porgeaise où ICI Gironde est installée toute la matinée. Dans quelques instants, on sera avec un couple de sinistrés relogés, fatigués parce que les démarches avancent tout doucement, trop doucement depuis. Et puis la tuile confirmée pour Mathieu Jalibert, le demi d'ouverture de l'UBB, touché à une cuisse ce week-end contre le Stade Français. Il souffre d'une déchirure du quadriceps et devrait manquer environ 6 semaines. À 6h31, l'info en France et dans le monde en 90 secondes. C'est avec vous Valentine Lottès.
7: À 17h, on connaîtra les nouvelles aides carburant présentées par 6 ministres, ceux de la pêche, des petites et moyennes entreprises et de la santé notamment. Chacun annoncera les mesures pour son secteur. À condition d'avoir suffisamment d'essence et de gazole en stock. Près d'une station service sur 6 manque d'au moins un carburant. L'État s'apprête donc à autoriser les distributeurs à vendre du gazole d'été jusqu'au 15 novembre, un carburant capable de résister jusqu'à moins 15 degrés maximum. Une scène à peine croyable et 3 agents du périscolaire suspendus à Paris où un petit garçon de 2 ans et demi a échappé aux surveillants de sa maternelle avant d'être retrouvé seul à plus de 500 mètres sur la place du Trocadéro par une touriste. Les céréales Lyon, les biscottes Oisa, des bouteilles de Lactel ou encore une salade de pâtes Carrefour, tous ces aliments vendus comme protéinés ont tous les atouts de la malbouffe selon Foodwatch. L'association épingle 10 produits protéinés mais ultra transformés à l'étiquetage trompeur. La sortie d'un livre équivalent à une bombe au Royaume-Uni ce mardi, celui de Charles Spencer sur sa sœur, la princesse Diana, décédée il y a près de 30 ans.

0: Il accuse notamment le roi Charles d'avoir reçu la nouvelle de sa mort comme s'il avait gagné au loto. Batman prend sa retraite, pas celui avec son costume de chauve-souris, mais le justicier de l'équipe de France de basket. Nicolas Batum, ailier des Clippers de Los Angeles, quitte les parquets à 37 ans.
1: Et l'info d'ici en Gironde, c'est donc cette matinale spéciale aujourd'hui, Kevin.
2: Oui, 2 mois que l'incendie a démarré à Somos pour dévaster en quelques jours 42 000 hectares, chambouler des centaines de vies. Ici, Gironde est donc installée, on le disait, aux Porges. Ce matin, où 183 maisons brûlées, beaucoup ont donc dû déserter la commune depuis pour être relogés. Mais comment s'organise la vie d'après ? On est ce matin en direct d'Ourtin, où Juliette, une habitante, une porgeaise, a trouvé une maison en location. On est avec elle pour le petit déjeuner, Alice Marot.
3: Oui, Kevin, on est là dans le salon, autour de la table avec le café, les viennoiseries et Juliette. Bonjour Juliette.
4: Bonjour.
3: On est dans votre maison de location à Ourtin. Vous êtes ici depuis la fin du mois d'août. Comment ça va? Comment vous prenez vos marques?
4: Ben difficilement, parce que bon, on a une belle petite maison avec 2 chambres et tout, mais un petit jardin pour le chien. Mais on se sent pas vraiment chez nous, quoi, parce que bon, on avait quand même une grande maison, un grand terrain. Donc là, lui, il est un petit peu perturbé par ça. Mais sinon, on a au moins un toit sur la tête. C'est déjà le plus important, parce qu'il y a quand même encore pas mal de sinistrés qui n'ont pas de logement. Ça, faut y penser. Il y en a encore beaucoup qui sont en camping, qui sont dans des mobil-homes. Le froid arrive, même si c'est des mobil-homes qui sont isolés. C'est pas une maison non plus. Hein. Il y en a qui ont des enfants, il y en a aussi qui ont des animaux. Nous, faut qu'on s'estime heureux d'avoir ça. Mais on se sent pas vraiment chez nous, quoi.
3: On voit là, autour de nous, vous avez fait des petites touches personnelles. Là, il y a des photos là-bas avec votre famille, vos chiens. Vous essayez quand même de vous l'approprier, cet espace.
4: Oui, on essaye en mettant des photos, en mettant des petites choses qui nous appartiennent et qu'on essaye de se réapproprier. Mais qui nous appartiennent entre guillemets, quoi. On essaye de reprendre, de racheter des choses qu'on avait plus ou moins à la maison avant, parce que bon, on a vraiment tout perdu. On a beaucoup de gens qui nous ont donné de la vaisselle, plein de meubles, plein de choses. J'ai ma fille, la plus jeune, qui nous avait acheté 2 mugs, qui nous avait acheté des bols et tout. Elle nous avait dit, c'est vos premiers services et tout ça. Donc bon, on s'en sert, on les a. C'est donc nos petites touches personnelles, mais c'est vrai que c'est compliqué quand on n'a plus tous nos points de repère, qu'on n'a plus tous nos souvenirs, qu'on n'a plus rien, quoi.
3: Il doit y avoir le côté où j'ai mis le tire-bouchon, je sais pas, c'est plus dans le bon tiroir, quoi.
4: C'est ça. Et puis, effectivement, se réorganiser, se faire tout ça. Donc, au début, je cherchais plein de choses et je cherche encore plein de choses et je me dis, mince, c'est là-bas, quoi. Et c'est plus là-bas non plus, quoi, parce qu'il n'y a plus rien. Donc, c'est vrai que c'est très très dur, quoi.
3: Là, on est en train de prendre le petit-déj sur une table qui vous a été donnée, tout ce qui est autour de nous, là, tous les meubles qu'on voit, le canapé, la table basse, la télé, tout ça, vous l'avez récupéré. Ça, il y a eu un bel élan quand même de solidarité.
4: Ah oui, bien sûr. Hein. Alors entre amis, famille, des gens sur Facebook, le CCAS au Porge, enfin tout partout, la vaisselle aussi, la literie non, parce que la literie c'est l'association Partageance. Je leur avais envoyé un message et la dame nous dit on vous alloue 800 €, vous achetez, vous envoyez la facture et après on vous rembourse. Bon, j'ai pas encore eu le remboursement parce que la dame est toute seule à s'occuper de tout, les dossiers. Elle a eu quand même pas mal de dossiers, je l'ai eu par message email il y a pas longtemps et c'est parti à comment ça s'appelle, au remboursement. Donc là, elle m'a dit, je vous l'aurai dans la semaine, donc je m'inquiète pas, mais je sais que, voilà, c'est quand même pas mal, parce qu'on a pu s'acheter une literie neuve et on a plus mal au dos, quoi.
3: Et c'est important parce qu'il y a de quoi ne pas trouver le sommeil dans tout ce que vous vivez. Partir du Porge, c'est aussi donc laisser votre maison, ce qu'il en reste. C'est aussi laisser les autres sinistrés. Est-ce que vous avez encore des moments où vous arrivez à parler à des gens autour de vous de ce que vous vivez, des démarches, etc. Vous arrivez à vous retrouver entre sinistrés, même en habitant comme ça un peu partout dans le département?
4: Mais on parle avec les gens avec qui on a créé les groupes. Tous les collectifs, tous les petits groupes qu'il y a sur Facebook, on discute avec eux de toutes les démarches qui sont très compliquées, qui sont très longues, et on en a tous marre, parce que vraiment c'est très très long. On voit que pour la reconstruction et pour les dépôts de permis de construire, ça va être très long. Donc oui, on parle entre nous, mais on est tous dans le même cas, hein, on est tous dans le même bateau et on en a tous marre parce qu'on a on a tous perdu. Alors il n'y a pas que le Porche, hein, parce que bon, faut penser aussi à Somos, le Temple, Arès, Andernos, Lanton. On est tous dans le même bateau, on a tout perdu et ça va être long. Il va falloir tous se battre, mais enfin je sais pas comment dire, mais c'est compliqué quoi.
3: Il y a quelque chose qu'on entend beaucoup des sinistrés du Porche et d'ailleurs qui nous disent que bah nous les médias on est beaucoup dans la catastrophe, dans le drame de cette fin juillet, mais que maintenant il faut parler aussi positivement de ce qui s'est passé. Vous, c'est quoi votre message, un petit peu d'espoir quoi, j'ai envie de dire, ce matin?
4: Alors oui, effectivement, il y a eu une grosse catastrophe surtout pour la ville du Porche qui a été énormément sinistrée, mais faut penser aussi à tous les commerces et tout ce qu'il y a autour qui vit encore. Parce que bon, certes, nous, on a tout perdu, mais il y en a encore qui sont debout et qui ont besoin de vivre. Ouais. Tous ces petits commerçants autour qui, eux, n'ont pas tout perdu, mais ont perdu tous les touristes qui n'ont pas pu venir.
3: Et on est avec eux ce matin. On va les entendre tout au long de la matinale. Merci beaucoup, Juliette, de nous avoir accueillis pour le petit déjeuner.
4: Avec plaisir. Bonne journée à vous.
2: Merci Alice Marot, effectivement grand grand merci à Juliette de nous avoir ouvert ses portes dans le contexte du moment et pour ce témoignage précieux. Côté météo, Marie-Corinne, il va faire beau aujourd'hui, il va faire un peu chaud même.
1: Oui, bah oui, c'est encore une journée chaude, des températures au-dessus des normales de saison encore pour ce mardi, avec un temps doux ensoleillé pour tout le monde. Les températures, là on a du mal à l'imaginer pour l'instant, 11-14 degrés ce matin, mais ça va se réchauffer, c'est promis, au cours de la journée. Cet après-midi, on attend 28 degrés au Porche, on est là toute la journée sur ici Gironde, 28 degrés également sur le secteur du bassin d'Arcachon, 29 sur le Réolais, du côté de Socats, Saint-Symphorien, jusqu'à 30 cet après-midi. Sur Castillon-la-Bataille, Saint-Émilion, encore Saint-Denis-de-Pile et Blaye, 31 cet après-midi à Bordeaux. Et encore un temps plutôt calme, pas de pluie à l'horizon. Pour l'instant, on regarde les prévisions de Météo France. Quelques passages nuageux demain, mais ça reste un temps très ensoleillé, des températures qui restent chaudes autour des 29-30 degrés sur notre département, selon Météo France.
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1: Avec notre œil, l'œil qui surveille tout, les routes Girondines, Nicolas Fauveau. Salut Nicolas.
6: Bonjour Marie-Corinne Caeto, bonjour Kevin Blanc.
1: Bon, vous avez réussi à venir jusqu'au Porche déjà.
6: Trafic fluide,
1: comment ça
6: va? Sur le Médoc. Non, ça roule bien, effectivement. Si vous venez en direction, nous retrouver, pourquoi pas, petite visite au Porche, le trafic est fluide. Les difficultés, alors pour l'instant, le trafic.
1: Rassurez-nous, ça va.
6: Plutôt calme. Okay. On a les tout premiers ralentissements sur la fin de l'autoroute A10 à hauteur de Lormont. Et puis attention à la fermeture du pont Jacques Chaban-Delmas cet après-midi, voilà. Le Balmoral qui va quitter le port de la Lune, fermeture de 15h04 jusqu'à 16h27. Bonne route à tous et bonne journée.
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1: Et on vous accompagne ce matin, ce mardi, émission spéciale depuis le Porche, 2 mois après ces incendies. Vous l'avez compris, ici Gironde, on est mobilisés, on est avec vous, on ne vous oublie pas. Et on se réveille avec Genesis. Très bon début de journée, 6h40.

0: La musique énergique, comme on en a besoin tous les matins. Genesis, pour vous réveiller ce matin sur Ici Gironde.
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0: Et on est au centre de collecte et de distribution pour les sinistrés des incendies, au milieu des allées, de tous ces dons qui ont afflué là par des tonnes et des tonnes hein, de dons partout depuis partout en France pour les sinistrés ici. Et on n'oublie pas de partager avec vous aussi des bons plans pour vous faciliter la vie, même quand c'est compliqué, ou encore des idées pour vous engager et devenir, pourquoi pas, casque jaune. Explication avec Nicolas Fauveau, ce sera après le sport du jour.
3: Bonjour la Gironde.
0: Et Dominique Bourdeau en cette matinale spéciale en direct du Porge. Dominique, vous êtes avec nous pour l'instant toujours à Bordeaux. Bonjour.
3: Bonjour Marie-Corinne. Oui, en effet, encore à Bordeaux, mais ce soir je serai en direct de Lège-Cap-Ferré pour une émission spéciale. Notre studio sera installé au bord du terrain du club de rugby de Lège, avec parmi nos invités l'ancien talonneur de l'Union, Clément Ménadier, qui a ouvert au mois d'avril une cabane à huîtres à Grand Piquet. Alors je vous invite à nous rejoindre nombreux et nombreuses dès ce soir 17h.
0: En attendant, Dominique, vous nous présentez un club de sport du Porge.
3: Oui, ce sont les Échassiers du Porge, le club de baseball. Et bien sûr, pour ce club aussi, l'été a été particulier, comme le dit son président, Éric Brindeau.
4: C'était particulier, c'était compliqué, très compliqué. Nous avons eu, forcément, sur 180 maisons touchées, enfin brûlées et détruites, nous avons forcément eu quelques familles du club de touchées qui ont vu leur maison disparaître. C'est très compliqué. C'est très compliqué aussi parce que c'est ça, le soufflet est un peu retombé. On a l'impression quand même au Porge qu'on est un peu dans le ventre mou de ces prochaines réactions.
3: Avec une inquiétude, celle de voir le sport ne plus être possible pour les familles de sinistrés, ne pas voir revenir les licenciés.
4: Effectivement, c'est très compliqué parce qu'on a parlé des problèmes économiques, des problèmes structurels, c'est-à-dire les maisons qui vont être difficilement reconstructibles, de l'emploi, tout ça, mais il y a aussi le tissu associatif qui en prend un coup. Malgré tout, après le forum des associations, on a vu énormément de monde et beaucoup de parents, beaucoup d'enfants, beaucoup de personnes, citoyens du Porge, ont décidé de ne pas se laisser abattre et on a eu beaucoup de monde au forum des associations. Et nous, à l'entraînement, là, les gamins, on a explosé notre chiffre de l'année dernière. On a plus de 40 enfants qui se sont présentés, qui ont déjà pris leur licence. Donc, c'est juste énorme.
3: Et le sport comme signe de résilience. Alors, pour les sinistrés et leurs enfants qui voudraient devenir licenciés du club, eh bien, la licence est à 0 €. Et en plus, le club organise une cagnotte et un tournoi.
4: Oui, alors, on a une cagnotte qui a été mise en place quasi au lendemain des incendies. À notre échelle, hein, à l'échelle d'une association de 100 licenciés, on a récupéré entre 2000 et 3 000 €. On va faire un tournoi caritatif où on va faire participer les clubs de la région pour qu'ils viennent donner la petite pièce, passer une bonne journée avec nos licenciés, s'amuser sur un tournoi de wiffle. Le wiffle, c'est une déviante du baseball. Donc voilà, on essaye de encore récolter des fonds et puis on a décidé de clôturer fin octobre et puis de partager cette cagnotte auprès des familles du club qui ont été touchées par les incendies.
3: Le tournoi devrait avoir lieu le week-end des 17-18 octobre, à surveiller sur les réseaux, mais enfin le premier week-end des vacances scolaires en tous les cas. Bravo à Éric Brondeau, le président du club des Échassiers du Porge. C'est le club de baseball, Marie-Corinne.
0: Merci beaucoup Dominique. Je rappelle que vous serez donc tout à l'heure depuis Lège-Cap-Ferré pour une émission spéciale. Ce sera de 17h à 19h. Le studio Ici Gironde qui sera installé au bord du terrain du club de rugby de Lège-Cap-Ferré, avec parmi nos invités Philippe de Gonneville, le maire de Lège-Cap-Ferré, dès 17h. Et puis pour notre partie 100% UBB, l'émission de rugby à 18h, l'ancien talonneur de l'Union, Clément Ménadier, qui a ouvert, vous le disiez tout à l'heure, au mois d'avril, sa cabane d'huîtres à Grand Piquet, et bien sûr le président du club de Lège. 6h46 ce matin, la consultation spéciale pour s'occuper de nos animaux avec la LPO, la Ligue pour la protection des oiseaux, en charge du pôle climat notamment. Comment on fait pour l'après incendie? On est 2 mois après la catastrophe qui a touché la Gironde. On en parle dans quelques instants.
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0: La question des animaux touchés eux aussi par ces incendies. C'est vrai qu'on a vu des images assez terribles hein, de ces animaux affolés comme nous avec le feu aux portes de la ville. Alors 2 mois après, on fait le point aussi avec Cédric Marteau, c'est le directeur général de la LPO, la Ligue pour la protection des oiseaux en charge du pôle climat. Où en est la LPO 2 mois après le début des incendies ?
5: Il y a évidemment une réflexion maintenant à se dire comment on met en place, à l'image de ce qu'on a su faire sur les pollutions marines, hein, notamment lorsqu'on avait des marées noires, des plans qui permettent d'anticiper et d'éviter évidemment que ces incendies reprennent, des phases d'urgence une fois qu'on est dans la crise, comment on gère, et notamment pour la faune sauvage, et puis évidemment comment on transforme les milieux. Donc nous, on est vraiment dans cette phase-là de réflexion, comment on évite un tel drame pour évidemment d'abord humain, mais aussi pour la faune sauvage. Changement du milieu forestier, la question est comment on voit la trajectoire de la forêt en Gironde et dans les Landes. Est-ce qu'on replante du pin maritime ? Est-ce qu'on prend ce risque de reproduire ces incendies dans une conjoncture de changement climatique que l'on connaît ? Comment, dans les phases de crise, on a accès à la faune sauvage, là on l'a vu, hein, tous nos centres de soins en France étaient saturés par les incendies, en Gironde, mais aussi dans le Var. Donc comment on peut, avec les pompiers, avec les forces de l'ordre, s'approcher au plus près des incendies pour récupérer les animaux ? Comment immédiatement on amène de l'eau à ces animaux ? Là on est dans les discussions avec le ministère pour voir comment on peut mettre des abreuvoirs immédiats lorsqu'on est dans des zones incendiées. Et évidemment, comment on rend résilient l'ensemble de notre dispositif l'été, permettant de traiter l'urgence, parce que malheureusement, ce qu'on a vécu cet été a de fortes chances de se reproduire. On le sait, hein, la trajectoire montrée notamment par les scientifiques du GIEC et de l'IBES nous le montre. Et donc, il va falloir vite se réunir, vite accompagner la filière bois, vite accompagner la puissance publique avec l'accompagnement centre de soins notamment, pour demain, essayer de faire face au mieux aux crises qui risquent d'arriver. Alors aujourd'hui, l'action de la LPO, elle est dans les discussions interministérielles, dans les discussions régionales, c'est-à-dire qu'on est à la table autour des préfets, on est autour de la table pour discuter de la filière bois, hein, l'avenir de la filière bois, parce que quand même, il faut bien prendre en compte que si on veut protéger les oiseaux et si on veut que ça ne se reproduise pas, qu'on ne détruise pas leur habitat, leur milieu, évidemment, il faut discuter avec ceux qui cultivent, ceux qui plantent, ceux qui jardinent, parfois, en fonction des milieux. Là, typiquement, c'est les forestiers. C'est comment on met un milieu résilient permettant d'éviter les incendies, et donc permettant d'éviter l'impact sur la faune sauvage. Le deuxième niveau, c'est comment l'été, nos centres de soins restent ouverts. Là, pour l'instant, on n'a pas la clé. Considérant qu'on va être victime d'autres sécheresses, être victime d'autres incendies, et comment on redispatche les animaux qu'on accueille, hein, plusieurs milliers d'animaux accueillis, évidemment pour des centres de soins qui ont des capacités souvent de 200-300 maximum individus. Et on avait plusieurs milliers par centre de soins. Donc très clairement, comment on modifie le droit, comment on modifie la législation pour permettre à des citoyens engagés, après une formation, il pourrait potentiellement accueillir la faune sauvage lorsqu'on est dans des moments de tension maximale. Voilà les discussions qui sont en cours.
0: encore plein de choses à faire après ces incendies. Deux mois après ces incendies qui ont touché la Gironde, Cédric Marteau de la LPO, la Ligue pour la protection des oiseaux, avec nous sur Ici Gironde. Je vous rappelle que nous sommes en direct toute la matinée depuis la commune du Porche touchée par ces incendies. Nous sommes au cœur du gymnase transformé en centre de collecte et de distribution pour les sinistrés. On est avec vous ce matin, Ici Gironde, à vos côtés. Et Zaz, pour vous réveiller, si jamais j'oublie. Très bon début de journée, très bon réveil, 6h52.

0: Nous sommes le 22 septembre 2026 et vous écoutez Ici Gironde avec Zaz. Très bon début de journée, bon réveil.
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0: En direct, nos studios au Porge, depuis le centre de collecte et de distribution pour les sinistrés après les incendies. Nous sommes 2 mois après cette catastrophe qui a touché la Gironde. Et on partage avec vous aussi des bons plans, Nicolas. 3 bons plans dont un appel à projet pour préserver justement le patrimoine naturel.
3: Oui, et beaucoup d'initiatives pour préserver évidemment la forêt du Médoc. On en parlait avec Cédric Marteau également. Oui. Protéger les oiseaux, la LPO. Alors cet appel à projet, c'est intéressant parce qu'on entend beaucoup parler de la Fondation du patrimoine. On a l'impression qu'ils s'occupent que des châteaux et des manoirs ou des églises. Eh bien, pas du tout. La Fondation du patrimoine de la région Nouvelle-Aquitaine a créé le Fonds Nature pour accompagner les initiatives locales qui ont été évidemment sur certains secteurs naturels, notamment ici autour du Porge. Marc, il suffit de traverser la forêt, on voit les dégâts, même si les fougères recommencent à pousser au bord de la route. Donc la Fondation du patrimoine de la région Nouvelle-Aquitaine a créé en fait ce fonds pour accompagner des initiatives locales avec des projets qui doivent répondre à des critères précis. Alors, et inclure des actions évidemment concrètes comme des travaux de restauration, de sauvegarde d'espaces naturels ou des actions de préservation d'espèces menacées dans leur milieu naturel. Vous pouvez donc candidater jusqu'au 16 novembre et les lauréats seront donc dévoilés en janvier 2027, vous allez sur le site de la Fondation du patrimoine et vous aurez toutes les infos si vous voulez participer à cet appel à projet pour préserver la biodiversité, la faune et la flore.
0: Une autre proposition, Nicolas, et si vous deveniez casque jaune ?
3: Il n'y a pas que les casques bleus de l'ONU, il y a les casques jaunes ici, c'est l'appel qui a été lancé par la réserve Résilience suite aux incendies et aux ravages de cet été, et en particulier ici pour la commune du Porge et les 7 communes touchées sur le département. Vous posez cette question, comment est-ce qu'on peut apporter son aide aux plus démunis, aux familles qui sont touchées par les incendies? D'ailleurs, on croise les parents d'élèves, on est juste à côté de l'école du Porge et je peux vous dire que ça ne parle que de ça. Comment prévenir également d'autres sinistres? Alors, devenir casque jaune, c'est tout d'abord, c'est s'impliquer dans des actions concrètes pour soutenir évidemment les victimes des incendies. On peut également offrir du temps, du matériel ou de l'argent. Voilà, et là, c'est important, vous allez sur le site reserve-resilience.org.
0: Et allez, on reste tous mobilisés, un peu comme les bénévoles du Secours Populaire. Mobilisé au quotidien, Nicolas.
3: Oui, les bénévoles du Secours catholique également, le Secours catholique qui est présent tous les jours. Place Saint-Seurin au Porge avec le Fraternibus, un dispositif qui permet aux sinistrés de trouver donc une écoute, des réponses pour sortir de l'isolement. Orientation, appui aux familles, des aides financières et matérielles également, de l'aide pour les micro-entreprises du territoire. Vous pouvez donc rencontrer les bénévoles du Secours catholique de la Gironde sur le site et on tient évidemment au standard décision. Toutes les infos, on vous donne tous les contacts. Si vous avez besoin de les rencontrer, de prendre un rendez-vous, vous appelez le 05 56 19 10 10 et on vous dit tout.
0: Et toute la journée ici, Gironde donc qui délocalise ses studios. En ce 22 septembre, on est 2 mois, jour pour jour, après les incendies qui ont touché notre département. À suivre, les infos.
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0: Et nous sommes mardi 22 septembre, vous écoutez Ici Gironde, il est 7h.
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0: Les infos, Kevin Blondel.
9: Ici Gironde et Porgès ce matin. Votre radio installée dans la commune sinistrée par l'incendie qui a détruit 183 maisons sur place. On est là deux mois, jour pour jour, après le démarrage du feu. Et donc, on est sur place, aux côtés des habitants, pour venir aux nouvelles, pour entendre leurs douleurs, oui, mais leurs espoirs aussi, leurs inquiétudes, leurs questions. Deux mois donc, et des dégâts toujours bien visibles hein, sur place. Le feu est venu de tous les côtés. Les dégâts sont considérables au sud de la commune, en direction de Lège, avenue du bassin d'Arcachon. Spectacle de désolation aussi au nord du port sur la route des lacs où vous vous trouvez, Stéphanie Scock.
10: Oui, et ce qui frappe quand on arrive ici, Kevin, c'est l'odeur de brûlé qui est toujours très présente. Et puis, évidemment, la vision de ces maisons calcinées. Ici, il reste quatre murs. Là, plus rien. Au milieu des terrains, des carcasses de voitures. Et puis, à côté, une maison toujours debout. On ne sait pas pourquoi ni comment, mais le feu a épargné certaines habitations. Et au contraire, il s'est acharné sur d'autres. Nous étions venus ici le 25 juillet dernier, sur les décombres encore fumants. Je me rappelle de cette rencontre insolite avec un coq qui chantait sur les cendres alors que le quartier était désert. Ce coq qui chantait au Porges, c'était le symbole de la résistance. En tout cas, c'est à l'image des habitants de ce quartier qui sont revenus très vite pour sécuriser leur propriété, mettre une bâche sur une toiture incendiée, sortir des gravats, en attendant bien sûr de pouvoir être indemnisés et de reconstruire. La reconstruction des 183 maisons du Porges, on le sait, elle ne se fera pas du jour au lendemain. Il faudra sans doute deux ans pour que les sinistrés puissent rentrer chez eux. Aujourd'hui, il y a une vraie inquiétude sur les délais administratifs et l'obtention des permis de construire.
9: Effectivement, on va y revenir, Stéphane, le labyrinthe de la paperasse, dans quelques instants. On vous retrouve dans le journal de 8h en direct de la caserne des pompiers du Porges.
0: Ils ont vécu au rythme du feu pendant plusieurs jours. Ils vivent désormais au rythme des assurances.
9: Oui, on le disait, hein, longue attente pour beaucoup de sinistrés, dont la maison, toute leur vie avec, les vêtements et j'en passe, la voiture aussi parfois, tout ça c'est parti en fumée. Après le passage des premiers experts, les sinistrés doivent maintenant faire avec des contre-expertises demandées par d'autres parties prenantes du dossier, comme Enedis, puisque je rappelle que le feu est parti lors d'une opération de débroussaillage menée par un sous-traitant du fournisseur. En plus de ça, les permis de construction ne peuvent toujours pas être pris pour la plupart des sinistrés. Didier, tenez, a perdu sa maison. Il commence très sérieusement à perdre patience.
11: C'est un supplice parce qu'on ne peut rien faire. Chaque fois qu'on vient relever le courrier, chaque fois qu'on y passe pour voir si la maison est toujours sécurisée, ça fait mal parce qu'on ne peut rien faire. Là, je devrais être en train de commencer à nettoyer le terrain et la maison. Mais voilà, on est dans l'attente de ces messieurs les experts. Mais c'est vrai qu'il faudrait que ça bouge un petit peu plus vite pour qu'on puisse réintégrer nos maisons au plus vite. Parce que, comme le disait tout à l'heure ma femme, on ne se sent pas chez soi. On n'est pas chez nous. On a beau avoir essayé d'aménager comme on peut avec ce que l'on avait pour essayer d'être chez nous, mais c'est pas chez nous. On n'est pas au Porges, on est à Ourthain. Nous, on s'est attaché à ce village et on a envie de revenir au plus tôt.
9: La difficulté donc après l'incendie avec toute cette paperasse, avec toutes les démarches, on va en parler aussi avec notre invité tout à l'heure, le maire du Porges, Martial Zaninetti, invité d'ici Gironde donc à 8h moins le quart. Ce sera long, donc on l'a compris, trop long pour certains. Appel au rassemblement cet après-midi au Porges. Des citoyens appellent à se rassembler pour dénoncer un double blocage. Selon eux, il y a celui des assurances, on en parlait, avec des indemnisations qui tardent à venir, et puis il y a celui des démarches administratives pour reconstruire. Ces habitants, ils demandent des procédures accélérées et simplifié pour accélérer le rassemblement. 16h à la halle du Porges donc.
0: Revenez nous voir, qu'il disait.
9: Et ça, c'est le mot d'ordre des commerçants porgés, parce que deux mois après cet incendie, beaucoup sont ouverts, mine de rien, ils ont dû fermer pendant quasi deux semaines certes, mais depuis ils travaillent et espèrent le retour des clients. Les locaux, ils jouent le jeu, c'est ce qu'on entend ici en discutant avec eux, Clément Carpentier. Les touristes, ils les attendent encore et clairement les conséquences de ce feu vont se faire sentir longtemps.
12: Derrière son étal, tablier autour du cou, Christelle, la boulangère du village, essaye de garder le sourire.
13: Ça passe et ça va de mieux en mieux. Et bon, on sent que c'est encore compliqué.
12: Et pourtant, jusqu'à maintenant, il y a eu...
14: la solidarité nationale, on peut dire.
12: Sébastien, le patron du bar-restaurant L'Avenue.
14: Les gens sont là, ils viennent de partout pour nous soutenir et tout ça. Donc c'est un truc plutôt extraordinaire.
12: Sauf que les chiffres font mal. Les commerçants parlent de 30 à 40% de pertes sur juillet et août. Avec la rentrée, ça ne va pas s'arranger. Eliane en veut terriblement à la préfète qui avait incité les gens à ne pas se rendre en Gironde lors de l'incendie.
15: Toute cette belle arrière-saison avec ce temps magnifique, normalement on est censé avoir les Bordelais qui viennent. Et je pense que tout le monde a pris peur et s'est dit bah, jusqu'à l'océan ça a cramé, il n'existe plus de Porges. Or c'est pas vrai. Il y a un bourg, il y a encore des commerçants debout. Elle a foutu les jetons à tout le monde et aujourd'hui on en paye les pots cassés et c'est la double peine.
12: Avec son mari Vincent, ils essayent donc tant bien que mal de faire tourner leur coffee shop.
16: Heureusement, les Porgets sont là, ils jouent le jeu et on les accueille avec plaisir pour leur donner un petit peu de bien-être et de sortir un petit peu de la léthargie dans laquelle on est.
12: Et qui risque malheureusement de durer, car comme le rappelle Vincent, la commune a perdu 183 foyers avec les maisons détruites. Et ça aussi, ça va être un énorme manque à gagner pour les commerçants dans les prochains mois.
9: Clément Carpentier, on l'a compris, le mot d'ordre c'est revenez, venez consommer au restaurant ou juste un verre, c'est sans doute le meilleur moyen d'aider le Porge à se reconstruire aujourd'hui.
0: Ici Gironde, 7h06, y a-t-il un pyromane à Biganos ?
9: Cette question, beaucoup d'habitants se la posent après deux incendies sur le même secteur des Tuileries en l'espace d'une petite semaine. Dernier en date, c'était dimanche soir, un hectare a brûlé, 40 pompiers mobilisés. Pour le maire de Biganos, il s'agit forcément d'un acte volontaire. Bruno Lafont tient à saluer le travail des pompiers. Il demande aux gendarmes de mener l'enquête. D'après lui, des suspects auraient été vus pas loin du départ du feu.
17: Il y a une personne qui a vu des scooters qui traînaient dans le secteur. Et donc, quelques temps après, il y a ce départ de feu. Donc, ça fait quand même deux fois. Il y en a eu un l'an dernier aussi dans le même secteur. Donc, ça fait beaucoup avec des départs de feux d'artifice. Moi, je veux savoir ce qui se passe dans ce secteur. Qu'il y ait une enquête même avec le RCCI, c'est le service qui coordonne avec la gendarmerie, l'Office national des forêts, la DFCI, pour savoir connaître les causes. Mais je voudrais quand même rendre hommage aux pompiers parce qu'on dit souvent qu'ils ne rentrent pas dans les incendies. Ce qui est faux, hier, s'ils ont fait un travail remarquable, ils sont rentrés avec les camions directement dans les parcelles et c'est comme ça qu'ils ont coiffé le feu.
9: Bruno Lafont, le maire de Biganos. Coup dur pour l'UBB. Mathieu Jalibert, l'ouvreur star de l'Union, souffre d'une déchirure du quadriceps. Il devrait être absent 6 semaines au moins. On l'a vu sortir lors de la victoire face au Stade Français en se tenant la cuisse. Le pépin est confirmé. Il va manquer du coup au moins les 5 prochains matchs de l'UBB et le début des tests matchs de novembre avec le 15 de France. On y revient sur ici.fr. Et puis les Girondins, eux, joueront à huis clos ce week-end pour leur 4e tour de Coupe de France face à Angoulême. Pas de public. Conséquence d'une sanction de la Fédération Française de Foot qui pesait au-dessus de la tête du club à cause des jets de fumigène lors d'un match la saison dernière. Coup d'envoi donc dimanche 15h au stade Saint-Germain-du-Bouscat.
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9: Du beau et même un peu du chaud.
0: Bah oui, c'est un peu la même rengaine hein, depuis il y a déjà plusieurs semaines sur notre département, l'été qui n'en finit plus. Avec encore du soleil donc aujourd'hui, des températures encore chaudes jusqu'à 31 degrés cet après-midi sur Bordeaux et sa métropole, du côté de Blaye, Montségur, Blasimont, Coutras ou encore Saint-Émilion, 30 degrés, 29 du côté de Langon au plus chaud de la journée et puis 28 degrés sur le littoral du Verdon jusqu'au bassin d'Arcachon, 28 degrés aussi cet après-midi au Porge où nous sommes toute la matinée, nos studios installés depuis le centre de collecte et de distribution au Porge ce matin sur ici Gironde, sur les routes girondines. Nicolas, on est mardi matin, j'ai pas envie de regarder la carte. Est-ce qu'il y a du rouge pour l'instant ou est-ce que ça va encore?
3: Pour l'instant, c'est quand même, ça reste plutôt correct. Les accès à la métropole qui se chargent sur l'autoroute A10 sur les secteurs d'Ambarès et Lagrave, Sainte-Eulalie et Lormont, la fin de la Nationale 89, pas mal de trafic également sur la toute fin de la 62, l'autoroute de Toulouse entre Martillac et l'arrivée sur la Rocade. Et je vous donne deux infos supplémentaires. La fermeture cet après-midi du pont Chaban-Delmas de 15h04 jusqu'à 16h27. Le pont Chaban-Delmas à Bordeaux qui sera fermé donc pour le départ du Balmoral. Et puis attention aux travaux nocturnes sur 3 lignes du tramway ce soir, les lignes A, E et F qui seront impactées par ces travaux avec quelques interruptions dès 20h30 sur ce réseau, sur ces 3 lignes du tram sur la métropole. Vous êtes prévenus.
0: Et si vous aussi vous avez des infos à partager avec nous, vous êtes déjà sur la route là peut-être pour aller travailler à 7h09, le 05 56 19 10 10, on compte sur vous.
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0: Et pour pour vous rejoindre ce matin, là, très tôt ce matin, au Porge. Ça roulait plutôt bien, hein, messieurs. Il n'y a pas eu de bouchons. On est avec vous. C'est ça. La route était dégagée. On est en tout cas avec vous toute la matinée depuis le Porge avec des studios installés au cœur de ce centre de collecte et de distribution. Émission spéciale 2 mois après le début des incendies. Vianney, n'attendons pas. C'est pour vous à 7h10. Bon réveil.
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0: N'attendons pas et on suit les conseils de Vianney. Son tube ce matin sur Ici Gironde à 7h12. Très bon début de journée, bon réveil.
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0: Et votre émission spéciale qui se poursuit donc, on est ensemble depuis le centre de collecte et de distribution pour les sinistrés du Porge toute la matinée.
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0: Avec ce dispositif, symbole de solidarité, cette solidarité qui a été à l'œuvre hein, dès le début des incendies, oui. Un élan, des dons incroyables et ce gymnase transformé.
3: Avec des équipes sur le terrain, notamment celle du Secours Populaire, Charles de Rivoire a chapeauté tout ça. Il est avec nous là dans la prochaine demi-heure, entouré des bénévoles qui ont donné de leur temps pour aider les autres.
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0: Et on ne change pas les bonnes habitudes, même depuis le Porge. On joue ensemble votre jeu cannelé ou pas cannelé, de la détente au programme et une adresse à retenir. On est rue Jean Pomès.
4: Ah, je vous vois venir.
0: C'est chez Caliceo à Bruges, Nicolas.
4: Petite parenthèse bien-être, douceur avec spa, sauna, hammam, jacuzzi. On vous offre ce pass bien-être pour deux personnes à Caliceo à Bruges. Vous y allez avec la personne de votre choix. Ici Gironde vous chouchoute et vous invite. Vous composez le 05 56 19 10 10. Et vous venez nous rejoindre pour jouer au cannelé ou pas cannelé.
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0: On est avec vous ce matin ici Gironde, mobilisé, vous le savez, c'était le cas pendant les incendies il y a deux mois et ça continue encore ce matin. On a installé nos studios, on est tous là, toute l'équipe d'ici Gironde mobilisée depuis le Porge au plus près avec Charles de Rivoire qui a mis le réveil très tôt aussi pour nous ouvrir les portes du gymnase. Bonjour Charles.
7: Bonjour.
0: Vous êtes le responsable ici de ce centre de collecte et de distribution, un centre qui a vu des tonnes et des tonnes de dons arriver. Oui. Dès le début du mois d'août, dès son ouverture. On peut rappeler comment tout ça a été possible, comment tout ça, ça a été mis en place.
7: En fait, dès le départ, dès la réouverture du village, dès le 3 août, les bénévoles du Porge se sont organisés eux-mêmes, spontanément, et ont donc géré tous ces dons matériels qui sont devant vos yeux là maintenant. Ils ont ensuite été coordonnés par une ONG qui s'appelle les Pompiers Humanitaires de France, qui ont coordonné au départ l'installation, le dispositif. Nous avons remplacé à partir du 17 août, parce qu'ils sont partis sur d'autres missions. Et donc depuis un mois, nous coordonnons toute cette activité avec les bénévoles du Porge et des bénévoles du Secours Populaire de Bordeaux et des communes environnantes.
0: Vous savez combien de personnes ça représente, tous ces bénévoles,
7: Je crois qu'au début c'était 200 personnes, ouais. Et maintenant on est environ 30 ou 40 tous les jours.
0: Alors, on va le rappeler, ce gymnase qui a ouvert ses portes, cette solidarité, cet élan vraiment populaire pour venir en aide aux sinistrés du Porge, mais pas seulement.
7: Tout à fait.
0: Tout semble carré, rangé. C'était pas le cas il y a encore quelques semaines.
7: On a apporté un peu notre savoir-faire en matière de réception des dons, distribution. Donc, on avait un petit peu de matériel supplémentaire. Donc, là, nous préparons notre déménagement, comme vous l'indiquiez ce matin, dans des locaux provisoires qui sont à côté. Enfin, quand je dis provisoire, on va rester au moins un an. Parce que vous l'avez dit, la reconstruction va être longue. Donc, on va rester longtemps auprès des sinistrés des 7 communes concernées.
0: Comment vous avez fait pour vous organiser?
7: Je ne sais pas comment répondre spontanément, mais avec toute cette énergie de bénévole et donc une habitude d'organisation et beaucoup de sueur et de.
0: Alors,
7: de main d'œuvre.
0: Vous l'avez dit, il va falloir tenir aussi hein, sur la durée, puisque ce n'est pas fini.
7: Exactement.
0: Là, concrètement, à l'heure où on se parle, deux mois après, quels sont vos besoins pour celles et ceux qui nous écoutent aussi ce matin?
7: Oui, tout à fait. En fait, aujourd'hui, nous avons interrompu les dons matériels, parce que comme vous l'avez dit, on a reçu énormément de dons matériels de toutes sortes.
0: Des tonnes et des tonnes. Hein.
7: Voilà, des tonnes et des tonnes. Donc, on a de quoi vêtir la Nouvelle-Aquitaine. Et donc, comme on prépare ce déménagement, on a interrompu ces dons et on va donc déplacer tout ce que vous voyez dans des locaux provisoires juste à côté. Et nous avons prévu une braderie solidaire organisée par le Secours Populaire le 3 et 4 octobre à la salle des fêtes du Porge. Et les recettes de cette braderie seront pour les sinistrés de la Gironde.
0: Tout ça rendu possible grâce à vous, Charles, grâce à toutes les équipes, tous ces bénévoles donc sur le terrain, ici depuis le centre de collecte et de distribution au Porge. On continue de parler de tout ça avec vous, notamment sur le côté, le volet autour des bénévoles si important, leur rôle si important dans cette mobilisation. Ici, Gironde, on est avec vous tout au long de cette matinée et on va faire la fête quand même. Allez, on se fait plaisir ce matin. C'est Thierry Hazard. On va danser le jerk sur Ici Gironde. Bon réveil à 7h18.

0: Ça donne envie de faire la fête. Rive droite, partout en Gironde. On est avec vous au Porge également ce matin. Émission spéciale jusqu'à midi. Et on n'oublie pas de s'amuser aussi.
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0: Un peu de détente hein, chez Caliceo à Bruges avec ses bains moussants, ses gémassants, son spa, son hammam et son sauna, Nicolas.
3: C'est le cadeau qu'on vous fait ce matin dans le cannelé, pas cannelé, pour deux personnes, un pass esprit libre pour aller vous détendre tranquille chez Caliceo à Bruges. À propos de jeu, parce que là on va jouer dans un instant avec Aurélien, mais vous pourrez jouer tout à l'heure également de 11h à midi, le quiz 100% Gironde en direct du Porche avec le maître du jeu en personne ici sur place à ce micro entre 11h et midi en compagnie de Philippe Vigier et Isabelle Wagner. Ce matin donc c'est Aurélien de Mâco qui ouvre le bal et qui tente sa chance. Bonjour,
0: bonjour Aurélien. Aurélien.
3: Dans le Médoc, ça va?
4: Bonjour, bonjour Nicolas, bonjour Marie-Corinne, ça va bien?
0: On va jouer avec vous et vous offrir ce moment de détente.
3: Un thème, trois propositions. Si la proposition, je vous rappelle la règle du jeu hein, Aurélien, si la proposition est girondine, c'est cannelé, sinon c'est pas cannelé. Deux bonnes réponses et vous remportez ce passe esprit libre chez Caliceo pour deux personnes. Tout est clair pour vous.
4: Allez.
0: Avant de buller Aurélien, le thème du jour, on va jouer avec les habitants de nos communes girondines, ou pas d'ailleurs. 5 secondes pour nous donner les bonnes réponses, c'est parti.
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0: La première proposition, Aurélien, avec les porgets. Cannelé ou pas cannelé, c'est cadeau.
4: C'est cannelé, les habitants du Porge.
0: Exactement.
3: Où nous sommes en direct depuis 6h ce matin et toute la matinée jusqu'à midi. Je vous fais une proposition qui nous emmène dans un autre secteur. Si je vous dis les Rionnais, vous me dites cannelé ou pas cannelé?
4: Pas cannelé, Rion des Landes, dans les Landes.
3: Aïe, aïe, aïe. Non, les cannelés. Rion, c'est tout près de, c'est de sud de l'Entre-deux-Mers, rive droite de la Garonne, entre Cadillac et Langoiran, très jolie petite bastide. Rion, donc pour l'instant, il nous manque le point qui va vous permettre peut-être d'aller chez Caliceo.
0: Marico, vous les voyez là, ces petites bulles pour l'instant.
3: L'eau est bonne.
0: C'est encore loin. La dernière proposition donc, les Lagordais. Est-ce que c'est cannelé ou pas cannelé? Gagnez s'il vous plaît, Aurélien.
4: Lagordais.
0: Ça fait gérant, ça ou pas? Bon.
3: On n'a pas dit les Lagordiens, on a dit les Lagordais.
4: Pas cannelé.
0: Oui.
3: Cannelé impeccable, et oui, Lagord, commune. Non pas de Gironde, mais de Charente-Maritime, à côté de La Rochelle. Et ben voilà, on a eu chaud quand même. Félicitations,
0: Aurélien, bravo.
4: Merci.
3: Passe esprit libre pour deux personnes chez Caliceo à Bruges. Spa, hammam, bain moussant. Vous allez passer une belle journée, une belle détente avec
0: ça
3: la
0: sympa,
3: personne
0: ça.
3: De votre choix.
0: Amusez-vous bien, Aurélien. On vous fait des gros bisous.
4: Merci beaucoup.
0: Bonne journée. À très bientôt.
3: Et on met ça dans une heure.
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0: Avec Charles de Rivoire qui est toujours avec nous, le Secours Populaire mobilisé depuis déjà de longues semaines, depuis le 3 août avec l'ouverture ici du gymnase transformé en centre de collecte, de distribution de dons. On le disait, vous n'êtes pas tout seul Charles évidemment, tous ces bénévoles, quel profil, est-ce que ce sont forcément des bénévoles touchés, sinistrés par les incendies ou pas?
5: En fait, pour ce qui concerne les porgers, donc il y a en effet des sinistrés qui viennent nous donner un coup de main et ça leur fait du bien aussi à leur morale. Et il y a les porgers sont soit sinistrés, soit proches du sinistré. Nous avons ensuite des bénévoles du Secours Populaire des différentes structures girondines, les plus proches, sachant qu'on a une antenne au Porge depuis 6 ans, qui est juste à côté. Et nous avons également des gens de passage. Bon, évidemment, maintenant, ça se raréfie, mais pendant les vacances, il y avait des personnes qui sont venues
0: spontanément
5: de différentes régions de France. Nous avons en ce moment des bénévoles de Mérignac, de Saint-Jean-d'Illac, enfin des personnes qui ne sont pas forcément touchées, mais qui viennent nous donner un coup de main, voilà, spontanément.
3: Ce qui est impressionnant quand on arrive ici au Porge, au pied de ce clocher de l'église Saint-Seurin, il y a plein de caravanes d'Algeco avec énormément de structures qui sont là. Il y a une coordination entre toutes les assos. Vous, c'est le Secours Populaire français, mais on voit des hommes et des femmes avec des gilets bleus. On a l'impression qu'il y a des dizaines d'équipes mobilisées.
5: Oui, en fait, nous avons prévu de nous coordonner, enfin, nous nous coordonnons déjà avec la Croix-Rouge, les Secours catholiques et CCAS de la la mairie du Porge. Il y a SOS Médecins, il y a différents dispositifs qui, malheureusement pour certains, vont assez rapidement disparaître. Mais nous avons prévu, avec la Croix-Rouge, de rester au moins un an sur place.
3: Et je vous donne un chiffre, il y a des assistantes sociales qui sont détachées par le département de la Gironde. Rien que pour la journée de jeudi, elles ont accueilli

0: effet, il y avait la Charles Perrin qui était présent et qui malheureusement n'a pas pu rester pour l'instant. Mais il y a un gros besoin en effet de soutien psychologique de ces personnes qui sont orientées, à ma connaissance, par la Croix-Rouge ou pour les assistantes sociales.
1: Avec donc cet engagement de votre part, de toutes les équipes aussi, vous l'avez dit, Secours Populaire, mais pas seulement. Charles de Rivoire, merci beaucoup. Le
0: merci
1: déménagement qui se prépare, bon courage pour la suite. Et donc cette braderie, on le rappelle, 3 et 4 octobre, organisée
0: par le Secours Populaire pour les sinistrés des 7 communes.
1: Et ce sera où précisément,
0: vous l'avez dit? À la salle des fêtes du Porche.
1: Salle des fêtes du Porche, 3 et 4 octobre. Merci à vous et bon courage pour la suite. On continue cette émission spéciale avec vous tout au long de cette matinée et les infos de 7h30 qui arrivent.
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1: Et on est avec vous ce matin jusqu'à midi depuis le Porge, l'actualité en Gironde également avec vous Kevin Blondel.
10: Après la sidération et l'urgence, place à la reconstruction, doucement, trop doucement, disent beaucoup d'habitants du Porge. Oui, si Gironde a posé ses valises ce matin, 2 mois jour pour jour après le début de l'incendie qui a ravagé 183 maisons sur place. Dans quelques instants, on sera aux côtés d'un sinistré qui a perdu et sa maison et ce restaurant. Lui veut rester positif, mais il attend du concret et vite pour pouvoir se reconstruire. Et puis un huis clos pour les Girondins de Bordeaux ce week-end en foot. Pas de public pour le 4e tour de Coupe de France face à Angoulême, une punition après des jets de fumigène la saison dernière. 7h31, l'info en France et dans le monde, c'est le 90 secondes avec
11: des
10: vous Valentine Lettès.
11: Mais pour qui et de combien? Le gouvernement donne rendez-vous à 17h pour le détail de ces nouvelles aides. Pas moins de 6 ministres les présenteront, chacun pour leur secteur. L'avenir des prix à la pompe se joue aussi bien loin de chez nous. À New York, Emmanuel Macron discute avec le président américain du détroit d'Hormuz, notamment par lequel transitent les pétroliers du monde. Quand la France se dit prête à aider l'Arabie Saoudite face aux rebelles Houthis qui attaquent ses usines pétrolières. Des exploitations en dépôt de bilan et peut-être même une vague de suicides chez les agriculteurs. La coordination rurale redoute le pire face aux cocktails, sécheresses, récoltes, catastrophes et prix du carburant. Le syndicat prépare un plan de relance de l'agriculture avec le Premier ministre aujourd'hui. À 2 ans et demi, un petit garçon se retrouve seul dans les rues de Paris après avoir échappé à la surveillance de son école maternelle. 3 agents du périscolaire sont suspendus. C'est une touriste qui a retrouvé l'enfant place du Trocadéro. Les parents portent plainte. L'autoroute A9 est rouverte ce matin entre Béziers et Narbonne. Fermée hier après-midi à cause d'un nouvel incendie à la veille de l'automne. 200 pompiers mobilisés sur ce feu désormais fixé. Pour les animaux qu'elle aimait tant, près d'1 million d'euros. 954 000 euros précisément rapportés par la vente aux enchères des souvenirs de Brigitte Bardot, soit environ 20 fois l'estimation des chapeaux, meubles et peluches de la star au bénéfice de sa fondation.
1: Et l'info d'ici, en Gironde, c'est cette matinale spéciale en direct du Porche ce matin.
10: Oui, 2 mois après le début de l'incendie de Somos, ici Gironde reste aux côtés des sinistrés. On l'avait promis, une fois le choc passé. C'est le début donc pour les habitants du long combat et des assurances afin de commencer cette reconstruction. Flo, par exemple,

0: perdu sa maison et son restaurant, l'Eucalyptus Route de la Génie. Vous y êtes avec lui ce matin, Alice Marot.
1: Oui, je suis avec Flo, juste devant ce qui reste du restaurant. Bonjour Flo.
2: Bonjour.
1: Alors, le jour est en train de se lever sur votre restaurant. Est-ce que vous pouvez nous montrer un petit peu, nous raconter à quoi ça ressemble ?
2: Là, ça ressemble pas à grand chose, mais normalement, voilà, on est dans la forêt. On a le canal dans le dos et on fait face à la terrasse numéro 2 d'Eucalyptus qui donne directement sur la salle qui était un ancien courtiou landais qu'on avait démonté dans les années 80 pour le réinstaller ici et en faire un restaurant au milieu de la forêt.
1: Là, ce qu'on voit nous devant nous, ce sont des tuiles par terre. Plus de murs, des chaises complètement calcinées, des meubles déformés, des arbres brûlés, évidemment. Est-ce que vous, venir ici, ça vous fait encore quelque chose ?
2: Ça m'inspire beaucoup d'humilité et de respect, également d'espoir. On est tourné résolument vers l'avenir et sur cette nouvelle vision d'Eucalyptus qu'on veut incarner dans les plus brefs délais.
1: Oui, parce que dès la fin du mois de juillet, c'est-à-dire que le feu était encore en train de brûler, vous avez annoncé une date de réouverture pour l'année prochaine, pour le mois d'avril de l'année prochaine. Déjà, pourquoi cette date ?
2: Parce que c'est la date habituelle à laquelle la saison commence.
1: Donc vous vous êtes tout de suite mis dans l'état d'esprit, allez, on y va. On va rouvrir. Ça, c'était à la fin du mois de juillet. Est-ce qu'aujourd'hui, c'est toujours votre état d'esprit ?
2: Mais plus que jamais, bien sûr. J'ai déjà les boosters allumés. J'attends qu'on me libère.
1: Voilà, alors justement, entre avoir l'idée de rouvrir et la vraie vie, la réalité, là on voit que les décombres sont toujours là. C'est quoi les obstacles sur votre route ?
2: Alors, les décombres, ça va pas être un obstacle longtemps, puisque avec le Fonds de solidarité aux sinistrés, qui est une association ayant une mission d'intérêt général, et qui œuvre avec beaucoup d'efficacité et de clairvoyance, même au niveau de la mairie, et elle offre un accompagnement individuel également aux sinistrés, donc elle est vraiment très active et très efficace.
1: Mais donc c'est plutôt des choses d'ordre administratif qui vous bloquent pour l'instant.
2: Et donc les décombres sont pas un problème, mais effectivement là il y a deux grands axes. Le premier c'est l'urbanisme, et le deuxième bien sûr c'est tout ce qui est assurantiel. Il faut que ça bouge et très vite parce qu'on a une urgence, parce qu'on a une date précise qui est celle du début de la saison 2027. C'est vraiment ça qu'on doit garder en demi-heure. Parce que si le Porge et la région ne sont pas au rendez-vous de la saison prochaine, en offrant un visage apaisé, résilient et également inspirant, ça va se traduire immanquablement par une baisse de la fréquentation. Et considérant le contexte actuel, mais en fait, on n'a pas besoin d'un décrochage spectaculaire de l'ordre de 10 à 15%. À mon sens, c'est déjà catastrophique puisqu'on passe en dessous du seuil de rentabilité. Et donc, c'est toute une économie qui est aussi sur le point de s'effondrer. Donc il y a une nouvelle urgence, il y a ce nouveau feu à traiter très vite pour le tuer dans l'œuf, contrairement à ce qu'on a fait avec celui qui s'est exprimé cet été.
1: Là, on est au milieu de la forêt, on entend les petits oiseaux qui chantent. Est-ce que le fait justement d'être en plein milieu de la forêt, sous les arbres comme ça, il y a encore des arbres qui sont debout autour de nous, est-ce que ce serait un obstacle ? Est-ce que vous pourrez en fait reconstruire vraiment ici ?
2: C'est effectivement une question. Et qui nous taraude. Donc là, ce n'est pas de notre ressort. Mais par contre, pour ce qui est des arbres qu'on connaissait tous nominativement, qui étaient nos compagnons de saison et qu'on adorait, ils vont tous être coupés. Tous. Et on va donc créer une prairie à la manière des anciens. Et ça, c'est déjà un argument assez fort en termes de sécurité incendie. Mais on en a plein d'autres, en fait. La proximité de l'eau, des systèmes, justement. On aimerait bien présenter l'Eucalyptus comme une espèce de pilote de résilience face au réchauffement climatique. Comment est-ce qu'on peut, sans désertifier un endroit et sans lui enlever son âme, malgré tout, gérer et prévenir ces risques incendies?
1: Ce restaurant, c'était votre projet de vie. Vous dites que c'était votre petit coin de paradis. C'était aussi votre maison.
2: C'était tout ça à la fois, et c'était surtout un paradis, vraiment mon paradis et celui également de tout, je pense, mes clients, mes invités et également mon équipe. Et ce paradis a été très très dur à gagner. C'est beaucoup beaucoup beaucoup beaucoup beaucoup de taf, de cœur, d'énergie, de rêve. Là, c'est parti en fumée. Mais moi, ça me donne juste envie d'aller rechercher mon bébé, d'en faire une expression encore plus belle de ce que celle-ci a été, quoi. C'est tout.
1: Et on note qu'il y a une cagnotte qui a été ouverte d'ailleurs pour vous aider, c'est ça?
2: Oui, sur GoFundMe, l'Eucalyptus. Mais Monsieur Barthélémy et le Fonds de solidarité aux sinistrés a également en fait un rôle de collecteur de dons qu'il redistribue à la lumière des critères objectifs et en toute transparence.
1: Donc il y a cette cagnotte, et puis il y a toutes ces bénévoles qui vont venir vous aider pour déblayer le terrain et repartir à zéro pour cette réouverture. Donc on note la date, c'est le 16 avril.
2: Le 16 avril 2027.
1: Merci beaucoup Flo, merci, on passe le message. Bonne matinée, au revoir.
0: C'est noté. Merci Flo pour votre optimisme malgré tout et pour votre témoignage. Merci Alice Marot également. Côté météo, on voit déjà le soleil là,
3: oui,
0: au-dessus du Porge.
3: Le jour se lève, en effet, ce soleil qui va nous accompagner au Porge, oui, mais aussi partout, dans Gironde, c'est ce que nous dit Météo France, de très belles éclaircies, des températures qui vont rester encore chaudes pour la saison. Alors ce matin, on relevait tôt ce matin 11-14 degrés, la petite fraîcheur qui pique au réveil, mais ensuite ça va s'envoler cet après-midi, hein, jusqu'à 28 degrés annoncés à Lacanau, du côté de Saint-Estèphe également, à Montalivet ou encore à Lenton-Biganos et la Teste de Buch, 29 degrés sur le Langonnet, 29 degrés à Saint-Symphorien, 30 degrés sur le Blayais du côté de Sainte-Foy-la-Grande, à Sauveterre de Guyenne ou encore à Libourne, 31 degrés cet après-midi sur Bordeaux et sa métropole. Ces températures chaudes, hein, qui vont encore nous accompagner pour les prochains jours, avec quelques petits nuages peut-être annoncés pour demain, mais le beau temps reste d'actualité sur notre département.
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3: Et tous les matins, on prend la route avec vous, Nicolas Fauveau, on attache nos ceintures.
5: Il y a du monde ce matin, et si vous êtes sur la 10, 6 km de retenue de Saint-Vincent-de-Paul jusqu'à l'arrivée sur la rocade à hauteur de Lormont, et puis deux points rouges, oui. La fin de la Nationale 89, ça se charge maintenant de Montusson jusqu'à Artigues près Bordeaux, et vous avez également quelques difficultés sur la fin de la 62, l'autoroute de Toulouse entre Cadojac et Villeneuve-d'Ornon.
3: Le pont Chaban-Delmas à Bordeaux qui sera fermé, alors rassurez-vous là, c'est pas pour ce matin. Vous pouvez partir en bouchée tranquille. Ce sera cet après-midi. Les horaires, Nicolas, 15h04, 16h27 précisément, pour laisser partir le Balmoral qui est arrivé hier. Il repart dès aujourd'hui sur la Garonne. Et le 05 56 19 10 10, vous nous faites remonter toutes vos infos circulation.
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3: Alors oui, si vous êtes coincé là dans les bouchons, la galère du matin, on oublie tout avec la musique d'ici Gironde. Sia arrive avant 8h, mais tout de suite on va faire des Bubble Stars avec Laurent Voulzy sur ici Gironde. Très bon début de journée avec nous.

0: 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Ici Gironde avec vous et Laurent Voulzy sur Ici Gironde à 7h44.
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0: Et on ne vous lâche pas, on était là il y a 2 mois, le début de ces incendies qui ont fait trembler la Gironde. Et 2 mois après, on est toujours là en direct depuis le centre de collecte avec nos invités.
3: Oui, et notamment Martial Zaninetti qui vient de nous rejoindre dans ce centre mis en place pour aider les sinistrés. Le maire de la commune en première ligne depuis 2 mois maintenant. On va revenir sur les dégâts et mais surtout se projeter très vite sur la reconstruction. C'est trop long, disent beaucoup d'habitants. On va lui demander s'il est possible de faire plus vite.
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0: Émission spéciale avec tous nos invités, reportage sur le terrain, mais vous prenez aussi la parole au 05 56 19 10 10, Nicolas.
4: Chaque matin, ici c'est vous, effectivement. On va redonner quelques chiffres, Marie-Corinne. 42 000 hectares partis en fumée, 220 000 habitants et vacanciers évacués, des maisons calcinées. On les voit d'ailleurs sur le bord de la route qui repart vers Lège-Cap-Ferret quand on quitte le Porge, avec des images impressionnantes. Une filière également sinistrée, 3,5 millions de mètres cubes de bois endommagés ou détruits dans le massif des Landes de Gascogne. Les questions qu'on va se poser tout à l'heure, quelles séquelles évidemment, et puis comment se relever. Vous témoignez au 05, comment repartir, 05 56 19 10 10, et vos réactions sur WhatsApp. On vous donne la parole tout à l'heure entre 9h et 10h.
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0: Avec tous nos invités, reportage sur place depuis tôt ce matin et tout au long de cette journée. Et avec nous, désormais, Kevin, un homme qui n'a pas tellement soufflé depuis 2 mois, le maire du Porge.
3: Bonjour Martial Zaninetti.
7: Bonjour.
3: Le début de l'incendie, c'était il y a 2 mois, jour pour jour. Racontez-nous d'abord comment vous l'apprenez ce jour-là. À quel moment vous comprenez surtout que c'est du sérieux ?
7: Alors je l'apprends par les pompiers qui m'appellent et nous allons avec un pompier volontaire, nous allons sur Somos, au plus proche du feu qui a déjà démarré, qui a déjà pris quelques hectares. Les camions arrivent, on attend les moyens aériens et rapidement celui-ci commence à prendre de l'ampleur et déjà à passer la première départementale qui sépare le Porge et Somos.
3: Ouais, parce que des feux, on en a régulièrement dans le coin. Ils sont pas toujours si gros et ils sont jamais si gros. Là, on voit que tout de suite, on passe un cap.
7: Tout de suite, on passe un cap. Passer cette première départementale, il commence à courir, à prendre vraiment de l'intensité et de la force et de la rapidité. Et il commence à aller déjà sur la deuxième départementale plus au sud, entre le Porge et le Temple, pour lesquels les pompiers mettent du retardant. Ils commencent à se positionner et on s'aperçoit très rapidement que celui-ci passe également cette départementale.
3: Et on va basculer assez vite dans l'horreur. Il y a eu ce combat, ces évacuations, et puis ces 3 jours terribles là au Porge. 183 maisons brûlées chez vous. Vous avez ressenti quoi, vous, en tant que maire, mais aussi en tant que porgé, en découvrant les dégâts?
7: Ah, c'est atroce, c'est un paysage de désolation, c'est des paysages de guerre que nous avons découvert à la suite du passage et repassage de l'incendie, puisqu'il nous a encerclé, il a tourné, il a complètement contourné le village et brûlé tout ce que vous avez pu voir, c'est-à-dire en tout 400 habitations, dont 183 maisons qui sont complètement détruites.
3: Vous avez appelé les gens un par un, vous les avez contactés pour leur dire votre maison est brûlée, vous avez eu cette discussion avec eux, les porgés?
7: Alors, on a eu des discussions avec les uns les autres. Il y a eu aussi beaucoup d'informations qui ont été amenées par les pompiers, par par la DFCI et par la réserve citoyenne pour informer les gens.
3: Mmh. Aujourd'hui, vous estimez que vous avez fait le deuil deux mois après. Est-ce que vous arrivez à vous projeter dans l'après, c'est-à-dire la reconstruction? C'est votre rôle de maire?
7: Alors, on se projette dans la reconstruction. Le deuil n'est pas encore fait tant que le paysage ne sera pas nettoyé et que les carcasses de voitures et cette noirceur ne sera pas évacuée. On n'arrivera pas psychologiquement à passer à autre chose.
3: En termes de reconstruction, justement, certains projets disent c'est trop long. Certains disaient aussi la semaine dernière, on m'a promis une reconstruction rapide, mais en mairie, on m'a refusé mon permis de construire. C'est possible, ça?
7: Alors, la dimension reconstruction est une réponse que l'on attend des services de l'État. À situation exceptionnelle, nous demandons des réponses exceptionnelles. Aujourd'hui, les réponses de l'État sont trop longues et la temporalité n'est pas satisfaisante par rapport à ce que est en train de vivre les Porgés. C'est pour ça que nous sommes allés à Paris, à l'Élysée, la semaine dernière, avec l'ensemble des maires des communes sinistrées, pour rappeler au gouvernement, mais aussi au cabinet du président, qu'il fallait accélérer sur ces sujets-là de façon à tourner la page.
3: Vous avez reçu combien de permis de construire aujourd'hui de demande?
7: On a reçu une dizaine de permis de construire.
3: C'est peu?
7: C'est peu, mais c'est aussi logique parce que la partie assurantielle est en train de prendre aussi du temps. Et on a aussi les administrés rencontrent un certain nombre de problèmes également avec les assurances pour certaines qui ne jouent pas le jeu. Donc tant que la partie assurantielle n'est pas réglée et que les démolitions, donc ça veut dire qu'on peut pas nettoyer et commencer les démolitions. Il faut aussi trouver bien évidemment des entreprises qui vont reconstruire. Il y a la question du reste à charge aussi entre ce que va proposer les assurances et ce qu'on pourra faire les administrés.
3: Certaines assurances ne jouent pas le jeu.
7: Certaines assurances traînent un peu la patte, ne jouent pas le jeu, proposent à certains administrés de conserver les dalles qui ont eu une intensité importante, et les constructeurs de toute façon ne le feront pas, ne construiront pas parce qu'ils garantiront pas
3: la pérennité du bâtiment. L'idée clairement, est-ce qu'aujourd'hui c'est de reconstruire à l'identique ou bien il va falloir dire à des gens vous n'allez pas pouvoir vous réinstaller en lisière de forêt par exemple, ou pas de la même façon en tout cas?
7: Alors l'idée aujourd'hui qui est projetée par l'État, c'est effectivement de reconstruire à l'identique dans un premier temps, pour ceux qui le souhaitent, mais aussi d'aménager et d'amener des réponses avec la lisière de forêt, justement de façon à ce que demain, les maisons ne se retrouvent pas dans des circonstances qui pourraient faire que le feu puisse arriver plus rapidement sur elles.
3: Les pertes, évidemment, ce sont ces maisons dont on parle depuis tout à l'heure, monsieur Zagnietti. C'est aussi la forêt qui constituait une grosse partie du patrimoine de la commune, hein, financier notamment.
7: Une énorme partie du patrimoine, puisqu'on a plus de 4500 hectares environ de forêt communale, et plus de la moitié est partie en fumée, et c'était des arbres qui avaient entre 40 et 50 ans, donc qui est à maturité, et qui, ça veut dire que aujourd'hui on estime la perte à 6 millions d'euros concernant la forêt. Il faut 30-40 ans pour replanter, donc c'est des pertes énormes pour le budget de la commune.
3: C'était votre budget d'investissement pour l'avenir?
7: Très clairement.
3: Donc ça veut dire que c'est votre budget qui est parti en fumée aujourd'hui avec ces arbres aussi?
7: Oui, pour les communes voisines également.
3: Ça veut dire que ça va impacter les finances de la commune pour des années et des années, c'est ce que vous dites ce matin?
7: Oui, pour des années et des années, des décennies même.
0: Ici Gironde en direct du Porge ce matin avec le maire de la commune, Martial Zaninetti, qui répond à vos questions. Kevin Blondel, 7h52.
3: Avec du recul là ce matin, deux mois plus tard, qu'est-ce qu'on aurait pu faire mieux dans la gestion de cet incendie, monsieur Zaninetti?
7: Qu'est-ce qu'on aurait pu faire mieux? On aurait pu faire mieux, c'est avoir une meilleure synergie à un moment donné avec les locaux, s'appuyer sur les DFCI, s'appuyer sur les réserves citoyennes, s'appuyer sur les gens qui connaissent le terrain et qui savent où sont les points d'eau, etc. Et que ça aurait été un avantage dans le combat du feu. C'est ce qui s'est passé, mais les choses n'étaient pas corrélées. Ça manquait de synergie.
3: Beaucoup de Porgés sont très durs sur le rôle des autorités dans ce qui s'est passé ici. Certains estiment avoir été abandonnés, comptent porter plainte contre l'État. Est-ce que vous les soutenez?
7: Alors, on comprend parfaitement la position des administrés dans ces non-réponses ou tout au moins des réponses qui sont pas claires ou pas satisfaisantes, puisque des réunions ont eu lieu. La commune est également victime. Ce qu'il faut savoir, c'est que nous sommes victimes également, puisque nous avons perdu de la forêt et des bâtiments. Une plainte collective va être portée également par la commune et les communes de notre communauté de communes qui sont impactées.
3: Plainte contre qui?
7: Pla- pla- plainte. On est en train de regarder ça avec les avocats de la communauté de communes, voir de quelle manière on va déposer cela au niveau institutionnel.
3: Vous entendez aujourd'hui les habitants qui disent on a été abandonné aux Porges par rapport, par exemple, aux riches du Cap Ferret. On a beaucoup entendu ça. Qu'est-ce que vous répondez à ça, monsieur Zagnetti?
7: Je l'entends et on peut le comprendre pour certains, puisque la réalité, c'est qu'à un moment donné, le feu est passé trois fois par exemple sur la route qui va au bassin d'Arcachon. Il est passé trois fois et au terme de cela, on a 183 maisons qui ont brûlé. Donc il y a quand même une incompréhension qui
3: complètement, que vous partagez aujourd'hui, vous,
7: que je partage, qui est compréhensible de la part de nos administrés sur le fait qu'on est quand même en 2026 la sixième puissance mondiale. Il y a 183 maisons qui ont brûlé sur notre territoire.
3: Martial Zagnetti, depuis une quinzaine de jours, c'est le bal des candidats à la présidentielle chez vous. Olivier Faure, François Ruffin, il y a eu Marine Le Pen aussi la semaine dernière. Comment vous observez-vous ce chassé-croisé avec vos priorités du moment et tout ce que vous avez en tête?
7: Alors, nous, avec nous, il y a énormément de priorités. Moi, j'ai un planning qui est très très très chargé, qui me permet pas de recevoir tout le monde. Ce que j'observe, c'est que à la fois pour les administrés, les parlementaires qui sont venus pendant les incendies, nous tendre la main, nous apporter leur aide, nous dire de quoi vous avez besoin, qu'est-ce qu'on peut déclencher pour vous, etc. Ils ont joué leur rôle. Ceux qui arrivent après, qui n'ont rien fait et qui se présentent à la présidentielle et qui viennent un peu sur les cendres de ce village, j'ai un peu de mal, les administrés ont aussi un peu de mal à le concevoir.
3: Il y a une forme d'indécence selon vous?
7: Par moment, quand on arrive après, quand on n'a rien fait et quand on vient avec armé de caméras sur les ruines du village.
3: Ouais. Pas de mots. Vous avez refusé d'accueillir ces candidats. Marine Le Pen a critiqué votre refus de lui allouer une salle pour parler avec les habitants. Pourquoi?
7: Il n'y a pas eu de refus, il n'y a pas eu de demande de salle faite en mairie. C'est aussi simple que ça.
3: Vous l'auriez accueilli sinon?
7: Alors moi, j'ai reçu un message 24 heures avant, me demandant si j'étais là, j'étais disponible. Malheureusement, mon planning ne me le permettait pas. Donc je leur ai répondu gentiment que je n'étais pas disponible.
3: En revanche, le dialogue est maintenu avec l'État. Aujourd'hui, vous estimez qu'il joue pleinement son rôle dans l'après, que vous êtes écouté à Paris en tant que maire du Porge?
7: Alors l'État joue son rôle. Par contre, l'État joue son rôle au rythme qui est le sien, qui est un rythme qui n'est pas satisfaisant. Ce que je vous disais, situation exceptionnelle, réponse exceptionnelle. Il faut que la temporalité aujourd'hui ne correspond pas aux attentes des administrés et aux attentes des élus de l'ensemble des communes sinistrées.
3: C'est pourtant ce qu'avait promis le Premier ministre, hein, d'aller très vite.
7: C'est ce qui avait été promis et ça prend un peu plus de temps que prévu. Mais en tout cas, le cabinet du Premier ministre et le cabinet du président sont au fait de cela, puisque l'ensemble des maires ont poussé dans ce sens-là. Et j'espère, et nous espérons que cela va accélérer.
3: Dernier mot ce soir, cet après-midi, manifestation d'habitants du Porge qui protestent contre cette lenteur. Est-ce que vous y serez? Est-ce que vous les entendez également?
7: Alors je les entends et on combat également cette lenteur. Vous imaginez bien que tous les maires, c'est ce que l'on fait quotidiennement depuis plusieurs semaines, 24-24. Voilà, c'est très bien aussi qu'il exprime en tout cas.
3: Merci beaucoup Martial Zagnetti, maire du Porge. Bon courage, on sera à vos côtés encore dans les semaines à venir.
7: Merci à vous.
0: Et on reste au Porge en direct ce matin pour cette émission spéciale. Journée spéciale aussi cet après-midi entre 17h et 19h depuis Lège, Cap Ferret. Évidemment, on est partout avec vous. Également sur les marchés à Bordeaux, Arcachon, Blaye, Langon, Lesparmédoc, Libourne et d'autres communes girondines aujourd'hui pour faire notre marché ce matin. Pas besoin de panier ni de cabas. C'est Stéphane Bern qui porte les courses. Et surtout, c'est lui qui nous raconte les marchés du Moyen-Âge. Voyage dans le temps à suivre en circuit court dans quelques instants.
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0: avec notre cours d'histoire, même au Porge, tous les matins. C'est Stéphane Bern qui est avec nous. Bonjour Stéphane.
11: Bonjour, bonjour à tous.
0: Alors ce matin, on voyage au temps des marchés du Moyen-Âge dans le sud-ouest de la France.
11: Il peut être à la fois la star des étals de marché et aussi le meilleur allié des sportifs. Et pourtant, ce fruit aurait pu ne jamais arriver en France. Nous sommes au XIIe siècle. De retour des croisades, des moines et des seigneurs rapportent en Europe des pruniers venus du Proche-Orient, notamment le prunier de Damas. Il faut dire que quand on passe autant de temps sur les routes, c'est pas rare de se prendre une prune. Dans le sud-ouest, celui-ci est croisé avec des variétés locales. De cette union naît la prune d'Ante, ancêtre du futur pruneau d'Agen.
12: Va te faire un bon soin de pruneau au spa en attendant, ça va te faire du bien.
13: J'y est arrivé ?
12: Non, ils sont pas là encore.
11: Très vite, les paysans comprennent qu'en faisant sécher les fruits dans des fours à basse température, ils peuvent les conserver pendant des mois sans perdre leur qualité nutritive.
14: Ah, alors ça, on le fait sécher et puis alors il devient tout fin. Alors il rentre.
11: Rapidement, les marchands agenais expédient leurs pruneaux sur les routes commerciales et jusqu'au port de Bordeaux. Le produit voyage bien, nourrit les marins et résiste autant mieux que beaucoup d'autres denrées. C'est sûr que sur un bateau au Moyen-Âge, les produits laitiers n'étaient pas vos amis pour la vie. Au XIXe siècle, le développement du chemin de fer donne un nouvel essor à la filière. Et en 2002, le pruneau d'Agen obtient l'IGP, indication géographique protégée, consacrant un savoir-faire plusieurs fois centenaire. D'ailleurs, vu son âge, on comprend mieux pourquoi le pruneau d'Agen est tout fripé.
15: Ils ont enlevé quelques rides, implanté des cheveux, ils ont changé mon sang et ils m'ont ajouté 30 ou 40 ans d'espérance de vie.
11: Le pruneau d'Agen vient du Proche-Orient, a voyagé partout, en bateau, en train. C'est normal qu'il soit bon pour la digestion, on a l'impression qu'il a toujours été en transit.
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0: Très bon mardi, le 22 septembre, vous écoutez Ici Gironde, il est 8h.
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0: Et des infos avec vous, Kevin Blondel.
3: Deux mois après le début de l'incendie, on en est où au Porge? Comment vont ses habitants? Est-ce que les démarches avancent? Est-ce que l'économie repart? Alors que beaucoup de médias sont partis maintenant ici, Gironde, plus que jamais présent aux côtés des sinistrés des Porgeais. Ce matin, la commune où 183 maisons brûlées. Depuis tôt ce matin, on parle du traumatisme, bien sûr, mais on parle aussi de reconstruction, de l'après. Alors, ça ne veut pas dire que les pompiers se reposent maintenant. Le feu, il n'est toujours pas déclaré éteint officiellement. Il y a toujours des reprises de temps en temps. Stéphanie Scoc, vous êtes en direct de la caserne de pompiers du Porge.
16: Oui, auprès des camions citernes forestiers ici de cette caserne du Porge avec le lieutenant Jean-Luc Lesueur. Bonjour.
17: Bonjour.
16: Vous êtes ici au Porge, mobilisé avec ces 35 sapeurs-pompiers volontaires qui font partie de cette caserne. Le feu, on va bien le rappeler, il n'est pas encore déclaré éteint. Et d'ailleurs, vous êtes quasiment tous les jours sur le terrain. Hier, je crois, c'était à Lacanau.
17: Oui, tout à fait. Alors, donc, nous sommes encore 4 unités sur le massif forestier, le chantier de Somos, comme on peut l'appeler. Et donc, tous les jours, nous sommes sur le terrain. Et hier, on est allé faire des fumerolles au niveau de la commune de Lacanau, les Andros, à la demande de l'ASA DFCI, où c'était trop important pour eux.
16: Ça veut dire que ce feu, ben, il couve et vous le surveillez toujours constamment.
17: Oui, donc nous sommes tous les jours, eh bien, sur le, comme je l'ai dit, déclarés sur le chantier et on est sur appel du CODIS. Dès qu'ils ont des informations, on va sur le terrain.
16: Alors le gros est passé, évidemment. Moralement, comment ça va à la caserne du Porge?
17: Ben moralement, les sapeurs-pompiers vont bien. On commence à récupérer. Les agents sont quand même affectés parce qu'on ne pourra pas oublier les images qu'on a vécues. Voilà.
16: Et le travail continue. Et il faut rappeler que c'est des volontaires, tous ceux qui travaillent dans cette caserne.
17: Oui, c'est une caserne de sapeurs-pompiers volontaires et le travail continue au niveau de leur employeur. Et du SDIS.
16: Merci, colonel Jean-Luc Lesueur. Et lieutenant, pardon, excusez-moi. Mais on va rappeler une dernière chose, Kevin, c'est que la Gironde est toujours placée aujourd'hui en vigilance sévère aux incendies. La saison des feux n'est pas terminée.
3: Oui, merci pour ce rappel, Stéphanie Scock, en direct de la caserne du Porge. On est revenu sur le scénario de ce feu il y a quelques minutes seulement avec le maire Martial Zaninetti qui nous a raconté comment il découvre voilà que ça a pris feu ce jour-là et comment très vite on comprend que c'est du très sérieux. C'est à réentendre à tête reposée sur ici.fr. On a aussi parlé de l'économie de la commune Le Porge. 3500 habitants, ces petits commerces qui pour beaucoup sont toujours ouverts, hein, mine de rien, ces commerçants tiennent à ce qu'on le dise, parce qu'ils ont besoin de travailler. Ils ont connu 12 jours de fermeture totale, puis une longue période au ralenti. Et c'est pas fini, témoigne Vincent qui tient un coffee shop.
13: Financièrement, on a fait une baisse de chiffre d'affaires sur l'été 2026 d'à peu près entre 35 et 40% par rapport à l'été 2025. Donc c'est très conséquent. Maintenant, on a démarré septembre assez calmement. Sur la première semaine, c'était pas trop mauvais. La deuxième, elle est vraiment pas terrible. Et là, on commence vraiment maintenant à sentir les effets de l'après et du fait que bah il va commencer à manquer des familles. 184 familles relogées, c'est énorme sur un village de 3500 habitants. Ça représente quasiment probablement à peu près 20% de la population. C'est 20% de la population. C'est pour nous un gros manque. Voilà. Alors pour eux, c'est terrible, bien évidemment. Mais pour nous, financièrement, sur les petits commerces du Porche, ça risque d'être compliqué dans les mois qui viennent. Et un village de 3500 habitants sans commerce, c'est un village qui va mourir.
3: Voilà, Vincent nous le disait, ce sera long, très long, trop pour certains. Appel au rassemblement cet après-midi au Porche, où ici Gironde est donc installé. Vous l'avez compris, toute la matinée, des citoyens appellent à se rassembler pour dénoncer un double blocage selon eux, celui des assurances d'abord avec des indemnisations qui tardent à venir et puis celui des démarches administratives pour reconstruire. Ils demandent des procédures accélérées et simplifiées pour accélérer donc tout ça. Rassemblement à partir de 16h à la halle du Porche.
0: Ici Gironde, 8h05, on parlait de l'après, Kevin. Alors ça passe aussi par le nettoyage des forêts désormais.
3: Abattre et évacuer les arbres brûlés, ça va venir, ça va prendre du temps. Et puis il y a ce nettoyage, donc oui, parce que l'incendie, il a laissé derrière lui un peu de tout. Du verre, du plastique, de la ferraille brûlée et j'en passe. L'association Wings of the Ocean, habituée plutôt à ramasser les déchets plastiques sur les plages en temps normal, a donné un coup de main ces jours-ci au Porche, donc histoire de nettoyer le plus possible pour éviter que tout ça finisse à terme dans les cours d'eau. Elisa Robuchon.
18: On les repère vite avec leur t-shirt bleu sur fond de forêt noircie par l'incendie. Maëva, l'une des bénévoles, remplit un sac de déchets.
19: J'habite Bordeaux, du coup ça me concerne un petit peu. Je me sens vraiment investie dans cette cause de préserver cet environnement, tout simplement, et à nettoyer, là comme vous le voyez, tout un tas de déchets essentiellement verts, carcasses aussi, téléphones, des canettes en métal. Et bien on est là.
18: À quelques pas, un petit ruisseau quasiment à sec qui est rempli de déchets et de bois morts. Les bénévoles vont le dégager sous l'œil de Rémi Malraison. Il est chargé de mission au syndicat des lacs médocains et veille à la bonne santé des cours d'eau.
20: Les déchets se retrouvent des fois là-dedans et après moi ça dérive à l'aval et après ça finit au bassin Arcachon. Donc en fait l'idée c'est d'éviter que ces polluants arrivent à l'aval et ne polluent aussi la zone ici parce que des fois il y a des huiles, des fois il y a tout un tas de trucs, moteurs, tout ce que tu veux, électroménager. Donc il faut sortir ça, des batteries, il y a des canettes de verre, il y a tout ce que tu veux. Donc nous on fait en sorte que ça puisse être sorti, trié, caractérisé grâce à l'association qui est là aujourd'hui avec nous et après mis en déchetterie. Collecter comme il faut, quoi.
18: Le travail des bénévoles de Wings of the Ocean est essentiel, mais il ne suffira pas à dégager tous les cours d'eau et les crastes obstruées sur la zone de l'incendie. Le syndicat des lacs médocains a prévu d'autres chantiers de plus grande ampleur d'ici cet hiver.
3: Elisa Robuchon et son micro, ici Gironde. Et puis, on le craignait, c'est confirmé à l'UBB. Mathieu Jalibert, l'ouvreur star de l'Union, souffre d'une déchirure du quadriceps. Il devrait être absent 6 semaines. On l'a vu sortir boitant lors de la victoire face au Stade français en se tenant la cuisse. Le pépin est donc confirmé. Alors c'est simple, hein, il va manquer au moins les 5 prochains matchs de l'Union sans doute et le début des tests matchs de novembre aussi avec les Bleus du 15 de France. On y revient sur ici.fr.
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3: Du soleil en veux-tu, en voilà.
0: Oui, et ben voilà justement, puisque le soleil se lève partout en Gironde avec des températures qui vont aussi grimper cet après-midi, encore au-dessus des normales de saison, jusqu'à 31 degrés pour un 22 septembre à Bordeaux et dans sa métropole cet après-midi. Si vous êtes plutôt du côté de Saint-Émilion, Rosan ou encore à Sainte-Foy-la-Grande, 30 degrés sur le Libournais aussi, 29 degrés sur le sud Gironde, 28 sur le littoral, du Médoc jusqu'au bassin d'Arcachon en passant par le Porge où nous sommes encore tout au long de cette matinée. Et puis pour la suite, c'est pas si mal. Quelques petits passages nuageux demain mercredi, mais un temps qui reste plutôt beau et des températures encore chaudes sur notre département. C'est en tout cas ce que nous dit Météo France. Sur les routes girondines, il y a Denis qui nous informe d'une voiture en panne au niveau de l'avenue Lénine à Bègles. Ça peut être dangereux parce que c'est dans la montée, vous savez, du pont SNCF en direction du lac vers le parc de Mussonville. Merci beaucoup Denis d'avoir décroché le téléphone au 05 56 19 10 10. Un bouchon d'ailleurs sur le secteur, mais ce n'est pas la seule difficulté, hein, Nicolas.
4: Un accident également sur l'autoroute de Bayonne sur la 63 à hauteur de Canéjan. Quand vous remontez en direction de Bordeaux, véhicule accidenté à hauteur de l'échangeur numéro 25. Ça coince en amont depuis l'aire des Gargailles et ça se dégage juste après l'accident sur le secteur de Canéjan. Soyez prudents si vous êtes sur la 63 dans le sens Bayonne-Bordeaux ce matin.
0: Allez, bon courage à vous.
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0: Ici Gironde, plus que jamais à vos côtés. Kevin Blondel, Nicolas Fauveau, toute l'équipe mobilisée. Il y a du monde, je peux vous dire.
4: Et il y a Texas aussi.
0: Exactement, pour vous accompagner depuis le Porge. On a installé nos studios au cœur de ce centre.
4: C'est pas chaud d'ailleurs.
0: J'avoue, je tremble, j'ai les poils tout dressés.
3: Il y a Texas aussi.
0: Allons loin de lover, ce qui veut dire.
3: Je veux pas d'amoureux.
0: Eh ben voilà.
3: Ou je veux pas d'amour. Non, d'amoureux.
0: D'amoureux. On passe la matinée ensemble depuis le Porge. On n'oublie pas la bonne humeur, en effet, la bonne musique. Et merci de rester fidèle à Ici Gironde.

0: Il y avait Texas aussi sur IC Gironde. On est avec vous jusqu'à 9h et en direct du Porge ce matin.
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0: 8h12, bientôt l'heure d'aller à l'école. Pour tous les petits Girondins là, qui nous écoutent, on se prépare.
3: Au Porge aussi, avec cette rentrée forcément très particulière après les incendies, 45 écoliers ont perdu leur maison ici. On y va sur place à quelques minutes de, du début de l'école. Hein. Il est 8h13, ça va pas tarder, on met le cartable, tout ça, tout ça.
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0: Lui aussi, il a été touché par les incendies de cet été. C'est Jean-Jacques, notre Girondin du jour. Bonjour.
4: Bonjour les Girondins, je suis le Girondin du jour parce que durant les incendies de juillet 2026, j'ai perdu 80% de ma propriété forestière. Et je vais vous raconter mon histoire.
5: Oui, 42 000 hectares de forêt partis en fumée. Et évidemment, les maisons, 183 maisons calcinées, entièrement détruites, rien que sur la commune du Porge. Justement, tout à l'heure, dès 9h, vous pouvez témoigner au 05 56 19 10 10. Ici, c'est vous. Et ici, Gironde, on vous donne la parole. Quel souvenir marquant de ce départ de feu? Deux mois plus tard, où est-ce que vous en êtes? Comment se relever? Comment se reconstruire? Vous témoignez également dès maintenant sur le WhatsApp ici, Gironde, au 05 56 19 10 10.
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0: Et votre jeu, cannelé ou pas cannelé, l'humoriste Naïm qui vous attend à l'Arkea Arena. L'humoriste qui aime répondre aux questions des spectateurs.
6: William qui dit: bonsoir Naïm, je t'ai connu à l'époque de On demande qu'à en rire. Pourquoi avoir changé de nom, de scène? Merci et bon spectacle. Eh bien c'était parce que j'avais pas mal de menaces. Parce que j'ai choisi une voix quand même un peu illicite, hein, dans le sens où je fais des blagues. Oui, et du coup, je passais de Jean-Michel à Naïm.
5: Naïm, excellent, avec son spectacle qui s'appelle Chapitre 3. Il remplit l'Arkea Arena le 10 octobre prochain. Spectacle complet, mais attention, on est là, évidemment, ici Gironde, qui vous a réservé les meilleures places. Pour aller voir Naïm, il y a deux invitations pour vous au 05 56 19 10 10 dans le cannelé, pas cannelé.
0: On vous attend, bonne chance.
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0: 8h16, ici Gironde avec vous ce matin, deux mois après le début du feu de Somos. Donc, comment vont les enfants des communes sinistrées?
3: 45 petits ont perdu leur maison au Porge. Une cellule d'aide psychologique a été mise en place à la rentrée. Est-ce qu'aujourd'hui, les enfants pensent toujours à cet été catastrophique? Comment ils vont? On est en direct de l'école Jean de Gaulle du Porge avec vous, Alice Marot.
9: On est à quelques pas de vous, là, Kevin. C'est un peu l'heure de pointe sur le parking de l'école. Le portail va ouvrir là dans 4 minutes à 8h20 avant le début des cours à 8h30. Et il y a quelques secondes, là, je discutais avec un papa qui a amené sa fille avec un peu d'avance. Donc, comment vous appelez tous les deux?
10: Moi, je suis William et voici Ella, ma fille.
9: Ella. Alors, ça fait maintenant 2 mois que le feu est passé.
10: Oui.
9: 3 semaines qu'on a eu la rentrée.
10: Oui, tout à fait.
9: Vous, est-ce que vous en parlez encore en famille? Comment ça va?
10: Non, ça va. Là, c'est derrière nous. Alors, nous, on a eu la chance de pas être impacté directement. Ça s'est arrêté pas loin, mais on n'a pas été impacté directement. Et non, ça va. Ça a été un petit peu au début des vacances pour les filles où ça a été un peu plus compliqué, mais maintenant, voilà, on est passé à autre chose et on a repris le cours de notre vie, on va dire, plus facilement que ceux qui ont été sinistrés.
9: Et là, t'es en quelle classe, toi ?
11: CE1.
9: Est-ce que vous en parlez à l'école de tout ce qui s'est passé ou maintenant c'est bon ?
11: Un petit peu, mais maintenant non.
9: Vous avez dit quoi par exemple ? Tu te souviens ?
11: Mes amis de la classe, ils ont parlé à la maîtresse de ce qui s'est passé avec leur maison.
9: D'accord. Et quand vous passez, vous, on est visité par un gros bourdon. Quand vous passez, vous, là, dans les rues, etc., que vous voyez les maisons, comment on parle de ça à un enfant? Comment on explique ça?
10: Ça a été. Alors, lui expliquer le truc, c'est que nous, on a été évacués le mercredi soir quand ça a commencé. Et à minuit. Et c'est vrai qu'elle a eu, bon, malheureusement, la mauvaise image de, on a traversé l'Aige qui était en feu, donc on a vu les flammes à quelques mètres. Pour le coup, elle a très bien géré la situation. Elle a compris que voilà, que les pompiers, il y avait les pompiers partout, donc elle a compris que les pompiers étaient là pour nous sauver, pour nous protéger. Donc ça a été un petit peu, voilà, il y a vraiment eu, on va dire, les premières 24-48 heures où c'était plus l'inquiétude de est-ce que la maison va brûler, est-ce que je vais perdre toutes mes affaires. Mais une fois passé ça, ça a été.
9: La vie reprend, voilà, et là on tourne la page. Ok, bon, je vous laisse aller à l'école alors. Merci.
10: Ouais, merci à vous.
9: Bonne journée.
10: Ah ouais, si, au revoir.
9: Le portail va bientôt s'ouvrir. Là, je vois les enfants qui sont en train et les parents qui sont en train de s'agglutiner devant le portail. On leur souhaite quand même une bonne journée à l'école, Kevin.
3: Merci beaucoup Alice Marot, soyez à l'heure surtout.
0: Nous on est pile à l'heure, en tout cas on est avec vous ce matin depuis le port, je vous l'avais compris, deux mois après ces incendies qui ont touché notre département de la Gironde. On va jouer aussi avec Wari qui nous attend à Lormont. La liste était longue des candidats potentiels pour aller voir Naïm avec son spectacle le 10 octobre prochain. La liste, on la chante aussi avec Rose sur SI Gironde.

0: qu'elle est belle, la liste signée Rose sur ICI Gironde. Des infos également un peu moins roses, tout ça, Nicolas, avec quelques difficultés sur le réseau TBM ce matin.
1: Je vous fais la liste, effectivement, des interruptions.
0: Ouais.
1: C'est, alors, il y a des interruptions tout d'abord sur le tram C entre Quinconce et Saint-Michel. Tram D entre Quinconce et Saint-Michel également, pour le tram E entre Quinconce et Stalingrad. Et interruption également actuellement sur la ligne F entre Sainte-Catherine et Saint-Michel. J'ai pas d'horaire de reprise.
0: Donc attention, sur
1: la C, la 2, la E et la F. Ça ne circule plus depuis 20 minutes.
0: Merci beaucoup Nicolas. Avec tout ça, on va se détendre un peu. On joue ensemble.
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0: Et un humoriste qui remplit l'Arkéa Arena samedi 10 octobre. Guichet fermé pour l'humoriste Naïm.
1: Et ICI Gironde qui vous a réservé vos deux invitations. Les meilleures places, elles sont pour vous, invitées par votre radio. C'est Wari de Lormont qui va tenter sa chance. Comment va Wari?
4: Bonjour
1: Wari.
4: Bonjour, ça va très bien.
1: Et vous avez un nom, Wari, à aller faire du stand-up ou remplir l'Arkéa Arena. On va jouer au cannelé ou pas cannelé avec vous, avec un thème, trois propositions. Si la proposition, si vous pensez qu'elle est girondine, c'est cannelé. Sinon, c'est pas cannelé, il nous faut au moins deux bonnes réponses.
0: C'est quoi?
4: D'accord, allez-y, je vous écoute.
0: Allez, le thème du jour, parce qu'on est là aussi pour rigoler et vous offrir ces beaux cadeaux. Les comédie clubs, les cafés-théâtres, vous savez, tous ces lieux où on peut se marrer un bon coup, en Gironde ou pas. Wari, vous avez 5 secondes pour nous donner les bonnes réponses. Attention, concentration, on est parti.
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1: Il est motivé, hein, Wari.
0: La première proposition nous emmène Wari du côté de la Marelle Rouge Comedy Club. Est-ce que c'est cannelé ou pas cannelé?
4: Pas cannelé.
0: Eh ben, c'est pas ça.
1: Si, c'est le nouveau nom du cabaret qui se trouvait rue de la Rousselle, en bas du cours Victor Hugo, à Bordeaux. Allez, on se reprend. Si je vous dis le Cap Fait Rire.
0: Il y a un petit indice.
1: Le Cap Fait Rire.
4: Ouais, c'est cannelé.
1: C'est cannelé, effectivement. Le Cap Fait Rire, voilà, sur le bassin
0: d'Arcachon.
1: C'est sympa. Ambiance Sunset au Cap Golf avec le Cap Fait Rire. Il y a des très belles soirées, une jolie programmation.
0: Ouais, c'est plutôt l'idée,
1: d'ailleurs. Vous en profitez. Il faut un second point obligatoirement maintenant.
0: Attention.
1: Mariko, Artung, vite.
0: Le coup de théâtre. C'est maintenant que tout se joue, Wari. Le coup de théâtre, c'est cannelé ou pas cannelé?
1: Ça me rappelle quelque chose.
4: Bien bordelé, j'aurais dit cannelé.
0: Allez, c'est gagné.
1: C'est Béglet, effectivement. Bravo, Wari, félicitations. Vos invitations pour aller voir l'humoriste Naïm à Arkéa Arena à Floirac le 10 octobre. Invité par ICI Gironde à 20h. Vous bloquez la soirée.
0: Et bravo vous, parce que c'est archi complet. Hein. Il n'y a plus une seule place de
4: libre.
0: Je sais pas.
1: Et ne bougez pas non plus.
0: À bientôt. Merci pour votre bonne humeur et à très bientôt sur ICI Gironde.
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0: Une journée spéciale, rien que pour vous, au Porge. Ce matin, on sera à Lège-Cap-Ferret, également cet après-midi, entre 17h et 19h, avec Dominique Bourdeau et toute l'équipe d'ICI Gironde, puisqu'on est à deux mois après le début de ces incendies hors normes qui ont touché la Gironde. Et ce matin, on vous présente un homme aussi qui a été particulièrement impacté par cette catastrophe. Son métier, c'est l'exploitation forestière. Il a accepté de nous raconter son histoire très poignante, ce qu'il a vécu. C'est notre Girondin du jour, avec Olivier Cabrolli.
5: Bonjour, je m'appelle Jean-Jacques Morin, j'ai 59 ans, je suis médocain carcanais depuis 1967 et je suis séviculteur. On n'imagine pas le bruit que fait le feu. C'est un broyeur, un énorme bruit, un tambour comme il qui roule.
6: Ce monstre, il l'a vu de très très près. Cet incendie lui a pris 80% de sa surface forestière, car Jean-Jacques est donc sylviculteur sur plusieurs communes, Somos, Le Temple, Salone et Le Porge. Son corps de métier, c'est la culture du bois, pour en finalité permettre la réalisation de contreplaqués, de palettes, d'emballages et de pâtes à papier. Pour Jean-Jacques, tout s'est arrêté il y a pile deux mois, un après-midi du 22 juillet 2026.
5: Coup de téléphone qui sonne, ça à répétition, je décroche... des amis qui me disent il y a un départ de feu sur Somos, un énorme panache de fumée, inquiet justement pour avoir vécu 2022, mais le feu il a le vent de nord-est, on allait le prendre en pleine figure.
6: Quand est-ce que ça prend une dimension qui est incontrôlable pour vous et vous dites c'est du sérieux?
5: Et c'est là, si ça saute la route, ça va devenir compliqué et là ça part en live. Après les pompiers c'était du 4 km/h, donc vous voyez on était à 1 km, 1 km et demi, et une demi-heure après les flammes commençaient à nous lécher et là on voit d'énormes flammes monter 10, 20, 30 mètres de haut sur suivant la végétation, suivant la grandeur des arbres. En tant que forestier, à 10 km à la ronde, on sait à qui appartiennent toutes les parcelles forestières, les propriétés. On sait que ça, ce parcelle un tel. Vu l'ampleur que ça prenait, ça mange petit à petit. Le vendredi 16h, quand on a eu le FR alerte, qui nous a demandé de quitter la forêt, là, on savait

0: À vous, comment vous envisagez votre métier dans les 10 années qui viennent après cet incendie dramatique?
1: On sait que c'est une gestion longue, sur entre 40 et 50 ans, voire 60 ans, suivant la gestion forestière qu'on choisit.
0: Vous avez décidé de tourner le dos à la plantation de pins?
1: Pas spécialement.
0: Donc ça veut dire que le médocain que vous êtes ne lâche rien? C'est-à-dire que vous êtes plus fort que le monstre?
1: Je ne serai pas médocain.
0: Jean-Claude est certainement un médocain qui ne lâche rien, mais cet incendie a été un choc. Il envisage à présent un avenir différent, avec notamment la création de pare-feu et plus d'espace entre les parcelles.
2: Tourner vers l'avenir, c'est aussi l'objet de notre émission spéciale ce matin. 2 mois après ces incendies, on y revient bien évidemment. On est au Porges toute cette matinée sur Ici Gironde. À suivre les infos de 8h30.
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9: Le Porges, 2 mois après. Le 22 juillet dernier, le feu prenait à Somos et dévorait tout sur son passage. 240 bâtiments brûlés, dont 183 maisons, juste dans cette commune porgeaise où Ici Gironde est installée depuis Potron-Minet. Et pour toute la matinée, dans quelques instants, on sera avec une porgeaise qui a perdu sa maison et son atelier de céramique. Il faut maintenant faire le deuil et penser à l'après aussi, déjà. Et puis la tuile confirmée pour Mathieu Lalibert. La demi-ouverture de l'UBB touche à une cuisse ce week-end contre le Stade français. Il souffre d'une déchirure du quadriceps et devrait manquer environ 6 semaines de compétition. À 8h31, l'info en France et dans le monde. Dans 90 secondes, c'est avec vous Valentine.
10: Remplir le réservoir des Français, mais à quel prix? Les nouvelles aides carburant annoncées à 17h. 6 ministres les présenteront, ceux de la pêche, des petites et moyennes entreprises et de la santé notamment. Chacun fera le détail du dispositif pour son secteur. À condition d'avoir suffisamment de stock à la pompe. Emmanuel Macron presse l'Union européenne d'augmenter la production, quitte à assouplir les normes de qualité. Près d'une station-service sur 6 manque d'au moins un carburant. Une scène à peine croyable et 3 agents du périscolaire suspendus à Paris, où un petit garçon de 2 ans et demi a échappé à la surveillance de son école maternelle et s'est retrouvé seul à plus de 500 mètres sur la place du Trocadéro jusqu'à l'intervention d'une touriste. Les céréales Lyon, les biscottes Waza, des bouteilles de Lactel ou encore une salade de pâtes Carrefour, tous ces aliments vendus comme protéinés ont tous les atouts de la malbouffe selon Foodwatch. L'association épingle 10 produits protéinés mais ultra transformés au risque important pour la santé. Le flegme britannique à l'épreuve d'un livre disponible dès aujourd'hui. Il est écrit par le frère de la princesse Diana, décédée il y a près de 30 ans. Il accuse notamment le roi Charles d'avoir reçu la nouvelle de sa mort comme s'il avait gagné au loto. Et puis le Batman des parquets prend sa retraite, alias Nicolas Batum, le justicier de l'équipe de France de basket. À 37 ans, l'ailier des Clippers de Los Angeles tire sa révérence après 18 saisons en NBA, le championnat américain.
2: Et l'info d'ici en Gironde, Kevin, c'est donc cette matinale spéciale au Porges ce matin.
9: Votre radio toujours aux côtés des sinistrés plus que jamais. On est ce matin aux côtés de ceux qui ont tout perdu, qui se battent maintenant pour avancer. Et on reçoit Florence dans notre studio installé ici. C'est la céramiste du Porges. Elle gérait l'atelier Pain Parasol. Elle a perdu sa maison et son atelier dans l'incendie. Bonjour Florence.
11: Bonjour.
9: Avant tout, grand, grand merci d'être à nos côtés ce matin. Ça fait 2 mois que le feu a bouleversé votre vie. Est-ce que vous arrivez doucement à faire le deuil de votre atelier, de votre maison, de votre vie d'avant, quelque part, j'ai envie de dire?
11: Très doucement, en fait. Hein. Je pense qu'un deuil, ça va s'étaler sur des mois, des années. Donc aujourd'hui, c'est compliqué, puisqu'effectivement, bien qu'on soit relogé très correctement, bah, il faut faire le deuil, comme vous dites, de tout ce qui a été perdu, sachant qu'on a donc la liste, cette fameuse liste du compte.

0: notre maison à effectuer
1: pour les assurances,
0: ouais. Qui est extrêmement douloureuse, donc puisqu'à chaque fois ça réactive le fait d'avoir tout perdu finalement. Ouais.
1: Et vous, c'est double deuil puisqu'il y a cette maison et puis il y a cet atelier auquel vous teniez évidemment énormément.
0: C'est ça, c'est double peine effectivement, sachant que c'était un projet qui a mis longtemps pour se concrétiser et donc. Voilà, j'ai effectivement perdu cette activité, tout ce que contenait l'atelier, donc c'est compliqué, oui.
1: Et vous êtes logé où actuellement ?
0: À La Canon.
1: Et votre quotidien, il est fait de quoi en ce moment ? C'est on ressasse, on
0: essaie de... des démarches essentiellement, donc avec effectivement la rédaction de cette liste, la course aux factures pour justifier de tout ce qu'on avait finalement. Il y a des choses qui n'ont pas de valeur vénale, mais qui ont une valeur sentimentale, qui sont perdues à jamais et qui de toute façon ne n'auront aucun chiffrage et ne pourront pas être pris en compte par les assurances, j'imagine. Donc ça, c'est assez douloureux, oui.
1: Vous avez fait l'effort de venir nous voir en studio ce matin et merci encore, à 2 km seulement de là où vous habitez en ce moment, là où vous travailliez avant. Est-ce que vous évitez toujours de passer devant aujourd'hui votre ancienne maison, votre ancien atelier ?
0: Non, j'y passe.
1: Vous y passez ?
0: Oui, j'y passe.
1: C'est une étape ?
0: Oui, c'est une étape et de toute façon, on n'a pas le choix puisqu'on a des rendez-vous aussi de temps à autre avec différents professionnels, dont les architectes. Mais on va avoir un rendez-vous très prochainement avec effectivement l'expert d'assurance et l'expert d'Enedis, puisque
1: c'est le temps de l'administratif.
0: C'est ça.
1: Va sans doute être très long, des démarches pour la suite, des galères souvent. Est-ce que ça remplit effectivement vos journées ? Ça vous empêche malheureusement de penser à la vie d'avant parce qu'il n'y a que ça en tête en ce moment, justement, arriver à aller voir l'assurance.
0: Oui. C'est difficile de se projeter sur quoi que ce soit à l'heure actuelle. Ouais.
1: Et est-ce que ça va assez vite à votre goût ?
0: Pas du tout.
1: C'est-à-dire ?
0: C'est-à-dire que là, aujourd'hui, on est toujours dans l'attente de savoir qu'est-ce qu'on pourra, de quoi on pourra bénéficier comme budget pour reconstruire notre maison.
1: Ouais.
0: Là, le dossier n'avance pas. Visiblement, l'État est en train de réfléchir sur des matériaux de reconstruction. On a l'impression que tout est bloqué, en fait, à l'heure actuelle, pour nous comme pour les autres.
1: Votre objectif maintenant à vous, c'est de rouvrir un atelier, de construire une maison dans le coin, toujours ?
0: Alors, de reconstruire sur notre terrain.
1: Sur le même terrain,
0: tout à fait.
1: Pas de crainte aujourd'hui d'y revenir, de se dire ça peut recommencer, ou on entend parfois des gens dire ça ?
0: La crainte, oui, mais a-t-on le choix d'un point de vue financier ? Le problème est là, donc nous on n'a pas le choix en tous les cas financièrement, c'est-à-dire que laisser ce terrain, vendre un terrain sans maison dessus, la maison on venait de l'acheter, on vivait là depuis 2 ans, hein, donc c'est un peu difficile.
1: Et vous rouvrirez cet atelier peint parasol ?
0: Oui.
1: Bon, on vous le souhaite en tout cas et on viendra pour la réouverture. Merci beaucoup Florence.
0: Merci à vous.
1: Céramiste donc sinistrée du Porche, encore grand merci d'être venu ce matin. Bonne journée. Côté météo, Marie-Corinne, on est sur du beau aujourd'hui, on le voit déjà, et on va être sur du chaud cet après-midi.
2: Exactement, et d'ailleurs les petits là, à l'école...
3: Et on entend les rires dans la cour de récré.
2: Ils profitent du soleil et de la fraîcheur du matin, c'est trop mignon. Bon courage d'ailleurs si vous emmenez vos enfants, parce que peut-être qu'ils commencent plus tard qu'ici au Porge. Avec ce beau soleil, des températures qui vont se réchauffer, puisque là pour l'instant c'est pas flagrant, jusqu'à 31 degrés à Bordeaux cet après-midi, 30 degrés sur le Libournais, du côté de Pellegrue, Blasimon ou encore à Rosan, 29 degrés si vous êtes sur le secteur de Labrède, Podensac et Langoiran, 28 cet après-midi sur la pointe du Médoc, au Porge, à Ourtin ou encore sur le secteur du Cap Ferret. Et à Biganos, encore de la chaleur annoncée pour les prochains jours en Gironde. Léger passage nuageux demain, mais grand beau temps pour la suite, c'est ce que nous dit Météo France.
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2: Avec toujours des points rouges sur nos cartes en Gironde, Nicolas.
3: Et notamment sur les accès à la métropole. La route du Médoc, d'ailleurs, depuis Saint-Aubin de Médoc jusqu'au Hayon, s'est chargée en direction de la Rocade. L'autoroute A10, toujours beaucoup de monde. Et là, on est dans le rouge du pont de la Dordogne, du pont de Guyenne, jusqu'au pont d'Aquitaine. Vous avez également des difficultés sur la fin de la Nationale 89 dans le sens Libourne-Bordeaux-Divrac jusqu'à la Rocade. La fin de l'accident, je vous en parlais, sur le secteur de Gazines-Sestas, à hauteur de l'échange 14h25. Mais le trafic n'est pas encore totalement rétabli. Ça circule à la queue leu-leu avec des passages dans le rouge et à l'orange dans le sens Bayonne-Bordeaux. Et puis la fin de la 62, c'est chargé de Martillac jusqu'à Villeneuve-d'Ornon dans le sens Toulouse-Bordeaux.
2: On rajoute une petite difficulté. Allez, ça vous concerne pour cet après-midi, pour traverser la Garonne avec la fermeture du pont Chabandelmas à Bordeaux. Nicolas.
3: Le Balmoral qui quitte le port de la Lune. Fermeture du pont Chaban de 15h04 à 16h27. Et puis très vite, attention, il y a ces interruptions sur les lignes C, D, E et F du tramway depuis maintenant plus de 40 minutes. Et a priori, on nous dit renfort de circulation sur la ligne avec des bus de substitution par endroit, mais pour l'instant, pas d'horaire de reprise.
2: Allez, bon courage à vous. On est avec vous jusqu'à 9h.
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2: Avec ce mardi qui commence sous le soleil, vous l'avez compris, depuis le Porge, partout en Gironde. Ici, Gironde est avec vous jusqu'à 9h. On va tenter de sauver l'amour avec Daniel Balavoine. Merci d'être avec nous tous les matins.

0: 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En chanson, ça passe toujours. Daniel Balavoine sur Ici Gironde.
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0: Et après les incendies de cet été, ici Gironde en émission spéciale.
3: Depuis 6h ce matin, et ce n'est pas fini, de 9h à 10h, on va vous donner la parole. 10h, ici ça marche avec Isabelle Wagner, et vous pourrez jouer entre 11h et midi en direct du Porge en compagnie de Philippe Vigier, le maître du jeu en personne, qui sera là pour vous faire gagner de très beaux cadeaux. Et la vie qui continue, alors 2 mois après, mais dans des conditions qui ne sont pas si simples.
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0: Et le 05 56 19 10 10 justement vos témoignages ce matin, Nicolas.
3: On l'a vécu et on est dans ce gymnase rempli de denrées alimentaires, de vêtements. On rappelle évidemment, et on vous en a longuement parlé ce matin, ces maisons détruites par les flammes, 183 rien qu'ici sur la commune du Porge. Des familles qui habitent désormais au camping, qui sont relogées dans les communes alentours. Reportage évidemment sur place dans quelques instants. Et puis on va parler évidemment des suites de ces méga feu avec vos témoignages en direct juste après les infos de 9h ce matin, les incendies de l'été. 2 mois après, quelles séquelles et surtout comment se reconstruire.
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0: Et oui, depuis tôt ce matin, depuis 6h ce matin, nos studios installés au cœur de ce gymnase, transformé en centre de collecte de distribution pour les sinistrés du Porge, avec les bénévoles qui commencent à arriver, qui s'activent encore 2 mois après ici Gironde. À vos côtés, Kevin.
9: Oui, on est avec Stéphanie Scock en direct du camping municipal du Porge, où on retrouve donc des gens qui sont relogés sur place Saint-Stéphane.
10: Oui, 60 personnes sinistrées ou relogées, comme ils préfèrent qu'on les appelle, dans 27 mobilhomes ici du camping municipal du Porge, le camping de la Grigne. Et je suis avec l'élu en charge de ce camping, Angélique Van Obel. Bonjour.
11: Bonjour.
10: Comment ça s'est passé? Effectivement, il y a eu l'évacuation de ce camping au moment des feux, puisqu'il y avait des vacanciers, puis l'arrivée de ces relogés, ces personnes qui ont perdu leur maison, c'est ça?
11: Oui, tout à fait. Dans l'état d'urgence, il a fallu d'abord évacuer le camping, puis évacuer les mobilhomes pour permettre justement à toutes ces personnes de les reloger. C'était vraiment la priorité de pouvoir mettre à disposition les mobilhomes en urgence.
10: Aujourd'hui, 2 mois après, il y a toujours une soixantaine de personnes qui sont ici dans les mobilhomes. Quelle est leur situation à ce jour?
11: Eh bien, leur situation, c'est de mettre tout en œuvre au niveau administratif, au niveau assurance, pour pouvoir essayer de mettre en œuvre leur avenir, leur reconstruction, leur évolution.
10: C'est une situation provisoire, évidemment, on est dans des mobilhomes. L'idée, c'est de les accompagner vers un relogement en dur aussi, c'est ça?
11: Oui, bien entendu. On est en collaboration avec le département relogement, avec le CCAS, avec les aides de l'État, etc. Et on met tout en œuvre pour essayer de retrouver un relogement plus dur et plus pérenne.
10: Certains vont passer Noël ici, vous pensez?
11: Certainement.
10: Comment on s'organise? Alors, est-ce que c'est viable dans un mobilhome? Il y a le chauffage quand même pour Noël?
11: Oui, bien sûr. Maintenant, bien entendu, ça va dépendre de la météo et c'est quand même une situation qui n'est pas idéale, mais c'est toujours mieux que rien. Donc, ils sont chez eux ici et pour certaines personnes, ce sera le cas.
10: Et le camping de la Greens, le camping des Porgets, vous m'avez dit quand je vous ai rencontré, Angélique Van Obel, et un Porget justement, j'en ai un à mes côtés, c'est Dorian. Bonjour Dorian.
12: Bonjour.
10: Dorian, vous aviez une maison Route Stella, qu'on y est allé ce matin à 7h. Votre maison, ça faisait 2 ans que vous l'aviez, elle a brûlé. Aujourd'hui, vous êtes accueilli dans ce camping. Comment, depuis combien de temps et comment vous vivez cette situation?
12: Alors, je suis au camping depuis à peu près un mois, je pense. Un mois, peut-être une semaine. Alors, tant qu'il fait beau, la situation au camping, dans un mobil-home, ça va. Parce qu'il y a un petit air de vacances, malgré toutes les difficultés. Par contre, va se poser le problème quand le temps va changer. Parce que c'est plus un camping de vacances. Quant à ma situation, moi, je me suis levé un matin, on m'a appris que ma maison et ma voiture avaient brûlé. Et voilà. Et à ce moment-là, c'est un peu le néant.
10: Comment on se projette là sur Vous arrivez à vous projeter d'un mois à l'autre? Comment vous vous projetez sur l'année prochaine? J'en sais rien.
12: Alors au début, oui, on arrive à se projeter. Et puis petit à petit, face aux lenteurs administratives, à la lourdeur des dossiers qu'il faut constituer pour avoir éventuellement des aides, j'avoue que on perd vraiment sa motivation, quoi.
10: Vous n'êtes pas le seul, une soixantaine de relogés, de sinistrés ici. Il y a quand même un esprit de solidarité dans ce camping entre relogés.
12: Oui, on arrive à se connaître et puis en même temps on a quand même quelque chose en commun. Hein. C'est qu'on est sinistré. Alors moi je préfère dire sinistré que relogé parce qu'il faut appeler un chat un chat. On n'a plus rien donc on est sinistré.
10: Merci Dorian et bon courage pour la suite. Juste un mot peut-être pour terminer avec Angélique Van Obel, l'élu en charge de ce camping. Le suivi de toutes ces personnes comme Dorian, c'est quelque chose que vous allez continuer?
11: Bien entendu, c'est surtout de les accompagner vraiment toujours et encore, que ce soit au niveau administratif, on lâche rien, on continue au niveau psychologique, enfin sur tous les plans. C'est vraiment nous, c'est les accompagner sur la durée, parce que même si aujourd'hui on leur propose le camping, on sait que c'est loin d'être terminé. Ils sont, enfin, ça va durer encore dans le temps, et on en est tous vraiment conscients. Donc, on va vraiment les accompagner jusqu'au bout.
10: Un accompagnement dans la durée ici au camping de la Grigne, au Porge. On est à 1 kilomètre de l'océan. Aujourd'hui, il fait beau et on va en profiter. Merci à vous deux d'être venus témoigner au micro d'ici Gironde.
0: Merci beaucoup Stéphane Iscoq en direct du Porge. Et nous sommes, toute l'équipe d'ici Gironde aussi, mobilisée tout au long de cette matinée. Évidemment, la santé, enjeu majeur de l'après-incendie. On va en parler avec l'ARS, l'Agence Régionale de Santé, notre invité, avec tous ces dispositifs mis en place aussi pour accompagner toutes ces personnes sinistrées, relogées en Gironde. Avant 9h, c'est Marc Lavoine et Patrick Fiori. Ils sont occupés, c'est le joli duo qu'on vous présente ce matin sur ici Gironde. Merci d'être avec nous. 8h51. Merci d'être là.

0: 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Oh, j'étais occupé à toute autre chose.
1: Occupé plaisir, Marc Lavoine, Patrick Fiori, occupé sur Ici Gironde à 8h54.
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1: Et après les incendies qui ont marqué le Porge, les communes voisines aussi de la Presqu'île et du bassin, la reconstruction qui s'organise. On en a la preuve sur le terrain depuis ce matin, puisqu'ici Gironde a installé ses studios au Porge, et ce sera le cas toute la matinée. Cette reconstruction qui passe aussi par la santé. Alors comment consolider durablement l'accès aux soins et accompagner les habitants exposés? On en parle ce matin avec Patrick Dehaye, professeur conseiller médical et scientifique auprès de la Direction Générale de l'ARS, l'Agence Régionale de Santé Nouvelle-Aquitaine. Bonjour.
4: Bonjour.
1: Alors le Porge, les communes avoisinantes également touchées, éprouvées par ces incendies. Pourquoi la santé tout simplement est un axe majeur désormais de cette reconstruction, professeur?
4: Eh bien, en tout cas, les incendies ont bien sûr entraîné des conséquences auprès de la population, des conséquences psychologiques, mais éventuellement aussi des conséquences en termes de pathologie ou de décompensation de pathologie chronique. Et il était important pour l'ARS, en accord avec la préfecture, d'apporter une réponse immédiate aux besoins qui étaient identifiés par les professionnels locaux de santé. Et donc nous avons décidé, en collaboration avec ces professionnels locaux et en lien avec beaucoup de professionnels venant du CHU de Bordeaux, de Charles Perrins, mais aussi des libéraux, de l'Union régionale des professionnels de santé, des ordres et SOS médecins. Vous verrez aujourd'hui l'Algeco qui est occupé par SOS médecins, d'apporter une réponse tout de suite pour en fait soutenir les professionnels locaux qui nous ont fait part de ces besoins.
1: Concrètement, ça se matérialise comment, professeur?
4: Eh bien, on a déclenché en fait une sorte de solidarité de la part de tous les acteurs que je vous ai cités, et on a débuté lundi par exemple avec SOS Médecins et la SUM 33, la présence de renforts de médecine générale qui sont là de tous les jours là au niveau de l'Algeco, la mairie du Porge, pour accueillir des patients qui n'ont pas trouvé de réponse en tout cas de médecine générale dans l'immédiat, et ils sont présents donc tous les jours de 10h à 15h. Cette permanence va déjà permettre, premièrement, de soulager la population sur ses habits de médecine générale. Mais on va aller... Oui ?
1: Non, allez-y, je vous en prie.
4: Non, je veux dire, ça c'est la première réponse, premier niveau de réponse qui était important, mais il va y avoir aussi une réponse sur le plan des consultations spécialisées où on projette des collègues du CHU en pédiatrie et en pneumologie dès cette semaine, pour qu'ils puissent assurer une consultation avancée au Porge, une consultation par semaine, une consultation qui est décidée par les professionnels de santé locaux, qui identifient les patients avec des besoins spécifiques. Et on va faire aussi proposer aussi des téléconsultations dans deux autres disciplines, la cardiologie et la gériatrie, là encore sur des prises de rendez-vous qui sont déclenchées par les professionnels de santé locaux.
1: La santé donc au cœur de la reconstruction après ces incendies, deux mois après, avec même un numéro vert gratuit que vous avez lancé, dispositif gratuit d'orientation d'accompagnement psychologique, c'est le 0805 020 052. On n'oublie pas effectivement toutes les personnes touchées et sinistrées après ces incendies. Merci beaucoup professeur Patrick Dehaye d'être passé par chez nous ce matin pour nous éclairer sur le sujet.
4: Merci.
1: Conseiller médical et scientifique auprès de la Direction Générale de l'Agence Régionale de Santé Nouvelle-Aquitaine. À suivre dans quelques instants, on parle effectivement encore des conséquences de l'incendie. Les infos de 9h.
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6: On y reste.
1: Et oui, ça continue.
6: Et on va vous donner la parole juste après les infos de 9h05 56 19 10 10.
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6: Très belle journée. Il est 9h au Porge et partout en Gironde. Les infos de Kevin Blondel.
7: Ils ont vécu au rythme du feu pendant plusieurs jours. Ils vivent désormais au rythme des assurances. Longue attente pour beaucoup de sinistrés de cet incendie de Somos. 183 maisons brûlées au Porge, notamment, où ici, on est installé ce matin. Des sinistrés dans la maison, toute leur vie avec, les vêtements et j'en passe, la voiture aussi, parfois tout ça. C'est parti en fumée. Après le passage des premiers experts, les sinistrés doivent maintenant faire souvent avec des contre-expertises demandées par d'autres parties prenantes du dossier, comme Enedis, puisque je rappelle que l'incendie est parti lors d'une opération de débroussaillage menée par un sous-traitant du fournisseur d'énergie. En plus de ça, les permis de construire ne peuvent toujours pas être pris pour la plupart des sinistrés. C'est compliqué. Didier a perdu sa maison. Il commence très sérieusement à perdre patience.
8: C'est un supplice parce qu'on ne peut rien faire. Chaque fois qu'on vient relever le courrier, chaque fois qu'on y passe pour voir si la maison est toujours sécurisée, ça fait mal parce qu'on ne peut rien faire. Là, je devrais être en train de commencer à nettoyer le terrain et la maison. Mais voilà, on est dans l'attente de ces messieurs les experts. Mais c'est vrai qu'il faudrait que ça bouge un petit peu plus vite pour qu'on puisse réintégrer nos maisons au plus vite. Parce que, comme le disait tout à l'heure ma femme. On ne se sent pas chez soi. On n'est pas chez nous. On a beau avoir essayé d'aménager comme on peut avec ce que l'on avait pour essayer d'être chez nous. Mais c'est pas chez nous. On n'est pas au Porge, on est à Ourthain. Nous, on s'est attachés à ce village et on a envie de revenir au plus tôt.
7: Le labyrinthe administratif après l'incendie, on en a parlé avec notre invité tout à l'heure, le maire du Porge, Martial Zaninetti. Il est avec nous sur Ici Gironde. Il a demandé à l'État des procédures accélérées. Il attend toujours. C'est à écouter en longueur, à tête reposée quand vous le souhaitez sur ici.fr. Ce sera long, donc on l'a compris, trop pour certains. Appel au rassemblement cet après-midi au Porge. Des citoyens appellent donc à se réunir pour dénoncer un double blocage, selon eux, celui des assurances dont on parlait, avec des indemnisations qui tardent à venir, celui des démarches administratives pour reconstruire. Rassemblement à partir de 16h à la halle du Porge, donc.
6: Et puis c'est leur cri du cœur, Kevin, revenez nous voir.
7: Oui, ça c'est le mot d'ordre des commerçants porgeais, parce que deux mois après l'incendie, beaucoup sont ouverts encore, mine de rien. Ils ont dû fermer, oui, pendant quasi deux semaines, mais depuis, ils travaillent, ils espèrent le retour des clients. Alors les locaux jouent le jeu, c'est ce qu'on entend ici en discutant avec eux, Clément Carpentier. Les touristes, ils les attendent encore et clairement les conséquences de ce feu vont se faire sentir longtemps.
9: Derrière son étal, tablier autour du cou, Christelle, la boulangère du village, essaye de garder le sourire.
10: Ça passe et ça va de mieux en mieux. Et bon, on sent que c'est encore compliqué.
9: Et pourtant, jusqu'à maintenant, il y a eu...
11: la solidarité nationale, on peut dire.
9: Sébastien, le patron du bar-restaurant L'Avenue.
11: Les gens sont là, ils viennent de partout pour nous soutenir et tout ça. Donc c'est un truc plutôt extraordinaire.
9: Sauf que les chiffres font mal. Les commerçants parlent de 30 à 40% de pertes sur juillet et août. Avec la rentrée, ça ne va pas s'arranger. Eliane en veut terriblement à la préfète qui avait incité les gens à ne pas se rendre en Gironde lors de l'incendie.
12: Toute cette belle arrière-saison avec ce temps magnifique, normalement on est censé avoir les Bordelais qui viennent. Et je pense que tout le monde a pris peur et s'est dit bah, jusqu'à l'océan ça a cramé, il n'existe plus de Porge. Or c'est pas vrai, il y a un bourg, il y a encore des commerçants debout. Elle a foutu les jetons à tout le monde et aujourd'hui on en paye les pots cassés et c'est la double peine.
9: Avec son mari Vincent, ils essayent donc tant bien que mal de faire tourner leur coffee shop.
13: Heureusement, les Porgeais sont là, ils jouent le jeu et on les accueille avec plaisir pour leur donner un petit peu de bien-être et de sortir un petit peu de la léthargie dans laquelle on est.
9: Et qui risque malheureusement de durer, car comme le rappelle Vincent, la commune a perdu 183 foyers avec les maisons détruites. Et ça aussi, ça va être un énorme manque à gagner pour les commerçants dans les prochains mois.
7: Merci Clément Carpentier. Le mot d'ordre, c'est donc revenez, on l'a compris, hein, venez consommer au restaurant ou juste un verre. C'est sans doute le meilleur moyen d'aider le Porge à se reconstruire aujourd'hui. La tuile pour l'UBB est confirmée. Mathieu Jalibert, l'ouvreur star de l'Union, souffre d'une vilaine déchirure du quadriceps. Il devrait être absent au moins 6 semaines. On l'a vu sortir boitant lors de la victoire face au Stade Français en se tenant la cuisse. Le pépin est donc confirmé. Il va manquer donc au moins les 5 prochains matchs de l'UBB et puis le début des tests matchs de novembre avec le 15 de France. On y revient là encore sur l'appli mobile ici. Les Girondins, eux, côté foot, joueront à huis clos ce week-end pour leur 4e match de Coupe de France face à Angoulême. Pas de public, conséquence d'une sanction de la Fédération française qui pesait au-dessus de leur tête à cause de jets de fumigène de supporters lors d'un match la saison dernière. Coup d'envoi 15h au stade Saint-Germain. Donc n'y allez pas, vous ne serez pas accepté dans le stade.
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7: Il faisait frais ce matin tôt, ça se réchauffe doucement.
15: Il va faire chaud cet après-midi. Oui. Je voulais rappeler quelque chose d'important également, Kevin. Cette alerte feu maximum. On n'oublie pas que les sols, la forêt est très très sèche. Les pompiers d'ailleurs ont éteint quelques fumerolles et pas de pluie annoncée au Porge avant dimanche, la fin du week-end. Donc un temps encore très très sec jusqu'à ce week-end. Donc vigilance évidemment si vous circulez. Évitez de jeter vos mégots par les fenêtres. Vous êtes prévenus. Donc cette alerte feu encore d'actualité ici sur les forêts du Médoc. Effectivement, vous l'avez dit, il a fait frais ce matin. Ça monte tout doucement. On a 20 degrés actuellement, ça va monter jusqu'à 28 à 29 sur le littoral cet après-midi, 29 degrés à la Teste de Buch, Andernos-les-Bains et le bassin d'Arcachon. Il fait pour l'instant 20 degrés si vous êtes sur la pointe de Grave autour de Soulac et Saint-Vivien de Médoc, 21 degrés dans les rues de la métropole sous un grand soleil et 21 degrés dans les vignes de Libourne, de Saint-Émilion et de l'Entre-deux-Mer. Et je vous le disais, le beau temps a priori confirmé par Météo France jusqu'à samedi inclus, avec des températures qui vont descendre tout doucement. On sera autour de 30 pour cet après-midi et ça va redescendre aux alentours de 27 à 28 degrés pour vendredi et samedi prochain.
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15: Émission spéciale depuis 6h ce matin et nous sommes évidemment en direct du Porge ici dans ce gymnase avec des tonnes et des tonnes d'aliments, de denrées alimentaires, de vêtements qui ont été déposés donc par de nombreux donataires pour venir en aide aux sinistrés. On rappelle, hein, 220 000 habitants vacanciers évacués. Souvenez-vous, nous sommes le mercredi 22 juillet en début d'après-midi. Le feu commence et ce feu qui va dévorer la forêt du Médoc, 42 000 hectares partis en fumée, 183 maisons calcinées ici au Porge et une filière sinistrée avec 3,5 millions de mètres cubes de bois endommagés. C'est très impressionnant ce qu'on voit quand on arrive ici au Porge. Et Eliane qui nous envoie un message sur le WhatsApp qui nous dit: après les incendies, lorsque je suis passé sur la route entre Somos et Arès, j'ai été choqué par toute cette forêt ravagée, ces maisons détruites, les véhicules calcinés, sans compter tous ces animaux qui n'ont pas survécu. Tout a été anéanti, écrit Eliane. Elle nous dit: c'est pire que 2022, j'en avais mal à l'estomac, les larmes incontrôlables. Alors vous aussi, vous allez témoigner vos souvenirs du départ de ce méga feu. Et puis 2 mois après, on va penser évidemment à l'avenir. Comment se relever, comment se reconstruire? Vous témoignez au 05 56 19 10 10.
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15: Et le retour de la musique avec Savoir Aimer. Florent Pagny, bonne matinée à tous.

0: Alexis Gironde en direct du Porge et nous vous donnons la parole édition spéciale autour de ce feu deux mois après ces incendies qui ont ravagé le Médoc. Comment se reconstruire ce matin?
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0: Et vous témoignez évidemment en direct au 05 56 19 10. On va revenir tout d'abord deux mois en arrière. Renaud est avec nous, vous habitez à Bégadan. Renaud, bonjour.
3: Oui, bonjour Nicolas, bonjour tout le monde. Oui, j'habite à Bégadan.
0: À Bégadan, au Porge. Renaud, on va revenir un petit peu sur ce qui s'est passé. C'était le mercredi 22 juillet, on est en début d'après-midi. Les premières flammes qui embrasent les pins à la sortie de Somos. Évidemment, ici Gironde mobilisée dès le départ du feu, avec évidemment ces flammes qui ont rapidement gagné du terrain. Vous vous souvenez de ce 22 juillet, Renaud? Pour parler un petit peu de vos souvenirs, est-ce que vous vous êtes dit ça recommence comme en 2022?
3: Ah mais complètement, parce que je me souviens très très bien quand il y a eu le départ du feu, j'étais chez moi dans mon jardin, et depuis chez moi on est quand même à 75 km de Bordeaux, je voyais de la fumée, mais c'était à une hauteur terrible, au début, hein, tout début, j'ai dit mais celle-là c'est pas possible, ça repart comme en 2022, et effectivement ça a été un truc horrible, quoi. Enfin, et c'est vite parti, parce que je voyais la progression d'heure en heure, et c'était impressionnant, je vous dis, nous à 70 km de Bordeaux, alors c'est encore plus loin par rapport au décalage, quoi, de la côte.
0: La progression du feu, les images à la radio, les images à la télé, les interviews à la radio, ouais. Et évidemment, ouais. Et ensuite sont arrivées les cendres qui tombaient du ciel, cette odeur tenace de brûlé. Est-ce qu'autour de vous, justement, il y a des habitants du secteur de Bégadan, autour de Bégadan, qui se sont mobilisés, qui se sont dit on doit faire quelque chose?
3: Moi le premier, puisque je fais partie de la mairie, et la mairie s'est mobilisée pour ça. On a fait, c'est peut-être pas grand-chose, mais on a aidé les pompiers, si vous voulez, sur la fin. Hein, c'était parce que c'est des communautés de communes qui avaient organisé un truc, et on a fait cuire des ventrèches pour les pompiers, pour leur donner à manger, ou leur apporter à manger. Bon, c'est peut-être pas grand-chose, mais c'est une solidarité. Et après, on a fait des ventes de, vous savez, de gobelets pour les pompiers. Enfin, voilà. Et puis en plus de ça, c'est que sur Bégadan, Wilfried a passé son enfance, vous savez, le jeune pompier qui est mort.
0: Bien sûr, ouais, qui a disparu de Bégadan, avec son collègue Anthony, voilà. Effectivement, les deux sapeurs morts cet été au feu, évidemment. Oui. Donc, les cicatrices restent encore ouvertes, hein, donc, sur le secteur de Bégadan. Aujourd'hui, quand vous y repensez, Renaud, qu'est-ce que vous vous dites?
3: Ben, je me dis que on a laissé un petit peu tomber les forêts, même beaucoup, parce que je m'aperçois qu'on a plus de, qu'il y a plus d'argent d'abord pour nettoyer tout ça, et après on a fait un petit peu n'importe quoi dans les forêts, parce que quand on coupe les pins et puis qu'on laisse tout le, on laisse l'essence par terre, hein, quand c'est déboisé directement, qu'on met des troncs de pins sur les camions et qu'on laisse toutes les branches par terre, ça s'est accumulé pendant des années, et c'est des bidons d'essence, c'est des citernes d'essence qu'on a laissées au bord de route. Donc oui, effectivement, quand ça prend feu, ça fait très mal.
0: Qui peuvent s'embraser à tout moment.
3: Absolument.
0: Merci beaucoup.
3: Absolument.
0: Merci Renaud pour votre témoignage depuis Bégadan. Et bonne journée à vous dans un instant. Alice Marot avec des Porgeais, des Porgeaises mobilisées également deux mois après les incendies. Nous sommes en direct du Porge tout au long de la matinée jusqu'à midi et puis fin d'après-midi tout à l'heure à partir de 17h. Rendez-vous depuis Lèche-Cap-Ferret en compagnie de Dominique Bourdeau tout à l'heure.

0: Christophe Maé, il n'y a que de l'amour chez toi. Dans un instant, Alice Marot avec nous. Alice qui nous a fait vivre la rentrée des classes à l'école du Porge il y a quelques minutes. On va prendre avec elle une nouvelle destination dans moins de 2 minutes.
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0: Émission spéciale, 2 mois après le début des incendies. On va retrouver Alice Marot. Alice, tout à l'heure, vous nous avez fait vivre la rentrée des classes avec les petits Porgeais et les petites Porgeaises qui ont repris le chemin des cours sous le soleil. Et là, vous êtes partie vers une nouvelle adresse. On va mettre les petits plats dans les grands, Alice Marot.
10: Ouais, je suis au petit plat du Porge. C'est dans la zone commerciale, juste à l'entrée du Porge, près de l'Intermarché. Je suis avec le patron Sylvain, bonjour.
11: Bonjour.
10: On est ici dans cette zone commerciale qui borde la forêt. Et de là où on voit les arbres un petit peu roussis. Le feu est passé juste à côté, vous avez eu chaud?
11: Oui, oui, sans mauvais jeu de mots, effectivement, on a eu chaud. Oui, c'est passé à côté, mais les secours, notamment les pompiers, ont été extrêmement vigilants et ont fait le nécessaire pour que cette zone soit effectivement préservée.
10: On est là dans votre commerce. Vous faites traiteur, vous faites épicerie. Vous avez pu rouvrir au début du mois d'août. Depuis, ça se passe comment?
11: Mais la reprise, forcément, après ces 15 jours d'arrêt, a été dès le démarrage. Il y a eu un gros tourisme solidaire, on va dire, moi j'appelle ça. Avec les Porgeais notamment, beaucoup de Porgeais, beaucoup de gens du Temple, de Somos, beaucoup de gens du Médoc, hein, beaucoup de gens de la Cube de Bordeaux qui sont venus par solidarité, alors certainement grâce au réseau. Hein, aujourd'hui, les réseaux ont fait leur boulot, entre guillemets. Les messages ont été bien relayés. Donc ça a permis effectivement de reprendre une activité qui a certainement pas été la saison, hein, on est bien d'accord, mais qui a permis de toute façon de limiter la casse, on va dire ça comme ça. Ouais, tout à fait.
10: On est là dans l'arrière-saison, qui est en plus une belle arrière-saison, où ça aurait pu attirer beaucoup de touristes. Aujourd'hui, est-ce que cet élan de solidarité dont vous parlez, qui a eu lieu au mois d'août, est-ce qu'il est encore là? Vous le sentez encore passer?
11: Oui, notamment sur les week-ends, on le voit bien, il y a quand même beaucoup de gens encore de Bordeaux qui viennent, notamment des gens ce week-end qu'on a servi, qui nous disaient bah, on voulait aller faire un week-end à la plage. Ouais, on est principalement venu au Porge effectivement par solidarité. Donc il y a ce tourisme-là qui continue à durer. Les gens du Porge qui sont toujours aussi magnifiques et qu'on remerciera jamais assez pour leur solidarité. Parce que je pense que les petits commerces sont aussi le devenir et la poursuite du redressement de la commune, hein, après ce terrible incendie. Et puis effectivement pas de tourisme, mais on récupère une clientèle, on va dire, qu'on ne devrait pas avoir entre guillemets, tout ce qui est lié aux incendies, c'est-à-dire des gens comme vous de la radio aujourd'hui qui sont là, des journalistes, hein, télévisuels aussi, on a eu des experts d'assurance, des assureurs
10: qui ont faim aussi.
11: Comment?
10: Eux aussi ils ont faim.
11: Oui, bah eux aussi, il faut bien qu'ils se nourrissent et voilà, donc effectivement ces gens-là, mais jouent le jeu aussi, hein, parce que par définition ils pourraient peut-être ne pas forcément faire travailler les gens. Mais sincèrement, voilà, on n'a pas. Voilà, c'est pas le tourisme qu'on attendait, effectivement. Notamment, comme vous dites, l'arrière-saison est très très belle et puis elle s'annonce encore belle. Alors, je pense que nos amis les pompiers préféreraient qu'elle soit peut-être un peu moins belle. Et je les comprends très bien. Ouais. Mais voilà, donc non, on n'a pas à se plaindre, effectivement. Bon, nous, on n'a pas de recul là-dessus, puisque nous, on a ouvert le 24 mars, faut savoir. Donc ça fait à peine 6 mois. Donc j'ai pas le recul nécessaire, du moins sur ce commerce-là, hein, puisque après, ça fait 5 ans qu'on est sur le secteur. Mmh. On était plus sur le bassin, mais voilà, donc effectivement, on se rend bien compte qu'il y a un peu moins de passages touristiques en temps normal par rapport à d'habitude là sur cette période. Oui, tout à fait.
10: Bon, qu'est-ce que vous nous préparez de bon pour ce midi? Qu'est-ce qu'on a là dans les vitrines devant
0: ça,
10: nous?
0: C'est important. Alice.
11: Alors aujourd'hui, ouais. On va dire qu'aujourd'hui, en plus de toute façon, comme à chaque fois, vous avez de l'apéritif, entrée, plat, dessert, accompagnement, les desserts aussi, le snacking.
10: Voilà, je vois des lasagnes.
11: Voilà, alors aujourd'hui, on a fait lasagne principalement.
0: Vous gardez une part de lasagne,
11: bien entendu, avec jambonneau, saucisses de Toulouse. Voilà, des croissants au jambon, des wraps, club sandwich. Piémontaise, champignons à la grecque. Ah ouais. Pour ceux qui ont un petit creux pour l'apéritif, et ben tout ce qui est acra, encornée, anchois.
10: Et vous pouvez même venir remplir vos placards parce qu'il y a aussi plein de produits secs, des chips, des soupes. Voilà.
11: C'est ça.
10: Voilà, Nicolas, je vous mets une part de lasagne de côté.
0: Une
10: alors,
0: bonne grosse part de lasagne, je compte sur vous. Merci Alice. Là ici, toujours en direct du gymnase du Porche, il y a énormément de bénévoles du Secours Populaire vêtus de leurs gilets bleus qui sont arrivés, qui s'activent au milieu des marchandises. Et puis dans un instant, on va vous présenter Élodie Laurent et Karine Labattu, deux assistantes sociales qui interviennent auprès des sinistrés ici lors de rendez-vous au Porge, et elles sont mobilisées depuis le début du mois d'août à vos côtés. On les retrouve juste après Michel Berger et France Gall.

0: Et je vous présente Élodie Laurent et Karine Labattu. Bonjour à toutes les deux.
1: Bonjour.
0: Merci beaucoup d'être en direct ici avec nous depuis le Porge, hein, dans ce gymnase rempli de tonnes et de tonnes de marchandises. Oui. Vous êtes toutes les deux assistantes sociales, vous êtes détachées par le département de la Gironde. Et depuis le début du mois d'août, vous intervenez, vous recevez les sinistrés. Comment s'est mis en place ce dispositif? Il a fallu réagir de façon très très rapide.
1: Alors oui, en effet, le département intervient depuis le départ, au début avec des bénévoles, des agents, hein, du département bénévoles. Le service social partout en Gironde, effectivement, s'est un peu mobilisé pour pouvoir intervenir aux côtés de la mairie et du CCAS du Porge. Nous faisons partie de l'équipe volante, plus précisément du service social de l'équipe volante.
0: Et vous connaissez bien le terrain, du coup.
1: Oui, alors voilà, nous intervenons un petit peu, on va dire, en urgence, en renfort de nos collègues, nos collègues de la MDS de Castelnau, Maison départementale des solidarités, qui intervient sur ce secteur habituellement.
0: Alors justement, on le disait, les visites sont nombreuses, je crois, rien que pour la journée de jeudi, vous avez reçu une vingtaine de personnes sinistrées, déplacées, relogées, qui ont énormément de questions, et souvent des questions très techniques, et qui veulent des réponses rapides.
2: Tout à fait. Oui, c'est-à-dire que les personnes qu'on reçoit, alors on n'est pas dans une organisation de rendez-vous, de prise de rendez-vous, c'est-à-dire qu'ils viennent dans la GECO
0: spontanément,
2: c'est ça, ils se déplacent, donc on les accueille. Parfois, il peut y avoir un petit peu d'attente, mais on essaie de recevoir du mieux qu'on peut.
0: Alors les questions portent sur les assurances, le relogement, les permis de construire, les indemnisations.
2: Oui, alors après, tout, de manière générale, on peut aussi orienter. Il y a le village associatif qui est là, qui est présent aussi depuis, qui en tout cas se déploie un peu plus. Et nous, l'idée, c'est de faire de l'infodroit, de renseigner du mieux qu'on peut, et beaucoup d'écoute. Ça, il y a un vrai besoin d'écoute.
0: Des consultations, vous le disiez, donc pas de rendez-vous. Je me présente, ça dure combien de temps? Je suppose que c'est pas évident pour vous, parce que vous recueillez énormément d'émotions, de détresse, de questions qui sont parfois très très compliquées, et pour lesquelles on n'a pas forcément... On l'a entendu ce matin avec les compagnies d'assurance, qui parfois sont dans réfléchissent avec une temporalité qui n'est pas celle des gens qui ont été touchés par les incendies. Vous devez emmagasiner, vous aussi, beaucoup, beaucoup d'émotions.
2: Oui. Alors après, c'est notre métier, hein, d'écouter et d'être le plus bienveillant possible dans cette écoute. Et l'idée, c'est alors, c'est pas forcément d'apporter des réponses aux personnes, parce qu'on n'est pas là pour ça et on n'a pas toutes les réponses, mais c'est d'être du mieux qu'on peut, en tout cas.
0: Les aiguiller dans les bonnes directions.
2: Voilà, c'est ça. Ouais. Et de répondre du mieux qu'on peut.
0: Élodie, est-ce qu'il y a une consultation qui vous a touché particulièrement? Je suppose qu'il y a des images, des visages qui reviennent, des gens qui sont arrivés, et vous dites cela, il faut vraiment que je fasse quelque chose pour eux, je ne les oublierai pas.
1: En fait, d'une simple question, effectivement, on est amené à écouter les gens et à pouvoir voir avec eux ce qu'il en est, où ils en sont, et quitte à ce qu'ils reviennent plusieurs fois, ça peut durer 5 minutes comme ça peut durer 1h30, c'est en fonction de la personne, comme elle vient, comme on la reçoit, comme elle vient.
0: On va vous libérer, voilà. Parce qu'il y a des urgences, et logiquement, la permanence est ouverte, et on va vous laisser... Où sont exactement vos bureaux, vos locaux, pour celles et ceux qui auraient besoin justement d'avoir des informations techniques avec les services du département?
2: Alors, dans le centre-ville, en face du CCAS. Donc il y a un AGECO avec une grande flamme écrit département de la Gironde dessus. Donc voilà, n'hésitez pas en tout cas s'il y a besoin.
0: Merci, merci beaucoup, merci à toutes les deux. Élodie Laurent, Karine Labattu, assistante sociale mobilisée ici sur le terrain au Porge. Bonne journée à vous et bon rendez-vous, il est un peu plus de 9h30.
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0: Et je vous reparle également de cet appel à projet pour préserver le patrimoine. On parle souvent de la Fondation du patrimoine de la région Nouvelle-Aquitaine. La Fondation du patrimoine qui ne s'occupe pas uniquement du bâti, des châteaux, des monuments historiques, mais qui a créé également un fonds nature pour accompagner des initiatives locales autour notamment du dérèglement climatique, de la préservation de la biodiversité et des projets. En fait, il y a un appel à projets, des projets qui doivent répondre justement à des critères précis et inclure alors des actions comme des travaux de restauration, de sauvegarde d'espaces naturels ou encore des actions de préservation d'espèces menacées. Vous pouvez candidater, la date limite des dépôts jusqu'au 16 novembre. L'annonce des lauréats, ce sera au mois de janvier, en début d'année, janvier 2027. Et pour candidater, obtenir toutes les infos, vous allez sur le site de la Fondation

0: patrimoine, fondation-patrimoine.org, pour cet appel à projet pour préserver le patrimoine naturel dans notre département.
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0: Renaud avec Mistral gagnant et on prend la suite de vos appels. Deux mois après le méga-feu, comment se reconstruire? Comment repartir? Quels sont également les dispositifs que vous avez peut-être mis en place dans vos communes pour aider les sinistrés du Médoc? 05 56 19 10 10. On se retrouve juste après Renaud avec la suite de vos appels en direct.
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0: Mistral gagnant, Renault, ici Gironde, il est 9h37.
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0: Ici Gironde qui vous donne la parole. 2 mois après ce méga-feu, comment se relever, comment se reconstruire? Vous témoignez au 05 56 19 10 10. Bonjour Colombe.
3: Bonjour.
0: Merci beaucoup d'être avec nous. Ce feu, vous vous êtes très rapidement impliqué, justement, en tant que bénévole. Racontez-nous ce que vous avez, quelle aide vous avez pu apporter cet été, Colombe.
3: Comme en 2022, en fait, on y a été à plusieurs. Et ce qui était normal, en fait, de se rendre service, parce qu'on est bien content de trouver la mer, c'était beaucoup plus violent. On a eu l'impression que c'était la fin du Porge, en fait, comme au Porge, c'était...
0: Parlez bien près du téléphone, Colombe, et coupez le haut-parleur si vous avez le haut-parleur, on ne vous entend pas très bien. Oui, mais, et effectivement, je vous rassure, j'y suis en direct, le Porge est toujours debout. Hein.
3: D'accord, ok. C'était assez, je dirais, violent même psychologiquement. Donc on s'est imaginé, surtout perdre des maisons, là on ne l'avait pas vécu en 2022, à ce point-là. Notre aide surtout, j'étais avec une amie qui est psychologue, beaucoup d'écoute. Après on s'adaptait, s'il y avait besoin de nourrir des personnes, etc. Enfin, c'est vrai que ça a été l'apocalypse, on dirait.
0: On voit encore les cicatrices, hein, effectivement, sur notamment la route qui part du Porge et qui repart vers le bassin d'Arcachon, avec ces maisons brûlées de façon aléatoire, sans aucune logique apparente. Effectivement, et vous le disiez, Colombe, détresse psychologique, évidemment, et c'est important d'être auprès, effectivement, des gens qui ont été touchés. Merci, Colombe. On va donner maintenant la parole à Odile. Bonjour, Odile. Merci beaucoup d'être avec nous. Vous êtes à Saint-Médard-en-Jalles, vous aussi. Est-ce que le feu avait léché Saint-Médard-en-Jalles? Il y a eu d'ailleurs des évacuations sur l'ouest de la métropole. Qu'est-ce que vous avez ressenti, Odile, vous?
4: Oui, bonjour. On a été évacués. On habite Saint-Médard-en-Jalles, donc nous, on a été évacués, mais c'était à cause des fumées, en fait. Donc, l'incendie a été arrêté, je crois, vers le camp de Souge.
0: Oui, tout à fait.
4: Voilà. Mais en fait, être évacué comme ça à 1h du matin, là, c'est un traumatisme, en fait. On ne peut pas comparer avec ce que les gens du port ont vécu. Mais on voyait, en fait, la fumée arriver depuis quelques jours. Et à 18h, il faisait déjà nuit. J'ai jamais vu ça, quoi, en fait.
0: Ce qui vous a beaucoup touché également, Odile, ces deux pompiers morts au feu, et évidemment, et vous pensez beaucoup aujourd'hui aux pompiers de la caserne de Saint-Médard-en-Jalles.
4: Oui, parce que c'est un partage entre la tristesse et la colère, parce qu'on ne leur donne pas les moyens. On ne leur donne pas les moyens. Le feu, il a commencé à Mérignac, le lendemain, c'était à Somos. On a vu ce que ça a donné. Ça fait 10 ans qu'on alerte, que les pompiers alertent, qui demandent de l'aide, des moyens. Nous, on a été évacués parce qu'il y avait des fumées, mais eux, ces pompiers qui sont tellement dévoués, confrontés aux flammes, aux fumées toxiques, on sait les dangers que ça représente. Ils n'ont rien. Pas de masque, rien.
0: C'est vrai, Odile, ce que vous soulignez, c'est important. On a beaucoup parlé, évidemment, des sinistrés, et c'est important, pour préparer la suite et éviter d'autres drames, de parler et de rendre hommage aux pompiers, et puis de relancer cet appel, afin qu'ils obtiennent rapidement plus de moyens pour être encore plus efficaces, pour lutter contre les flammes. Merci, Odile, merci à Colombe. Suite de vos appels dans un instant. Edith, et puis on va rejoindre également Stéphane Hiscock, en direct du Surf Club du Porge, à proximité du camping. La suite de vos appels au 05 56 19 10 10, et on écoute Patricia Casse, et vous avez encore un bon quart d'heure pour vous exprimer en direct. À tout de suite.

0: midi dans un instant. Stéphane Iscoq, je vous rappelle que nous sommes en direct depuis 6h ce matin, depuis la commune du Porche, 2 mois, jour pour jour, après le début du méga-feu qui a ravagé le Médoc. On va retrouver Stéphane Iscoq à proximité des vagues avec les membres et les bénévoles de l'école de surf du Porche dans 2 minutes.
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0: Toute l'équipe mobilisée, évidemment, 2 mois après les incendies. Stéphane Iscoq, vous avez enfilé une combinaison. Vous êtes avec les bénévoles et les membres du surf club du Porche. Est-ce qu'il y a des vagues, tout d'abord?
16: Alors, la première réponse, oui, il y a des vagues. 1m20 m'a dit Pierre Vienne, qui est le directeur de l'école de surf Skip School, qui nous fait le plaisir d'être avec nous ici. Alors, les vagues, je ne les vois pas, je vais être tout à fait honnête avec vous, parce qu'on est à peu près à 800 mètres de l'océan. On s'est mis dans un endroit où on peut avoir de la connexion, parce que c'est un peu compliqué quand même sur la plage de faire un direct à la radio. Mais donc avec Pierre Vienne, bonjour.
17: Bonjour.
16: Directeur de l'école de surf Skip School, on va rappeler quand même Skip School au Porche, c'est une institution. Ça fait depuis combien de temps que vous êtes là?
17: Ça fait bientôt 28 ans. Plage centrale au Porche, des cours de surf pour tous les niveaux, à partir de 5 ans, ouvert tous les jours, des vacances de Pâques aux vacances de Toussaint.
16: La saison estivale, on va s'y arrêter parce qu'elle a été effectivement complètement ratée en raison de l'incendie. Quel a été l'impact que ces incendies ont pu avoir sur votre activité, Pierre, ici au Porche?
17: Alors nous, la saison avait très bien commencé jusqu'au 22 juillet, voilà. Et suite aux incendies, on a dû être évacué. La plage était fermée, les routes étaient fermées, impossible de continuer à travailler jusqu'au 5 août. Et à partir du 5 août, on a recommencé à travailler, mais le problème, c'est que il n'y avait pas d'élèves, pas de fréquentation, et ça a mis énormément de temps à se remettre, si on peut dire que ça s'est remis. En fait, la saison n'a pas recommencé.
16: Skip School, c'est vous, moniteur de surf, mais c'est des salariés aussi. Comment ça s'est passé économiquement? Vous avez bénéficié du chômage partiel ou pas?
17: Alors, Skip School, c'est une école de surf familiale. Donc, avec ma compagne et mes trois enfants, nous vivons de cette école de surf. Tout le monde a été impacté. On s'est retrouvé toute l'équipe dans une maison à vivre par terre pendant les incendies, avec énormément de questions sur qu'est-ce qui va se passer, est-ce que ça va se brûler, est-ce que le site va être complètement calciné et avec un gros souci, camping municipal, un parking et des restaurants, on a imaginé le pire, avec plus aucun arbre, plus d'ombre, et du mal à se relever. Heureusement, ça n'a pas été le cas, et on a encore notre site qui est intact.
16: Alors, il est intact. Est-ce que vous parlez de vous relever? Est-ce que septembre... Il y a des vagues d'ailleurs, on va le dire, on l'a dit, il y a des vagues, il fait beau, l'océan est magnifique. Est-ce que les gens sont là ou pas?
17: Alors, oui et non. C'est pas pareil. Voilà, il y a des personnes qui n'ont pas réservé leurs vacances ici ou pas pu à un moment parce que c'était une grosse question pour eux aussi. Et du coup, qui sont partis un peu plus loin pour assurer leurs vacances ailleurs. Alors maintenant ça recommence à marcher un petit peu mieux, mais bon, c'est pas le moment où il y a le plus de monde de la saison, si on peut parler ainsi, parce qu'on est déjà mi-septembre.
16: Comment vous vous projetez sur l'avenir économiquement, le modèle de votre école de surf Skip School ici au Porge? Est-ce que c'est viable? Est-ce que l'année prochaine vous serez toujours là? Comment vous vous projetez?
17: Alors le modèle est viable tant que les forêts sont là, tant que le camping est là, et voilà, le modèle il restera bon. On a eu peur qu'il s'en prenne un gros coup dans l'aile pour de nombreuses années si tout avait brûlé, mais ce n'est pas le cas. Donc nous, on s'en remettra de cette saison qui a été très complexe, où on n'a pas gagné d'argent. Et je pense que le site n'étant pas touché, que ça va reprendre relativement bien.
16: Merci Pierre Vienne, directeur de l'école de surf Skid School. Et puis un message à tous les Girondins qui veulent faire du surf: venez ici au Porge, appelez Pierre et l'école de surf Skip School. Il a des cours tout le temps. Si vous voulez venir ce soir, vous venez, il y a des très belles vagues. Et d'ailleurs, juste un dernier mot Nicolas, la plage du Porge vient d'être élue dans le top 10 des plages préférées des Français au dernier classement de la Surf Rider Foundation. Donc on peut y aller les yeux fermés, rien à brûler encore une fois ici, le site est préservé, il est magnifique. Courez au Porge.
0: C'est le mot de la fin. Merci beaucoup Stéphane Iskoc. Le retour de la musique, Vanessa Paradis, Les Épines du Cœur, et je vous lis quelques messages laissés par plusieurs d'entre vous sur le WhatsApp ici Gironde.

0: Les Épines du Cœur avec Vanessa Paradis qui était en concert à Arkéa Arena au mois de mai. On prend vos derniers appels au 05 56 19 10 10.
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0: Et ici c'est vous, on vous donne la parole. Je voulais vous lire le message de Laurence qui nous dit: j'ai aidé en donnant de la nourriture et en participant à un loto solidaire organisé sur ma commune dont la cagnotte sera ensuite distribuée aux pompiers de Pauillac qui ont été mobilisés sur le feu cet été. Laurence, merci pour le message et désolé de ne pas avoir le temps de vous prendre en direct à l'antenne. On va retrouver Edith au téléphone. Bonjour Edith.
3: Oui, bonjour. Je vais essayer d'être rapide. Évidemment, à Saint-Aubin-de-Médoc, j'ai le même ressenti que Élodie. Elle a dit tout ce que nous avons vécu de cette nuit de galère, mais nous avons eu la chance de retrouver nos maisons. En revanche, pour l'avenir, moi, personnellement, j'ai un peu perdu confiance. On était là depuis 20 ans. Le feu était à 9 kilomètres. Donc, voilà. Mais nous, notre plus grande inquiétude a été le fait que les pompiers n'aient pas suffisamment de moyens. Et du coup, un de nos fils de 36 ans avait rejoint la DFCI et pendant 15 jours, jour et nuit, il a combattu le feu avec eux. Et ça, ça a été une grande inquiétude.
0: Est-ce
3: et
0: je me dis qu'à 71 ans, il vous donnait
3: alors,
0: des nouvelles,
3: on l'a
0: Edith,
3: supplié de nous demander, de nous donner des nouvelles de temps en temps quand il pouvait. Mais voilà, ça a été la plus grosse inquiétude et il s'en est, voilà. Donc actuellement, d'ailleurs, au Darwin, il y a une exposition résidence forestière.
0: Alors justement, je voulais en parler avec vous puisque vous êtes allé la voir, cette expo de ce photographe Christophe Brachet. Vous nous avez d'ailleurs envoyé sur le WhatsApp et sur Facebook des photos qui sont particulièrement touchantes où on voit ces pompiers qui luttent contre les flammes.
3: Voilà. Et alors il y a 4 photographes. Il y en a plusieurs autres et dont certains. Alors on n'en parle pas beaucoup aujourd'hui, mais par exemple il y avait la conférence au Darwin de résistance forestière samedi et il y avait une personne qui s'appelle Anne-Sophie Juan. Je me permets de la citer parce qu'elle s'occupe des animaux qui sont encore en train de mourir en ce moment. Et donc un des 4 photographes, Loïc, donc j'ai pas retenu bien le nom, a pris beaucoup de photos et de vidéos de ces animaux qui circulent perdus dans la forêt. On parle de l'humain, bien sûr, c'est très très important. Les gens qui ont perdu leur maison, je les plains tellement. Mais voilà, actuellement, il y a beaucoup d'animaux qui meurent. Et donc, il faut aller sur son Facebook, Anne-Sophie Juan, aller sur celui de Christophe Brachet, de tous ces photographes et vidéastes qui filment la faune et la flore en ce moment. Et c'est l'avenir de nos enfants.
0: Christophe Brachet, qui expose notamment. Et c'est assez paradoxal, beaucoup de photos en noir et blanc où malgré l'absence de couleur, on ressent la chaleur des flammes, le feu et le combat, au plus près du combat que les pompiers ont mené. Merci Edith, merci beaucoup pour ce témoignage. Comment va votre fils en 15 secondes, ça y est, il est revenu à la vie civile?
3: Il a perdu beaucoup de poids, il a très peu mangé, pratiquement pas dormi, mais il nous a dit, en fait, on a tenu avec l'adrénaline et il se mettait tous les matins, ce groupe des Chicanos au service de la DFCI, qui leur donnait les instructions, ils n'ont pas fait n'importe quoi, qui leur disait, il faut aller là, il faut pas aller là, ils apportaient des cuves d'eau, ils ont fait le maximum pour réquisitionner, entre guillemets, des pick-up, voilà, aider partout où on leur demandait d'aider. Aujourd'hui, ça s'est arrêté, c'est vrai que ça leur fait bizarre, mais ils sont contents, bien sûr.
0: Ça laisse quelques traces dans la tête. Merci Edith, désolé de vous couper. On arrive au bout de l'émission. En tout cas, merci à tous pour vos témoignages ce matin. En direct depuis la commune du Porge, l'émission se termine, mais on va retrouver dans un instant Ici ça marche avec Isabelle Wagner. Bonjour Isabelle.
4: Bonjour à tous, bonjour Nicolas. Oui, on va parler de l'après de ce méga feu. On va parler des initiatives solidaires, évidemment, juste après les infos.
0: Bonne émission, bonne journée. Merci à tous.
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4: Ici Gironde, il est 10h, excellente matinée à vous. Et les infos, Kevin Blondel.
5: Ici Gironde est donc installé au Porge depuis Potron-Minet, 2 mois jour pour jour après le début du feu qui a brûlé 240 maisons, dont 183 rien que sur la commune. On a entendu ce matin la lassitude de beaucoup d'habitants qui, après le deuil, sont maintenant empêtrés dans des démarches qui n'en finissent plus auprès des assurances, notamment. Le maire du Porge, Martial Zaninetti, appelle lui l'État à accélérer les procédures pour permettre une reconstruction la plus rapide possible. C'est à réécouter sur ici.fr. Mais on a entendu aussi l'appel des commerçants porgés. Revenez chez nous, qu'ils disent. Il y a beaucoup de choses à voir, la vie continue et les commerces doivent survivre pour que ça reparte. Je vous parlais de ces démarches qui n'en finissent plus. Appel au rassemblement cet après-midi au Porge, où ici Gironde est donc installé. Des citoyens appellent à se rassembler pour dénoncer un double blocage selon eux. Il y a les assurances avec des indemnisations qui tardent à venir. Il y a les démarches administratives pour reconstruire. Ils demandent des procédures accélérées et sont donc épaulés dans cette demande par le maire du Porge. Rassemblement à partir de 16h à la halle de la ville. Sur le sujet du carburant et son prix qui flambe, hein, 2,41 € en moyenne en Gironde ce matin pour le litre de gasoil, le Premier ministre veut une règle d'or pour assurer que les surplus éventuels de TVA générés par la hausse de ces prix soient restitués aux Français. Ça veut dire concrètement que s'il y avait à l'avenir des surplus de revenus pour le gouvernement, pour l'État plutôt, il serait répercuté sur les prix à la pompe. Le gouvernement qui doit faire des annonces ce soir, de nouvelles aides en l'occurrence pour ceux qui roulent le plus notamment. C'est confirmé à l'UBB. Mathieu Jalibert, l'ouvreur star de l'Union, souffre d'une déchirure du quadriceps et devrait être absent 6 semaines. On l'a vu sortir lors de la victoire face au Stade français en se tenant la cuisse. Pépin confirmé. 5 prochains matchs ratés au moins avec l'UBB. Et puis le début aussi des tests matchs de novembre avec le 15 de France. On y revient sur récit.fr. Enfin, les JD Rondins, eux, devront attendre encore avant de retrouver leur public. Ils joueront à huis clos ce week-end pour leur 4e match de Coupe de France face à Angoulême. Conséquence d'une sanction de la Fédération française de foot qui pesaient au-dessus de leur tête à cause de jets de fumigène lors d'un match la saison dernière. Coup d'envoi dimanche 15h au stade Saint-Germain-du-Bouscat.
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5: Il fait beau et ça se réchauffe alors qu'il est.
4: Effectivement, du soleil aujourd'hui sur toute la Gironde. Quelques nuages très discrets, un vent de nord-est généralement modéré et des températures maximales qui vont jusqu'à 31 degrés à Guîtres, 30 degrés à Bordeaux ou encore à Pineuil, Libourne, Saint-Christoly-de-Blaye, 29 degrés à Pau-d'Ainsac, Langon, Pondora, Bernouze-Beaulac, Landiras, Le Bar, Pépo et Pauillac, donc 28 degrés de Soulac-sur-Mer au Cap Ferret à Arcachon et au Porge où votre radio ici Gironde est présente depuis la salle des sports. C'est une mer belle, un peu agitée aujourd'hui avec 20 à 22 degrés pour la température de l'eau. Un petit mot sur la route, sur ce trafic qui est très intense actuellement sur notre rocade bordelaise et aussi sur la 10 depuis Carbon-Blanc et même avant, mais surtout sur cette accident qui est signalé sur la 63 en direction de Bordeaux au niveau de Gradignan. Un accident donc qui est à Cestas. Attention, si vous abordez ce secteur, soyez prudent.
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4: Été 2026, le feu, la lutte, l'évacuation, le pire, les maisons sinistrées. Depuis ce moment où les familles ont été assommées par ce méga incendie, la chaîne humaine s'est activée. Au Porge, les initiatives fleurissent et c'est tant mieux. Ici Gironde vous parle ce matin de cet élan de générosité, de soutien, d'organisation pour que demain, le quotidien soit à nouveau plus léger. Alors ce matin, nous allons nous concentrer sur les solutions pour réduire les délais d'indemnisation des assurances, vous dire à quoi servent vos dons aussi. Quel est ce mouvement de casque jaune? Quel est son rôle? Bonjour Fabrice Barthélémy.
7: Oui, bonjour Isabelle.
4: Vous êtes le directeur général du Fonds de solidarité aux sinistrés. Vous êtes prêt à donner des explications sur les sujets que je viens de vous citer?
7: Naturellement, à votre disposition.
4: Dans les starting blocks. Inès viendra aussi, c'est une maman. Bien venir vous raconter comment elle gère l'après avec sa petite fille de 5 ans, la petite Chiara. Geoffrey Chalafi des Grands Thermes de la Bourboule vous expliquera pourquoi un séjour thermal solidarité est proposé aux enfants des 25 communes impactées. Et en clin d'œil aux enfants, une chanson pour débuter cette émission ici Gironde depuis le Porge. Elle évoque des mini-projectiles et un tube. Je vous parle du jeu de la Sarbacane. Sarbacane, c'est avec Francis Cabrel.
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0: Cannes, Francis Cabrel avec ici Gironde. Je voulais juste revenir sur le trafic pour vous actuellement, parce que la rocade est fermée et c'est hyper important pour vous qui voulez traverser cette ville. La rocade est fermée, c'est applicable à tous les véhicules, donc dans le sens intérieur, dans le sens nord-sud, depuis Bègles jusqu'à Lormont, et la mesure est vraiment obligatoire, ce qui peut expliquer les soucis de ralentissement, de fort ralentissement sur la 10 en direction de Bordeaux et sur la 63 en plus avec cet accident, je vous ai signalé à Gradignan. Bonne route.
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0: Avec Fabrice Barthélémy, directeur général du Fonds de solidarité aux sinistrés, association d'intérêt général de collecte, de redistribution d'aide au profit des sinistrés ou des victimes de catastrophes naturelles ou même des incendies comme ici. Fabrice, qu'en est-il des dédommagements des assurances? Comment on peut réduire ce délai?
3: Alors bon, le sujet est complexe. Les victimes donc sont en train de dresser un état de perte préparatoire qui va permettre en fait aux compagnies d'assurance de prendre position. Donc ils vont inventorier en fait tous les dommages, les dommages matériels, les dommages immobiliers, etc. Et sur la base de cet état de perte, ensuite ils pourront solliciter le versement d'une indemnité. Mais on est très très loin du versement d'une indemnité. Aujourd'hui, les sinistrés ont pour la plupart d'entre eux perçu un acompte, mais un acompte à valoir sur l'indemnité, naturellement.
0: Mais c'est pas grand chose.
3: Quand vous percevez, vous savez, 10, 15 000 euros d'acompte, ce n'est rien au regard des préjudices qui sont subis.
0: Donc ça veut dire qu'il faut être très patient, c'est ce que vous êtes en train de nous dire. Vous avez créé une commission solidarité aussi sur la base d'expertise. J'aimerais bien que vous nous expliquiez à quoi sert cette commission.
3: Oui, alors la commission de solidarité que nous avons créée avec le fonds de solidarité que nous administrons et que nous animons, en fait, vise à rationaliser le fléchage et l'attribution des dons financiers qui proviennent donc de différentes collectes. Alors des collectes qui sont organisées par différents opérateurs, que ce soit des opérateurs institutionnels, que ce soit des opérateurs associatifs ou des initiatives privées. Mmh. Et en fait, on appelle tous ces collecteurs à se réunir autour de la commission de solidarité pour mutualiser les fonds, afin que l'on puisse proposer donc à la commission et notamment donc à la collectivité, au CCAS qui y siège, de pouvoir donc proposer en fait le fléchage d'indemnités, mais au regard d'une réalité de préjudice qu'on a pu vérifier naturellement et contrôler pour éviter qu'il y ait des demandes de doubles indemnisations, par exemple.
0: Alors, est-ce que ça peut réduire justement ces temps d'attente pour l'indemnisation?
3: Alors, non, ça c'est un sujet qui est vraiment différent du sujet de l'indemnisation par les assurances. Là, ce dont on parle, au travers de la commission de solidarité, j'ai tendance à appeler ça le deuxième étage de la fusée de l'indemnisation. On a d'abord le premier étage, c'est l'indemnisation contractuelle, puisqu'on doit mobiliser les garanties des contrats d'assurance. Et le reste à charge, c'est-à-dire ce qui ne sera pas couvert par les compagnies d'assurance, peut faire l'objet d'un complément d'indemnisation. Et cette indemnisation, en fait, elle résulte des fonds qui ont été collectés par différents opérateurs.
0: Donc
3: et ça c'est cette deuxième étage de la fusée, en fait, qui va prendre du temps, parce qu'il faut vérifier déjà dans un premier temps qu'ils ont bel et bien été indemnisés par l'assureur.
0: Oui, ça fait beaucoup de délais et c'est difficile de se projeter comme ça quand on est une famille sinistrée. C'est sûr que ça doit être très compliqué au quotidien. Donc, vous venez nous expliquer que tous les dons qui ont été reçus des Girondins et de la France entière, ça va servir pour ce reste à charge, en fait, c'est ça?
3: En fait, aujourd'hui, c'est vrai que ces fonds sont un petit peu dispersés dans l'environnement. Et nous appelons tous ces collecteurs, justement, à se rapprocher du fonds de solidarité aux sinistrés pour les mutualiser de façon à ce qu'on puisse en rationaliser et en mutualiser, bien sûr, l'attribution.
0: D'accord. À part ce gros dossier d'indemnisation, vous aidez aussi les familles d'autres façons, comment?
3: Alors, déjà, bon, nous aidons les familles depuis début août, je dirais quasiment au quotidien, puisque nous les accompagnons dans ce parcours d'indemnisation, déjà en faisant de la pédagogie. Mmh. On leur explique comment les contrats d'assurance vont fonctionner. On les habitue un petit peu, on les acculture au jargon assurantiel, parce qu'il y a tout un tas de termes et autres qui sont pas forcément familiers. Donc, on est là vraiment pour les aider à répondre à leurs interrogations, dans un premier temps. Et ensuite, bien sûr, on examine avec eux les propositions que les assureurs vont leur faire pour vérifier que les propositions sont cohérentes par rapport à leurs garanties.
0: D'accord. Très bien. Bah, ce sont des solutions à la portée de ces familles sinistrées. On va continuer cette conversation dans un instant. On va parler des casques jaunes aussi, de leur rôle. Juste après avoir écouté cette nouveauté, ici Gironde, c'est Adèle. Question avec cette chanson « Été avec toi », c'est la joie des vacances sans les incendies.

0: Adèle Castillon était avec toi. C'est une nouveauté Ici Gironde. Vos initiatives se racontent avec Ici Gironde. Pourquoi ça marche? Quelles sont les difficultés rencontrées? Comment gardez-vous le cap? Autant de questions et de réponses dans cette émission. Ce matin, nous relayons les initiatives mises en place en faveur des familles sinistrées aux Porges.
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0: Ici, ça marche, c'est chaque jour de 10h à 11h avec Ici Gironde. Vous aussi, si vous avez une initiative qui change le quotidien, vous pouvez nous raconter. Aujourd'hui, Ici Gironde s'est installée au Porges, commune marquée par ce méga feu de cet été. 20% des habitations ont brûlé. Est-ce que vous avez déjà entendu parler des casques jaunes? C'est un mouvement qui sera lancé officiellement lundi prochain avec Fabrice Barthélémy du Fonds de solidarité aux sinistrés. On va voir la fonction de ces casques jaunes. Alors, quelle est-elle, Fabrice?
10: Alors, les casques jaunes, tout d'abord, sont des bénévoles occasionnels qui souhaitent aider concrètement la population à se reconstruire. Donc, les casques jaunes au Porges, effectivement, le mouvement sera lancé officiellement le 28 septembre prochain. Ils vont participer au nettoyage, au déblaiement des différentes parcelles qui ont été impactées par les incendies, puisque comme on l'évoquait précédemment, il y a ce fameux reste à charge que les victimes vont devoir supporter en raison des insuffisances des contrats d'assurance. Donc, on va à leur place, justement pour financer ces opérations de démolition et de déblaiement dans leur totalité, participer à leur côté, donc avec des bénévoles et des équipements, pour rétablir les parcelles, les nettoyer, les vider, etc.
0: Alors on va voir dans quelques minutes comment on peut devenir casque jaune, mais en gros, il vous faut combien de casques jaunes?
10: Alors nous avons besoin uniquement pour le Porges de 50 personnes jour, à partir de début novembre jusqu'à fin juin pratiquement, pour effacer tous ces stigmates.
0: Tout le monde peut être casque jaune?
10: Tout le monde peut être casque jaune, puisqu'on a besoin de casque jaune effectivement un petit peu actif pour participer au déblaiement, mais on a besoin aussi donc de casque jaune qui vont assurer tout le soutien logistique, toute la fonction support qu'on ne voit pas forcément, mais qui est tout aussi essentiel, puisque il va falloir préparer à manger, nettoyer, enfin, assurer toute l'intendance en fait dont ont besoin les bénévoles dans de pareilles situations.
0: Alors comme c'est du bénévolat, si j'habite le sud Gironde ou le nord Gironde ou en haute Gironde et que je veux être casque jaune ici au Porges, comment ça se passe?
10: Alors, il suffit de s'inscrire sur le site de la réserveresilience.org. Un formulaire à remplir, c'est gratuit, il n'y a pas d'adhésion, vous inscrivez. La réserve résilience prend en charge donc les frais d'assurance, de transport, d'hébergement. Et bien sûr, on vous équipe, puisque l'objectif aussi, c'est d'équiper tous ces bénévoles-là avec des équipements de protection individuelle et naturellement de les coordonner, parce que tout dispositif opérationnel, y compris composé de bénévoles, doit être structuré et encadré.
0: Et lundi, donc, c'est le lancement officiel de ces casques jaunes avec la démolition du...
10: Voilà, alors on va procéder donc au déblaiement du restaurant l'Eucalyptus et de ses environs, justement, avec une soixantaine donc de casques jaunes venus d'un petit peu partout. Hein. Et on a une brigade de casques jaunes composée d'ailleurs de sapeurs-pompiers, entre autres, qui interviendront là bénévolement dans le cadre de leur engagement citoyen.
0: Merci pour ces précisions, Fabrice Barthélémy. Dans un instant, Inès, une maman infirmière, va s'installer au micro ici Gironde pour raconter comment on gère aussi le stress de ses enfants, de son enfant. C'est une petite fille de 5 ans, elle s'appelle Chiara. Musique. Avec votre radio locale ici Gironde, avec celle qui était passée par Bordeaux en août dernier, c'est Jeanne Masse avec Sauvez-moi.

0: Jeanne Masse avec Ici Gironde.
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0: Et nous sommes avec Fabrice Barthélémy, directeur général du Fonds de solidarité aux sinistrés, et Inès, une maman du Porge, pour parler du moral et de la santé des enfants. Bonjour Inès.
3: Bonjour.
0: Merci d'être là pour, au nom de toutes les mamans du Porge. Comment vous expliquez les incendies à votre fille ?
3: Ben alors c'est vrai que nous, avec mon conjoint, on est tous les deux pompiers aussi. Donc c'est vrai que notre fille a été, c'est notre voisine qui l'a, pendant les incendies, vu qu'on était sur le terrain, qui l'a gardée pendant un long moment. Donc on lui a expliqué simplement que voilà, il fallait qu'elle reste avec notre voisine, que ben effectivement il y avait des copains copines qui avaient perdu leur maison. Après elle voit aussi, de toute façon, quand on prend la voiture, elle voit aussi les maisons brûler. Mmh. Mais là, il y a trois jours de ça, elle nous a dit voilà, papa, maman, je ne veux plus parler du feu. Donc c'est là où on sent l'impact que a eu cet incident, enfin l'incendie sur nos enfants. Hein, mmh. Parce qu'effectivement, il y a les sinistrés par leur maison, mais il y a aussi les impliqués comme nos enfants, même si nous on a nos maisons, mais tous les enfants sont impliqués, et le traumatisme est chez tous les enfants.
0: Mmh. Votre fille est une victime collatérale.
3: Tout à fait.
0: Elle a 5 ans et la nuit elle se réveille avec des angoisses très fortes, des cauchemars.
3: Des cauchemars, elle se réveille quand on part travailler, s'il y en a un de nous deux qui part travailler, elle se réveille en pleurs. Il y a 3 jours de ça, mon conjoint a dit qu'il devait partir pendant 2 jours pour une formation. Ça a été, c'était le drame, des gros pleurs. Pour aller à l'école, c'est des pleurs aussi le matin, le fait qu'on la dépose, même si ça passe 3 minutes après. Mais on sent que le traumatisme est très important chez elle, mais chez, je pense, aussi beaucoup d'autres enfants.
0: Ben bien sûr. Alors, c'est une émission qui parle des solutions. Ici, ça marche. Quels sont les besoins des mamans aujourd'hui au Porge face à tout ce que vous venez d'expliquer, Inès ?
3: Ben, je pense à un suivi psychologique de nos enfants, mais pas que sur du court terme, sur du long terme. Et aussi, moi, là où j'ai une grosse inquiétude, c'est sur la santé de nos enfants. Mmh. Peut-être pas aujourd'hui, mais dans 10 ans. Quelle va être la santé de nos enfants dans 10 ans? Parce que ben, nos enfants aussi ont emmagasiné des fumées dès le début. Moi, je le vois dans ma piscine qu'on a encore des dépôts de cendres qui tombent. Donc, on parle que l'air est pur actuellement. Je suis pas convaincue que l'air est complètement pur pour nos enfants, mais pour nous. Donc, moi, j'aimerais savoir dans 10 ans qu'il y a un vrai suivi de nos enfants, mais pas que sur du court terme, sur du long terme pour tous les enfants qui ont subi cet événement.
0: On entend ce que vous dites, Fabrice Barthélémy. Vous voulez réagir à... Est-ce que vous pensez qu'il y a des choses que vous pourriez peut-être lancer pour apporter ce soutien dont ont besoin les mamans?
4: Alors, le Fonds de solidarité n'est pas positionné sur ce genre d'accompagnement. En revanche, on accompagne bien sûr toutes les familles après dans leur parcours, encore une fois, d'indemnisation et de reconstruction. Et puis, il est vrai qu'il faut absolument effacer toutes ces stigmates-là et dans les plus brefs délais pour qu'ils puissent psychologiquement déjà recommencer à voir l'horizon un peu plus vert.
0: Merci pour ce témoignage très fort, voilà, qui résonne dans toutes les mamans et dans toutes les mamies, chez tous les parents, tous les cas qui écoutent ici Gironde actuellement. L'exposition aux fumées peut d'ailleurs fragiliser la santé respiratoire des enfants, on l'a dit, et c'est pourquoi les grands thermes de la Bourboule offrent 200 séjours thermales solidarité. Témoignage dans ces prochaines 10 minutes avec le directeur de ces grands thermes.
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0: pompiers. Chaque geste compte pour accompagner les sinistrés. Concrètement, aucun frais ni cotisation annuelle. Il suffit de s'inscrire, particulier, professionnel, étudiant, retraité. Nous pouvons tous devenir casque jaune et donner de notre temps et de nos compétences. Alors, pour toutes les infos et la foire aux questions, vous avez à votre disposition le site reserve-du6resilience.org qui répond très clairement à toutes vos interrogations.
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0: Avant 11h, nous irons vers la Moselle retrouver notre reporter Théo Baucher auprès des pompiers. Il s'entraîne à la conduite en terrain accidenté. Comment avez-vous vécu les incendies cet été, vous qui étiez sur le bassin d'Arcachon, le Grand Libournais, la Haute-Gironde, l'Entre-deux-Mers ou encore le Sud-Gironde, ou bien dans la métropole bordelaise? Olivier Cabrolier vous a questionné dans les rues girondines. Et puis nous serons également avec Geoffrey Chalafy pour le séjour thermal Solidarité offert aux enfants sinistrés par les incendies de cet été au grand terme de la Bourboule.
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0: Ça va vous faire du bien dans les oreilles. The Weeknd, Blinding Lights. C'est tonique. Avec un petit café, ça peut passer. Pour bien passer cette matinée avec Ici Gironde qui est mobilisée pour parler de toutes les actions solidaires après le méga-feu de cet été depuis le Porge dans le Médoc.

0: vous avez dit que c'était tonique, hein, Blinding Lights avec The Weeknd, avec Ici Gironde.
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0: Vos initiatives après les incendies de l'été depuis le Porche, puisque nous sommes installés dans la salle des sports pour vous raconter ce qui se passe ici. Une mobilisation quotidienne en faveur des familles sinistrées avec les différentes associations qui sont autour de nous, hein, le Secours Populaire, le Secours Catholique et puis le Fonds de Solidarité. À la suite des incendies, les termes de la

0: Bourboule ont souhaité offrir 200 invitations pour des soins thermaux d'une durée de 5 jours aux enfants qui ont été exposés aux fumées, identifiées comme un risque après avis médical. Alors on va entendre Geoffrey Chalafy avec vous, Fabrice Barthélémy, vous êtes toujours avec nous en témoin de ce qui se passe à l'antenne. Geoffrey Chalafy, c'est le directeur des grands thermes de la Bourboule. Bonjour Geoffrey.
1: Bonjour Isabelle.
0: Pourquoi avez-vous décidé de recevoir ces enfants? Qu'est-ce qui vous a sensibilisé?
1: C'est que nous-mêmes, nous avons été impactés à plusieurs centaines de kilomètres par ces fumées. Si nous, on ressent ça à 400 kilomètres, qu'est-ce que ça doit être là-bas? Et les dégâts sanitaires vont être considérables. On a pensé à mobiliser notre savoir-faire, en fait.
0: Vous recevez ces enfants 5 jours. Qu'est-ce qui est prévu au niveau des soins pour ces enfants?
1: C'est le parcours de cure classique en voie respiratoire et en problème allergique et lié notamment à l'asthme ou aux problématiques cutanées générées par l'absorption de ces fumées. Ce qui est pris en charge, c'est le séjour thermal. Donc, il est pris en charge par la commune de la Bourboule. Mmh. Voilà, c'est un accord entre la commune de la Bourboule et son établissement thermal. Et parallèlement, la commune a négocié des prix auprès des hébergeurs pour faire en sorte de faciliter la venue à moindre coût des accompagnants de ces enfants. Donc la famille n'aura que le transport et les coûts connexes sur place, mais la partie médicale sera entièrement prise en charge par la commune. Bien évidemment, l'enfant est accompagné par son représentant légal. 23 communes qu'on a identifiées, qui ont été plus durement touchées que les autres. Mm-hmm. Et la commune de la Bourboule a adressé un courrier au maire de ces 23 communes pour les sensibiliser face à ce geste de solidarité. Je tiens à préciser que c'est pas une cure miracle, c'est un accompagnement complémentaire au suivi du médecin traitant dans un cadre médical bien encadré, ça faut le savoir, et qu'on recommande aux parents d'aller consulter un professionnel de santé pour dire qu'elle souhaite envoyer son enfant faire ce court séjour thermal de remise en santé, on va dire, par rapport aux désagréments causés par les incendies.
0: C'est quoi les symptômes suite à ces incendies que les enfants peuvent éprouver?
1: Ils sont nombreux, c'est-à-dire que ceux qui ne sont pas atteints de maladies chroniques, qui ne sont pas atteints d'asthme, peuvent déclencher des crises. Ça peut être aussi des éruptions cutanées, parce que souvent on parle de syndrome dermato-respiratoire. Et pour ceux qui sont déjà atteints, là pour le coup, il peut y avoir une aggravation de la maladie chronique de façon assez sensible. Et de la cure thermale, pour le coup, est recommandée en complément des traitements pour accélérer, on va dire, une amélioration assez rapide de la qualité de vie ou en tout cas d'affaiblir la progression de la maladie chronique qui est déjà installée.
0: Merci beaucoup pour ce témoignage et merci pour ce geste solidaire, Geoffrey Chalafy.
1: Mais avec plaisir, merci à vous.
0: Une petite réaction à ce qui vient d'être dit, Fabrice Barthélémy, du Fonds de solidarité des sinistrés.
2: C'est une très bonne initiative qu'on ne peut que saluer.
0: Mmh, bien sûr.
2: Elle s'inscrit en complément naturellement de toutes les autres initiatives associatives qu'on peut observer sur le territoire. Et on ne peut qu'encourager naturellement les familles avec des enfants à s'inscrire dans ce dispositif.
0: Ouais. Merci pour cette réaction. Vous restez bien sûr avec nous tout au long de cette émission. Depuis le port, on repart en musique. Je ne sais pas si vous connaissez cette intro musicale, mais à peu près tout le monde a dansé sur cette chanson des années 80. C'est Partenaire Particulier pour Partenaire Particulier.

0: Cuiller avec Ici Gironde.
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0: Et nous sommes installés juste derrière l'église du Porge, si vous voulez venir nous rejoindre et venir assister à ces émissions en direct du Porge jusqu'à midi, puisque cet après-midi, on filera à Lège Cap Ferré avec Dominique Bourdeau et toute l'équipe de Ici Gironde. Donc installés en plein milieu de ces cartons, de toutes ces affaires qui sont là pour aider les familles sinistrées grâce aux différentes associations. Et on fait le point sur les initiatives en faveur des familles sinistrées et savoir comment ça va aussi le moral, vous soutenir ici au Porge et dans toutes les communes qui ont été sinistrées par ce méga feu. Tous les matins, Olivier Cabrolier vous questionne aussi dans les rues de Bordeaux et cette fois-ci, ici Gironde vous demande comment vous avez vécu, vous, les incendies cet été ou que vous étiez en Gironde.
3: J'ai pu voir du coup aux informations ce qui se passait et évidemment bon bah ça touche tout le monde et c'était une période oui qui était assez difficile et ça nous a fait prendre conscience j'espère en tout cas à tous de la difficulté environnementale dans laquelle on est.
4: Dans Bordeaux on suivait quand même les événements je dirais pas heure par heure mais de demi-journée en demi-journée. On a pensé beaucoup aux gens qui étaient sur place, aux pompiers qui se dévouent corps et âme.
5: Effectivement oui, c'est une pensée oui pour les personnes qui ont perdu leur maison, c'est quelque chose qui nous a impacté. Hein. Alors, impacté moralement, parce qu'on habite Bordeaux, c'est quelque chose de tragique dans lequel aujourd'hui, on en parle couramment, enfin, tout, quotidiennement.
6: Le nez piqué, les yeux piqués, je me suis auto-exilé, confiné chez des amis un peu plus loin à la campagne. Et je suis revenu 4 jours après.
7: Pourquoi partir ?
6: Parce que c'est irrespirable, oui, tout simplement.
8: Qu'est-ce qu'on se dit ? Ça recommence comme en 2022 et comme partout ailleurs, moi j'ai connu les incendies du Canada aussi, c'est d'autres en Provence. Et on se dit qu'il y a un problème climatique, mais c'est une évidence.
9: Bah, entre la canicule et les incendies, c'est vrai que ça faisait un peu beaucoup quand on arrive sur le dernier mois de grossesse. Donc je suis tout simplement allée me réfugier chez mes parents dans le Gers.
7: Et donc vous avez accouché d'un petit garçon que vous promenez là dans cette poussette aujourd'hui. Il s'appelle comment ?
9: Il s'appelle Eli. Donc il a un mois, il fait 5,5 kg. Il est en pleine forme, il mange très bien. C'est un très beau bébé, on va dire.
0: Merci pour toutes vos réponses et toujours cet accueil très chaleureux que vous réservez à Olivier Cabrolier dans les rues de Bordeaux pour vous questionner sur les sujets dont on parle tous les jours avec Ici Gironde. Une nouveauté Ici Gironde, Alex Warren, Fever Dream, et on vous retrouve juste après.

0: Alex Warren, une nouveauté ici Gironde et j'espère que vous êtes régalés comme nous à écouter cette chanson. Les pompiers de la Moselle, on va en parler dans un instant, ils s'entraînent à la conduite en terrain accidenté. Reportage sur place.
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0: Et toujours accompagné de Fabrice Barthélémy, qui est ici pour vous parler des casques jaunes, qui vous a expliqué aussi tout ce qui se passe actuellement avec les assurances pour faire avancer un petit peu les dossiers. Fabrice Barthélémy, qui était un ancien officier sapeur-pompier, qui est aujourd'hui là aussi pour parler du fonds de solidarité envers les sinistrés. Zoom sur les sapeurs-pompiers, d'ailleurs, Fabrice, hein, si vous voulez bien. Une nouvelle fois en première ligne face aux incendies qui ont marqué le pays cet été, ces pompiers ne relâchent pas les efforts en cette rentrée, bien au contraire. Et pour être toujours plus performant et surtout répondre aux besoins des prochaines années, bien il y a des formations qui sont dispensées, elles sont obligatoires. Et celles que nous allons vous faire découvrir ne va certainement pas vous étonner, vous Fabrice, mais d'autres personnes, oui. Robin Bernot et Théo Baucher dans le Grand Est.
12: En Moselle, les sapeurs-pompiers s'entraînent à conduire des camions de 14 tonnes sur des pentes à 50%.
13: Peut-être qu'ils sont moins sollicités dans leur région et du coup ça permet à ce qu'ils aident les autres, qu'ils s'entraînent entre eux quoi en fait.
12: Parce que oui, combattre le feu ça s'apprend, mais conduire un camion de pompiers dans un milieu périlleux aussi. Et c'est ce à quoi se sont attelés 190 pompiers du SDIS de la Moselle depuis le début du mois de septembre. Le lieutenant Michael Stefano, référent départemental conduite au SDIS de la Moselle, insiste auprès de notre reporter Théo Baucher sur l'importance de cette formation.
14: La spécialité de conduite, elle est présente sur toutes les interventions. J'aime à dire que c'est la seule spécialité qui est présente sur 100% des interventions. On dit que des fois les pompiers roulent vite. Le but n'est pas de rouler vite, le but est d'anticiper de façon à arriver dans le meilleur état pour nos équipes sur les lieux d'intervention pour la meilleure prise en charge de la victime.
12: Ces formations sont utiles aux sapeurs-pompiers mosellans lorsqu'ils sont envoyés en renfort pour des interventions dans toute la France, comme cet été, chez nous en Gironde, lorsqu'ils étaient à Lège, Somos ou encore Lacanau. Alors être formés sur tous les terrains pour pouvoir intervenir sur un feu de forêt ou dans des milieux périlleux, ici, en Moselle, ça marche, mais vous, qu'en pensez-vous? On va en discuter avec Karina.
15: Ben, je pense que les pompiers, un peu comme toute la fonction publique, manquent de moyens, certainement. Donc les formations, c'est super, mais il faudrait aussi peut-être rajouter des effectifs et embaucher peut-être plus de monde et plus de pompiers. Parce qu'il y a des pompiers volontaires, c'est très bien, mais peut-être aussi plus de pompiers professionnels.
12: Puis je me suis aussi demandé si cet été, avec la multiplication des incendies, il n'y avait pas eu une prise de conscience collective sur l'importance d'avoir suffisamment de pompiers et surtout des pompiers suffisamment formés.
15: Non, mais je pense que déjà les gens, je pense qu'ils savent qu'on a besoin des pompiers. Enfin voilà, on sait tous qu'on a besoin des pompiers. Tout n'est pas perdu. On voit que la solidarité est là, donc je pense que oui, en effet, je pense que les gens ils veulent s'investir quoi, pour la collectivité, pour le collectif.
12: Chaque année en Moselle, une trentaine de sapeurs-pompiers sont formés à la conduite en milieu périlleux pour être prêts à intervenir dans les situations les plus difficiles, comme cet été chez nous en Gironde.
0: Fabrice Barthélémy, vous qui étiez officier sapeur-pompier, vous avez dit que c'est obligatoire et c'est partout en France. Enfin, expliquez-nous.
16: Oui, tout à fait. Alors, tous les sapeurs-pompiers, en fait, conducteurs, dès lors qu'ils veulent prendre le volant d'un véhicule tout-terrain, doivent suivre une formation particulière, justement. Alors, c'est une formation qui est nécessaire, mais c'est pas suffisant. Après, il faut s'entraîner régulièrement, justement, pour se mettre en situation. Et cette formation-là, en fait, concerne l'ensemble des sapeurs-pompiers conducteurs sur l'ensemble du territoire.
0: D'accord, ok.
16: C'est pas accessoire, c'est vraiment obligatoire.
0: Obligatoire. Ben, merci pour la précision, et puis merci aussi d'être venu passer une heure avec nous de votre temps, et je sais qu'il est précieux puisque vous êtes vraiment au service de ces familles sinistrées. Merci beaucoup Fabrice Barthélémy.
16: Avec plaisir.
0: Et on réécoutera cette émission si vous venez juste de nous rejoindre sur ici.fr puisque vous avez le replay qui vous attend. Pour vivre la formation en immersion à l'intérieur des camions de pompiers, donc rendez-vous aussi sur les réseaux sociaux d'ici. On a partagé aussi le reportage vidéo de Théo Baucher. Allez, c'est parti pour Liane Folly avec son titre Au fur et à mesure. On retrouve juste après votre maître du jeu, Philippe Vigier, pour jouer avec vous à partir de 11h.

0: Au fur et à mesure, Liane Folie, quelle voix magnifique, Liane Folie. Avec ici Gironde en direct du port, j'ai les auditeurs qui vont jouer avec nous dans un instant. Ils sont en train de s'installer tout doucement. Philippe Bigier, bonjour.
1: Bonjour Isabelle, bonjour tout le monde.
0: Notre maître du jeu qui connaît très bien le port, je peux le dire peut-être Philippe?
1: Oui, bien sûr.
0: Parce que vous étiez aussi...
1: Je suis né ici, j'ai grandi... Non, c'est pas vrai.
0: Non, mais vous étiez dans l'angoisse aussi cet été, puisque vous aussi, non, vous avez un pied à terre.
1: J'habite au port, oui,
0: voilà. Bon, alors, qu'est-ce qu'on gagne, encore une fois? C'est sa sélection pour vendredi, c'est ça?
1: Absolument, et il y a quand même un beau cadeau quand même.
0: Alors, le cadeau, c'est un séjour pour deux dans le prestigieux vignoble de Margaux. Magnifique cadeau, effectivement, c'est du 16 au 18 octobre. Donc, les personnes qui jouent aujourd'hui sur place au Porge vont pouvoir se sélectionner, comme vous, tout au long de la semaine, au 05 56 19 10 10. Alors, qu'est-ce qu'il y a dans ce beau cadeau? Il y a des dégustations, mais quoi encore, Philippe?
1: Ah ben, il y a plein de choses. Il y a un dîner chasseur, il y a effectivement une nuitée, il y a des dégustations, comme vous l'avez dit. Ouais. On va pouvoir se balader à travers le beau vignoble de Margaux. Ah, moi, je voulais je peux faire un petit...
0: Mais oui, bien sûr. Je vois que vous avez un papier en main. Qu'est-ce que c'est que ce truc?
1: Je suis allé à la grange à tiroirs boire un petit café tout à l'heure. C'était vachement sympa. C'est un tiers-lieu qui est dans le centre du Porge.
0: Ah, très bien. Ouais.
1: Et j'ai été super bien reçu. Hein, il faut y aller. Il y avait des ateliers. Il y en a un cet après-midi, un atelier écriture, récit d'évacuation. Ça ne s'invente pas, bien sûr.
0: Oui,
1: le prix est libre. On peut faire ce qu'on veut.
0: C'est donc, vous
1: entre
0: avez dit
1: 18 et 19 heures.
0: Ça s'appelle comment?
1: C'est la Grange à tiroirs.
0: Eh ben, fabuleux. Merci beaucoup.
1: À côté de la nouvelle halle.
0: Très bien. Voilà. Parfait. Bon, vous ne bougez pas pour le jeu, puisque on arrive juste après les infos avec vous, Philippe Bigier, notre maître du jeu.
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0: Ici Gironde, il est 11h. Très bonne matinée. Les infos, Jules Brélaz.
3: Deux mois, jour pour jour, après le début de l'incendie de Somos, une plainte collective va être déposée par la commune du Porge et la communauté de communes médulienne, annonce faite ce matin sur Ici Gironde par le maire du village ravagé par les flammes. Une plainte face à l'incompréhension. On est en 2026, la sixième puissance mondiale, et 183 maisons ont brûlé sur notre territoire, rappelle Martial Zaninetti. Certaines assurances ne jouent pas le jeu, regrette l'élu, que l'on réentendra dans le journal de midi. Pour dénoncer ces blocages et la lenteur des démarches administratives, des citoyens appellent à se rassembler cet après-midi à 16h à la grande halle du Porge. Journée spéciale sur Ici Gironde, en direct du village médocain. Nous y sommes depuis 6h ce matin et nous serons ce soir à Lèche-Cap-Ferré, notre studio délocalisé près du stade de rugby pour être au plus proche des sinistrés. Face à la flambée des prix des carburants, le gouvernement va présenter aujourd'hui de nouvelles aides en faveur des ménages et des secteurs professionnels les plus touchés. Un nouveau coup de pouce pour succéder au 1er octobre à l'aide de 100 euros aux gros rouleurs, sachant que la moitié seulement des 3 millions de Français qui y sont éligibles en ont fait la demande. Ce coup dur pour l'Union Bordeaux-Bègles et le 15 de France, Mathieu Jalibert sera absent des terrains pour 6 semaines. L'ouvreur international est sorti blessé dimanche soir. C'était lors du match face au Stade français. Il souffre d'une déchirure au quadriceps et il manquera à minima les 5 prochains matchs de l'UBB. La rencontre de Champions Cup à Gloucester notamment et le début des tests de novembre avec les Bleus. Info à lire sur ici.fr. En foot, un nouveau match à huis clos pour les Girondins de Bordeaux. Le quatrième tour de Coupe de France face à Angoulême prévu dimanche se jouera sans spectateurs dans le stade Saint-Germain du Bouscat, conséquence d'une sanction de la Fédération Française de Football suite à des jets de fumigène lors d'un match de la saison dernière. Et puis c'était la première séance en tant que sélectionneur de l'équipe de France pour cet ancien gloire des Girondins. Zinedine Zidane a dirigé hier soir son premier entraînement à Clairefontaine sur le terrain bien nommé Michel Platini avec 12 joueurs et devant une centaine de journalistes et encore plus de monde aujourd'hui car l'entraînement sera ouvert au public avant que le groupe ne s'enferme dans sa bulle jusqu'au match en Turquie ce vendredi en Ligue des Nations. Pour la météo, on rejoint sans tarder en direct du port Isabelle Wagner.
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3: Et Isabelle, c'est l'été qui joue encore les prolongations.
0: Effectivement, du soleil, juste quelques petits nuages très discrets, vent de nord-est généralement modéré et des températures maximales qui vont jusqu'à 31 degrés à Coutras, à l'est du département, 30 30 degrés pour la métropole bordelaise, 30 degrés à Sainte-Foy-la-Grande près de la Dordogne, 30 degrés aussi à Saint-Émilion, Saint-Savin, 29 à Langoiran, La Réole, Beaume, Capcieux, Austins, Socats, Castelnau de Médoc, 28 degrés de sous l'action mer au Cap Ferré, Arcachon et au Porge où votre radio locale est installée ce matin. Une mer belle à peu agitée avec 20 à 22 degrés pour la température de l'eau. Un petit mot sur la 63 en direction de Bordeaux. Cet accident toujours à vous signaler près de Sestas. Deux véhicules impliqués sur la bande d'arrêt d'urgence. Levez le pied si vous abordez ce secteur. Et je vous rappelle que la rocade intérieure est fermée pour cause de travaux actuellement. C'est applicable à tous les véhicules. Le sens intérieur, c'est entre Bègles et Lormont. Mesure obligatoire.
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0: Et ça y est, bonjour à tous.
5: Bonjour.
0: Ce sont les auditeurs d'Iporge qui sont venus jouer ici sur place. Alors vous qui nous écoutez, vous pouvez vous inscrire pour demain au 05 56 19 10 10 ou que vous soyez bien sûr en
1: Gironde. Oui, ça sera plus traditionnel.
0: Voilà, ouais. C'est ça.
1: Là, ça l'est pas du tout.
0: Oui. Philippe
1: Là, on
0: Vigier.
1: Voit les auditeurs, c'est incroyable.
0: Ouais, c'est chouette. Hein. C'est chouette de vous rencontrer comme ça, de vous voir en vrai.
1: Et vous nous voyez aussi, vous n'êtes pas trop déçu, ça va?
5: Non, ça va.
0: C'était la question à pas poser.
6: Alors, on s'imaginait autre chose quand même.
1: Oui, ah ouais. Patrick.
0: Alors, il y a Victoria, François, Patrick et Sonia. On est dans la parité hein, ce matin, dites donc. C'est plutôt pas mal. Hein. Voilà, donc qui va commencer à jouer? Je crois que c'est vous.
1: Victoria et François. Tous les deux.
5: Hein. C'est ça.
1: Voilà. Désolé, il fallait arriver à plusieurs. Hein. Patrick, Sonia, je suis désolé. Hein.
0: Voilà, ça commence à toucher au matériel.
1: Je ne suis pas certain que seul cerveau puisse assurer derrière.
0: Alors, on rappelle, maître du jeu, Philippe Vigier, comment on joue aussi?
1: Alors, trois questions sur la Gironde. C'est le Gironde Test. Un petit point pour chaque bonne réponse. Et puis, le crash test derrière. Deuxième épreuve sur un thème particulier. Il faut donner le plus de réponses possible. C'est celui qui fait le plus de points qui se retrouve qualifié pour le tirage du vendredi qui choisit le grand gagnant de la semaine.
0: Un séjour pour deux dans le prestigieux Vignoble de Margaux a gagné, c'est fabuleux, avec un déjeuner tradition de la chasse le samedi 17 octobre à midi, d'une durée de 3 heures environ, avec le concert de la banda pendant le déjeuner. C'est juste un petit amuse-bouche pour vous mettre en appétit de ce beau cadeau qu'on vous offre cette semaine.
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0: On se retrouve après Jean-Jacques Goldman, la vie par procuration.

0: procuration. Jean-Jacques Goldman.
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0: Alors celui qui a fait c'est Philippe Vigier, bien sûr.
3: J'ai refait.
0: Si, on vous entend.
3: C'est Victoria.
0: C'est Victoria. Victoria. Bah oui, bien
3: elle
0: sûr.
3: A pas la même voix que moi quand même.
0: Alors Victoria et François sont nos deux premiers candidats et vous jouez pour la sélection de vendredi et c'est très sympa, hein, c'est du 16 au 18 octobre, vous allez partir vers Margaux pour ce Margaux Saveur et vous allez pouvoir déguster des bons vins mais aussi assister à la soirée des saveurs, déjeuner dans les châteaux, encore les marchés, parce qu'il y a un marché des producteurs français, et des sites remarquables du goût, enfin il y a plein de choses à faire, c'est juste génial. Et tout ça, ça se passe sur les communes de Margaux, Cantona, Carsac, Labarde et Soussan. Voilà, pour cette fête unique, Philippe Vigier, vous vouliez peut-être...
3: Vous connaissez, c'est pas très loin de chez vous quand même. Hein.
0: Non, ça, oui, c'est pas hyper loin. Mais c'est une bulle de bonheur, voilà, qu'on n'aurait pas fait...
4: Mais je dis oui.
0: Voilà, hein, vous dites oui. Et ben, si vous dites oui, bah, c'est fabuleux. Alors on va essayer de vous sélectionner. Enfin, c'est à vous hein, maintenant de bien jouer. Hein.
3: Alors, on va faire connaissance un peu quand même. Bah Victoria, oui. Donc, vous n'êtes pas très loin là, vous travaillez juste à côté, c'est ça?
4: C'est ça, aux écoles.
3: Aux écoles, d'accord, donc vous n'avez pas beaucoup de temps non plus.
4: Non.
3: Parce qu'il va falloir y repartir un peu quand même.
4: C'est ça, il faut que je reparte à midi. Il y a François, les enfants qui m'attendent.
3: François, c'est l'intellectuel du Louvre, c'est ça,
0: enfin, c'est, pas ça. Oh, bah, c'est sympa que, pour Victoria.
4: C'est mon deuxième cerveau.
5: On va dire ça.
3: Et ben voilà, j'ai mis les plaies dans le plat, tout va bien. Victoria, François, alors, donc vous allez répondre.
0: Du coup, on ne sait pas ce qu'il fait dans la vie, François.
3: Trois questions. Ah oui, pardon, bah oui. Architecte réseau, il a dit.
5: Architecte informatique.
3: C'est ça.
0: C'est quoi, architecte informatique?
5: Comme un architecte de maison, je dessine des architectures informatiques et des gens les fabriquent.
0: D'accord, donc tout est
3: mais tout
0: ça sur
3: sert à quoi
0: l'ordinateur,
3: de faire
0: en fait.
3: Des architectures informatiques?
5: Bah pour faire des sites internet, pour héberger des applications.
0: Ah,
5: pour,
0: voilà. Ah, c'est
3: plus
0: ça,
3: concret comme
0: d'accord.
3: Ça.
0: Ok, ah bah là c'est clair. Merci François.
3: Bon, Philippe. Les trois questions sur la Gironde, d'accord, pour commencer. Hein, ça va, vous êtes Gironde depuis toujours?
4: Oui.
3: Bon, bah, pas mieux.
0: Il y a un doute chez François. Ça fait combien de temps, François? Vous êtes Girondin?
5: Ça fait un an que je fais au Porge. Mais je viens dans la région depuis longtemps.
3: Bon, très bien.
0: Bon.
3: Allez, les deux, Victoria, François, première question. Composée de 6 maisons individuelles, d'une maison collective et d'un fronton de pelote basque, ce lotissement de Lèche-Cap-Ferré, donc à côté de chez vous, a été construit en 1924 à l'initiative de Henri Frugès, industriel sucrier bordelais. Mais par quel architecte? Est-ce Mally Stevens, Claude Ferré ou Le Corbusier?
4: Réponse B.
0: C'est votre sure, dernier mot,
3: François?
5: Ouais, j'aurais dit pareil.
3: Claude Ferré, donc effectivement l'architecte bordelais, mais non, pas du tout, c'était Le Corbusier.
0: Je précise que vous jouez ensemble, hein, tous les
5: ouais,
0: deux.
5: Hein, voilà. Mais j'avoue que non,
0: c'est pas l'un contre l'autre, hein, c'est l'un avec sinon, l'autre.
5: On voilà. Aurait beau se concerter.
4: Non, mais Patrick, voilà. Il m'a fait un clin d'œil à côté. Donc j'ai dit, ok, c'est ça.
0: Mais méfiez-vous, parce que c'est pas Patrick qui joue avec vous. Patrick, c'est le second candidat.
3: Par contre, c'est l'adversaire.
4: J'ai compris qu'en fait, je ne le regarde plus.
0: Eh bien oui, parce que là, il joue pour sa pomme, pour le coup.
3: Surtout pas. Le Corbusier qui venait passer ses vacances sur la presqu'île de Lèche-Cap-Ferré, quand même. Et donc, il a fait ce petit lotissement. Deuxième question, quel nom désigne la récolte traditionnelle de la résine des pins maritimes? Une activité qui a façonné l'économie et le paysage du Porge. Le résinage, le saignage ou le gémage?
0: Oh là, il y a un regard.
4: La réponse A.
0: Le résinage.
3: Mais non, le gémage.
5: J'avais un doute.
0: Mais moi, je sens que vous avez un peu le trac là.
3: Vous
0: non, je
3: sais pas.
4: Ouais, un peu, ouais. Ouais. On peut recommencer sinon.
0: Ouais.
3: Mais alors moi j'ai rencontré dernièrement Jean-Claude Derre, qui est peut-être dans les parages parce qu'il habite par là hein, de toute façon. Et lui, c'est un ancien résinier porger qui propose régulièrement des explications in situ sur la route du Graissier. Il y a toujours son petit pain avec justement son petit pot et tout, c'est vachement sympa.
4: Hein,
3: ouais. Patrick connaît. Bon, on en parlera tout à l'heure.
0: Donc la réponse, c'était pas la réponse A.
3: Non, il va falloir marquer un point quand même. Ça
0: c'était
3: pas mal.
0: Le gémage. La ça réponse,
3: c'est mal barré. C'est quand même mal barré pour l'instant. Hein. Troisième et dernière question. Quel type d'objets volants ont fait la notoriété de Biscarros? Des planeurs, des fusées ou des hydravions?
4: Je dirais la réponse C.
3: Et oh, on souffle pas.
0: J'ai rien fait.
3: Isabelle.
0: Dit. Non, mais rien.
3: Isabelle, franchement.
0: Oui.
3: Bon, franchement, effectivement,
0: quoi,
3: ce sont des hydravions.
0: Elle a bien répondu, voilà.
4: Bonne réponse.
0: Bien joué, Victoria.
3: Alors, Biscarros et son lac, qui fut choisi donc par Pierre-Georges Latécoère pour devenir un lieu de montage et d'essai des plus grands hydravions français, c'était en 1930. Hein, vous étiez né déjà. Bien sûr. Allez, ça fait un petit point.
0: Ouh, l'honneur est sauf.
3: L'honneur est sauf.
0: Oui.
3: Bon, après, c'est voilà. Le crash test. Hein.
0: Donc, un petit point pour Victoria et François. Bon, on va partir tout de suite en musique, si vous voulez bien, Philippe Bugier.
3: Mais si vous voulez, hein, bon,
0: on va écouter les Rita Mitsouko, Marcia Baila, avec notre regrettée Catherine Ringer. Et on va se retrouver pour jouer à nouveau avec vous deux, Victoria et François. Ce sera le crash test.

0: Matsuko, la voix de Catherine Ringer, Martia Baila.
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0: Alors le quiz avec votre maître du jeu et nos candidats depuis le Porge qui sont venus nous rejoindre, c'est super sympa. Merci pour ça.
3: C'est Victoria et François qui jouent.
0: Voilà,
3: pour
0: Victoria
3: et François. Un petit point.
0: Après il y aura Patrick et Sonia.
3: Un petit point.
0: Voilà. Et vous jouez pour partir à Margaux Saveur, un super séjour. Qu'est-ce qui vous plaît dans ce séjour d'ailleurs, Victoria?
4: Je sais pas. Voilà. Partir en week-end, voilà.
0: Ouais, voilà.
4: Ouais, voilà.
0: L'imaginaire, dit Patrick, à côté de vous. Bon, alors le crash test, c'est quoi déjà, Philippe Vigier?
3: C'est un cas particulier sur lequel il faut faire le plus de répondre le plus de mots possible, hein, et marquer le plus de points possible, bien sûr. Ok, 20 secondes pour ça.
0: Pas 5, ça va passer 20. Très vite.
3: Vous avez plus de temps. Alors, allez-y, hein, à la mitraillette à tous les deux.
0: Oui, oui.
3: Je compte sur vous.
0: Même si vous dites des bêtises, c'est pas grave, vous aurez tenté le coup.
3: Allez, donnez-moi le plus de noms possibles de poissons susceptibles de nager le long de la côte girondine. Top chrono, c'est parti.
5: Le bar, le maquereau, l'espadon, le saumon, le dauphin, le marsouin.
3: Oui, Victoria.
4: Les crevettes.
5: La dorade.
4: Les crabes.
3: Des poissons.
5: Les rougets.
3: Oui.
5: J'avais dit la dorade avant.
3: Oui.
5: Le mulet.
3: Allez, sur le gong. 1, 2, 3, 4, 5, 6, 7, 8, 9. Et le petit point tout à l'heure, ça fait 10 points.
4: Ah, super.
3: Est-ce
4: François.
3: Que ça va être suffisant? Je ne suis pas certain.
4: Aïe, aïe, aïe.
0: Ah non, mais il ne faut pas dire ça.
3: Je crois qu'il va manquer un petit truc.
0: Mais non, ça
3: pourtant,
0: va aller.
3: Pourtant, ils étaient deux quand même, hein, franchement.
0: Ça va aller,
4: ah, mais là, c'était
0: sûr.
3: On a vu, Victoria, vous allez souvent à la pêche.
4: Hein. Ah non, hein, voilà.
3: C'est vous qui ramenez le poisson à la maison. Bien sûr.
5: La crevette est un poisson.
3: Oui, la crevette est un beau poisson, ben, bien sûr.
4: C'est dans la sang.
5: Oui.
0: Ah, mais au moins, elle a dit des choses. Hein, voilà. Bon.
3: Vous préférez les crustacés, en fait, c'est ça?
4: Non, même pas.
3: Ah, ben, voilà. Bon, en tout cas, merci tous les deux. C'était chouette.
4: Merci à vous.
3: Et vous pouvez retourner au boulot
0: vite,
3: alors.
0: Vite à l'école à côté, Victoria.
3: Et on vous tiendra au jus si vous êtes qualifié.
4: Oui, voilà, ça marche.
0: Exactement. Je sais que vous allez continuer à nous écouter pour savoir qui se qualifie
4: exactement.
0: Jusqu'à la fin de cette émission avec le petit casque sur les oreilles. Ouais, ouais. Bon, on va jouer dans un instant avec Patrick ou Sonia. Je ne sais pas qui va s'y coller en deuxième. Ce sera Sonia.
3: Allez,
0: ce sera Sonia. Très bien.
3: Il est galant, ce
0: Patrick. Voilà, il est galant. Et puis, on va vous retrouver, bien sûr, avec vous aussi, Philippe Vigier.
3: J'espère bien, je ne vais pas partir. Hein.
0: Avec vous qui êtes à l'écoute d'ici
3: hein.
0: Gironde. Et si vous avez envie de jouer avec nous aussi demain, par exemple, vous pouvez déjà nous appeler pour vous inscrire au 05 56 19 10 10.
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0: Bruno Mars, On My Soul. Avec Ici Gironde, vous jouez jusqu'à midi pour un week-end de Margaux Saveur.

0: Bruno Mars, On My Soul.
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0: Vous jouez avec Ici Gironde depuis le Porche. Nous sommes à la salle des sports où toutes les associations ont pris place pour aider les familles sinistrées. Il y a plein de choses ici à récupérer. Si vous avez besoin de vaisselle, de jouets, enfin de linge, de maison, il y a tout est sur place. Faut pas hésiter à venir. Et nous, on s'installe juste là pour jouer avec vous en direct de ce lieu avec Philippe Vigier, votre maître du jeu. Deuxième épreuve après Victoria et François. Ils ont fait 10 points. Je rappelle qu'on joue pour un week-end Margot Saveur du 16 au 18 octobre. C'est Sonia pour la deuxième candidate. On va essayer de se sélectionner, hein, Sonia, d'accord, oui. Pour vendredi, parce que vendredi c'est le tirage pour ce beau cadeau.
3: Moi, je ne connais pas du tout Sonia.
0: Ouais, non, alors vous dites ça parce que faut quand même mettre les auditeurs dans la confidence.
3: On va le mettre, on va les mettre, bien sûr.
0: Voilà, vous croisez voisins, souvent.
3: Nous sommes voisins au Porche.
0: C'est ça,
4: oui.
3: C'est ma voisine directeur. Et amie en même temps.
0: Et vous saviez,
3: par contre, incorruptible, je suis.
4: Oui,
3: hein, donc,
4: j'ai essayé. Les de les soudoyer, mais ça n'a pas marché.
0: Et puis voilà. Quelle belle surprise ce matin de retrouver Sonia dans ce trio de candidats, ce quartet de candidats.
3: Oui, parce que moi j'étais pas du tout au courant, donc c'est plutôt sympa, c'est marrant.
0: Bon, Patrick il regarde dubitatif. Hein.
3: Oui,
0: Patrick,
3: oui,
0: c'est notre dernier candidat.
3: Oui, je suis assez dubitatif sur leur regard et leur complicité.
4: Pas ça, neutre.
3: Quand je fais ça, Sonia, c'est faux, d'accord. Alors, je cligne de l'œil gauche, c'est vrai.
0: Non. Donc, trois questions, c'est le quiz girondin pour la première épreuve pour Sonia. Trois points possibles. C'est parti, Philippe.
3: Et Sonia, on n'a même pas demandé ce qu'elle faisait comme
0: c'est
3: métier.
0: Vrai, qu'est-ce que
3: vous faites
0: comme
3: métier.
4: Soignante. Je suis thérapeute.
0: D'accord, thérapeute. Oui. Ok, oui. Très bien. Oui. Parfait.
3: Allez, Sonia, première question. La filiale d'EDF RTE vient de finir de creuser un tunnel sous la dune au niveau de la plage de la Cantine Nord au Porche. Mais à quoi va servir ce tunnel? Pour des câbles électriques à très haute tension, pour des conduites d'eau pour l'irrigation ou pour des conduites de gaz exploitées au large du littoral? Alors, l'électricité, l'eau ou le gaz? Trop tard.
4: Électricité, eau ou gaz.
3: Trop tard, c'est les 5 secondes sont passées.
4: Ah mince,
0: mais oui.
4: C'est déjà fait.
3: On n'entend pas beaucoup le petit chrono.
4: Pas du tout.
3: Ouais, voilà.
0: Alors on va mettre un petit peu plus fort, mais sinon
3: je repose la question. Non, je rigole.
0: N'importe quoi, Philippe. Donc,
3: on n'a pas donné la réponse.
0: Alors, c'était quoi la réponse?
3: Est-ce qu'on a donné la
0: réponse? C'était pour,
4: c'est non. C'est la une, c'est A.
0: Oui, c'est ça.
3: Ah, c'est bon, allez, c'est la une. Ouais. Ah, okay. Patrick,
4: A.
3: Je mets le point ou non?
4: Allez, A.
5: Non, tu peux lui offrir.
3: Ouais, je lui offre.
4: Il est galant.
5: Si elle veut, vous avez un point.
0: Notre dernier candidat offre le point à Sonia.
3: Il est chouette, ce Patrick.
0: C'est sympa. Hein.
3: Les deux autres, ils sont partis, de toute façon, on n'a pas besoin de leur demander, ils ne sauront pas. Deuxième question, quelle est la superficie du lac de Biscarros? 1540 hectares, 2540 hectares ou 3540 hectares?
4: Réponse C.
3: Exact. Oui. 37,4 km². Pas mal quand même. Alors, ça fait 2 points. Là, le sans faute.
0: Pour l'instant, oui, on peut le dire comme
4: sans
0: ça.
4: Triche.
0: Ouais, sans tricher, en plus. Non, c'est ça qui est bien, en fait.
3: Quel saint est célébré en l'église de Somos? Quel saint est célébré en l'église de Somos? Saint Serein, Saint Amand ou Saint Jacques?
4: La A.
3: Saint Serein?
4: Ouais.
3: Non, c'est Saint Amand.
4: Ah,
3: l'édification de l'église de Somos en pierre et dont les éléments ont été datés du XIIe siècle doit être en rapport avec le développement des pèlerinages

0: contente. On va se retrouver dans quelques minutes pour jouer ce crash test, 20 secondes pour faire un max de points. On va écouter Mylène Farmer. Et puis, juste après, je vous parlerai aussi de ces incendies du Porge qui ont beaucoup de bénévoles. Donc, qui ont beaucoup de bénévoles qui sont au service des familles sinistrées suite à ces incendies, comme le Secours catholique mobilisé au quotidien. Et on va vous en parler d'ici quelques minutes. À tout de suite.
1: Mina aussi.
0: Mylène Farmer avec sa chanson Plus grandir, alors que Patrick, notre dernier candidat, s'exprime. Bah, vous avez raison, Patrick, faut causer quand on est à la radio. Vous avez raison.
1: C'est bon, bah. Non, oui, je te disais. Là.

0: la chanson de Mylène Farmer avec Ici Gironde.
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0: Nous sommes au Porge et nous venons faire un peu l'état des lieux ici au Porge. Toute l'équipe d'Ici Gironde s'est réunie jusqu'à midi avec vous puisque nous parlons de soutien par rapport à ce méga-feu qui a eu lieu cet été. Et bien les choses se sont organisées ici. Les bénévoles du Secours catholique sont mobilisés d'ailleurs au quotidien. Le Secours catholique est présent place Saint-Seurin au Porge avec son Fraternibus, un dispositif qui permet à tous les sinistrés de trouver des réponses. Et

0: De sortir de l'isolement. Écoute, partage, orientation, appui aux familles, aide financière, matérielle, groupe d'échange, aide aux micro-entreprises, sortie collective. L'association propose aussi des visites à domicile sur rendez-vous tous les jours, une aide bienvenue et durable pour les personnes sinistrées, et des bénévoles sont à votre disposition aussi pour vous écouter, vous soutenir, vous accompagner et surtout vous orienter. Ne restez pas seul, vous retrouvez ces infos sur le site du Secours catholique de la Gironde, et si vous avez besoin de contact, nous les tenons à votre disposition à Ici Gironde au 05 56 19 10 10.
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0: On se retrouve pour jouer juste après Kids Stand on the World.
3: Elle n'a pas bougé, Sonia, elle est toujours là.
0: Avec Ici Gironde.
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0: Kids.

0: on the World, c'était Kids avec Ici Gironde.
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3: Elle a tout cassé.
0: Oui, j'ai tout, j'ai en train de tout casser, j'ai en train de faire n'importe quoi. Je ne sais plus où j'habite en fait, c'est n'importe quoi. Voilà, c'est toute la faute de Philippe Vigier, notre maître du jeu. C'est toujours de sa faute de toute façon.
3: Bon, alors, je suis pas maladroit comme vous, moi.
0: Mais non, on récapitule. On a joué déjà avec Victoria et François en direct du Porge pour ce séjour pour deux dans le prestigieux vignoble de Margaux. Avec deux personnes invitées hein, par Ici Gironde et par notre partenaire Margaux Saveur. Donc 10 points pour le score de Victoria et François. Ensuite, parce qu'eux, ils ont joué en duo, donc c'était plutôt pas mal. Ensuite, Sonia a joué son Gironde Test, 2 points. Et là, elle va tenter le tout pour le tout, Sonia, pour aller jusqu'à 10 points au moins ou alors dépasser le score de 10 points, puisqu'il faut se sélectionner vendredi pour le tirage.
3: Voilà. Quel thème tu aimerais avoir
0: Vous tutoyez maintenant tous les deux.
3: Ouais, ouais, c'est ma voisine.
0: Waouh, wow, quelle intimité soudaine.
4: J'ai le choix entre quoi et quoi.
3: Ouais, vas-y, tu choisis, tu l'auras pas de toute façon.
0: Je réponds pas. Tout ça pour ça, en fait.
3: C'est quoi tes passions?
4: Soirée.
3: Ah oui, ça, bien sûr.
0: La fête, quoi.
3: Et
0: la
3: je vois
0: fête,
3: pourquoi. Voilà. Mais non, Sonia, ce ne sera pas du tout
4: ça. Je crois
3: ça.
4: À l'humain, en fait, aussi.
3: Alors, ben, ça ne sera pas l'humain, ça sera les animaux.
4: Ah, ça va.
3: Quels
4: bien.
3: Animaux peut-on observer dans la réserve des présalés d'Arès? Top chrono, 20 secondes.
4: C'est difficile.
3: Non?
4: Présalés d'Arès. Ah oui, les canards, les oies, oui.
3: On les observe ou on ne les voit pas non plus, mais...
4: Oui, toutes sortes d'oiseaux.
0: C'est un marché d'un long coup. Tenez dans son. Non, c'est pas ça. Non.
3: Ah.
4: Ah non, mais je suis pas
0: c'était
4: bonne
0: le,
4: du tout.
0: C'était le héron, le héron.
4: Ah, le héron.
0: Le héron, ouais.
3: Oh là les grettes.
4: Ah oui, les grettes. Mais oui, bien sûr.
3: Il y a aussi des loutres d'Europe ou des ragondins. Très dur. Les ragondins, il y en a plein des ragondins.
4: Moi, je trouve que c'est beaucoup trop dur.
3: Il y a des ragondins. Ouais, il y a des poissons aussi. Il y a plein de poissons.
0: C'était pas
3: parce
0: simple.
3: Que c'est des bacs à poissons qu'il y a de l'autre côté aussi.
4: Oui, c'est vrai.
3: Il y a plein de poissons. Il y avait plein de choses. Voilà.
4: J'aurais gagné un chapeau.
3: C'était pas si dur.
4: C'est déjà ça.
3: Et alors, ça fait 2 et 2, 4.
0: 4 points pour Sonia. Bon, voilà,
3: tu passeras bon l'apéro ce week-end.
4: C'est ça. Je suis meilleure à ça.
0: Bon, 4 points pour Sonia, 10 points pour Victoria et François.
3: Et bien, pour l'instant, c'est eux qui sont toujours qualifiés.
0: Voilà. Et donc.
3: Ils étaient deux.
0: Voilà.
3: Sonia, tu peux rester pour aider Patrick si tu veux.
4: Jet.
0: Bon, alors Patrick, vous jouez dans quelques minutes, hein, juste après avoir écouté Zao de Sagazan avec la Symphonie des éclairs au chocolat, s'il vous plaît. Allez, c'est parti.

0: des éclairs.
1: Ils prennent le relais.
2: La symphonie des éclairs, oui. C'était Zao de Sagazan.
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2: C'est très chouette, hein. Ici, on sent qu'il y a une bonne ambiance parmi les bénévoles, des associations présentes là où nous sommes, hein, Philippe Vigier. On est dans cette grande pièce qui est une salle des sports.
5: Que Patrick connaît très bien d'ailleurs.
2: Je
5: fais du tennis dans cette salle.
2: D'accord, et notre ben oui. Dernier candidat de la journée. Et alors, juste pour la petite histoire, il paraît que la dame qui est à l'entrée là, de la salle des sports, elle avait toutes les réponses tout à l'heure.
5: Ah ouais?
2: Oui, voilà, parce qu'évidemment, on joue tous ensemble.
5: Il fallait qu'elle s'inscrive, hein, tant pis pour elle.
2: Voilà. Donc Sonia a fait 4 points, Victoria et François 10 points. Patrick va jouer maintenant pour faire plus que 10 points, hein, parce que c'est un petit peu le but pour vous, Patrick.
5: Je ne sais pas.
2: Donc, on sait que vous jouez au tennis dans cette salle des sports au Porge. Et sinon, comment va la vie au Porge pour vous actuellement ?
5: Bah écoutez, la vie se reconstruit petit à petit, mais il faut reconnaître qu'il y a de grosses difficultés pour les gens qui ont perdu leur maison, leur hangar de travail, leur atelier. Et je fais partie de la réserve communale justement qui accompagne un petit peu ces personnes qui sont vraiment dans la difficulté, surtout au niveau des assurances.
2: On a parlé ce matin, effectivement.
5: Ah, parce que ça fait 3 fois que vous essayez de la placer quand même.
2: Non, mais on en a parlé déjà ce matin, effectivement. Ah, les assurances, c'est toujours un peu long.
5: De quoi?
2: Les délais.
6: De le dire tout à l'heure, on vous a coupé le micro.
5: Non. Oui, mais je sais qu'on me coupe quand je dis des conneries, mais bon, c'est important.
6: Par contre, n'hésitez pas. On ne va pas vous couper le micro, dites les conneries que vous voulez, il n'y a pas de problème.
2: Petite parenthèse aussi, peut-être on en profite pour saluer tous les commerçants du Porge qui ont besoin aussi de vous tous. Hein. Si vous passez par là, arrêtez-vous, allez chercher une baguette de pain. Enfin voilà, passez devant un commerçant. N'hésitez surtout pas à aller les voir, ça leur fera très plaisir, ils ont besoin de soutien aussi.
5: Et je suis très heureux que vous ayez dormi à l'hôtel du Porge, le seul hôtel de notre commune. Et je pense que ça leur fait beaucoup de bien. Merci.
2: Très bel accueil. Ouais. Merci de dire ça. Voilà. Bon, ben maintenant, on est prêt à jouer, hein, Patrick. Philippe Vigier.
6: Allez, première question, Patrick. Je rappelle qu'il y a 5 secondes pour répondre. D'accord? D'accord?
5: Ok,
2: Philippe. Ouais. Oulala, il est en pleine concentration, Patrick.
6: Quel type de musée peut-on apprécier dans le centre-ville de Biscarrosse? Un musée des traditions, un musée du gémage ou un musée des fêtes landaises?
5: Oh, je dirais peut-être les fêtes landaises.
6: Eh ben non, c'est tradition. Même si c'est une fête landaise, c'est tradition aussi, mais bon.
5: Oui, mais ça veut rien dire, tradition.
6: Non, mais voilà, mais ça s'appelle comme ça. Par contre, je suis désolé. Voilà. Donc, de très belles histoires du patrimoine landais et de la vie quotidienne de nos ancêtres depuis le Moyen-Âge, c'est à voir, hein, c'est vraiment à découvrir. Okay. Deuxième question, quelle est la particularité de la halle du Porge? Elle est équipée de panneaux solaires, d'un rooftop ou d'une scène?
5: Rooftop.
6: Ah bah oui, bien sûr.
2: Bravo. Quelle rapidité.
6: La halle qui permet d'accueillir non seulement des stands du marché, mais aussi des manifestations festives. Sur le toit est installé le belvédère qui est accessible par des escaliers qui peuvent, le cas échéant, servir de gradin pour profiter de places de cinéma en plein air, par exemple. Troisième et dernière question, quelle est la superficie du lac de Lacanau? Environ 5 km², 10 km² ou 20 km². Oh, la moue. Il m'a fait la moue.
5: 20.
6: Exact. Bravo Sonia.
1: Je voudrais la moitié du cadeau.
2: Vous voyez ça,
5: petit déjeuner.
6: 2000 juste hectares, petit déjeuner. Effectivement. Profondeur 1 à 2 mètres près des rives qui atteint quand même 8 mètres de profondeur au large.
5: En son milieu, oui.
6: C'est fou ça quand même, c'est grand. Hein. Bon ben voilà, ça fait 2 points. C'est pas mal.
5: Parfait.
2: 2 points pour Patrick, on va voir dans un instant si on ira jusqu'aux 10 points avec Patrick, hein, puisque c'est le score à battre. Ici, depuis le Porge, avec ici Gironde, nous jouons avec Philippe Vigier, votre maître du jeu.
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2: Téléphone, New York avec toi et on vous retrouve juste après avec Philippe Bigier, votre maître de jeu, pour jouer avec nous.

0: Marc avec toi, c'était Téléphone.
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0: Dernière ligne droite pour notre troisième candidat qui joue pour ce séjour Margot Saveur qui sera donc bientôt offert puisque ce sera vendredi le tirage pour vous offrir du 16 au 18 octobre cette nuit à l'hôtel de Margot, les passes visites, dégustations, enfin tout ce qui se passe pour Margot Saveur. Philippe Vigier, je vous laisse avec votre candidat qui a déjà 2 points.
3: Oui Patrick, voici votre crash test. On y va ?
4: Si tu veux.
3: Donnez-moi le plus de noms possibles de végétaux que l'on peut trouver dans nos forêts girondines. Top chrono, 20 secondes.
4: Je les vois bien, je les vois bien. Il faut simplement les dire. Les fougères, les orties peut-être.
3: Pourquoi pas?
4: Je me suis fait piquer. Qu'est-ce qu'on peut dire? Végétaux, les, je sais pas, les marguerites,
0: Et bien alors Patrick, 3 points c'est tout si je comprends
3: bien. Marguerites.
0: C'est ça non, les marguerites, bon, pourquoi pas.
4: Non, on a dit qu'on pouvait dire des conneries.
3: Oui les marguerites c'est bien, moi j'aime bien les marguerites.
4: Je
3: vais ramasser tous les jours des marguerites dans les bois, c'est génial.
0: Champignons. Ça fait quoi? Ça fait combien de points? Je me trompe pas,
3: ça fait 3 et 2, 5.
0: 5 points, c'est ça. Heureusement que vous repartez avec la montre ici Gironde, hein. D'ailleurs, comme tous les candidats qui ont joué depuis le Porge ce matin.
4: Je suis venu pour ça.
0: Ah ben voilà, c'est ça. Bon, alors pas de sélection aujourd'hui, Patrick, pour vous. Les sélectionnés sont donc Victoria et François.
3: On compte sur vous pour jouer le reste du temps au téléphone.
4: Oui, avec plaisir. J'ai déjà fait.
0: Oui, c'est vrai. Oui, mais oui. Alors à demain pour jouer avec vous, Philippe Vigier, avec d'autres candidats au 05 56 19 10 et peut-être aussi avec Patrick au bout du fil. Voilà.
3: Merci beaucoup.
0: Allez, musique et dans 5 minutes, ce sont les jeux infos de Ici Gironde avec Jules Brélaz. William Scheller.
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0: William Scheller. Juste après les infos, vous retrouvez Enora Malagré pour cette question. Comment payer notre abonnement Wi-Fi moins cher?
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0: Ici Gironde, il est midi. Bonne journée à vous. Le journal Jules Brélaz.
2: C'est un passé qui ne passe pas. Deux mois, jour pour jour, après le début de l'incendie de Somos. Ici, Gironde a posé ce matin son studio dans la commune du Porge. Reportage et interview en direct depuis 6 heures pour une matinale spéciale au plus près des sinistrés. Le village médocain a payé, on sait, le plus lourd tribut au méga-feu de l'été avec 183 maisons détruites par les flammes. Dès le 17 août dernier, le gouvernement venu sur place assurait vouloir accélérer et faciliter la reconstruction, mais force est de constater que le compte n'y est pas, selon le maire du Porge, Martial Zaninetti.
3: La dimension reconstruction est une réponse que l'on attend des services de l'État. À situation exceptionnelle, nous demandons des réponses exceptionnelles. Aujourd'hui, les réponses de l'État sont trop longues et la temporalité n'est pas satisfaisante par rapport à ce que est en train de vivre les Porgés. C'est pour ça que nous sommes allés à Paris, à l'Élysée, la semaine dernière, avec l'ensemble des maires des communes sinistrées, pour rappeler au gouvernement, mais aussi au cabinet du président, qu'il fallait accélérer sur ces sujets-là de façon à tourner la page.
2: Martial Zaninetti, le maire du Porge, interrogé ce matin sur Ici Gironde par Kevin Blondel, la municipalité qui dit avoir reçu une dizaine de demandes de permis de construire, c'est peu et cela s'explique par la lenteur des assurances dont certaines ne jouent pas le jeu, affirme l'élu. La reconstruction qui tarde et la colère qui couve toujours sur les cendres, une plainte collective va être déposée par la commune du Porge et la communauté de communes médulienne. Une plainte, dit le maire, car le village est victime de l'incendie avec des paysages de désolation qui rappellent la guerre et cette double peine, ne pas pouvoir commencer les démolitions avant le travail des experts. Résultat pour les sinistrés comme Isabelle, deux mois après, cette porgesse dont l'habitation a brûlé continue de vivre dans une maison de location à Ourthin.
4: Toutes les démarches qui sont très compliquées, qui sont très longues, et on en a tous marre, parce que vraiment c'est très très long. On voit que pour la reconstruction et pour les dépôts de permis de construire, ça va être très long. Donc oui, on parle entre nous, mais on est tous dans le même cas, hein. On est tous dans le même bateau, et on en a tous marre, parce qu'on a, on a tous perdu. Alors il n'y a pas que le Porge, hein, parce que bon, faut penser aussi à Somos, le Temple, Arès, Andernos, Lanton... On est tous dans le même bateau, on a tout perdu, et ça va être long, il va falloir tous se battre, mais c'est compliqué quoi.
2: Surtout dans un mobilhome avec le froid qui arrive bientôt, ajoute Isabelle au micro Ici Gironde d'Alice Marot. Des habitants en colère qui appellent à se rassembler cet après-midi au Porge. Rendez-vous est donné à 16h au niveau de la grande halle du village en face de l'église. Notre reporter Stéphane Iscoc, lui, s'est rendu ce matin là où tout a commencé, au point zéro de l'incendie en bordure de route de l'Esquirotte, là où un ouvrier a provoqué la première étincelle alors qu'il débroussaillait sous une ligne électrique à moyenne temps. Pour le compte d'Enedis, témoignages et reportages à retrouver sur ici.fr. Ici Gironde, au Porge et à Lèche-Cap-Ferré, l'autre commune bouleversée cet été par le méga-feu. Venez voir notre studio délocalisé près du terrain de rugby de 17h à 19h. L'actualité ce midi, c'est aussi la grogne contre la flambée des prix des carburants. Le syndicat Force Ouvrière appelle à un rassemblement ce vendredi à Bordeaux devant la préfecture de la Gironde. Le samplon 95 dépasse désormais les 2,10€ le litre en moyenne. Plus de 2,26€ pour le gasoil. À la pompe, les records tombent et le pouvoir d'achat avec réagit FO qui réclame avec l'UNEF, le syndicat étudiant, le blocage des prix dans les stations-service à 1,50€. Le gouvernement doit dévoiler aujourd'hui de nouvelles aides pour les ménages et les professionnels les plus touchés. Nous verrons à 13h à quoi cela pourrait ressembler. Mathieu Jalibert annonce lui-même un petit coup d'arrêt, comme il le dit, suite à une déchirure du quadriceps dimanche contre le Stade français. L'ouvreur de l'Union Bordeaux-Bègles est arrêté pour 4 semaines. On reviendra comme toujours, promet l'international sur ses réseaux sociaux. Mathieu Jalibert qui est d'ailleurs en lice pour le titre de meilleur joueur du top 14 lors de la nuit du rugby organisée lundi prochain à l'Olympia à Paris. Et Louis Bielbiaré, lui, est nommé notamment dans la catégorie du plus bel essai. C'était contre Lyon lors de la 5e journée du championnat de la saison dernière.
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2: Météo presque estivale, Isabelle Wagner en direct du Porge.
0: Effectivement, avec des températures qui frôlent les 30 degrés dans les terres et les 29 degrés sur le littoral, avec des températures plutôt sympathiques sous ce grand soleil et quelques petits nuages très discrets. Je vous rappelle que sur la route, sur la 63 en direction de Bordeaux, il y a toujours beaucoup de monde après cet accident qui a eu lieu ce matin. Donc vous êtes toujours assez nombreux en direction de Bordeaux. Il est midi 5, bonne journée à vous. Enora Malagré.
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7: Bonjour à tous, il est midi 5 sur votre radio Ici. Bienvenue dans votre nouveau rendez-vous. Je fais un immense coucou à tout le réseau, nos 44 merveilleuses locales partout en France de la radio Ici. Alors ici, ça tombe bien, on parle bon plan, vie quotidienne, arnaque à éviter, animaux, santé. Nous sommes là pour vous rendre service parce qu'on vous doit bien ça. Et c'est le titre de ce nouveau rendez-vous quotidien. Nous sommes ensemble jusqu'à 13h. Je suis Enora Malagré et voici la joyeuse bande du jour qui m'accompagne. Aude Razo, Madame Antiernac. Coucou ma Aude.
8: Bonjour tout le monde.
7: Valère Coréard et ses bons plans conso. Bonjour Valère.
9: Salut Enora, bonjour à toutes et tous.
7: Ah, le retour de Pierre Fabin, notre vétérinaire. Il m'avait tant manqué. Ça va Pierre?
10: Oui, bonjour Enora, bonjour à tous.
7: Et Elsa Wolinski, le rayon de soleil de toute la radio, de tout Radio France. Bonjour Elsa.
11: Bonjour à tous.
7: Alors aujourd'hui, c'est très sérieux. On va vous dire comment alléger votre facture de téléphone, la box Wi-Fi et tutti quanti. Vous avez des questions, appelez-nous, laissez-nous un vocal au 0810 055 056. Nous sommes là pour vous. Et puis, laissez-nous aussi des messages vocaux sur ce même numéro, comme l'a fait aujourd'hui Virginie.
12: Bonjour Enora, c'est Virginie de Nantes. Je ne comprends pas, je reçois toujours des appels. Je ne connais pas ces numéros, j'hésite. Est-ce que je dois répondre?
7: Oula, ça sent la chronique pour Aude Razo, ça.
8: Décrocher, ne pas décrocher, telle est la question. C'est ça la question de Virginie.
7: Elle est poète.
8: Je conseille de ne pas décrocher, je vais vous dire pourquoi.
7: On y répond dans une trentaine de minutes et puis le meilleur pour la fin, tout au long de l'année, je booste votre pouvoir d'achat. 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Je suis au pied du sapin. Je suis impatiente parce que j'ai l'impression de me faire moi-même un peu avoir, chers amis auditrices, auditeurs, sur ma facture de téléphone, entre autres. On va parler de tout ça avec vous, cher Valère Coréard.
9: Alors, se faire avoir, pas au sens strict, mais se faire avoir quand même un peu, parce que quand on fait jouer la concurrence sur la facture de téléphone, bien souvent on se dit, ben mince, alors j'ai payé tout ça si longtemps, alors que j'aurais pu faire autrement. Ce qu'il faut savoir pour commencer, c'est que la consommation moyenne d'une Française ou d'un Français en data, vous savez, c'est-à-dire les gigaoctets qu'on utilise pour naviguer sur Internet, c'est 15 gigaoctets de données mobiles par mois. Okay. En moyenne, je dis bien.
7: Ça, c'est ce dont on a besoin.
9: Ouais, c'est entre 15 et 18. Ça, c'est ce qu'on utilise en moyenne. Évidemment, ça dépend des usages. Pourquoi je vous parle de ça? Parce que souvent, ça détermine le prix de la facture mensuelle.
7: Okay. Okay,
9: bien souvent, vous avez un forfait 100, voire 200 gigaoctets.
7: Ouais.
9: Vous voyez déjà de quoi on est en train de parler.
7: Ouais.
9: D'un service qui coûte cher, c'est d'ailleurs souvent ce qui coûte le plus cher après l'accès au réseau, et en fait, on ne l'utilise pas. Donc, la première chose que je vous conseille de faire pour faire baisser la note éventuellement, c'est de vérifier votre consommation réelle dans l'application de votre opérateur, combien vous utilisez de data.
7: Donc on appelle les gens, on leur demande combien je consomme.
9: Regardez dans l'application, vous avez un compte,
7: d'accord,
9: une application de, je sais pas, vous savez, chez Orange,
7: SFR, Bouygues,
9: je ne sais qui,
7: importe,
9: exactement.
7: Ouais.
9: Vous allez dans l'application, vous suivez votre consommation et vous voyez vraiment combien
7: d'accord
9: vous consommez. Ça va vous permettre de calibrer. Pourquoi je vous dis ça? Parce qu'aujourd'hui, un forfait en moyenne téléphonique au bon prix, c'est 15 euros.
8: Ah mais non, c'est pas possible. Moi, je paye 33 jours.
7: On va faire un tour de table. Aude, 33. Pierre Fabin.
10: Je crois que je suis à 55.
7: Oui, on est dans la même équipe. Donc nous, déjà, équipe, on se fait avoir. Elsa Wolinski.
11: Non, moi, c'est vers 100 euros.
7: Mais vous avez vos filles.
11: Et moi, j'ai découvert qu'effectivement, c'était moi qui payais, pas mon ex-mari, les factures des enfants.
7: Voilà. Bisous, l'ex-mari. Valère, vous payez combien?
9: Eh bien, je paye 16 euros.
7: Oh, bah oui, forcément. Oh, et c'est bien pour ça qu'on a su vos conseils. Combien vous payez, chers amis auditrices, auditeurs, si vous avez besoin de conseils? 0810 055 056. On est là pour ça. Valère répond à toutes vos questions.
9: Alors, regardez rapidement pour savoir si vous payez le juste prix. D'abord, les services que vous avez. Est-ce que vous avez de la 5G ou de la 4G? Ça ne sert à rien d'avoir de la 5G si vous n'utilisez pas beaucoup de données. Justement, la 4G suffit largement.
7: Base, voilà.
9: Ça, c'est la première chose. Ensuite, regardez un peu les options payantes. Peut-être que vous en avez l'accès à tel ou tel service qui vous sert à rien. Donc, décortiquer un peu votre facture et à partir de là, on fait jouer la concurrence. 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Vous comparez et vous pouvez éventuellement changer à condition de ne plus être engagé. Et ça, c'est important. Si vous changez d'opérateur, essayez de ne pas vous engager 12 mois parce que vous resterez libre et vous pourrez bénéficier des opportunités de la concurrence.
7: On a déjà une auditrice qui vient de nous appeler là au 0810 055 056. On la prend tout de suite. Elle s'appelle Sandrine. Bonjour Sandrine, bienvenue.
13: Et bonjour à tous.
7: Bonjour chère Sandrine, vous habitez où ?
13: Ah, j'habite dans le 64.
7: Très bien. Eh ben, on embrasse très fort ici Gascogne. Hein. C'est par ce canal que vous nous écoutez, j'imagine.
13: Voilà, tout à fait.
7: On les embrasse très chaleureusement. Alors, dites-nous tout, chère Sandrine.
13: Alors, moi, je suis d'accord avec ce monsieur-là.
7: Valère.
13: On peut trouver des. Voilà, Valère. On peut trouver des forfaits à 15 euros, certes, mais aujourd'hui, il faut compter, si vous voulez avoir une formule confort, l'assurance. Ouais. Il faut compter le fait que vous achetez un téléphone. Donc, maintenant, c'est à crédit. Parce qu'un téléphone, maintenant, c'est 1000 euros pour...
7: Hein. Oula.
13: Donc, mais il y en a des... Ah, ben, comptez bien.
7: Mais attendez, il est en or massif. Attendez, Sandrine, parce que je vois Valère.
13: En gros,
7: Valère va vous répondre.
13: C'est à 8 euros par mois.
9: Alors, Sandrine, juste une chose. Achetez le téléphone par votre abonnement. Je le déconseille parce que vous allez le payer bien plus cher que ce qu'il coûte réellement.
7: Voilà.
9: La meilleure chose, si on est serré au niveau du prix, mais qu'on veut un téléphone, un smartphone correct, c'est de passer sur du reconditionné et de payer en plusieurs fois sans frais. Attention, faut pas se surendetter avec les plusieurs fois sans frais, hein, c'est quand même de l'emprunt. Mm-hmm. Mais le meilleur rapport qualité-prix, c'est le reconditionné par rapport au prix neuf et surtout quand on le paye dans l'abonnement. Et puis vous avez parlé d'assurance. Là aussi, attention aux assurances. Parfois, on les a déjà, les assurances pour le téléphone, dans l'assurance habitation notamment, dans l'assurance de la carte bancaire. Donc vérifiez quand même bien avant de vous engager.
7: Sandrine, vous êtes chez qui ?
13: Alors moi, je suis chez SFR pour l'instant.
7: D'accord.
13: Je le dis bien pour l'instant.
7: Ah, pourquoi ? Parce que vous sentez qu'il faut changer de crèmerie ?
13: Ben, ça va, c'est racheté donc en 2027-28. Eh oui. Donc le problème, c'est qu'ils vont être partagés chez les trois opérateurs principaux. Et aujourd'hui, on va pas savoir pour l'instant à quelle sauce on va être mangé.
7: Alors, c'est vrai, Valère, Coréard, ils vont devenir quoi, les clients SFR?
9: C'est pas encore hyper clair, mais ça peut-être que Aude pourra en dire un mot.
8: Oui, en fait, effectivement, SFR racheté par Bouygues, Free et Orange. Alors, que vont devenir les clients SFR comme vous? Pour l'instant, on sait pas. Déjà, il faut que le rachat soit bien acté. Il y a encore des étapes à franchir. Hein. Je vais pas rentrer dans le détail, c'est un peu compliqué. Et ensuite, les clients SFR, normalement, sont répartis entre Bouygues, Free et Orange, mais à l'heure actuelle, on ne sait pas.
7: Valère.
9: Oui, Sandrine, un petit mot concernant, si j'ai bien compris, vous avez une offre famille, c'est ça ? Enfin, il y a plusieurs choses sur votre offre, c'est un forfait global ?
13: Alors, à l'époque, j'avais 5 enfants.
9: Bon.
13: Ça y est, ils payent eux-mêmes leur forfait.
7: Enfin !
13: Enfin, alléluia ! Mais aujourd'hui, il me reste donc mon adolescente de 15 ans.
7: D'accord.
13: Donc, il est vrai que c'est, moi je veux une certaine marque très... qui est un fruit qui revient quand même assez cher pour mon budget. Donc, ce que je fais, j'essaie de lui acheter l'autre marque quand il y a des promotions dans un magasin. Et comme ça, je l'achète content.
9: Alors, juste pour vous répondre rapidement, sur la marque, encore une fois, le reconditionné, c'est vraiment le meilleur rapport qualité-prix, puis c'est beaucoup plus écologique. Et d'autre part, sur les offres groupées, moi je suis assez sceptique, il vaut mieux faire jouer la concurrence, ça prend un peu de temps, mais sur chaque besoin. Parce qu'en fait, le bon forfait, c'est celui qui répond à vos besoins réels, et on n'en a pas toujours les mêmes.
7: On continue de parler téléphonie, comment réduire la facture, box wifi, tout ça, juste après, tout ça, n'importe quoi, moi, pardon. Oh, on est en famille, c'est pas grave, juste après Suzanne Vega. Oh, j'adore ces titres. Luca, sur votre radio ici, on est ensemble jusqu'à 13h.

0: Suzanne Vega, Lucas, dans On vous a bien ça, sur votre radio ici. 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
0: On est ensemble, je viens de le dire, jusqu'à 13h. C'est votre nouveau rendez-vous quotidien. Si vous avez aussi des conseils à nous prodiguer, à nous, entre vous, hein, on est vraiment une nouvelle communauté. On vous doit bien ça, ça se passe au 810 055 056. On se rend service les uns les autres. Franchement, cette année, c'est pas du luxe. On parlait de comment réduire la facture de téléphone, wifi, etc. On va continuer à dérouler tout ça ensemble. Il y a énormément d'appels au 0810 055 056. On accueille Bernard. Bonjour Bernard.
2: Bonjour.
0: Comment ça va Bernard?
2: Oh, ça va très bien.
0: Ah bah vous avez une bonne voix en tout cas. Et vous nous appelez de ici Limousin, me semble-t-il, c'est ça?
2: Tout à fait, oui.
0: On leur fait un gros bisou. Alors, combien vous payez, vous Bernard, votre forfait de téléphone?
2: Moi, je paye 5,50, appel et SMS illimité.
0: Mais c'est vachement chouette, dis donc, ça. Dis donc, Bernard, c'est vous qui nous donnez les bons plans, là. C'est super. Vous êtes chez qui, Bernard?
2: Soch, celui qui fait la pub, vous savez, Soch.
0: Bon, ben, on est sur la plus grande mignonnerie du midi. Alors, effectivement, on retient bien la pub et j'ai bien envie d'aller chez Soch. Moi aussi, je vais passer chez Soch.
3: Alors,
0: j'arrive pas à le dire.
3: Non, mais c'est très bien, Bernard, parce que vous avez pris un forfait qui doit correspondre à vos besoins. Sans doute, très peu de navigation sur Internet. Les SMS et les appels illimités, ça marche très bien. Il y a aussi Prixtel, pour pas les citer, qui sont dans la même veine, hein, avec des tout petits forfaits. Là, je vois que Amélie nous a laissé un message à ce sujet. Ça, c'est très bien quand on n'a pas besoin de beaucoup naviguer. Il ne faut pas hésiter à aller sur des offres hyper compétitives. 5-6 euros par mois, c'est imbattable.
0: C'est ça, Bernard? C'est parce que vous n'allez pas trop sur Internet et tout ça?
2: Si, je vais sur Internet. Dès que j'ai besoin de quelque chose, j'y vais. Je n'ai pas de problème. Après, c'est vrai que je ne travaille pas sur Internet. Ouais. Et j'ai une box chez les mêmes et qui me coûte 20 euros.
0: Mais c'est super. Ouais. Franchement, bah, j'ai envie de vous remercier pour ce bon plan, Bernard.
2: Mais sans la télé, parce qu'il faut garder nos bons vieux râteaux, hein, ça marche très bien. Vous avez 20 000 chaînes qui servent à rien.
0: Ah ça, c'est pas moi qui vais vous dire le contraire. On pourrait même les citer, mais on ne le fera pas. Merci beaucoup Bernard pour le bon plan. On vous embrasse très fort, cher Bernard.
2: Merci, bonne journée. Au revoir.
0: Bonne journée. On va aussi prendre, parce qu'il y a beaucoup d'appels, on va en prendre un maximum. On va prendre Christophe, hein, qui nous appelle de l'Essonne. Coucou Christophe.
4: Coucou Elora, bonjour l'équipe.
0: Bonjour. Ça va Christophe?
4: Oui, ça va et vous?
0: Oui.
4: Je suis en fait tellement content de t'entendre parce que plus jeune, donc ça nous en fait rajeunit pas, pardon, mais j'étais fan de toi.
0: Donc, voilà. Je viens de me prendre un petit coup de pelle, Christophe, grâce à vous.
4: Désolé.
0: Vous savez quoi, ça arrive même au meilleur. Et, je suis vraiment très, très heureuse qu'on se retrouve, du coup, à l'antenne, cher Christophe. Alors, vous payez combien, vous? Dites-nous tout.
4: Alors, moi, c'est pas le mobile, c'est la box.
0: Ah, on va en parler après avec Valère Correa, bien sûr. Dites-nous alors, combien? Ouais.
4: Alors, moi, je payais 77 euros.
0: Oula!
4: Par mois, ouais. Sauf que je pense que c'était la grosse arnaque parce qu'en fait le prix de base c'était 29,90 €. J'avais juste pris une chaîne de sport,
0: ouais.
4: Donc qui coûte allez en gros 19 euros, donc allez 30 euros plus en fait 19 euros, ça peut pas faire 77 euros.
0: Mm-hmm.
4: En plus ils nous ont dit vous allez voir que en fait sur la en fait wifi nous sommes les meilleurs, alors que c'est en fait totalement faux.
0: Ouais.
4: Donc voilà. Donc
3: c'est classique. Bah c'est en tout cas c'est que vous deviez avoir des options et tout un tas de choses que vous n'avez pas surveillées. Alors il y a quand même une chose à retenir, que ce soit pour la téléphonie ou le wifi, c'est que la fidélité ne paye pas. Il faut regarder régulièrement au moins une fois par an.
0: C'est pas comme en amour.
3: Je sais pas si ça paye en amour, mais en tout cas pour le wifi et le téléphone c'est moins glam, mais ça ne paye pas.
0: D'accord. Ok. Merci beaucoup en tout cas Christophe. Je vous embrasse très fort.
4: Merci. Merci, en vrai, mais je voulais juste vous dire, en fait, c'est la base, ils devaient me faire une promo parce que moi j'étais client aussi avec le mobile free, mais bon, ouais. Apparemment, je me suis bien fait avoir.
0: Ah, il aurait dû avoir la promo ou pas?
3: Ça peut arriver qu'on vous promette quelque chose, mais il faut se mettre un petit rappel dans ces cas-là. C'est pas forcément eux qui vont le mettre en place. Moi, quand on me promet quelque chose, je mets un rappel dans mon agenda dans 2-3 mois, et si je vois que ça tombe pas, je les rappelle.
0: Bon, faut changer de boutique alors, à mon avis. Hein.
3: Quand on n'est pas bien quelque part,
0: quand on n'est pas bien, on change de boutique.
3: C'est pour ça qu'on ne s'engage pas sur 12 mois. Si on peut l'éviter, c'est mieux.
0: Très bon conseil. Merci Valère Correa. Merci beaucoup Christophe. À tout bientôt alors, du coup.
4: Merci, avec plaisir Nora.
0: Gros bisous, c'est extrêmement familier. Je suis désolée. Un peu plus tard dans l'émission, on parlera chien d'assistance avec Pierre Fabin, notre vétérinaire. Et on parlera aussi de l'automne avec notre Elsa Wolinski. Vous allez voir, c'est à pas piquer des hannetons. Je fais de très vieilles expressions aujourd'hui. Voilà, c'est mardi, c'est comme ça. On écoute la gagnante de la Starac, elle s'appelle Marine et elle chante Tricheur sur votre radio ici.

0: Marine, tricheur sur votre radio ici, dont on vous doit bien ça, on est ensemble jusqu'à 13h.
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0: Et il est midi 25, on vous a donné pas mal de bons plans pour réduire votre facture de téléphone. Et là, on va parler avec Valère Coréard de la Wi-Fi, des box Wi-Fi, hein, c'est ça Valère?
3: Oui, c'est ça. Alors,
0: parce que là aussi, il y a moyen de gratter un petit peu des sous et ça,
3: ouais,
0: on aime bien.
3: J'adore parce que je regarde les messages sur le WhatsApp,
0: ouais,
3: et ça se bat pour dire celui qui a le forfait le moins cher en téléphone. On a 1,99€ quand même.
0: Oui, non, non.
3: Si, si, si, il y en a deux. Ils sont
4: et là, on a du 3,80€ aussi avec Brigitte.
0: Ah, bon. Mais elle est chez qui Brigitte?
4: Chez Leclerc Mobile, nous dit-elle.
0: Oh là là, je vais. Mais merci, chers auditrices, chers auditeurs, parce que c'est ça qu'on aime dans cette émission. On partage ensemble les bons plans. 0810, 055, 056. Je vais tout de suite partir chez Leclerc, moi, juste après.
3: Pour le Wi-Fi, ce qui est important, c'est de voir ce qu'il y a dans votre facture déjà. Est-ce qu'il y a de la télé et vous vous en servez ou vous vous en servez pas? Est-ce qu'il y a des options? Est-ce qu'il y a un accès à Netflix et vous l'avez par ailleurs? Donc faites bien attention à ça, c'est la première chose. La deuxième chose, c'est que vous pouvez, comme je disais pour la téléphonie, comparer tout simplement. Il y a un très bon comparateur sur l'UFC Que Choisir sur leur site internet pour voir celui qui vous convient le mieux. Ça, c'est aussi important. Alors, je sais qu'on a souvent peur de plus avoir de Wi-Fi, de plus avoir Internet à la maison, et donc on veut pas changer. En général, le nouvel opérateur non seulement résilie l'ancien, mais va aussi attendre que ce soit bien installé avec eux, donc le nouveau, pour enlever l'ancien. Donc, ce qui veut dire qu'il n'y a pas de rupture, normalement, de service. Et ça, c'est vraiment un sujet sur lequel il faut attention.
0: Ok, on a un vocal aussi. Parce que vous pouvez aussi laisser des messages vocaux sur le 0810 055 056. Je vous le répète, c'est un WhatsApp, c'est gratuit. Et elle s'appelle Linda. On l'écoute.
5: J'ai simplement contacté mes deux opérateurs mobiles et internet, à savoir Bouygues et Orange, en leur expliquant que je trouvais que ma facturation avait trop évolué et que les montants aujourd'hui étaient trop chers. En l'espace de deux appels, je me suis vue proposer des offres réduites avec une véritable économie, donc voilà, cumulé 40€ par mois pour des offres similaires avec des produits similaires.
0: Ça, ça va faire plaisir à Valère.
3: Bah, ça,
0: c'est exactement ce qu'il faut faire.
3: Non mais ça, c'est
0: là-bas,
3: exactement.
0: Merci Linda.
3: 480€ d'économiser pour Linda,
0: ah, c'est
3: quand même pas mal.
0: Incroyable, c'est énorme.
3: En fait, vous pouvez tout simplement donner un coup de fil à votre opérateur, dire là je vois des offres de partout bien moins chères que celles que j'ai, et il est fort probable qu'il vous propose quelque chose de plus agressif. Mais attention, évitez encore une fois de vous engager sur 12 mois, ça c'est important, négociez ça, en tout cas discutez-le. Et puis un dernier point, parce que je vois qu'il y a un message intéressant là de Marie sur le WhatsApp, elle paye 15,99€ chez Orange pour son forfait box.
0: Ouais.
3: Pourquoi? Parce qu'il y a une opération coup de pouce pour les seniors à faible revenu. Et c'est bien de l'avoir rappelé, parce que j'avais oublié de le noter. Et donc, allez voir sur Orange, en fonction de vos revenus, vous avez des opérations comme ça qui sont intéressantes.
0: Merci beaucoup Valère Coréard. Et alors, on va terminer quand même ce sujet avec Madame Audrazo, Madame anti-arnaque, parce qu'il y a aussi des arnaques.
4: Vous avez tous reçu un jour un appel, bonjour c'est Bouygues, bonjour c'est Orange, bonjour c'est Free, j'ai une super offre pour vous qui sera bien meilleure que celle que vous avez actuellement. Petit point, là-dessus, les règles ont changé. On en a parlé, un opérateur n'a plus le droit de vous démarcher sans votre consentement préalable. On en a parlé de ça. Alors, votre opérateur, celui avec qui vous avez un contrat, il a toujours le droit de vous démarcher. L'opérateur concurrent, lui, il n'a plus le droit, c'est la règle. Donc, s'il le fait quand même, soit il est dans l'illégalité, soit, attention, c'est peut-être un menteur, c'est peut-être un escroc. Donc, les points de vigilance. On se méfie des numéros en 06 ou en 07.
0: D'accord.
4: Attention. Méfiez-vous des offres qui sont pas réalistes. Du style, moins 50% là tout de suite sur votre offre téléphone internet, la fibre gratuite, ou alors, vous savez, celui qui vous dit le gros cadeau, je vais vous faire gagner un smartphone, je vais vous faire gagner une montre connectée, que sais-je. Il y a anguille sous roche, surtout si votre interlocuteur vous dit vite, vite, l'offre va bientôt expirer. La grande, grande méfiance, je vous conseille vraiment là de reculer, de dire attention, je raccroche, je vais réfléchir, merci, au revoir.
0: Merci Audrazo, continuez de réagir, hein, 0810 055 056. On va parler chien d'assistance dans un instant avec notre vétérinaire Pierre Fabin. On va parler de l'automne. Non, ce n'est pas une période mélancolique. Et on écoutera Elsa Wolinski à ce sujet. Continuez de réagir, c'est votre émission. Hein. 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Et là, c'est Nathalie qu'on reçoit. Bonjour Nathalie.
6: Oui, bonjour.
0: Vous
6: bonjour.
0: Appelez des Bouches-du-Rhône, coucou ici Vaucluse. Et Nathalie, oui. C'est gagné. Mais si, c'est vrai. C'est votre émission, chère Nathalie. On est ravis de vous filer ce petit coup de pouce. Je vais y arriver deux fois dans l'émission. On vous embrasse très très fort, chère Nathalie. Prenez soin de vous. Et tout de suite, les amis, c'est l'heure de l'actualité dans toutes vos régions grâce aux 44 locales de votre radio ici. À tout de suite.
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2: Un enjeu plus que jamais d'actualité. Les incendies ont marqué l'été 2026 en Gironde et ils illustrent les effets concrets du dérèglement climatique. La préservation de la biodiversité constitue plus que jamais un enjeu majeur. Et c'est ainsi que la Fondation du patrimoine et la région Nouvelle-Aquitaine ont créé le Fonds Nature pour accompagner des initiatives locales. Les projets doivent répondre à des critères précis et inclure l'une des actions suivantes, travaux de restauration ou de sauvegarde d'espaces naturels ou encore des actions de préservation d'espèces menacées dans leur milieu naturel. Date de limite de dépôt des candidatures le 16 novembre prochain avec une annonce des lauréats en janvier 2027. Pour candidater et pour obtenir toutes les infos, il faut contacter la Fondation du patrimoine ou bien écouter Ici Gironde qui se fera le relais de ces initiatives.
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3: Midi 32, on est en direct, c'est votre nouveau rendez-vous quotidien sur Ici. Ça s'appelle On vous doit bien ça. On parle ici bon plan, vie quotidienne, arnaque à éviter. On parle santé, puis aussi de vos animaux. On sait à quel point ça vous préoccupe aussi. Nous sommes là pour vous rendre service parce qu'on vous doit bien ça. On est ensemble jusqu'à 13h. Je suis Enora Malagré, je suis avec Aude Razo, Valère Correa, Pierre Fabin et Elsa Wolinski. Mais pour l'heure, on va répondre au vocal d'un auditeur ou d'une auditrice. Plus particulièrement, elle s'appelle Virginie, elle nous appelle de Nantes.
5: Bonjour Enora, c'est Virginie de Nantes. Je ne comprends pas, je reçois toujours des appels, je ne connais pas ces numéros, j'hésite. Est-ce que je dois répondre ?
3: Aïe ! Alors, je dirais non, mais c'est Aude Razo, bien sûr, qui va répondre à Virginie.
6: Bonne réponse, c'est non. Je vous conseille de ne pas décrocher. Bon, le scénario, il est très classique, on le connaît, hein, le téléphone sonne. Vous ne connaissez pas le numéro, je décroche pas. Telle est la question. Je vous conseille de laisser sonner, pourquoi ? Parce que, bon déjà, c'est un peu évident, mais si c'est un coup de fil qui est vraiment important, la personne elle va vous laisser un message, elle vous envoie un petit texto pour vous dire pourquoi elle vous a appelé, etc. Il y a plein de moyens de vous faire savoir que ce coup de fil est important. Donc, vous n'allez rien louper, c'est pas urgent, c'est pas d'accord. Voilà, vous allez pouvoir vous rattraper à un moment donné si vous n'avez pas décroché. Si c'est un démarcheur ou un escroc, parce qu'elle est là la question de Virginie, en fait, cet escroc, ayez toujours en tête que il appelle des centaines de gens par jour, il vise des milliers de gens, il a pas de temps à perdre, donc laissez sonner jusqu'au bout, voilà.
3: D'accord.
6: Et vous googlisez le numéro ensuite pour vérifier s'il y a des gens qui parlent de ce numéro. Moi, je fais tout le temps ça. Je laisse sonner et ensuite je copie-colle dans Google le numéro et souvent, très souvent, je tombe sur des gens qui s'en plaignent. Donc je me dis
3: hop, c'est un faux. Ça veut dire que c'est pas bien. C'est un faux numéro. Ok,
6: je le bloque. Comme ça, au moins, j'ai plus de problème. J'ai un auditeur une fois qui m'a écrit, qui m'a dit moi, je décroche à chaque fois pour leur dire de ne plus m'appeler. Voilà. Et il me dit, j'estime qu'il y a quelqu'un là-haut qui va finir par comprendre. En fait, non. Pas vraiment, parce qu'en fait, il n'y a personne là-haut. Et en fait, c'est des appels automatiques.
3: Automatiques. Mais c'est des êtres humains ou pas?
6: C'est
3: déjà
6: des êtres humains, mais bon, c'est des appels automatiques. Ils appellent plein de gens en même temps. Vous savez, des fois, ils parlent à moitié en même temps quand vous décrochez. Enfin, voilà. Donc, vous allez continuer à recevoir des appels. Autre point important, très important même, si vous décrochez et que c'est un escroc au bout du fil, vous allez être fiché. Fiché comme une personne dont le numéro est actif. Okay. Ça, c'est une info que l'escroc aime bien avoir, savoir si votre numéro est bien attribué. Fiché comme une personne qui répond aux appels des inconnus. Ça aussi, ça l'intéresse beaucoup. Et donc, potentiellement, fiché comme une personne qui peut se faire avoir si on insiste un peu. Donc, c'est pour ça que je dis tout le temps, évitez de décrocher. Pareil, vous savez, les petits textos, coucou, ça va. Vous connaissez pas le numéro, coucou,
3: sûr,
6: ça va.
3: Oui.
6: Et donc vous dites, vous êtes trompé numéro, je sais pas qui vous êtes, c'est qui,
3: déjà,
6: etc.
3: Les amis, plus personne dit coucou.
6: Non.
3: C'est très ringard.
6: Moi, je dis coucou.
7: Non,
6: souvent.
7: On termine par gros
8: bisous. Moi, je le dis souvent, je suis très ringard.
3: Je plaisante.
6: Alors, ne répondez pas à ceux qui vous disent coucou, ça va et que vous ne connaissez pas. Peut-être que c'est une erreur de numéro. Dans ce cas-là, c'est pas bien grave, mais ça peut aussi être un escroc qui a envie de vous tester.
3: D'accord.
6: Et donc, dans ces cas-là, ignorez. Voilà, vous faites l'autruche. Faites comme si vous n'existiez pas. C'est mon petit conseil. Voilà.
3: D'accord. Merci, Aude Razo. C'est votre émission. Vous l'avez compris. Hein, 0810 055 056. On vous lit. Il y a énormément de WhatsApp, énormément d'appels. On vous prendra dans un instant. Juste

après la merveilleuse chronique de Pierre Fabin, notre vétérinaire qui nous parlera chien d'assistance. Mais pour l'heure, on écoute la douce voix de Laurent Voulzy, Karine Redinger sur votre radio ici, et on est ensemble jusqu'à 13h.

0: Laurent Voulzy, Karine Redinger sur votre radio. Ici, on est ensemble jusqu'à 13h.
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0: Midi 39, on est en direct, c'est votre nouveau rendez-vous quotidien. On parlait comment réduire la facture de téléphone, la box Wi-Fi. On a parlé aussi comment ne pas se faire arnaquer. Continuez de réagir, 0810 055 0 56, on est ensemble, hein, c'est votre émission. Et là, on va parler chien d'assistance, mon cher Pierre Fabin, un sujet éminemment intéressant.
3: Effectivement, on va parler de véritables héros à quatre pattes, ouais. Les chiens d'assistance. Alors, vous en avez peut-être déjà croisé dans la rue, ces petits chiens qui se promènent avec un gilet bleu. Alors oui. Ça, souvent, c'est des gilets de chiens guides, c'est des chiens pour les personnes malvoyantes. D'accord. Mais il existe plein de types de chiens d'assistance. On a ceux d'assistance émotionnelle aussi, qui sont là pour des personnes qui stressent dans certains endroits. On en a pour détecter même les hypoglycémies chez les diabétiques, pour détecter les crises d'épilepsie aussi. Donc en fait, ça va être une vraie aide au quotidien, mais aussi psychologique et même médicale au final. Parce que donc, le chien va venir prévenir, par exemple, la personne diabétique, qu'elle est en train de faire une crise d'hypoglycémie avant qu'elle arrive. Et la personne va pouvoir aller chercher son médicament pour se traiter avant que la crise ne soit là et se manifeste.
0: Ils ne sont pas formés de la même manière.
3: Ils ne sont pas formés de la même manière.
0: Ils s'occupent d'un patient qui souffre de malvoyance que d'un patient qui souffre d'épilepsie, etc.
3: Effectivement. Et par exemple, pour la personne épileptique, le chien va venir taper la jambe de son maître pour dire au maître, écoute, couche-toi par terre, là, tu risques de tomber. Et du coup, on va pouvoir se mettre en sécurité grâce à ça. Incroyable. Et du coup, vraiment, on a plein de types de chiens guides. Alors, il faut savoir qu'ils ont un statut spécial au niveau de la loi. Ils ont le droit de rentrer partout. Ils ont le droit de rentrer dans tous les lieux publics, mais aussi dans tous les transports en commun. Donc, si jamais vous avez un chien guide et que vous voyez refuser l'accès, il suffit de porter plainte et ça peut aller jusqu'à 2 500 € d'amende.
0: Okay.
3: Et du coup, on va sélectionner plusieurs types de chiens guides. Alors, il y a les écoles des chiens guides, justement, qui vont sélectionner souvent des labradors, ou des golden retrievers, c'est vraiment des bonnes pattes, des gros chiens qui vont guider les aveugles. Mais on a aussi d'autres associations, comme Acadia, qui est l'association pour les chiens guides de personnes diabétiques, qui va aller prendre des chiens en refuge. Donc, on a tout type de chiens guides, et ils se promènent pas forcément toujours avec leur gilet. Donc, on a vraiment du mal à voir tout le travail qui est derrière tout ça. Et il faut savoir que pour avoir un chien guide, notamment si vous êtes en situation d'handicap, il faut pas forcément être aveugle. On peut aussi être juste malvoyant, être diabétique, avoir des crises d'angoisse et que il faut, dans ce cas-là, juste contacter les associations, remplir un dossier, parce que c'est pas un chien que vous allez acheter, c'est un chien qui va vous être remis totalement gratuitement et par une association, et que c'est une formation qui est longue, en général c'est 2 à 3 ans, et l'association va dépenser entre 15 et 20 000 euros pour former ce chien. Et donc, pour mettre tout ça en place, justement, on recherche énormément de familles d'accueil, parce que ces chiens vont devoir être sociabilisés avant d'être remis à la personne. Et le rôle de la famille d'accueil, ça va justement être, donc c'est un maillon essentiel de cette chaîne, le rôle de la famille d'accueil, ça va être de sociabiliser ce chien pour qu'il puisse être remis à cette personne handicapée.
4: Moi, je peux faire famille d'accueil pour les crises d'angoisse, par exemple. J'en ai beaucoup,
3: effectivement, ouais,
0: merci,
3: vous pouvez être chien guide pour les crises d'angoisse.
0: On en manque de familles d'accueil. Alors, on a un ami, un collègue, qui travaille à Ici Provence, qui s'appelle Guy. On va le recevoir. Coucou, Guy. D'ailleurs, je dis coucou.
5: Oui, bonjour.
0: Bonjour, ça va, Guy?
5: Ça va très, très bien.
0: Alors, vous, Guy, vous êtes famille d'accueil. Vous avez un chien d'assistance, il s'appelle Balma, je crois, il me semble. Hein.
5: Il s'appelle Balma, ouais.
0: Ouais.
5: Elle aura 8 mois le 24 septembre.
0: Qu'est-ce qui vous a donné envie d'être famille d'accueil, Guy?
5: Qu'est-ce qui m'a donné envie? Déjà, j'adore les animaux, ça c'est sûr. J'ai un travail au sein de Radio France où je travaille entre guillemets seul.
0: Ouais.
5: Donc en plus de ça, je vais de partout, je fais du bureau, je fais l'extérieur, du coup, ça donne entre guillemets une belle compagnie. Le chien va partout, donc ça c'est très bien. Il a une sociabilisation qui est absolument importante. Et deuxièmement, moi à Radio France, je fais partie de la mission handicap et du coup pour moi c'est une mission handicap. Donc je me suis lancé là-dedans et je regrette absolument pas.
3: C'est vraiment un moment génial en plus. Alors, la séparation va être difficile par la suite. C'est ça qu'il faut voir quand même. On fait ça dans un but et à un moment, il va falloir rendre le chien à la personne. Alors, c'est un moment incroyable et chargé d'émotions. Mais il y a un petit déchirement. Il faut l'accepter. Vraiment, il faut en être conscient avant de se lancer dans cette
0: démarche. Vous avez peur de ce moment-là, Guy ?
5: Non, pas du tout, parce que dès le départ, on en a parlé avec mon épouse, c'est pas notre chien, ce chien va s'en aller, va partir du foyer. Donc à partir de là, il y a un cahier des charges, il y a un protocole, et non, ce n'est pas notre chien. Oui, bien sûr que ça va faire très drôle, quoi. Mais je sais que c'est pour une personne qu'on aura besoin. Ouais. Donc, à partir de là, voilà, ben c'est la fonction du bénévolat, comme on dit. Hein, donc
4: bravo,
5: voilà.
4: Hein, ouais. Bravo.
3: Merci. Merci pour ce que vous faites, Guy. Ouais.
0: On a besoin de familles d'accueil. Pierre Fabien, je suis tout ému, vient de le dire. Il y a d'ailleurs un week-end tout particulier ce week-end, Pierre. Hein.
3: Effectivement, c'est la journée des portes ouvertes des chiens guides. Donc, dans chacune de vos régions, il y a des associations qui ouvrent leurs portes pour venir découvrir, parce que justement, on manque énormément de familles d'accueil.
0: Merci Pierre Fabin, merci à notre cher Guy Berda, hein, qui est régisseur à Ici Provence, qu'on salue chaleureusement. On va s'écouter un petit disque de Maroon 5, This Love, et on revient juste après. On est ensemble jusqu'à 13h.

0: voix d'Adam Levine de Maroon 5 sur ici. This Love, on est ensemble jusqu'à 13h.
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0: C'est le titre, on vous doit bien ça, de ce nouveau rendez-vous quotidien. On parle bon plan, arnaque à éviter. On a beaucoup parlé de la téléphonie en début d'émission. Vous nous avez été très très nombreuses et très nombreux à réagir au 0810 055 056. Il y avait même des petites battles entre vous à savoir qui payait moins cher en termes de forfait. Oh là là, merci d'être aussi nombreuses et nombreux à réagir. Vous avez une question, Malza, pour
3: oui,
0: Valère
3: Correa. Parce que tout à l'heure, Valère, vous avez parlé que les téléphones étaient moins chers si on les achetait reconditionnés. Mais oui. Où est-ce qu'on en trouve des reconditionnés?
4: Reconditionnés, c'est pas forcé, c'est pas d'occasion, c'est pas la même chose. Ils sont d'occasion, mais ils ont été remis en état. C'est important. Okay. Vous passez par un professionnel. Alors, le plus gros, le plus connu, c'est Back Market. C'est pas mon préféré parce que c'est une marketplace qui s'appuie sur tout un tas d'opérateurs partout en Europe.
0: D'accord.
4: Mais vous avez sinon Smart. Là, ce sont des Français. Je crois qu'ils sont à Nantes. Smart avec 3A. Oui, c'est ça. Et puis, il y en a tout un tas d'autres. Largo. Et bon, voilà. Donc, ça, c'est des sites internet. Qui derrière, il y a une boîte qui remet le téléphone en état et qui vous le vend 50%, 60% moins cher.
0: Ah, ok, ah oui, c'est bien. On a beaucoup de messages, 0810, 055, 056.
5: Une question de Joe qui est aussi pour vous, Valère, puisque vous disiez qu'il ne faut pas prendre d'abonnement avec engagement. Et lui, apparemment, il a un abonnement avec engagement. Il demande comment je fais pour en sortir.
4: Une toute petite réponse avant, à côté, mais intéressante. Pour savoir si vous êtes encore engagé, vous faites le 3179. Et là, ça vous permet déjà de savoir où vous en êtes. Je viens de recevoir un SMS. Moi, je suis plus engagé. 3179 pour savoir si vous êtes encore engagé.
0: Attends,
4: ou pas.
0: Attends, je note 3179. Ouais. J'appelle juste après l'émission.
4: Non, mais je vous jure, c'est vraiment pratique. Donc, 30,
0: bon. J'appelle 3179 et là, je sais si je suis engagé ou pas.
4: Exactement.
0: Okay.
4: Ensuite, pour répondre à la question de cet auditeur, alors. Il va payer probablement ce qu'il aurait dû payer ou du moins avoir une pénalité. Ça dépend de son contrat. Il faut quand même qu'il vérifie dans son contrat s'il y a des clauses qui lui permettent de sortir. Un déménagement, un problème au niveau de son travail, de santé ou autre. Et puis, son nouvel opérateur peut peut-être prendre en charge des frais de résiliation. Là, ça devient intéressant. C'est-à-dire qu'il va vous subventionner pour partir et payer tout ou partie de vos frais de résiliation. Mais ça, c'est à négocier avec le nouvel opérateur.
0: Dernière question, Aude, on a le temps.
5: C'est pas vraiment une question, c'est Nathalie qui nous dit « J'avais jusqu'à présent un forfait avec Bouygues Télécom, avec toutes les options, j'arrivais à 83 euros. » Elle nous dit « J'ai fait jouer la concurrence, je suis arrivée à la même chose avec Free, et en plus j'ai la chaîne Canal+, en clair, à 50 euros pendant un an, puis 60 euros. » Donc elle dit « J'ai économisé 23 euros par mois.
4: » Voilà. Je pense qu'on pourrait faire même mieux, parce que Canal+, en clair, c'est en clair, donc c'est gratuit, donc il faut voir ce qu'il y a derrière. Mais en tout cas, se dire que un abonnement, c'est 20-30 euros par mois, en principe, ça suffit. Donc allez, il faut continuer, Nathalie, de chercher.
5: Toujours plus.
4: Gratter un petit peu.
0: C'est ça qu'on aime avec Valère Correa. Monsieur, bon plan dans On vous doit bien ça. Dans un petit instant, on va parler de l'automne avec ma chère et tendre Elsa Wolinski. C'est votre émission. On est ensemble jusqu'à 13h. A tout de suite.
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0: Encore quelques minutes, ça passe tellement vite en votre joyeuse compagnie, chères auditrices, chers auditeurs, c'est votre nouveau rendez-vous quotidien sur ici, ça s'appelle On vous doit bien ça. On a parlé téléphonie, on a parlé chien d'assistance, c'était une émission très riche que nous allons conclure avec la douce Elsa Wolinski qui va nous parler de l'automne.
3: Tout à fait, parce que vous, est-ce que vous savez ce qui se passe cette nuit?
12: C'est l'automne.
3: Oui, c'est l'automne.
0: Alors, parce que j'aime trop.
3: Vous l'avez dit, j'allais dire, parce que j'avais une petite blague, j'allais dire, non Valère, c'est pas un bon plan pour le nouvel iPhone, pas du tout, ne vous excitez pas trop. Non, cette nuit, effectivement, c'est l'automne, et en automne, qu'est-ce qu'il y a? C'est l'été indien.
0: Oh là là,
3: c'est la mélancolie. Personnellement, j'avoue que moi, en automne, j'ai le moral dans les chaussettes.
0: Ah bon?
3: Ben oui, c'est comme ça. Mais j'ai décidé que cette année, ça n'allait pas être comme ça. Pour vous, pour moi, déjà, parce que on vous doit bien ça, bien
0: oh là
3: sûr
0: là.
3: Parce que évidemment, on va être ensemble, cette saison va être heureux. Et figurez-vous qu'on a même quelques bonnes raisons scientifiques d'être optimiste. Une étude en Angleterre s'est intéressée aux effets de la végétation sur notre stress selon les saisons. Et les chercheurs ont constaté que regarder des paysages où la végétation était très présente peut avoir des effets physiologiques particulièrement intéressants en automne et
0: je vais regarder Valère, c'est une très belle fougère.
3: Alors justement, je vais vous dire, attendez, si vous me faites toutes les blagues en amont, ça ne va pas le faire. Alors moi, cette année, j'ai décidé de mettre toutes les chances de notre côté, justement. Je suis allée regarder ce qui se passe dans le monde entier en automne pour justement nous inspirer.
0: Ouais.
3: Alors d'abord, au Japon, il y a le Momijigari. Le principe, allez admirer les feuilles qui changent de couleur, le rouge, le jaune, le doré. On contemple, on s'émerveille, on prend le temps de regarder les feuilles tomber sans se dire, ça y est, c'est foutu, c'est l'hiver, on va se cailler.
0: Okay.
3: Non. Mais non, puisqu'on sait maintenant qu'on peut trouver le bien-être en regardant un platane plus qu'un homme, plus qu'un valet. Voilà, c'est ça. Et sinon, en automne, on peut se mettre aussi à la tendance des Danois avec le hygge. Est-ce que vous savez ce que c'est le gig?
0: C'est
3: leur technique, allumer des bougies, mettre des grosses chaussettes, se préparer un thé, bref, ne rien foutre. Maintenant, quand vous serez chez vous, et Nora, en pyjama, vous ne pourrez pas vous dire « je déprime », non, vous direz « je pratique le hig ».
0: Je fais du hig.
3: Ça change tout. Et si vous préférez sortir, il y a aussi le « frilstilstlis » des Norvégiens. Bon, c'est imprononçable, effectivement. C'est l'art de vivre au grand air, même quand il fait froid et même quand il pleut. Chouette, comme ça, on est sûr de tomber malade. C'est génial. Allez, non, on a dit qu'on était positif. Positive attitude, on prend tout. Le momijigari, le hig, le frilstilstlis. L'important, c'est de se faire du bien et de s'accrocher à ce qu'on peut. Et qu'est-ce qu'on a chez nous? Eh ben, nous, on a les plus grands festivals d'automne.
0: Ah.
3: Et oui, c'est la saison de la... C'est la saison pour faire la fête.
0: Ah.
3: Et ça, on le sait pas, on se dit c'est l'été, en fait,
0: c'est vrai.
3: La fête. Mais non, en automne, il faut en profiter, parce que partout en France, il y a des festivals chaleureux avec de la chanson française, de la pop, du rock, des musiques du monde. On commence en Bretagne pour vous faire plaisir. Et Nora, à Rennes, on va pouvoir danser au festival Yaouank.
0: Ouais.
3: C'est ça, se prononce
0: Yaouank,
3: comme ça.
0: Ouais, ouais.
3: Lors d'un immense fest-noz.
0: Ah,
3: voilà.
0: Découvre, j'adore.
3: En Normandie, à Saint-Cloud, les rendez-vous soniques vont faire vibrer la ville avec Benjamin Biolay, Suzanne et Sébastien Tellier. Dans le sud, à Marseille, vous avez la Fiesta des Suds qui va nous offrir 4 jours de musique et de fêtes avec Véronique Sanson, Imani et Stéphane Echer. Les promenades, les festivals, les dîners entre amis, les bougies et les grosses chaussettes, ce n'est pas ça qui va régler tous nos problèmes, effectivement. Mais si ça peut déjà nous aider à traverser cette saison un peu plus doucement, alors moi, je prends tout. Puisqu'aujourd'hui, on parlait de nos factures, levons un peu les yeux, faisons de cet automne une saison de rendez-vous Valère, avec les autres, avec la nature, avec la vie, faites un effort. Et surtout, regardons ce qui se passe autour de nous, parce que les feuilles, oui, elles vont tomber, mais c'est pas parce que les feuilles vont tomber qu'on est obligé de tomber avec elles.
0: Oh là là, là, là, là, là, là. C'est maintenant, ça mérite des applaudissements.
4: Et moi, pendant ce temps, je m'occuperai des factures. Hein,
0: Et on retiendra que Valère est donc une très belle fougère. Alors, si vous aussi, vous avez des fougères à la maison, non, pardon. Merci beaucoup, ma très chère Elsa Wolinski, notre petit soleil. Alors, on va recevoir un auditeur ou une auditrice qui va dans un instant donc bénéficier des 200 euros de pouvoir d'achat. Mais d'avant, Aude, on a des messages. On va quand même priorité aux amis qui nous écrivent sur le WhatsApp 0810 055 056.
5: Est-ce que je peux donner des devoirs à Valère Coréard? Est-ce que j'ai le droit
4: Une fougère prend tous les devoirs.
5: Bon, en fait, c'est Pascal qui nous écoute dans le Pas-de-Calais, qui veut donner des devoirs à Valère Coréard. Je vous le lis.
0: Okay.
5: J'ai besoin de revoir mes contrats gaz, électricité et assurance depuis plusieurs années. Ouais. Je n'y connais rien, j'ai peur de le faire. Donc là, Pascal, solidarité totale. Parce que, effectivement, moi, tout pareil.
0: Ouais.
5: Est-ce qu'il y a des solutions pour se faire aider? Valère, pas obligé de répondre tout de suite, mais je suis sûr qu'il a un truc à dire toujours.
4: Les associations de consommateurs sont quand même notamment là pour vous aider. Il y a des réseaux partout en France, donc ça c'est vraiment une porte d'entrée, mais on va chercher les adresses, les contacts et tout ça, bien sûr.
0: D'accord, vous avez d'autres messages, Aude?
5: Non, beaucoup de gens qui réagissent et qui nous donnent tout un tas de bons plans pour des forfaits téléphones pas trop chers.
0: D'accord.
5: Donc ce qu'on va faire, on va peut-être les recenser quelque part.
0: Exactement.
5: Et on va aider tout le monde comme ça.
0: On a vu à quel point, en tout cas, ça vous préoccupait. On refera des émissions là-dessus. Ne vous inquiétez pas, chères auditrices, chers auditeurs. Je vous l'avais dit, tous les jours, je booste votre pouvoir d'achat. C'est 200 euros à gagner tous les jours. On va recevoir Lydia qui nous appelle. J'ai envie de pleurer de bonheur, du Finistère. Ici Brézizel, que je salue de tout mon cœur. Bonjour Lydia.
12: Bonjour.
0: Bonjour, bienvenue.
5: Bonjour.
0: Lydia.
5: Bonjour.
12: Merci.
0: Alors Lydia, je voudrais savoir d'où nous appelez-vous précisément.
12: Du Finistère, du centre Finistère.
0: D'accord, bah vraiment, ça me fait tellement plaisir, parce que vous, peut-être vous ne le savez pas, mais je vous le dis, je suis également bretonne. Voilà, c'est pour ça que ça me touche beaucoup. Donc je suis d'autant plus heureuse de vous donner les 200 euros.
12: Bravo.
0: Bravo, chère Lydia. Vous avez vu, c'est tout simple. Vous vous inscrivez sur la page ici.fr et vous repartez avec 200 euros. Ça se passe deux fois par émission, tout au long de la rentrée du mois de septembre et tout au long de l'année, on est comme ça. Merci à ma chère Céline à la réalisation, merci à Kinan à la technique, Alexandra au standard, Gwenaëlle à la préparation, merci à ma merveilleuse équipe Elsa, Valère, Pierre et Aude. On va évidemment se retrouver tous les jours de la semaine. Moi je vous dis à demain, je vous embrasse chers amis. Un instant, le trésor de nos régions avec Marine Logénie. Bonjour. Bonjour Marine.
5: Bonjour Enora, bonjour à tous. Au programme du trésor de nos régions, on va évidemment parler des annonces attendues à 17h du gouvernement pour de nouvelles aides concernant les prix du carburant. Et puis on sera avec quelqu'un de la Cité du patrimoine qui nous dira comment rendre nos villages plus beaux, Enora.
0: Merci beaucoup Marine.
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0: Et merci à vous d'écouter la radio ici. Il est 13h. Les informations, Marine Logénie.
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5: Bonjour à toutes et à tous, bienvenue dans le 13h de nos régions. La flambée des carburants, toujours à la une, avec des annonces et de nouvelles aides attendues aujourd'hui à 17h, avec le témoignage d'un ancien qui désormais laisse sa voiture au garage pour lui préférer le train, et puis avec le patron d'Intermarché qui craint, lui, un mur de l'inflation. Ce probable infanticide à Blois, une fillette de 5 ans a été retrouvée morte au domicile de son père. On fait le point sur l'enquête. Deux mois après les incendies en Gironde, on entendra le maire du Porge, commune ravagée par les flammes, qui dénonce la lenteur des réponses de l'État.
14: À situation exceptionnelle, nous demandons des réponses exceptionnelles.
5: Martial Zaninetti sur ICI Gironde. Ce matin, il envisage une plainte collective contre l'État. Direction l'Alsace également, avec le village de Danemarie qui se bat pour sauver son agence bancaire. À l'heure du déjeuner, on vous expliquera aussi pourquoi certains aliments protéinés sont dangereux pour votre santé. Et puis attention, sujet explosif en fin de journal. Dans un livre publié aujourd'hui, le frère de la princesse Diana règle ses comptes avec la famille royale britannique. C'est le trésor de nos régions. On est ensemble jusqu'à 13h30. Quand la hausse des prix du carburant nous pousse donc à changer radicalement nos habitudes, nous pousse à s'adapter au quotidien, je vous le disais en titre, on part à Nancy où Nicolas, commercial à la Banque Postale, laisse sa voiture au garage. Il est passé au train pour ses trajets. Jules Hausse l'a rencontré pour ICI Lorraine.
15: Pendant des mois, Nicolas a subi les prix du carburant. Ses allers-retours entre chez lui, à Lunéville et son travail, à Nancy, soit 70 km par jour environ, lui ont coûté très cher.
16: Parce que moi, j'ai une voiture qui roule au diesel. Sur un plein, avant, on était à 60 euros. Maintenant, on est à 90. Et puis là, j'ai dit stop.
15: Au mois de septembre, il s'est donc résolu à prendre un abonnement de train.
16: Mensuel, j'en étais à 130 euros pour venir travailler. Et avec le train, ça me coûte 80 euros l'abonnement. Et je suis remboursé à 50% par le travail. Et ça me fait une demi-heure de marche le matin, une demi-heure de marche le soir. Et c'est bon pour ma santé.
15: Aucune logique écologique derrière. Il l'admet, juste la perspective de faire de grosses économies.
16: On est sur du 900 euros à l'année. C'est la moitié d'un salaire. Moi, je préfère garder 900 euros et le mettre ailleurs que de les dépenser dans de l'essence.
15: Il se réjouit aussi de ne plus passer des heures dans les bouchons et à râler quand il y a des travaux. Seul inconvénient, il est moins flexible quand il sort du travail.
16: Après, avec les économies que j'ai fait la semaine, je pourrais me faire plus plaisir le week-end.
15: Pour l'instant, ces trains du matin comme du soir n'ont jamais eu de gros retards. Et s'il y a des grèves ou des pannes importantes sur le réseau, sa petite voiture diesel l'attend toujours au garage.
5: Jules Hausse pour Ici Lorraine, voilà, qui peut donner des idées pour économiser une bonne somme par mois, si évidemment on a la chance d'être dans une région bien desservie par la SNCF, ce qui n'est pas le cas de tout le monde. Après deux réunions hier à Matignon, le gouvernement doit présenter aujourd'hui à 17h de nouveaux dispositifs d'aide face à la flambée des prix du carburant. L'exécutif interpellé par le patron d'Intermarché aujourd'hui, Thierry Cotillard, il se prépare au pire.
17: Si la situation ne se détend pas, si on dépasse les 2,50 € et si ça dure, il y aura un mur d'inflation et on va revivre la crise de l'Ukraine. Vous vous rappelez, on avait pris 20% en deux ans. C'est totalement imprévisible. Ça va dépendre de ce qui se passe en Arabie Saoudite. Ça va dépendre des déclarations de Trump. Il faut se préparer au pire et j'ai envie de vous dire, on n'a pas tellement de levier de manœuvre parce qu'on a 2-3 centimes de marge. Donc il faut que le gouvernement se prépare à prendre peut-être des décisions d'accompagnement qui aillent plus large que les ciblés, qui sont évidemment la bonne politique à l'heure actuelle.
5: Thierry Cotillard, président du groupement Mousquetaires, invité de nos confrères de France Inter ce matin. Il demande donc au gouvernement de se préparer à des aides plus larges. Bonjour Marie Boéda.
18: Bonjour.
5: Journaliste pour Ici, après plusieurs semaines donc, d'attente, de consultation, à quoi peut-on s'attendre justement? Que va annoncer Sébastien Lecornu tout à l'heure à 17h, Marie?
18: Eh bien, première piste, ce qu'il appelle la règle d'or que le Premier ministre propose d'inscrire dans le budget 2027. Ce que ça veut dire, c'est que le gouvernement ne s'enrichira pas aux dépens des Français. Il propose que les surplus de la TVA liés à la hausse des prix du carburant seront restitués aux Français à la pompe. Autrement dit, si le prix augmente, le surplus des recettes fiscales n'ira pas dans la poche de l'État, mais il sera redistribué, sans donner plus de détails sur le comment cette mesure serait mise en place. Matignon précise en revanche que pour le moment, le gouvernement ne profite pas de la hausse des prix, puisqu'elle s'accompagne souvent d'une baisse de la consommation.
5: Autre piste, Marie Boéda, détaillée hier par le ministre de l'économie.
18: Sur ce qui n'arrivera pas, comme la baisse des taxes à la pompe. Roland Lescure l'a redit hier, réduire les taxes de 20 centimes coûterait 10 milliards d'euros à l'État. Il évoque en revanche des aides ciblées, et ce, dès le 1er octobre, notamment pour les gros rouleurs. Il propose que ceux qui ont déjà perçu une aide financière pourront en recevoir une nouvelle automatiquement, sans avoir donc à refaire la moindre démarche.
5: Merci Marie Boéda, on attend donc ces annonces en détail. À 17h, on ajoute que la consommation de carburant en France a baissé de 30% du 11 au 20 septembre par rapport aux 10 premiers jours de septembre dernier, chiffre donné ce midi par le ministère de l'Action et des Comptes Publics. Avec un prix de l'essence qui frôle les 2,50 € dans certaines stations, il y a urgence. On entendait hier sur Ici un couple de retraités périgourdins qui n'allaient plus rendre visite à leur fils, faute de moyens. Les petites retraites frappées de plein fouet par la crise. Cette fois, on écoute Marie, elle habite à Pau, elle a 70 ans, elle touche 1035 euros par mois et elle est obligée de faire des arbitrages, moins sortir, se restreindre aussi sur l'alimentation.
19: J'ai ma maman qui habite à 35 km de là, qui est en maladie d'Alzheimer et avant j'y allais 3 fois dans la semaine, maintenant j'y vais plus qu'une fois par semaine pour la voir. Pourtant, c'est à 35 km, mais bon, 35 km, ça fait 70. 70 multiplié par 3, ça fait 210 km. L'essence fait que je peux plus. J'ai plus les moyens de faire ça, quoi. Je peux plus. Et dans mes courses, ben, j'ai réduit. Je mangeais 2 yaourts le midi et le soir, j'en mange plus qu'un le soir. Il y a plein de choses comme ça. On m'a donné un peu de ratatouille, donc je fais des œufs avec de la ratatouille. Je fais ça pour 2 jours. Je me disais, j'arriverai à 70 ans et ça sera pas comme ça. Et c'est de pire en pire, quoi.
5: Marie, retraitée pas loin. Au micro, ici Béarn Bigorre de Najat et Sadouki. Les agriculteurs aussi continuent de se mobiliser contre la hausse des prix du carburant. Environ 200 se sont rassemblés hier soir à Rodez à l'appel de la coordination rurale pour déverser des pneus devant le centre des finances publiques. Le syndicat qui craint une vague vague de cessation d'activité et de suicides importantes après la sécheresse et les canicules. La coordination rurale doit être reçue à Matignon aujourd'hui pour préparer un plan de relance de l'agriculture dans le prochain budget. Le budget 2027 qui inquiète les maires de France. Sébastien Lecornu veut 54 millions d'euros d'économies, milliards, pardon, et les élus locaux lui demandent de préserver les collectivités dans l'effort qui sera demandé parce que pour l'instant, ils ne sont pas vraiment convaincus, Mathieu Bonnour.
20: Cette incertitude pour Emmanuel Salaberry, maire sans étiquette de talent en Gironde depuis 10 ans, c'est intenable.
21: Moi, j'ai jamais connu la situation dans laquelle on se trouve à l'heure actuelle.
20: Canicule, sécheresse, incendie, les menaces sont là et il est contraint d'observer chaque soubresaut du gouvernement.
21: On ralentit le rythme des investissements. On attend de manière à ne pas s'engager si on n'est pas capable de payer. Mais le problème d'attendre, si je veux être prêt pour la prochaine crise climatique qui aura lieu, à mon avis, l'été prochain, je ne peux pas attendre 6 mois.
20: Même inquiétude pour Sandra Lenouvelle, présidente d'une communauté de communes à Rostronin en Bretagne, avec un reproche.
22: La déconnexion qui existe entre les budgets nationaux et la réalité du fonctionnement de ce qui se passe réellement sur les territoires.
20: Son expérience, son image d'élu local, Sébastien Lecornu mise dessus. Le Premier ministre promet des budgets pour les collectivités qui suivront l'inflation. Pas de quoi rassurer Jean-François Debat, maire socialiste de Bourg-en-Bresse et président du comité des finances locales de l'Association des maires de France qui dénonce des années de mauvaises décisions.
23: Si on n'avait pas supprimé 40 milliards d'impôts locaux pour des raisons démagogiques, la taxe d'habitation, 24 milliards, 15 milliards d'impôts économiques des entreprises au cours des quelques dernières années, nous n'en serions pas là.
20: Il s'inquiète particulièrement du risque pour l'investissement, la construction, la réhabilitation et toutes les conséquences pour les entreprises locales si ces budgets devaient se réduire.
5: Mathieu Bonnour sur l'inquiétude des maires de France. On l'entend sur ici depuis le début de cette crise des carburants. Les Françaises et les Français rognent sur leur budget plaisir et en cette rentrée, inscrire son enfant dans un club de sport pèse un peu plus sur le budget des familles. Le foot amateur n'échappe pas à la hausse des coûts. Certaines licences dépassent parfois 500 euros l'année en Île-de-France, mais certains clubs font le choix de ne pas augmenter leurs tarifs pour garder leur rôle social, comme à la JS Suresnes dans les Hauts-de-Seine, Nouredine Zidane.
24: À deux pas du quartier populaire des Cités Jardins, près de 1200 joueurs et joueuses foulent toute la semaine les terrains du stade Maurice Hubert. Les deux tiers ont moins de 18 ans et rêvent d'un destin à la N'Golo Kanté, champion du monde 2018, formé à la JSS, comme on l'appelle ici. Mais au bord de la pelouse, Isabelle a une préoccupation plus terre à terre.
25: J'ai un garçon qui est inscrit au club, il a 9 ans. C'est sa troisième année. Avant, on était à 200 euros. Et maintenant, on a 300 euros. On a 4 enfants qui font tous du sport. Donc, ça coûte énormément.
24: Une hausse en partie amortie par des dispositifs d'aide via la CAF ou le passeport, par exemple.
26: C'est vrai qu'on est parti d'un coût de licence qui était très bas parce que, surtout, on avait touché de l'argent sur un transfert d'un de nos joueurs.
24: Mais aujourd'hui, Sylvain Porto, le président bénévole de la JS Suresnes, dit ne plus avoir le choix.
26: On a des coûts qu'on essaye de maîtriser, mais nous, nos effectifs ont augmenté, donc le coût de l'encadrement a naturellement augmenté.
24: Et si le club bénéficie toujours d'un soutien important de la mairie, ce qui n'est pas le cas ailleurs, une autre inquiétude apparaît.
26: Avec le coût de l'essence qui est en train d'exploser, certains parents vont refuser d'amener leurs enfants jouer à l'extérieur.
24: C'est aussi le risque de devoir déclarer forfait à certains matchs, avec à la clé des pénalités financières et un coût supplémentaire pour le club.
5: Je vous le disais en titre, une fillette de 5 ans retrouvée morte à Blois chez son père. Une enquête est ouverte, mais la piste de l'infanticide est privilégiée. Bonjour Coralie Moreau.
27: Bonjour.
5: Journaliste police-justice pour ICI. C'est le père donc qui aurait tué l'enfant avant de tenter de mettre fin à ses jours.
27: Oui, c'est vers 19h hier soir que la police est alertée par la mère de l'enfant. Séparée du père depuis 2 ans, elle s'inquiète de n'avoir aucune nouvelle après avoir été prévenue par l'école de l'absence de sa fille. Les policiers se rendent alors au domicile du père et découvrent la fillette morte. À ses côtés, son père est grièvement blessé. Selon le procureur de la République de Blois, l'homme âgé de 42 ans a tenté de se suicider en se donnant plusieurs coups de couteau. Transporté à l'hôpital dans un état grave, ses jours ne sont pas en danger. Toujours selon le procureur, les rapports entre les deux parents étaient très difficiles. Une mesure d'assistance éducative en milieu ouvert avait été décidée par un juge des enfants. Elle permet un accompagnement de la famille pour garantir la sécurité du mineur sans le retirer du domicile. Les causes de la mort de la fillette, elles, ne sont pas connues pour le moment. Une autopsie doit être réalisée cet après-midi. La mère et la grand-mère de l'enfant en état de choc ont été prises en charge par des psychologues.
5: Merci beaucoup Coralie Moreau. 2 mois après les incendies
18: d'incendie. Retour aux Porges, en Gironde, où 183 maisons ont été ravagées par les flammes. Le maire de la commune, invité d'ici Gironde ce matin, estime que les réponses apportées par l'État sont beaucoup trop longues. Martial Zaninetti envisage de porter plainte.
14: La dimension reconstruction est une réponse que l'on attend des services de l'État. À situation exceptionnelle, nous demandons des réponses exceptionnelles. Aujourd'hui, les réponses de l'État sont trop longues et la temporalité n'est pas satisfaisante par rapport à ce que est en train de vivre les Porgés. C'est pour ça que nous sommes allés à Paris, à l'Élysée, la semaine dernière, avec l'ensemble des maires des communes sinistrées, pour rappeler au gouvernement, mais aussi au cabinet du président, qu'il fallait accélérer sur ces sujets-là de façon à tourner la page.
18: Le maire du Porge, invité d'ici Gironde ce matin, interview à écouter sur ici.fr cet après-midi. Les habitants de la commune vont manifester contre la lenteur de la reconstruction. L'Élysée annonce qu'Emmanuel Macron n'assistera à aucune des messes du pape pendant sa visite en France, visite de Léon XIV qui commence, je vous le rappelle, ce vendredi à Paris. 1300 agents de la SNCF et de la RATP sont mobilisés en renfort. Parmi les moments forts de cette visite, le pape déambulera le vendredi après-midi de l'église de Notre-Dame-des-Champs jusqu'à la cathédrale Notre-Dame où il célébrera les vêpres. Le pape poursuivra son voyage à Lourdes samedi soir et dimanche, puis à Metz. Ça, ce sera pour la journée de lundi. À l'heure du déjeuner, on vous alerte sur ici. Attention aux aliments protéinés. Vous les trouvez dans les rayons de tous les supermarchés. Ils sont à la mode et pas franchement bon marché. Or, derrière le marketing très attrayant de ces produits, beaucoup sont ultra transformés, prévient Foodwatch. Sur les 10 produits ciblés, 10 sont donc mauvais pour la santé, selon l'ONG Victor Dolande.
2: Sur les emballages de ces produits, la mention protéines ou riche en protéines apparaît en très gros, impossible de la rater. On parle des céréales Lion, des biscottes Vaza, des bouteilles de Lactel ou encore de la salade de pâte au poulet de la marque Carrefour. Le consommateur est attiré par ces aliments, pensant probablement qu'il va doper ses capacités physiques grâce à ces fameuses protéines en plus. Il n'en est rien. Après une analyse détaillée de l'ONG Foodwatch, cette nourriture est ultra transformée et ultra sucrée. On y retrouve notamment des amidons modifiés, des additifs, des édulcorants ou encore du sirop de glucose. Des produits avec des risques importants pour la santé. Plusieurs études scientifiques ont en effet déjà démontré le lien entre ces aliments ultra transformés et le risque accru de développer de nombreuses pathologies telles que l'obésité, le diabète de type 2, l'hypertension, les maladies cardiovasculaires ou même certains cancers. Devant de tels risques, Foodwatch demande au pouvoir public d'instaurer au plus vite une mention ultra transformée sur ces produits.
18: Victor Dolande pour ICI, vous retrouvez les détails de cette étude sur ICI.fr.
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18: À suivre, l'histoire à peine croyable d'un enfant de 2 ans et demi qui échappe à la surveillance des animateurs de son école et erre dans les rues de Paris. On ira en Alsace, dans un village qui se bat pour garder son agence bancaire. Comment rendre nos villes et villages plus beaux? La cité de l'architecture et du patrimoine vous pose la consultation dans une grande consultation. Et puis, règlement de compte chez les Spencer, le frère de la princesse Diana, sort aujourd'hui un livre explosif. Que s'est-il passé dans l'école maternelle de Caen du très chic 16e arrondissement de Paris mardi dernier? Pourquoi un enfant de 2 ans et demi quitte seul son école pour errer dans les rues de la capitale, échappant à la surveillance des animateurs pendant le temps périscolaire? La mairie de Paris a suspendu 3 agents du périscolaire et lance une enquête administrative donc pour faire toute la lumière, Marc Bertrand.
3: Le petit garçon a marché 500 mètres dans les rues du 16e arrondissement sans que personne ne s'aperçoive de sa disparition, selon la marraine de l'enfant. Il devait rester à la garderie jusqu'à 18h, mais pour une raison qu'on ignore, il quitte l'école à la sortie de 16h30 sans accompagnateur. Le petit garçon erre pendant 30 minutes, son sac Pikachu sur le dos, jusqu'à ce qu'une touriste japonaise le remarque. Place du Trocadéro, face à la Tour Eiffel. Elle va dans un café chercher de l'aide. Le patron appelle la police, qui vient récupérer l'enfant. Entre-temps, la mère arrive à l'école pour chercher son fils. Il est introuvable. Les parents d'élèves affolés le cherchent partout. L'alerte est donnée. Et le temps que la police fasse le rapprochement, ce n'est qu'une heure et demie plus tard que la maman reçoit l'appel du commissariat pour lui dire que son fils est sain et sauf entre leurs mains. Les parents ont porté plainte. La mairie de Paris leur a présenté ses excuses. Elle a lancé une enquête administrative pour comprendre ce qui s'est passé.
18: Une précision signée Marc Bertrand pour ICI.
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18: La question du pouvoir d'achat au cœur de vos préoccupations. On l'a entendu dès le début de ce 13h de nos régions et chaque jour ou presque on l'entend dans les isoloirs. Ici, 50, je vous le rappelle, répartis partout en France pour vous écouter, vos craintes, vos espoirs pour l'avenir, pour l'élection présidentielle qui arrive en 2027. Des craintes, des espoirs, mais aussi des idées qu'on transmettra en temps voulu au candidat. Thierry, la quarantaine est entré dans notre isoloir à Strasbourg. Même si les temps sont difficiles, il garde un certain optimisme.
4: Quels sont les sujets les plus importants pour vous en ce moment, que ce soit en positif ou en négatif?
6: Alors pour moi, le sujet le plus important, c'est le pouvoir d'achat, notamment avec l'augmentation du prix de l'essence, ainsi que des différents articles qu'on a lorsqu'on fait les courses. Les fins de mois sont de plus en plus difficiles et voilà.
4: Qu'est-ce qui vous rend optimiste?
6: Alors je dirais que la France est un beau pays. Nous avons vraiment réalisé plein de belles choses. Et malgré tout, voilà, je suis sûr qu'on est encore capable d'en réaliser d'autres. Et donc, même si les temps sont difficiles, je pense qu'on peut encore faire de belles choses à l'avenir. Donc il y a de quoi rester optimiste.
4: Quel serait votre message à la future présidente ou au futur président de la République?
6: Monsieur, Madame le Président, j'aimerais vraiment qu'on puisse à l'avenir vivre du fruit de notre travail, pouvoir vraiment gagner notre vie et pouvoir à la fois se faire plaisir et pas seulement être ric-rac à la fin du mois.
7: Les habitants du secteur sont attachés.
18: Demain, l'isoloir. D'ici sera Limoges, place de la République. La carte des isoloirs près de chez vous est sur ici.fr. On était donc avec Thierry en Alsace, dans l'isoloir ici. On y reste en Alsace avec le combat que mène la petite ville de Danemarie, 2300 habitants, pour essayer de garder une agence de la Banque Populaire. Ce soir, la municipalité doit se prononcer sur une motion qui réclame le maintien de ce service dans la commune, Patrick Janton.
7: Les habitants du secteur sont attachés à ce service de proximité, comme Daniel, client de cette agence de la Banque Populaire. Il habite la commune de Sternenberg.
8: Décidément, tout ferme. Va devenir des déserts. Dommage. C'était pas loin, et c'était pratique.
7: Élise vient de Retzwiller. Elle regrette aussi la fermeture de l'agence le 1er février prochain.
9: Aller à Alkir, ce qui n'est pas avantageux. J'aurais bien voulu que la banque elle reste là. Tous les villages, au jour d'aujourd'hui, on dirait que tout se déplace vers les grandes villes et les villages, on n'en a rien à...
7: La mairie a organisé une manifestation devant les locaux de cette agence bancaire le 5 septembre dernier. Une trentaine de personnes se sont déplacées pour dire leur attachement à un service de proximité. Mais la direction régionale du groupe bancaire ne semble pas vouloir changer d'avis. Alexandre Berbette, le maire de Danemarie.
10: L'argument principal, c'est effectivement rendre un meilleur service aux clients, dans le sens où ils vont concentrer l'ensemble de l'activité sur Alkirch, avec des conseillers un petit peu plus pointus sur certains sujet, mais en même temps, je ne vois pas où est l'amélioration, puisqu'il y a des clients qui vont devoir faire 20-25 minutes de route pour y aller, parce qu'on ne parle pas que de Danemarie, mais on parle également des clients des communes alentours. Ça va rallonger les délais pour avoir des rendez-vous, je ne suis pas sûr que ce soit un meilleur service.
7: Devoir se rendre à Alkirch, une idée qui n'enchante guère Véronique, cliente depuis 25 ans dans cette agence de la Banque Populaire, elle pense aussi aux plus âgés.
11: Je trouve que c'est regrettable, parce que la population prend de l'âge aussi, donc il n'y aura plus rien pour toutes ces personnes. J'ai une voisine de ma sœur, justement, elle vient d'y aller, là, à la banque. Et maintenant, on lui dit, elle va faire comment, cette dame? Elle n'a pas de moyen de locomotion, une personne âgée, voilà. Donc moi, je trouve que c'est bien dommage.
7: Il faudra aller à Alkirch.
11: C'est ce qu'ils disent, mais comment une personne qui n'a pas de permis, qui n'a rien, comment elle va y aller? Il n'y a pas de moyen de transport, voilà. Et il faut encore voir si les distribanques se maintiennent aussi, ça aussi.
18: Reportage signé Patrick Janton. Ici Alsace, on reste dans nos villes, dans nos villages, avec cette question que l'on vous pose ce midi. Comment les rendre plus beaux? Après un week-end de journée du patrimoine, la Cité de l'architecture et du patrimoine lance une grande consultation aujourd'hui jusqu'en décembre prochain en partenariat avec make.org. Bonjour Julien Bargeton.
12: Bonjour.
18: Merci d'être avec nous ce midi dans le 13h de nos régions. Vous êtes président de la Cité de l'architecture et du patrimoine. Déjà, toute première question, qu'est-ce qui fait la beauté d'un village ou d'une ville? C'est assez subjectif ça, non?
12: C'est justement la question que la Cité de l'architecture et du patrimoine pose aux Français. Dans le cadre de la présidentielle et en restant dans notre rôle, nous interrogeons les Français avec mec.org sur leurs attentes en matière de beauté. Et ça s'adresse aussi bien aux villes qu'aux campagnes d'ailleurs, à la ruralité. Est-ce que c'est la voirie, le bâtiment? Est-ce que c'est du design, les places publiques, les jardins dans la ville? Bref, les Français sont amenés à répondre pour savoir ce qu'ils pensent du patrimoine et de l'architecture qui les entoure.
18: Et ça dépend des sensibilités de chacun. Qu'est-ce qu'on trouve beau à la campagne? Qu'est-ce qu'on trouve beau en ville?
12: Je crois qu'en fait, on s'en rend pas toujours compte à quel point les bâtiments qui nous environnent jouent sur notre morale, notre façon de vivre. En fait, on vit tout le temps dans un environnement qui est construit. Eh bien, là, c'est la question. Ça permet de se pencher un peu et de se dire, tiens, est-ce que dans ma rue, est-ce que le trajet vers l'école peut être changé, amélioré? Parce que, en fait, ça influence mon quotidien. Chacun, évidemment, peut avoir une vision de la beauté, mais cette question, ça permet, en fait, de parler de son cadre de vie, qu'on soit en ville ou à la campagne.
18: Je vous propose, Julien Bargeton, président de la Cité de l'Architecture et du Patrimoine, d'écouter notre monsieur patrimoine sur ici, Stéphane Bern, qu'on ne présente plus et qui parle de l'importance de vivre dans un bel environnement. On l'écoute.
0: Je pense qu'il faut lutter contre la France moche. Ça demande une discipline. C'est-à-dire, quand vous habitez dans un endroit qui est beau, vous avez envie de le protéger, de le préserver et de le faire découvrir aux autres. On a envie de partager. Le patrimoine, ça se partage. On le garde pas pour soi. On a envie de partager avec les autres parce que ça fait du bien.
18: Stéphane Bern, c'était le 10 juillet dernier sur ICI. Votre réaction, Julien Bargeton, à ce que dit Stéphane Bern?
12: On est en phase parce qu'on a choisi justement la beauté aussi pour poser la question. On s'est interrogé sur la façon de poser cette question, mais afin de pouvoir publier, rendre un rapport sur ce que vont nous dire les Français, on a préféré se fonder sur cette question de la beauté. Que faire pour rendre son village ou sa ville plus beau, plus belle? Parce que, en fait, c'est aussi ce qui détermine notre façon de vivre.
18: Ça paraît accessoire, mais ça ne l'est pas du tout. C'est votre message.
12: Pas du tout. C'est le cadre de vie conditionne beaucoup de choses et c'est un sujet qui est peut-être moins abordé, mais je suis convaincu que ça va passionner les Français parce qu'ils se rendent bien compte que c'est important. Certains parleront peut-être aussi de la propreté, de l'insécurité, ou de l'éclairage public. Mais pourquoi pas l'éclairage public, par exemple? Ça fait vraiment partie de la beauté d'une ville, d'un village. Donc, on parlera de paysage, d'urbanisme, de patrimoine, d'architecture à travers cette question. Qu'est-ce qu'il faut faire pour les candidats, pour améliorer finalement ce qu'est la beauté de nos villes et de nos campagnes?
18: Et le but, c'est de faire un livre blanc, c'est ça? Expliquez-nous.
12: Exactement. C'est une question ouverte, ce n'est pas un sondage. C'est-à-dire que chacun peut aussi proposer des idées. Et on remettra ce manifeste, ce livre blanc, évidemment, à la disposition de tous les candidats et toutes les candidates à la présidentielle qui pourront s'en saisir. C'est notre façon et c'est notre rôle, Cité de l'Architecture et du Patrimoine, de participer au débat public qui concerne l'architecture et le patrimoine.
18: Julien Bargeton, vous êtes passé dans notre isoloir ici parce que nous aussi, on va rendre les conclusions des auditeurs et des auditrices au mois de janvier aux candidats. Quel est, vous, votre message pour le futur président ou la future présidente de la République?
12: Ça ne vous surprendra pas, c'est la culture. On a tendance à l'oublier. Je pense que la culture est déterminante, en fait. On le voit avec l'intelligence artificielle. Posséder une culture générale est extrêmement important. Les inégalités, on parle des inégalités économiques, sociales, très souvent, elles se jouent d'abord de manière culturelle, ce sont avant tout des inégalités culturelles. Mmh. Et la culture n'est pas toujours au centre d'une campagne présidentielle. Mais je crois qu'en réalité, quand on regarde les sujets géopolitiques, mais même environnementaux et sociétaux, et les sujets numériques, la culture est au centre de tout. Et j'espère que les candidates et les candidats s'en saisiront.
18: Et il faut que les villes et villages évoluent aussi avec le réchauffement climatique. C'est
12: bien
18: un point
12: sûr,
18: important.
12: Mais ce sera abordé. Et dans la question de la beauté, c'est pas simplement une question esthétique. C'est aussi de rendre habitable et vivable.
18: Toute dernière question, Julien Bargeton. Où peut-on trouver ce questionnaire?
12: On le trouve sur villes et villages.
18: .mec.org. Merci beaucoup Julien Bargeton d'avoir été avec nous dans le 13h de nos régions. Je rappelle que vous êtes le président de la Cité de l'Architecture et du Patrimoine et que vous lancez donc aujourd'hui une grande consultation en partenariat avec Mec.org qu'on peut retrouver sur votre site. Merci beaucoup.
12: Merci beaucoup.
18: Parfois, dans le 13h de nos régions, on se permet de petites infidélités à la France. Là, on prend la direction de l'Angleterre avec des révélations qui enflamment le pays depuis une semaine. Le frère de Lady Di publie aujourd'hui dans les librairies du monde entier, y compris chez nous, son livre intitulé « Diana, ma sœur, le chant du cygne », largement éventé dans la presse ces derniers jours et qui a même fait réagir Buckingham Palace. Qualifié donc d'explosif, le livre revient sur la relation entre Diana et la famille royale. Gaëlle Joly.
15: On dit le roi d'Angleterre furieux. Charles III s'est même fendu d'un rare communiqué. La douleur du deuil peut altérer les souvenirs, écrit Buckingham Palace. Mais Earl Spencer maintient sur la BBC ce que lui aurait dit le roi après la mort de Diana.
16: Il a dit, on l'oubliera bien assez tôt. Après un silence stupéfait, j'ai répondu, je n'arrive pas à croire que vous veniez de dire ça. Et j'ai raccroché. Aujourd'hui, est-ce qu'il est furieux ou gêné? Parce que je peux vous l'affirmer, ici et maintenant, ce sont exactement les mots qu'il a prononcés. Je n'ai eu que deux conversations téléphoniques avec le prince Charles dans toute ma vie. Je dis la vérité.
15: La presse britannique s'interroge pourquoi ressortir maintenant ces vieilles querelles familiales. Earl Spencer dit que c'est son devoir en tant que témoin de l'histoire de livrer son point de vue.
16: Si j'ai intitulé ce livre « Le chant du cygne », c'est pour faire mes adieux à ma sœur. J'ai été le frère de Diana. Voici mon point de vue final sur la situation. Un hommage à sa mémoire.
15: Une dernière prise de parole donc et une façon pour Earl Spencer de reprendre la main sur le récit familial à l'approche du 30e anniversaire de la mort de Diana l'été prochain.
18: Gaëlle
15: Jolie. Gaëlle Jolie, France Inter.
18: Gaëlle Jolie, correspondante d'ici également. À Londres. Une légende du basket français quitte les parquets. Nicolas Batum a annoncé hier qu'il mettait un terme à sa carrière longue de 21 ans. Et puis on savait déjà que la vache égérie du Salon international de l'agriculture 2027 serait une ferrandaise. On apprend aujourd'hui qu'elle viendra d'un élevage du Puy-de-Dôme, celui de deux frères, Nicolas et Samuel Verdier. Vous avez un reportage sur ici.fr ainsi que la photo de cette nouvelle égérie du Salon de l'agriculture 2027 qui commencera en février prochain. C'est la fin du Trésor de nos régions. Merci de nous avoir suivis. On se retrouve demain, même heure, même endroit, avec une émission largement consacrée à notre consultation citoyenne sur la protection de nos enfants. En attendant, l'après-midi se poursuit en musique.
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12: Il est 13h30, vous êtes sur Ici Gironde, bonjour, bienvenue. Et comme vous l'entendez depuis ce matin sur votre radio locale, nous réalisons une journée spéciale depuis Le Porge, depuis 6h et depuis Lèche-Cap-Ferré. Ce sera entre 17h et 19h.
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12: Et si vous deveniez casque jaune ?
31: Olivier Cabrolier.
12: C'est l'appel lancé par la réserve Résilience suite aux incendies et aux ravages de cet été, en particulier pour la ville du Porge. Vous posez peut-être cette question, comment apporter notre aide aux plus démunis, aux familles touchées par les incendies et comment prévenir d'autres sinistres ? Eh bien, devenir casque jaune, c'est pouvoir s'impliquer dans des actions concrètes pour soutenir les victimes des catastrophes naturelles et des événements majeurs, que ce soit en offrant de votre temps ou un soutien financier. Chaque geste compte pour accompagner les sinistrés. Concrètement,

Zazie avec Zen sur Ici Gironde. Et effectivement, on reste à vos côtés aujourd'hui, mardi 22 septembre, deux mois, jour pour jour, après le début de cet incendie monstre qui a touché de nombreuses communes cet été. On a écouté, on a échangé, on a permis aussi de rassembler, de renforcer, comme on dit, le vivre ensemble, et particulièrement dans ces instants difficiles. Et ce n'est pas terminé, on va continuer à vous accompagner, particulièrement ce soir entre 17h et 19h, émission spéciale présentée par Dominique Bourdeau, et ce, depuis Lège-Cap-Ferré. Mais avant cela, dans quelques minutes, nous allons interroger un sylviculteur. Ce sera à 13h45 et tout de suite, voici Florent Pagny. Merci de votre fidélité. Vous êtes sur Ici Gironde.

0: Johnny Hallyday, Carmel, j'oublierai ton nom. Et juste avant, c'était Florent Pagny, le braquage des sentiments sur Ici Gironde. Journée spéciale, 2 mois après le début de cet incendie hors norme dans le Médoc. Voici à présent à 13h45 un homme qui a été particulièrement impacté par cette catastrophe. Son métier, l'exploitation forestière.
1: Bonjour, je m'appelle Jean-Jacques Morin, j'ai 59 ans, je suis médocain carcanais depuis 1967 et je suis séviculteur. On n'imagine pas le bruit que fait le feu, c'est un broyeur, un énorme bruit, un tambour comme qui roule.
0: Ce monstre, il l'a vu de très très près, cet incendie lui a pris 80% de sa surface forestière, car Jean-Jacques est donc sylviculteur sur plusieurs communes, Somos, Le Temple, Salone et Le Porge. Son cœur de métier, c'est la culture du bois, pour en finalité permettre la réalisation de contreplaqués, de palettes, d'emballages et de pâtes à papier. Pour Jean-Jacques, tout s'est arrêté il y a pile 2 mois, un après-midi du 22 juillet 2026.
1: Coup de téléphone qui sonne, ça, à répétition, je décroche... des amis qui me disent qu'il y a un départ de feu sur Somos, un énorme panache de fumée, inquiet justement pour avoir vécu 2022, mais le feu, il a le vent de nord-est, on allait le prendre en pleine figure.
0: Quand est-ce que ça prend une dimension qui est incontrôlable pour vous et vous dites c'est du sérieux?
1: Et c'est là. Si ça saute la route, ça va devenir compliqué et là, ça part en live. Après les pompiers, c'était du 4 km/h, donc vous voyez, on était à 1 km, 1,5 km, et une demi-heure après, les flammes commençaient à nous lécher, et là, on voit d'énormes flammes monter 10, 20, 30 mètres de haut sur la végétation, sur la grandeur des arbres. En tant que forestier, à 10 km à la ronde, on sait à qui appartiennent toutes les parcelles forestières, les propriétés. On sait que cette parcelle est telle. Vu l'ampleur que ça prenait, ça mange petit à petit. Le vendredi 16h, quand on a eu le FR alerte qui nous a demandé de quitter la forêt, là on savait que là on allait brûler. On est retourné dans nos maisons tout en laissant venir le, comme on l'appelait certains, le monstre. Et on le voit arriver en pleine figure, quoi. Je me disais, telle parcelle brûle.
0: Vient le temps ensuite où vous allez constater les dégâts.
1: Le premier constat, ça a été celle-là a brûlé aussi. Et là, on est un peu... on est perdu, quoi. On est à la voiture, on tourne, on vire, on passe d'une piste à l'autre et on voit des arbres encore qui sont en train de se mettre à feu, qui n'avaient pas brûlé complètement. Et dernier joli, ce qu'on appelle le fumeron qu'on a fait, ça va faire maintenant presque 9-10 jours qu'on n'en a pas eu. Il n'y a plus rien à bagarrer, quoi. C'est fini, on est perdu, quoi.
0: Est-ce qu'il y a des raisons d'espérer? Quel est votre avenir à vous? Comment vous envisagez votre métier dans les 10 années qui viennent après cet incendie dramatique?
1: On sait que c'est une gestion longue, sur entre 40 et 50 ans, voire 60 ans, suivant la gestion forestière qu'on choisit.
0: Vous avez décidé de tourner le dos à la plantation de pin?
1: Pas spécialement.
0: Donc ça veut dire que le médocain que vous êtes ne lâche rien? C'est-à-dire que vous êtes plus fort que le monstre?
1: Je ne serai pas médocain.
0: Jean-Claude est certainement un médocain qui ne lâche rien, mais cet incendie a été un choc. Il envisage à présent un avenir différent, avec notamment la création de pare-feu et plus d'espace entre les parcelles.
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0: Limoges sur ICI Gironde et dans quelques minutes, la météo qui commence à voir le bout du tunnel, figurez-vous. Le retour de la pluie à partir de dimanche. Rendez-vous juste après les infos de 14h.
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1: Ici Gironde, journée spéciale incendie depuis le Porge et l'Esch Cap Ferret. Il est 14h, voici les infos qui vous sont présentées par Marine Legénie.
2: Une fillette de 5 ans retrouvée morte à Blois, au domicile de son père, improbable infanticide selon les premiers éléments de l'enquête. Le père âgé de 42 ans a tenté ensuite de se suicider en s'infligeant plusieurs coups de couteau. Son pronostic vital n'est toutefois pas engagé. 2 mois après les incendies de Gironde, une plainte collective va être déposée par la commune du Porge et par les communes de la collectivité. Le Porge a perdu la moitié de sa forêt communale, soit 6 millions d'euros, et l'État tarde à apporter des réponses. Le gouvernement va proposer d'inscrire une règle d'or dans le prochain budget 2027. Concrètement, ça veut dire redistribuer aux automobilistes l'éventuel surplus de TVA géré par la hausse des prix des carburants. Les aides aux gros rouleurs devraient aussi être élargies ou augmentées. On attend des annonces précises de l'exécutif ce soir à 17h lors d'une conférence de presse. L'Élysée annonce de son côté qu'Emmanuel Macron n'assistera à aucune des messes du pape pendant sa visite en France. Visite de Léon XIV qui commence, je vous le rappelle, ce vendredi à Paris. 1300 agents de la SNCF et de la RATP sont mobilisés en renfort. Parmi les moments forts de sa visite, le pape déambulera le vendredi après-midi de l'église de Notre-Dame-des-Champs jusqu'à la cathédrale Notre-Dame de Paris. 2 frères éleveurs originaires du Puy-de-Dôme seront chargés d'élever et d'accompagner la vache égérie du Salon international de l'agriculture 2027. Ce sera une férandaise pour les connaisseurs. Nicolas et Samuel Verdier sont installés depuis plus de 20 ans à la tête d'une exploitation d'environ 140 hectares, portrait sur ici.fr.
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1: Et on passe à la météo dans le département. Il semble que les choses commencent à se débloquer à partir de dimanche avec le retour de la pluie. C'est une bonne nouvelle car notre région est vraiment touchée par la sécheresse qui est sévère. Et donc pour aujourd'hui, c'est toujours l'anticyclone qui nous protège avec du soleil et des températures qui sont très au-dessus des normales saisonnières, comprises entre 28 et 31 degrés. 28 pour Soulac-sur-Mer et la Canot-Océan, 28 pour Arcachon et Claouet, 28 au Porge, Somos et le Temple, 30 degrés pour Langon, l'Aréole et Questions-la-Bataille, 30 à 31 degrés pour Bordeaux. Vous êtes sur ici Gironde qui est à vos côtés depuis ce matin, depuis le Porge et tout à l'heure en direct de l'Esch Cap Ferret avec Dominique Bourdeau entre 17h et 19h. Et tout de suite, c'est le retour de la musique sur ici Gironde avec, pour démarrer cette nouvelle heure, Benjamin Biolay et Electric Light Orchestra sur ici Gironde.
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0: Lune sur ICI Gironde. Très bel après-midi avec votre radio locale. Et tout à l'heure, à 14h30, je vais vous donner quelques infos et bien sûr une initiative du Secours catholique qui vise à aider les personnes touchées par les incendies de cet été. On va parler du Fraternibus. Dans un premier temps, vous connaissez ce petit plaisir que nous nous accordons, vos trois chansons françaises à la suite. C'est dans une minute avec Véronique Sanson, Vianney et une bascule en 1980. Vous rappelez forcément de cet énorme tube de Pierre Bachelet. Elle est d'ailleurs, c'est juste après ceci, sur ICI Gironde.
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0: Vos trois chansons françaises à la suite avec Véronique Sanson, besoin de personne à l'instant ici Gironde, 14h30. Journée spéciale incendie, deux mois après ce 22 juillet 2026.
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0: Suite aux incendies du Porge, les bénévoles du Secours catholique sont mobilisés au quotidien.
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0: Oui, le Secours catholique est présent tous les jours place Saint-Seurin au Porge avec son Fraternibus, un dispositif qui permet à tous les sinistrés de trouver des réponses et de sortir de l'isolement. Concrètement, cela concerne l'écoute, le partage, l'orientation, l'appui aux familles, les aides financières et matérielles, et cela permet de créer des groupes d'échange de l'aide aux micro-entreprises et la mise en place de sorties collectives. L'association propose aussi des visites à domicile sur rendez-vous tous les jours, et donc vous aurez toutes les infos sur le site du Secours catholique de la Gironde. Et si vous avez besoin de contacts, nous les tenons à votre disposition, bien évidemment. Il suffit de nous appeler au standard. Voici le numéro, c'est le 05 56 19 10 10. 05 56 19 10 10.
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0: Ici Gironde, c'était Les Avions avec Nuit Sauvage. 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
1: Ici Gironde, journée spéciale incendie depuis le port Gélège Cap Ferré. Il est 15h, merci de votre fidélité. C'est l'heure des infos qui vous sont présentées tout de suite par Marine Legénie.
2: La flambée des prix des carburants toujours à la une aujourd'hui avec des annonces et de nouvelles aides attendues à 17h alors que le litre de gasoil stagne à peu près 2,40 euros en moyenne. Le Premier ministre a déjà donné quelques pistes dont la mise en place de la règle d'or que Sébastien Lecornu propose d'inscrire dans le budget 2027. Ça veut dire que les surplus de la TVA liés à la hausse des prix seront restitués aux Français. Les agriculteurs, eux aussi, continuent de se mobiliser contre la hausse des prix du carburant. La coordination rurale craint même une vague de cessation d'activité, de suicide importante après la sécheresse et les canicules. Le syndicat est reçu à Matignon pour préparer un plan de relance de l'agriculture. Deux mois après les incendies, retour au port Jean Gironde où 183 maisons ont été ravagées par les flammes, on s'en souvient. Le maire de la commune, invité d'ici Gironde ce matin, estime que les réponses apportées par l'État sont trop longues. Martial Zaninetti envisage de porter plainte. Paris en selle réclame des mesures d'urgence après la mort d'une cycliste hier matin percutée par un camion dans le centre de la capitale. L'association réclame des aménagements séparés pour éviter que vélos et véhicules ne se rencontrent au carrefour. Le patron de la télévision publique espagnole se dit, lui, favorable à un nouveau boycott de l'Eurovision en raison de la participation d'Israël au concours. Cela pourrait conduire l'Espagne à rejoindre les autres pays qui ont déjà annoncé leur retrait de l'édition 2027, soit les Pays-Bas, l'Islande, l'Irlande et la Slovénie.
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1: La météo en Gironde pour cet après-midi et j'ai une bonne nouvelle pour ceux qui attendent le retour de la pluie, notamment pour durablement humidifier les sols. Météo France annonce le retour de la pluie à partir de dimanche et de la semaine prochaine. Donc pour ce mardi, c'est encore du soleil avec des températures qui restent très chaudes pour une fin septembre, entre 28 et 31 degrés. Il fait 28 degrés à la Canoë-Océan, 28 au Porges, Somos et au Temple, 30 degrés pour Langon, La Réole et Sainte-Foy-la-Grande, 30 à 31 degrés pour Bordeaux, mais aussi la ville de Libourne. Ici Gironde, on est à vos côtés depuis ce matin avec également tout à l'heure 2 heures en direct depuis Lège Cap Ferré, 2 mois après le début de l'incendie monstre de cet été. Émission présentée par Dominique Bourdeau. Ce sera entre 17h et 19h. Et tout de suite, retour de la musique pour démarrer cette nouvelle heure avec Étienne Dao et Garou sur Ici Gironde.
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1: Ici Gironde, c'était Jimmy Cliff avec Reggae Night. Ici Gironde qui délocalise depuis ce matin la radio pour mieux encore vous écouter, rassembler, vous rendre service et se faire le relais de la situation 2 mois, jour pour jour après le début de cet incendie monstre. Et tout à l'heure, à 15h30, je vous donnerai le max d'infos sur un appel à projet pour préserver le patrimoine naturel particulièrement fragilisé cet été. Auparavant, et juste après la pub, je vous passe vos 3 chansons françaises à la suite avec Rita Mitsouko, Oshi et Francis Cabrel sur Ici Gironde.
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0: La Fondation du patrimoine et la région Nouvelle-Aquitaine ont créé le Fonds Nature pour accompagner des initiatives locales. Les projets doivent répondre à des critères précis et inclure l'une des actions suivantes, travaux de restauration ou de sauvegarde d'espaces naturels ou encore des actions de préservation d'espèces menacées dans leur milieu naturel. Date de limite de dépôt des candidatures le 16 novembre prochain avec une annonce des lauréats en janvier 2027. Pour candidater et pour obtenir toutes les infos, il faut contacter la Fondation du patrimoine ou bien écouter ici Gironde qui se fera le relais de ces initiatives.
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0: Ici Gironde, c'était Michael Field. Et n'oubliez pas que votre radio reste avec vous si vous souhaitez avoir le maximum d'infos sur les aides après les incendies de cet été. Si par ailleurs, vous voulez avoir des astuces pour trouver du carburant le moins cher possible dans le département, eh bien je vous conseille vivement notre application ici, rapide, pratique, pertinente. Elle saura répondre à vos questions. 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
1: Ici Gironde, journée spéciale incendie depuis le port Gélège Cap Ferré. Il est 16h, voici l'essentiel de l'info qui vous est présenté par Marine Logénie.
2: Une fillette de 5 ans retrouvée morte à Blois au domicile de son père, c'est hier en fin d'après-midi. L'homme âgé de 42 ans est soupçonné d'avoir tué son enfant avant de tenter de se suicider. Son pronostic vital n'est toutefois pas engagé. Le gouvernement va proposer d'inscrire une règle d'or dans le prochain budget 2027. Concrètement, ça veut dire redistribuer aux automobilistes l'éventuel surplus de TVA généré par la hausse des prix des carburants. Les aides aux gros rouleurs devraient aussi être élargies et ou augmentées. On attend des annonces de l'exécutif tout à l'heure à 17h lors d'une conférence de presse. Attention à ce risque d'intoxication et ce rappel conso cet après-midi. Il concerne des barquettes de cuisses et de filets de poulet façon hachée de plusieurs marques, dont la marque Le Gaulois. Risque d'intoxication à la salmonelle. Détails sur le site Rappel Conso et sur notre site ici.fr. L'Élysée annonce qu'Emmanuel Macron n'assistera à aucune des messes du pape pendant sa visite en France. Visite de Léon XIV qui commence ce vendredi à Paris, je vous le rappelle. 1300 agents de la SNCF et de la RATP sont mobilisés en renfort. Parmi les moments forts de la visite papale, sa déambulation le vendredi après-midi de l'église de Notre-Dame-des-Champs jusqu'à la cathédrale Notre-Dame de Paris. Deux frères éleveurs originaires du Puy-de-Dôme seront chargés d'élever et d'accompagner la vache égérie du Salon de l'Agriculture 2027. Ce sera une ferrandaise. Le portrait de Nicolas et Samuel Verdier est disponible sur ici.fr.
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1: On passe tout de suite à la météo en Gironde. On peut vous annoncer le retour d'un temps beaucoup plus normal dans les prochains jours. Météo France prévoit de la pluie, des perturbations à partir de dimanche et de la semaine prochaine. Ça fera du bien au sol et à la nature qui sont vraiment très secs. Pour demain, mercredi en tout cas, toujours du soleil, de la chaleur. Demain vers 7h, vous aurez 10 à 13 degrés. Mais l'après-midi, vers 15h, il fera entre 27 et 33 degrés. 28 au Porge, Somos et le Temple. 30 degrés à Arcachon. 31 à 33 degrés pour Bordeaux, mais aussi la ville de Langon. Ici, Gironde, on est à vos côtés pour vous présenter un petit peu cette émission spéciale depuis le Porge, depuis ce matin 6h. Et tout à l'heure, émission depuis l'Aige Cap Ferré présentée par Dominique Bordeaux entre 17h et 19h. Deux mois, jour pour jour, après le début de l'incendie de cet été. Mais tout de suite, pour démarrer cette nouvelle heure, retour de la musique avec Marine et Morane, toutes les mamas sur Ici Gironde.
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1: Tricheur, c'était Marine sur Ici Gironde. Une histoire de vie passionnante à présent. C'est celle que nous raconte chaque semaine Pascal Bataille qui s'invite chez nous. Cette semaine, on est sur le bassin d'Arcachon pour y faire la connaissance de Christelle Gauzet, une Girondine qui a vraiment en elle le goût pour l'aventure. Preuve en est, en 2008, elle gagne Koh-Lanta sur TF1 et avant cela, dans la vie civile, elle s'engage comme policière.
2: Qu'est-ce qui t'amène à devenir policière ?
3: Eh bien, c'est mon père. Mon père était flic, mon grand-père était flic et j'avais ce besoin d'avoir l'admiration de mon père, c'est pour ça que j'ai suivi ses traces et je le regrette pas du tout parce que c'est un métier quand même puissant, fort, qui aide et qui remue aussi intérieurement.
2: Un métier de service, un métier où on se met effectivement au service des autres, en tout cas c'est la vocation des policiers. Femme policier, c'est une particularité ?
3: Femme policier, c'est une particularité, c'est pas simple. Je dois avouer que déraciner de mon bassin d'Arcachon et aller en banlieue parisienne et avoir affaire à plein de découvertes de cadavres, des violences sous toutes ses formes, la mort, la violence verbale et même physique, c'est difficile. Mais on met une armure et on décide de protéger les personnes et les biens. Et c'est vraiment une vocation.
2: Femme parmi des hommes, parce que c'est un métier quand même majoritairement masculin, même si c'est en train de changer, c'est une bonne chose, c'est aussi une difficulté.
3: Oui, clairement, c'est une difficulté d'être une femme dans la police, puisque les hommes ont la sensation qu'il faut aussi qu'ils nous protègent. Pourtant, moi, j'ai vu sur certaines situations, j'ai pu protéger aussi des hommes qui ont eu peur, parce que le courage, c'est pas une affaire de genre, le courage, c'est une affaire de personne.
2: On parle d'il y a déjà une douzaine, une quinzaine d'années. Ça veut dire que, à l'époque, il y a aussi des problématiques, soyons clairs, de harcèlement, c'est difficile d'être aussi une femme séduisante, belle comme tu es. Dans un milieu très masculin, un peu macho.
3: Alors, il faut savoir mettre les limites et la distance. J'ai su le faire, donc j'ai pas été harcelée par mes collègues masculins. En revanche, quand on gagne Koh-Lanta et qu'on revient dans la police avec cette victoire emblématique, on peut faire peur. Et c'est ça qui m'a un petit peu mis des barrières dans le service de la protection des personnalités.
2: Comment tu décides de postuler en 2008 à l'aventure Koh-Lanta qui a démarré depuis quelques années à peine sur TF1 ?
3: Oui.
2: C'est en diffusion d'ailleurs en ce moment même sur TF1, les nouvelles aventures de Koh-Lanta. Qu'est-ce qui t'amène à postuler ?
3: Alors, ce qui est assez incroyable, c'est ma mère. Elle a dit une phrase qui peut paraître anodine. On regardait les Koh-Lanta à la télé et elle me dit « Christelle, j'aimerais trop faire Koh-Lanta ». Et le fait qu'elle s'est projetée dans Koh-Lanta m'a projetée moi aussi avec cette idée « mais pourquoi pas moi ?». Souvent on pense qu'on n'inspire pas, qu'on a un pouvoir d'inspiration de nos proches, les enfants. Et c'est grâce à elle si j'ai décidé d'y aller.
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0: balade musicale signée Bill Withers sur Ici Gironde, qui est plus que jamais à vos côtés. On se fait aujourd'hui le relais d'initiative afin de vous aider 2 mois après les incendies de cet été dans le département de la Gironde. Rendez-vous vers 16h30 pour évoquer la possibilité de devenir un casque jaune. Tous les détails juste après les 3 chansons françaises à la suite sur Ici Gironde.
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0: Vos trois chansons françaises à la suite, c'était François Feldman à l'instant, Rien que pour toi, et journée spéciale deux mois après le début des incendies de cet été dans le département de la Gironde.
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0: Et si vous deveniez casque jaune ?
2: Olivier Cabrolier.
0: C'est l'appel lancé par la réserve Résilience suite aux incendies et aux ravages de cet été, en particulier pour la ville du Porge. Vous posez peut-être cette question, comment apporter notre aide aux plus démunis, aux familles touchées par les incendies et comment prévenir d'autres sinistres ? Eh bien, devenir casque jaune, c'est pouvoir s'impliquer dans des actions concrètes pour soutenir les victimes des catastrophes naturelles.

0: Jérémy Frérot, l'enfant du pays, le gamin des sables, qui a été très actif durant et après les incendies de cet été. Je vous rappelle notre émission depuis Lèche-Cap-Ferré. Ce sera tout à l'heure à partir de 17h, émission présentée par Dominique Bordeaux. Mais avant cela, tout de suite, c'est l'humour en tube présenté par Fred Ballard. Il est question de pouvoir d'achat aujourd'hui avec les guignols de l'info.
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2: Mais bien sûr, il fallait juste y penser. Les guignols avaient trouvé la solution il y a 20 ans. Hein. Mieux qu'un crédit à la consommation, une console de jeux vidéo et des jeux hachement rigolos qui transforment une vie de pauvre gueux en feu d'artifice joyeusement ludique.
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2: Oh, c'est énorme.
1: Oui, pouvoir d'achat.
2: Voilà donc, avis à tous ceux qui ont encore une Wii hein, dans leur grenier. C'est le moment de la ressortir pour une rentrée dans l'opulence virtuelle. C'est un concept qui peut nous faire oublier que les prix augmentent chaque jour, un petit peu plus.
4: Les prix augmentent. Non, c'est pas les prix augmentent. C'est il y a des bâtards qui augmentent les prix. Ils veulent nous faire croire que c'est un peu une force de la nature. Le soleil se lève, le vent souffle et les prix augmentent. L'artichaut dans sa cagette, il doit arriver, il se chauffe d'un coup. Non, d'où tu me touches toi? Sur la vie de ma mère, je m'augmente. Qu'est-ce que tu vas faire?
2: C'est pas l'artichaut Kaira qui choisit son prix de vente, hein, mais c'est bien Naïm qui arrive à nous faire marrer avec des vannes sur l'oseille, même quand on n'a plus un radis. Donc en attendant de retrouver notre pouvoir d'achat, eh ben boostons notre pouvoir d'en rire.
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0: George Harrison sur Ici Gironde. On va se quitter là-dessus, mais restez avec nous à suivre Tina Arena et Benabar, et surtout à partir de 17h, la suite de cette journée spéciale depuis Lège Cap Ferret, émission consacrée à la vie d'après 2 mois, jour pour jour, après le début de l'incendie monstre de cet été. Ce sera avec Dominique Bourdeau et la rédaction. Je vous retrouve demain dès 13h30. Bonne soirée.
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2: Et cet incendie, cet après-midi, au Pyrmédoc, l'important panache de fumée noire était visible depuis la métropole de Bordeaux. Le feu déclaré à 15h a pu être fixé depuis une demi-heure maintenant. C'est ce que viennent de nous dire à l'instant les pompiers. Les flammes ont ravagé un hectare de forêt de pins sur la commune du Pian, chemin du Palu, dans le hameau du Poujou, qui longe la route de Pauillac. La mairie du Pian nous indiquait avoir reçu de nombreux appels d'habitants inquiets, car les flammes étaient proches d'habitations. Mais les maisons ont pu être protégées par 8 largages de canadaires et le déploiement au sol de 40 sapeurs-pompiers. Un feu qui intervient 2 mois jour pour jour après le début de l'incendie de Somos. Ici Gironde installe aujourd'hui son studio au plus près des sinistrés. Nous sommes à Lèche-Cap-Ferret jusqu'à 19h dans la commune où 25 maisons ont été détruites par le feu. Le maire Philippe de Gonneville sera en direct à 17h10 avec Dominique Bourdeau pour faire un point sur la reconstruction. Et ce matin, votre radio de service public était au Porche pour raconter le quotidien de ceux qui ont tout perdu et pour qui les choses n'avancent pas assez vite. Des habitants du Porche étaient appelés à se rassembler à 16h, appel lancé par des citoyens pour se réunir au niveau de la grande Alombrière sur la place du village. Objectif, dénoncer la lenteur des démarches administratives, une colère que dit comprendre le maire du Porche, Martial Zaninetti, qui était l'invité ce matin d'ici Gironde.
3: On a reçu 10 de permis de construire.
4: C'est peu.
3: C'est peu, mais c'est aussi logique parce que la partie assurantielle est en train de prendre aussi du temps. Et on a aussi les administrés rencontrent un certain nombre de problèmes également avec les assurances pour certaines qui ne jouent pas le jeu. Donc tant que la partie assurantielle n'est pas réglée, ça veut dire qu'on peut pas nettoyer et commencer les démolitions. Il faut aussi trouver, bien évidemment, des entreprises qui vont reconstruire. Il y a la question du reste à charge aussi, entre ce que va proposer les assurances. Certaines assurances traînent un peu la patte, ne jouent pas le jeu, proposent à certains administrés de conserver les dalles qui ont eu une intensité importante et les constructeurs ne construiront pas parce qu'ils ne garantiront pas
4: la pérennité du bâtiment.
2: Martial Zaninetti au micro, ici Gironde, de Kevin Blondel. 2 mois après l'incendie qui a détruit 183 maisons de sa commune, le maire du Porche a par ailleurs annoncé qu'il allait déposer une plainte collective aux côtés de la communauté de communes médulliennes. L'élu estime à 6 millions d'euros le montant des pertes pour la forêt communale. Interview et reportage à retrouver en vidéo sur ici.fr. Avec sa déchirure du quadriceps, Mathieu Jalibert pourra-t-il monter sur les planches de l'Olympia à Paris lundi prochain? La Ligue décernera ses trophées et l'ouvreur de l'Union Bordeaux-Bègles est en lice pour le titre de meilleur joueur de top 14, mais aussi pour celui de meilleur joueur du 15 de France avec Louis Biel-Biarré, l'ailier qui concourt également lui dans la catégorie du plus bel essai pour sa course folle, souvenez-vous, de 80 mètres face à Lyon le 4 octobre 2025 à Chabans. Ajouté à ces messieurs Carla Arbez du Stade Bordelais, la Lyonne nommée pour le titre de meilleure joueuse du championnat. Et puis le trophée du rugby à 7 n'échappera pas à un joueur de l'UBB 7 puisqu'ils sont trois Bordelais à être nominés, Léonard Bouscas, Nathan Gagnac et Marcos Moneta. Autant dire que cette nuit du rugby aurait pu être organisée directement à Bordeaux. Et puis cet ex-talonneur de l'Union Bordeaux-Bègles qui venait d'ouvrir à Lège sa cabane de dégustation d'huîtres à Grand Piquet. Et pour sa première saison estivale, Clément Ménadier s'est fait tacler cet été par l'incendie. Témoignage ce soir de l'ancien international qui sera l'invité de 100% UBB en direct du stade de rugby de Lèche-Cap-Ferret. On le retrouve, Dominique Bourdeau, pour la météo.
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2: Quel temps fait-il, Dominique Bourdeau, au-dessus de Lèche-Cap-Ferret?
4: J'ai presque envie de vous dire trop beau, trop chaud. 32 degrés là, voilà, dans le studio ici Gironde, qui est installé en bord de terrain, comme vous le disiez, Jules, du club de rugby de Lèche-Cap-Ferret. 32 degrés, hein, 22 septembre. Demain matin, au réveil, vous aurez de 10 à 13 degrés un peu partout dans le département. À nouveau, une journée très ensoleillée, des températures qui continuent de grimper. 33 degrés sous abri pour Bordeaux Métropole, entre 28 et 29 degrés. Sur le littoral avec un risque maximal de baïne pour la journée de demain, également pour la journée de jeudi, mais tout particulièrement demain, donc grande prudence si vous allez vous baigner sur le littoral depuis Lège, Cap Ferret. Je pense ici aux plages du Grand Cro, par exemple. Donc beaucoup de prudence avec cette alerte buy-in et ce très beau temps qui est annoncé pour la journée de demain. Sur les routes du département, ça se passe plutôt bien pour l'instant. Pas de difficultés particulières. Les quelques ralentissements dont vous avez malheureusement l'habitude, ils sont toujours trop longs. Hein, quand on est dedans, je vais penser tout simplement à la rocade extérieure. Lorsque vous êtes entre les sorties de l'A63 et l'échangeur de l'A62, bonne route à vous et 05 56 19 10 10 pour vos infos trafic.
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4: Merci à vous d'avoir choisi votre radio locale ici Gironde pour cette fin d'après-midi. Nous sommes en direct de Lège. On va vous accompagner avec la musique comme on en a l'habitude, bien évidemment, mais avec de très très très nombreux rendez-vous également dont je vais vous parler dans un instant. En musique pour vous accompagner, c'est I Love Rock and Roll, Joan Jett en direct de Lège avec ici Gironde.

0: rock'n'roll sur ici Gironde John Jett.
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0: Oui, car comme nous l'avions fait cet été, notamment avec Ici Gironde Urgence Solidarité, Ici Gironde reste au soutien des communes, des sinistrés qui ont été frappés par l'incendie terrible. Je vous rappelle, 42 000 hectares brûlés à partir du 22 juillet, un feu qui n'est toujours pas officiellement éteint. Alors ce matin, nous étions en direct du Porge entre 6h et midi, avec de nombreux interviews, témoignages et reportages pour recenser encore les besoins qui sont les vôtres, vous qui avez été affecté par ce terrible événement deux mois après. Donc on va rester à vos côtés, bien entendu, et jusqu'à 19h avec le rugby club de Lesches-Cap-Ferret qui a débuté sa saison de Régional 2 le week-end dernier, qui nous accueille. Il y aura de nombreux invités dans 100% UBB après 18h. On recevra dans quelques minutes Anne-Sophie Jouan. Elle se bat au quotidien pour sauver les animaux sauvages, la faune. Elle aussi est victime de ces incendies. On en parlera avec elle des besoins de l'association qu'elle vient de créer. Et puis dans un instant, c'est le maire de Lesches-Cap-Ferret, Philippe de Gonneville, qui est l'invité d'Ici Gironde, en direct donc ici de Lesches-Cap-Ferret. Je vous ai un point de circulation il y a quelques minutes. Je peux vous dire que pour l'avenue de la mairie, pour l'instant, à Lesches, la circulation est tout à fait fluide. Le maire de Lesches est avec nous juste après Christophe Maé sur Ici Gironde.

0: Sur les 6 Gironde, il y a que de l'amour chez toi, c'est Christophe Maï.
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0: Oui, car depuis 6h ce matin, à 2 mois, jour pour jour, du début du terrible incendie dit de Somos, ici Gironde est à vos côtés, dans tout le département, et tout particulièrement au Porche ce matin, et cet après-midi à Lège-Cap-Ferret. Bonjour Philippe de Gonneville.
3: Bonjour.
0: Vous êtes le maire de Lège-Cap-Ferret. D'abord, merci de votre accueil, vous et le rugby club de Lège-Cap-Ferret. On est ravis de venir au soutien, comme on l'a été depuis le premier jour. Ma première question, Philippe de Gonneville, elle est assez simple. Comment allez-vous? Vous. Alors vous d'une part, parce que la charge de maire dans ces cas-là et d'élu de proximité, ça doit être quelque chose d'incroyable. Et comment vous sentez l'état de vos concitoyens, leur état d'esprit?
3: Alors c'est vrai que nous avons vécu une catastrophe cet été, une catastrophe qui était le feu, et puis après nous avons vécu l'après-feu. Mais ne croyez pas que l'après-feu était beaucoup plus simple que la période du feu. L'après-feu, c'est quoi? C'est prendre en charge les sinistrés. Et nous avons 25 familles qui ont perdu leur maison. C'est accompagner nos entreprises qui ont connu des difficultés, qui continuent à en connaître et qui en connaîtront dans l'avenir. Et puis, c'est également rassembler celles et ceux qui ont été évacués. Et c'est pas toujours facile d'être évacué. Celles et ceux qui auraient été évacués et qui auraient aimé aider, qui subissent la frustration, bien évidemment. Et c'est la raison pour laquelle, vendredi dernier, nous sommes réunis tous pour essayer de nous rassembler autour de Lège-Cap-Ferret. Et nous avons appelé ça de nouveau ensemble, où nous avons entouré les sinistrés, remercié les sapeurs-pompiers en premier lieu et toutes celles et ceux qui ont permis d'éteindre cet incendie. Et puis de rassembler autour de nos valeurs l'ensemble de la presqu'île.
0: On va revenir évidemment sur toutes ces problématiques économiques de reconstruction, le tissu associatif. On n'est pas venu par hasard dans un club de sport non plus. Vous, en tant que maire, en tant que citoyen aussi de cette commune, vous êtes le maire depuis mars 2020. Comment est-ce que vous avez vécu cela? Quelle charge?
3: C'est une épreuve. Pour un élu, c'est une épreuve. C'est la mise à l'épreuve de la responsabilité. Vous savez, quand on est maire, on gère des problématiques qui sont de gravité de 1 à 3. Et puis d'un seul coup, parce que vous avez un incendie qui arrive, qui est hors norme, ce pyrocumulonimbus, on n'avait jamais vu ça, eh bien vous gérez des événements de gravité de 7 à 10, sur une échelle de 10, bien évidemment. Et par conséquent, pendant 15 jours, avec le sous-préfet, avec le général de gendarmerie, avec le patron des pompiers, Marc Vermeulen, nous avons géré, nous avons pris des décisions toutes les 5 minutes. Alors, toutes n'étaient pas forcément les meilleures, j'en sais rien, mais on a fait ça le mieux possible, dans l'intérêt de notre population, dans l'intérêt de notre territoire. Voilà, ça a été un travail immense, mais également, ça a été des rencontres formidables, et puis ce sentiment de solidarité, je dirais même de fraternité, qui nous a unis tous ensemble pendant cette épreuve. Et je crois que ça, c'est quand même, dans ce drame, un sentiment qui reste dans le cœur.
0: Et 2 mois après, jour pour jour, on en est où, Philippe de Gonneville, maire de Lège-Cap-Ferret? Votre père du Porche, Martial Zinetti, qui était avec nous ce matin, et c'est sur ici.fr, bien sûr, disait il y a des difficultés quand même avec les assurances sur les 183 maisons détruites au Porche. Il n'y a que 10 permis de construire qui lui sont arrivés. Vous, là, à l'instant T, sur les 25 maisons détruites, vous en êtes où?
3: Alors, c'est vrai que ce sont des difficultés, d'abord des difficultés assurantielles. Parce que bien évidemment, quand vous avez un contrat d'assurance, on vous fait rêver. Et puis quand il s'agit de rembourser une maison, c'est compliqué. Et puis il n'y a pas que l'immobilier, il y a également tout le reste. C'est-à-dire le mobilier, la voiture qui a brûlé, le salon de jardin, la pantie au fond du jardin, la tondeuse, etc., etc. Et ça, c'est beaucoup plus compliqué parce que vous avez un plafonnement. Et puis il y a l'immédiat, l'immédiateté. Comment se reloger? Comment reloger sa famille? Comment se reloger dignement, souvent avec des animaux de compagnie, une basse-cour, la grand-mère? C'est un problème très compliqué. Alors évidemment, on a fait du cas par cas chez nous. On a essayé de trouver des solutions pour tout le monde. Tout le monde a trouvé une solution, pas forcément la meilleure. On a mis à disposition des mobil-homes dans les campings. On a essayé de trouver des solutions alternatives chez les uns, chez les autres. Mais bien sûr, c'est pas satisfaisant. Il faut que les assurances jouent le jeu et que les sinistrés bénéficient de remboursement le plus vite possible.
0: Vous avez des demandes de permis de construire qui sont arrivées sur votre bureau, monsieur le maire, ou pas?
3: Alors, des demandes de démolition d'abord, des demandes de permis de construire. Alors, c'est vrai que par rapport à mon collègue Duporge, d'abord, on n'a que 25 maisons totalement détruites et inhabitables, versus 183 ou 187. De surcroît, l'organisation géographique des maisons détruites chez nous sont souvent des maisons qui sont dans un tissu urbain assez dense, dans des lotissements qui ont brûlé de façon un peu inexplicable pour moi, en tout cas, qui ne suis pas un spécialiste. Et je pense qu'on va essayer d'accompagner les demandes de reconstruction et on trouvera des solutions, si ce n'est à l'identique, au moins à l'équivalent, c'est en tout cas l'engagement de Monsieur le Premier ministre et du gouvernement. Et puis on va tout faire pour faciliter la reconstruction avec la problématique des services de l'État.
0: Le 17 août au Porge, Sébastien Lecornu, le Premier ministre, il avait dit si les assurances jouent pas le jeu, on donnera leur nom. Ce temps viendra peut-être.
3: Il viendra peut-être. Je compte sur le Premier ministre pour tenir ses engagements. Aujourd'hui, le politique ne peut rien contre une entreprise privée assurantielle. Il faut pas rêver. Alors,
0: et les moyens d'un maire dans ces cas-là, ils sont un peu limités.
3: Ils sont très très limités.
0: On sache l'entendre aussi. Hein.
3: Les moyens d'un maire, c'est de l'accompagnement. Nous avons mobilisé également les services juridiques et le barreau de Bordeaux nous a aidés pour essayer de débrouiller des problématiques assurantielles et juridiques. Au-delà de ça, le maire, il peut accompagner, il peut donner des conseils, il peut mobiliser ses services pour accompagner les sinistrés. La loi, c'est pas lui qui l'a fait et il ne peut que l'appliquer.
0: Deux mois après, Philippe de Gonneville, quel message on peut passer? Est-ce que vous appelez par exemple un tourisme de proximité? Est-ce que vous appelez l'ensemble des Girondins à venir pour le coup régulièrement à Lèche-Cap-Ferré le week-end, consommer, montrer aux commerçants que la Gironde est solidaire? Ça fait partie des messages, ça fait partie des besoins de la commune deux mois après?
3: Bien sûr. Alors, au-delà des sinistrés qui ont tout perdu, nous avons également des entreprises qui sont en difficulté. Il ne vous a pas échappé que l'activité touristique à Lèche-Cap-Ferré, c'est 80% de notre économie.
0: Et 80%.
3: Oui, c'est 80%, en direct et en indirect. C'est-à-dire, à peu près, l'activité touristique directe et le ruissellement sur les entreprises, c'est 80% de notre activité touristique. Que ce soit, bien évidemment, les restaurants, les campings, les hôtels, mais bien au-delà. Si vous avez une boîte de construction de maison, si on n'a pas de touristes, il n'y aura pas de maison. Si vous avez des ostréiculteurs, s'il n'y a pas de touristes, il n'y aura pas de dégustation, ni de vente d'huîtres. Si vous avez des professions libérales, c'est parce qu'il y a une activité économique. S'il n'y a plus d'activité économique, moi j'ai un cabinet pendant 42 ans ici, s'il n'y avait pas eu autour de moi cette activité touristique, je ne sais pas qui j'aurais pu soigner.
0: Donc parce venez passer les week-ends en juin.
3: Bien sûr, il faut venir passer les week-ends, les semaines, vos vacances sur la commune de Lèche-Cap-Ferré.
0: Et il y a d'autres besoins encore, pour conclure, Philippe de Gonneville, maire de Lèche-Cap-Ferré, il y a d'autres besoins encore, là, appel que vous pourriez lancer, on pense à ces 25 familles notamment, où aujourd'hui, on peut dire deux mois après que, là, évidemment, il y a un malheur terrible qui ne s'effacera pas, mais ce qui pouvait être fait a été fait.
3: Alors, il y a toujours des besoins et il y a une solidarité absolument dingue.
0: C'est le point positif de ce que vous
3: dites. Ah oui, c'est le point positif. Là, il y a encore, on a reçu plusieurs dizaines de milliers d'euros de dons. On va organiser une vente aux enchères. Il y a une mobilisation, une solidarité qui s'exprime, et moi qui me fait chaud au cœur, parce que nous allons pouvoir aider les sinistrés de façon concrète. On va pouvoir aider et remercier également les sapeurs-pompiers de façon concrète. On va pouvoir aider nos entreprises de façon concrète, nos ostréiculteurs, si vous voulez. Et ça marque une vie d'élu, cette solidarité dans ce drame. Je ne souhaite pas que ça se reproduise, bien évidemment.
0: Bien évidemment.
3: Mais on a vécu des choses fortes.
0: Et il y a un conseil municipal jeudi soir. Hein.
3: Ouais, jeudi soir. Enfin,
0: je pense que là, ce sera toujours au cœur des débats entre le conseil et les citoyens.
3: Oui, alors on annonce quand même notre volonté, on affirme notre volonté de renouveler et de rénover la caserne des pompiers du Cap-Ferret. Je pense que ça, c'est une bonne nouvelle.
0: Oui.
3: Et puis,
0: ce sera annoncé, du coup, jeudi soir.
3: Oui, ouais. Surtout un appel aux dons, puisqu'on va créer un partenariat avec le public-privé pour créer une nouvelle caserne des pompiers au Cap-Ferret. Hein, le mécénat est là pour ça. N'hésitez pas, si vous êtes mécène, venez nous aider à financer cette nouvelle caserne des pompiers.
0: L'appel est lancé.
3: L'appel est lancé sur votre radio. Je vous remercie.
0: Ben merci à vous, Philippe de Gonneville.
3: Merci à vous. Merci
0: beaucoup. On est ravis d'être à vos côtés, comme depuis le premier jour, et on sera là pour relayer l'appel aux dons encore, croyez-moi. Merci beaucoup, Philippe de Gonneville.
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0: Sur Ici Gironde, Russian Sting.
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0: Deux mois après le début de l'incendie dit de Somos, Ici Gironde reste mobilisé aux côtés des communes, aux côtés des sinistrés, de celles et ceux qui agissent. Nous étions en direct du Porge entre 6h et midi ce matin et nous voici maintenant à Lège-Cap-Ferret. Venez nous rejoindre, on est au bord du terrain du rugby club de Lège-Cap-Ferret. Bonsoir Anne-Sophie Jouan.
3: Bonsoir.
0: Merci beaucoup d'être avec nous. Vous avez créé une association qui s'appelle Incopfad. On va en parler dans un instant. Quelques mots. Vous êtes agricultrice, bûcheronne, votre famille a été particulièrement touchée par l'incendie. Deux mois après, comment ça va dans le combat, dans la résilience?
3: Pour nous, c'est toujours l'urgence. On n'a pas arrêté et on dort toujours très peu des nuits. Pour nous, l'urgence n'est pas terminée.
0: L'urgence, ouais, vous êtes encore dans l'urgence. Je précise que la maison de vos grands-parents dans laquelle vous avez grandi ici fait partie des 25 maisons qui ont été détruites, comme votre outil de travail en tant qu'agricultrice.
3: Oui, tout à fait. J'ai perdu tous mes arbres fruitiers du coup qui devaient être plantés à l'automne. Et puis nous avons perdu la maison de famille dans laquelle j'ai grandi jusqu'à mes 32 ans.
0: Loin de vous lamenter, vous créez une association pour aider les animaux, parce que c'est ça le but d'Incopfad, hein, racontez-nous.
3: Mais en fait, on a commencé en 2022 lors des incendies de la Teste et Somos, où nous sommes intervenus pendant 3 mois auprès des animaux domestiques et des habitants. Et ensuite, on a enchaîné sur la faune sauvage. Et du coup, on ne pensait pas en être également là en 2026, donc même procédé. Nous avons vu les appels des familles en détresse, en pleurs, où leurs animaux, bien pire que 2022, étaient enfermés dans les maisons, donc sans eau, sans alimentation. Et du coup, pendant une semaine et demie, dès le 25 juillet, nous nous sommes mis à évacuer tous les animaux domestiques, peu importe qu'ils soient chats, chiens, perroquets,
0: tout,
3: lapins. Oui. Et du coup, on a créé une vraie chaîne de coordination. On faisait un dépôt de clés à Bordeaux et un dépôt aussi d'animaux à Bordeaux. Et en fait, on a enchaîné les 3 premiers jours sans dormir. On allait chez les gens, donc où nous cassions les fenêtres pour évacuer les animaux avec accord des propriétaires. Ou alors on récupérait les clés sur Bordeaux pour ceux qui pouvaient, afin de vite leur rapatrier leur animal.
0: Vous êtes encore dans l'urgence, disiez-vous Anne-Sophie Jouan, et je peux en témoigner, parce que quand je vous ai téléphoné jeudi ou vendredi pour vous proposer de venir, me dit il faut que je vous laisse, il y a quelqu'un qui m'appelle parce qu'on vient de trouver un chevreuil. Vous pouvez nous raconter, dans ces cas-là, on vous appelle, si on trouve un animal sauvage, on vous appelle, et qu'est-ce qui se passe ensuite?
3: Du coup, on est toujours dans les urgences, en fait, parce que les habitants sont un peu désemparés suite à l'incendie, puisqu'il y a des chevreuils qui arrivent dans leur jardin depuis à peu près un mois et demi, et pour ceux qui ont réussi à revenir dans leur habitation. Et du coup, ils sont désemparés parce qu'ils savent pas quoi en faire de ces chevreuils. Ils pensent des fois bien faire et puis c'est contre-productif. Nous, on intervient, on va les nourrir tous les soirs, on regarde leur état, en relation avec des centres de soins également. Et on a pu constater, en fait, qu'en laissant les animaux sur place en lisière de forêt, on a bien plus de réussite. Donc, on fait un suivi réel auprès des habitants, ouais, où nous passons tous les jours. Et puis, nous sommes contactés également régulièrement parce que 2 mois après, on se rend compte qu'il y a encore des animaux qui arrivent blessés, affamés.
0: Ils quittent pas leur territoire,
3: En fait. C'est, hein, c'est ça. Leur habitat n'est toujours pas refait.
0: C'est leur habitat naturel. Mmh. Comment on peut vous aider en un mot, qui sont les besoins de votre association, des bénévoles, des dons, du matériel?
3: Alors, nous avons reçu énormément de demandes de bénévoles, donc c'est assez restreint vis-à-vis des vigilances rouges et oranges à cette époque-là. Donc, des bénévoles, nous avons des milliers de messengers, et je remercie d'ailleurs tout le monde de cette solidarité. Ensuite, concernant les dons, nous avons reçu aussi, on est à 10 tonnes là de dons actuellement qui sont stockés chez ma maman. Pareil, donc je remercie
0: Merci,
3: cette
0: maman.
3: Solidarité.
0: Ouais.
3: Ce que nous avons besoin dans l'urgence, c'est surtout un local fermé à clé pour pouvoir stocker ces dons, les mettre
0: d'accord,
3: à l'abri, nos caisses de transport également.
0: Est-ce que monsieur le maire est parti? On va pouvoir en parler avec monsieur le maire, alors, Anne-Sophie.
3: Et également, nous avons besoin, du coup, forcément, au prix du gasoil à 2,45 € le litre, c'est catastrophique puisque nous, on tourne toutes les nuits, tous les après-midi.
0: Ouais.
3: Nos interventions, de même les animaux domestiques, on les a fait sur toutes les communes sinistrés. Donc ça a été de Haut-Ange jusque Lège, jusque le Porge, de le Temple. Là, on va régulièrement tous les soirs au Temple, par exemple.
0: Si je synthétise un peu, Anne-Sophie Jouan, pour conclure, de la nourriture, il y en a, ça
3: oui.
0: va. Des bénévoles, il y en a,
3: oui.
0: ça va. Il faut un local et éventuellement encore quelques dons pour aider pour le carburant.
3: C'est exactement ça.
0: Okay.
3: Et puis si jamais, pareil, il y a un mécène qui peut nous aider parce que nous continuons avec nos véhicules personnels à affronter les forêts.
0: Un Super U, je ne sais pas moi, un Carrefour, n'importe quoi.
3: Voilà.
0: Qui peut avoir un camion de location, par exemple,
3: c'est ça, peu importe, on prend tout, 4x4, ambulance, camion, n'importe, vraiment.

0: animaux domestiques.
1: Merci beaucoup Anne-Sophie Jourdain d'être venue jusqu'à nous pour ce travail. Et puis on laisse le lien évidemment sur nos réseaux sociaux.
0: Merci beaucoup.
1: Belle continuation, bon courage à vous.
0: Merci.
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1: En ce qui concerne vos conditions de circulation, vous avez un accident en direction de Toulouse sur la 62, c'est à hauteur de Cadojac. Il y a deux véhicules qui sont impliqués dans cet accident. Accident également lorsque vous êtes un tout petit peu plus près de Bordeaux sur la 62, mais toujours en direction de Toulouse avec un autre accident. Soyez prudents donc dans ce secteur. Ailleurs, tout va bien, il y a les quelques ralentissements habituels. C'est vrai, mais rien de bien méchant, me semble-t-il, pour un mardi soir. 0556 19 10 10 pour vos infos trafic.
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1: Notre studio est installé au bord du terrain du rugby club de Lèche-Cap-Ferret. Alors venez jouer avec nous en direct, en live pour ce Gavé Bien. Le Gavé Bien, c'est du lundi au vendredi, 17h30, 18h. L'occasion pour vous de gagner de très beaux cadeaux en découvrant un élément du patrimoine girondin avec trois indices. Et ce soir, vous allez vous remettre de tout ce qui s'est passé en partie, puisqu'on vous offre de la détente, un pass esprit libre toute la journée à Caliceo, à Bruges, sauna, jacuzzi, bain à bulles, piscine, enfin bref, voilà, vous aurez toute la journée à deux pour en profiter. Donc vous avez 3 minutes pour venir nous rejoindre ici au bord du terrain de rugby du rugby club de Lèche-Cap-Ferret.
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0: Et comme nous sommes installés au bord du terrain de rugby du club de rugby de l'Esch Cap Ferré, on va pouvoir faire le Gavé Bien en live ce soir avec deux candidats qui sont venus dans le studio d'ici Gironde, ici en bord pelouse pour peut-être aller à Calicé ou à Bruges. Bonsoir Élise.
3: Bonsoir.
0: Bienvenue Jean-Frédéric. Bonsoir.
4: Bonsoir.
0: Bienvenue à tous les deux. Alors attention, hein, on n'a pas droit d'utiliser les mains. Hein. Ça reste fair play. Hein,
3: le terrain de rugby, on peut plaquer.
0: Ah voilà, terrain de rugby, vous pouvez plaquer, effectivement. Merci à tous les deux, vous êtes Ferré-Capien, tous les deux, vous habitez à l'Esch Cap Ferré.
3: Oui,
4: tout à fait.
0: Soyez les bienvenus, on est ravis d'être à vos côtés aujourd'hui, dans votre belle commune. Vous avez à gagner un pass Esprit Libre plus Caliceo à Bruges, pour deux, toute la journée. Jacuzzi, sauna, hammam, bassin à bulles, piscine extérieure, vous entrez, vous sortez, vous avez toute la journée pour en profiter. C'est l'enjeu du Gavé Bien. Trois indices qui doivent vous permettre de découvrir un élément du patrimoine girondin. Monument, personnalité, commune, spécialité culinaire, tout peut y passer. Vous faites vos propositions au fur et à mesure que vous changez ou pas pendant le jeu, d'accord ?
4: D'accord.
0: Voici le premier indice. Au départ, nous étions 31. Au tout début, nous étions 31. Est-ce que ça vous inspire quelque chose comme ça de prime abord ?
3: Non.
0: Il se dit non. Souvent, le premier indice, c'est voyons, qu'est-ce que je cherche ? Est-ce que ça peut être une spécialité culinaire ? Est-ce que ça peut être un monument ? Est-ce que ça peut être une commune ? Au départ, au tout début, nous étions 31.
4: Non, aucune idée.
0: On tente quelque chose, peut-être, n'importe quoi, sur un malentendu.
3: Non,
0: rien. Jean-Frédéric. On tente
4: 31 communes autour de Bordeaux.
0: Ah.
3: Du bassin d'Arcachon.
0: Ah, donc ce qui serait historiquement les communautés de communes, quoi. Pour le bassin d'Arcachon, pour vous, Élise. Et l'ancêtre de la métropole, en quelque sorte, Jean-Frédéric, si je vous comprends bien.
4: Pourquoi pas, hein.
0: Pourquoi pas. Donc, communauté de communes du bassin, Élise est en pleine réflexion, ou Bordeaux Métropole pour vous, Jean-Frédéric. On est au bout de cet indice numéro 1. On écoute Lewis Capaldi sur ICI Gironde. Et puis, avec le deuxième indice, vous verrez si vous changez cette proposition ou si vous gardez.

0: Sur Ici Gironde, Lewis Capaldi, wish you the best.
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0: Avec nos deux candidats, Jean-Frédéric et Élise. Alors, le premier indice, au début, nous étions 31. Vous êtes partis sur l'esprit des communautés de communes. 31 communes autour de... Alors, pour Bordeaux, vous, Jean-Frédéric, peut-être le bassin d'Arcachon pour vous, Élise. Il y a en jeu l'esprit, le pass esprit libre plus de Caliceo à Bruges. Toute une journée pour prendre soin de vous. Vous qui avez été, Jean-Frédéric, évacué au moment de l'incendie. Élise, vous avez une poissonnerie, vous, à Lèche. Ben, donnez-nous le nom, tiens. Comme ça fera un petit coup de pub.
3: Ben, Élise l'annexe.
0: Chez Élise l'annexe. Voilà, tout simplement, vous allez chercher de bons produits chez Élise l'annexe. Il y en a besoin après la période qu'on a connue cet été. Voici votre deuxième indice. Alors, soit vous gardez votre réponse, hein, soit vous changez, évidemment. Il nous faudra plus de 500 ans pour devenir départemental. Alors, les deux indices s'additionnent. Hein. Au tout début, nous étions 31. Il nous faudra plus de 500 ans pour devenir départemental. Élément du patrimoine girondin. Est-ce que déjà vous dites, est-ce que je garde mes communautés de communes là avec ce, il nous fera plus de 500 pour devenir départemental?
3: Non.
4: Non.
0: Est-ce que quelque chose vous vient? C'est donc départemental et au début nous étions 31. Début, a priori, un épaté départemental, puisqu'il nous faut 500 ans pour le devenir. Sur WhatsApp, vous pouvez jouer, hein, 05 56 19 10 10, comme chaque soir, ou gavez bien.
3: Plus c'est un truc dans la culture ou un monument.
0: Je suis incorruptible.
4: Ah, moi je pense à autre chose.
0: Oui.
4: Je pense à la région, peut-être.
0: La région.
4: Région Aquitaine.
0: Région Aquitaine.
4: Quelque chose de plus large que la Gironde. Que,
0: ouais. Ok, région Aquitaine pour Jean-Frédéric, une proposition à Élise ?
3: Non, je réfléchis encore.
0: Allez, on a le gant qui arrive. On a Bernard Lavillier sur Ici Gironde pour On the Road Again. Non, noir et blanc. Tu vois, on va écouter noir et blanc. Et puis il y aura le troisième indice. Et là, vous verrez si vous souhaitez rester sur cette idée de région, Jean-Frédéric ou Élise, s'il y a un truc qui déclenche. Noir et blanc, Bernard Lavillier. Et on revient avec le troisième indice du Gavé Bien en direct de Lèche Cap Ferret où le studio Ici Gironde est installé au bord du terrain du rugby club de Lèche.

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1: Sur ici Gironde Noir et Blanc, Bernard Lavillier.
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1: Le Gavet Bien est en direct de Lège, Cap Ferré, ce soir, deux mois, jour pour jour après le début des incendies. On est installé ici à Lège et jusqu'à 19h, y compris pour ce Gavet Bien, avec en bord terrain avec moi, au rugby club de Lège, Cap Ferré, Jean-Frédéric et Élise. Vous avez eu déjà deux indices. Au début, nous étions 31. Il nous faudra plus de 500 ans pour devenir départemental. Pensez-vous à une structure administrative, hein, Jean-Frédéric, en fait, communauté de communes, région. Élise, vous êtes un peu dans le flou, vous, après le deuxième indice. Écoutez bien le troisième indice. Notre devise, Jean-Frédéric, il se prend la tête, il dit, mais qu'est-ce que c'est pas vous. Notre devise est courage et dévouement.
4: L'UBB? Ouais.
1: L'UBB?
5: Moi, je pense au comité départemental de Gironde sportif, plutôt.
4: L'ostriculture. Les pompiers.
1: Ouais,
4: les pompiers.
1: Ben oui. Pourquoi sommes-nous là? C'est bien pour leur rendre hommage aux sapeurs-pompiers.
5: Oui.
1: Alors oui, au tout début, ils étaient 31. Et 1406, oui. La création du corps des sapeurs-pompiers de la Gironde. Ils n'étaient que 31. Il faudra 500 ans pour que ça devienne départemental au milieu des années 90. Et puis la devise, ben, courage et dévouement pour les sapeurs-pompiers de la Gironde, à qui, évidemment, il fallait rendre hommage d'une façon ou d'une autre aujourd'hui. Et c'est fait au travers de... Ils se serrent la main. Ah, bravo. Au travers de se gaver bien. Donc bravo, bah, vous irez, Élise, passer toute une journée avec la personne de votre choix à Caliceo, à Bruges, que l'on remercie avec ce pass esprit libre. Plus vous avez accès à tout. De toute façon, c'est simple. Je vais pas tout dire. Jacuzzi, hammam, sauna, vous avez
4: Parfait.
1: Accès à tout. Voilà. Je rappelle que vous avez donc la poissonnerie Élise l'annexe,
4: ouais,
1: à Lège.
4: C'est ça.
1: Voilà. Venez passer le week-end à Lège Cap Ferré. Il y a plein de commerçants qui vous attendent et notamment Élise à Lège. Et on va offrir à Jean-Frédéric, qui a joué avec nous ce soir, la très jolie montre ici Gironde, et remise par notre directeur en plus. Jean-Frédéric, ça rigole pas, hein. Merci beaucoup à tous les deux d'avoir été avec nous ce soir.
4: Merci
1: et
4: à
1: puis,
4: vous.
1: Continuez de prendre soin de vous, surtout ici, comme tous les habitants de Lège Cap Ferré. Merci beaucoup Jean-Frédéric.
5: Merci bien.
1: Merci Élise.
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1: À 18h, on va évoquer ce rassemblement citoyen de 150 porgés, pas très loin de nous. Elsa Marot est sur place, compte rendu donc dans le journal de 18h.
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0: Gironde. On va parler rugby après 18h. C'est votre rendez-vous 100% UBB, comme tous les soirs, du lundi au vendredi, avec une saveur particulière, puisqu'on est installé au bord du terrain du rugby club de Lèche-Cap-Ferré, où va commencer l'entraînement des U14. Quel est ton prénom ?
1: Baptiste.
2: Et toi ?
1: Hugo.
0: Hugo, Baptiste et Hugo, vous vous entraînez là dans quelques minutes ?
1: Oui.
0: À quel poste tu es, toi, Baptiste ?
1: Talonneur.
2: Et toi, Hugo ?
1: Demi-mêlée.
0: Demi-mêlée et talonneur. Les gars. Je vois pas de filles, les gars, les filles, parce qu'il y a une équipe féminine à l'âge ici. Hein. Est-ce que l'UBB va être championne de France ?
3: Bah bien, oui, sûr,
0: bien sûr. Ben voilà, j'aime ça. Clément Ménadier, l'ancien talonneur de l'Union, sera avec nous juste après les infos de 18h.
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0: Mardi 22 septembre, il est 18h. À 18h, les infos, c'est avec vous, Jules Brelaz.
5: À la veille du premier jour de l'automne, la saison des feux de forêt n'est décidément pas terminée. Un incendie s'est déclaré à 15h sur la commune du Pian-Médoc. Les flammes ont dévoré de grands pins des Landes de plus de 20 ans au niveau du chemin du Palu sur le hameau du Pougeot. 8 largages de Canadair et le déploiement de 40 sapeurs-pompiers au sol ont permis de déclarer l'incendie fixé à 16h33. L'important panache de fumée noire était visible depuis la métropole de Bordeaux, un feu qui intervient deux mois jour pour jour après le début de l'incendie de Somos. Ici Gironde est en direct en ce moment de Lèche-Cap-Ferré jusqu'à 19h. Nous avons 25 familles qui ont perdu leur maison, nous rappelait le maire Philippe de Gonneville il y a quelques instants. Un seul permis de démolition a pour l'instant été accordé par la mairie de Lèche. La reconstruction qui prend du temps, trop de temps, au Porge où 183 maisons ont été brûlées. Bougez-vous, on veut rentrer chez nous. C'est ce qu'on peut lire sur une pancarte brandie par une jeune manifestante pour dénoncer les lenteurs administratives. Un rassemblement citoyen de 150 porgés cet après-midi sous la halle ombrière de la place du village. Elsa Marou, vous êtes sur place pour Ici Gironde.
6: Oui, 150 personnes étaient présentes, comme vous l'avez dit, certains pour soutenir les sinistrés, d'autres pour manifester leur ras-le-bol. On parle de simplification des démarches, mais c'est du n'importe quoi, m'a confié une habitante. Les assurances retardent les rendez-vous, demandent des multiples expertises sur les fondations des maisons détruites, alors que les dalles ont surchauffé à plus de 900 degrés, s'agace Philippe, un autre habitant. Alors les travaux de reconstruction sont à l'arrêt. Ils ne se mettent pas à notre place. Ça se voit que leur maison n'a pas brûlé, souffle Sylvie, une autre habitante. Tout ce ras-le-bol a été récolté dans un cahier de doléances où ont été notés tout un panel de mesures pour améliorer le quotidien des sinistrés. Actuellement, toujours une vingtaine de personnes sont présentes sur la place. Elles attendent 18h30 pour apporter ce cahier à la mairie pour mettre ces mesures à l'ordre du jour du conseil municipal qui a lieu ce soir.
5: Merci Elsa Marot pour ces précisions en direct. Certains assureurs traînent des pieds, déclare le maire du Porge. Deux mois après le début de l'incendie, Martial Zaninetti était l'invité ce matin d'Ici Gironde, alors qu'il s'apprête, nous a-t-il révélé, à déposer une plainte collective aux côtés de la communauté de communes médulienne. Un homme de 50 ans jugé à Bordeaux cet après-midi pour avoir causé la mort d'une femme sur une route du sud Gironde il y a 3 ans. C'était le 29 octobre 2023 sur la départementale 11 à Ilatz, près de Langon. La collision avait coûté la vie à la passagère d'une autre voiture âgée de 70 ans. Ses proches sont présents au tribunal correctionnel où le chauffeur comparé aujourd'hui pour homicide involontaire. L'actualité, cette première manifestation en Gironde contre la flambée des carburants, le syndicat Force Ouvrière et l'UNEF appellent à un rassemblement à Bordeaux ce vendredi à 17h devant la préfecture. Le gouvernement, de son côté, dévoile en ce moment son dispositif pour les ménages et les professionnels les plus touchés. Le plafond de la prime carburant passe de 600 000 euros. Les aides à domicile sont désormais éligibles à l'aide de 100 euros pour les grands rouleurs. On fait le point sur ces annonces dans le journal de 19h. Des Girondins qualifiés pour les demi-finales du championnat d'Europe de volley. Antoine Brizard et Théo Faure ont remporté cet après-midi avec l'équipe de France leur quart de finale contre la Roumanie. Victoire en 3-7 à 0 à Sofia, capitale de la Bulgarie. Les Bleus affronteront l'Italie ou la Finlande ce vendredi à Milan. Et puis ce choc pour les hockeyeurs girondins, troisième journée de Ligue Magnus avec déjà 2 victoires au compteur. Les boxeurs bordelais se déplacent ce soir à 20h à Briançon face aux Diables Rouges qui réalisent un sans faute jusqu'à présent. Du hockey jusqu'au stade de rugby de Lèche-Cap-Ferré, c'est la magie de la radio. On rejoint tout de suite Dominique Bourdeau.
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5: Avec l'entraînement des futurs champions de l'UBB qui vient de commencer, Dominique Bordeaux.
0: Exactement, ils sont en train d'écouter le coach, je peux vous dire, ils sont sérieux. Il fait beau et chaud en tous les cas ici et pour un 22 septembre, ça peut poser question puisqu'on est à 32 degrés actuellement à l'ombre. Ce sera idem demain avec une journée très ensoleillée, 30 à 33 degrés dans l'intérieur des terres, 33 degrés pour Bordeaux Métropole, 28 à 29 sur le littoral, littoral où le risque baïne est maximal demain, donc soyez très très prudents si vous allez vous baigner. Ici on va pas penser à la plage du Truc Vert par exemple qui est bien entendu pas très loin, mais grande prudence. 10 à 13 degrés au réveil demain matin. Sur la route, il y a eu un accident avenue Lénine à Bègles, nous signale Denis. Prudence donc si vous êtes dans ce secteur, ça occasionne de gros ralentissements, ainsi qu'un accident entre deux voitures en direction de Bordeaux sur l'A62 à hauteur de Cadojac.
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0: 22 juillet, 22 septembre, deux mois après le début des incendies, ICI Gironde reste mobilisé à vos côtés comme nous l'avons été aux premières heures, notamment avec ICI Gironde Urgence Solidarité, et on continue depuis 6h ce matin, 6h midi au Porge, et depuis 17h jusqu'à 19h ici à Lège-Cap-Ferré, d'être aux côtés des communes, des habitants, des sinistrés qui ont toujours des besoins. Mais retrouver la vie, c'est aussi retrouver le sport, notamment et le tissu associatif. C'est pourquoi on est au rugby club de Lège-Cap-Ferré en bord terrain. Et avant d'ouvrir ce 100% UBB dans quelques minutes, un petit bonjour qui est d'un voisin, ce voisin qui est Pascal Bataille. Salut Pascal.
3: Salut, merci de me donner quelques minutes dans ce cadre enchanteur.
0: En voisin, hein.
3: En voisin, oui,
0: juste à côté.
3: Bah, je suis un habitant de la commune de Lège-Cap-Ferré, tout à fait.
0: On te retrouve tous les samedis de 10h à 11h. Pascal Bataille s'invite chez vous depuis la rentrée. C'est un vrai bonheur. Avec, elle connaît bien le bassin d'Arcachon aussi, Christelle Gauzet. Je me suis régalé samedi dernier.
3: Oui, c'était une jolie rencontre. Enfin, une jolie rencontre pour nos éditeurs avec quelqu'un que moi je connais bien, mais j'avais vraiment beaucoup d'envie et de bonheur à faire découvrir à nos auditeurs, parce que c'est quelqu'un de formidable qui a non seulement un physique de sportif, mais un mental extraordinaire, et puis une bienveillance, un charisme. Voilà, donc c'est quelqu'un qu'il faut suivre et qui fait des belles choses, notamment pour la prévention du cancer du sein.
0: Ouais.
3: Donc voilà, c'est quelqu'un de bien. J'ai plein de belles rencontres dans les semaines à venir. On a été à Sauveterre de Guyenne, on a été à Cadillac, on a été à Longon, on a été dans un petit village qui s'appelle Lerme, voilà, à 20 km de Langon. Enfin, c'est magnifique ce que j'ai la chance de faire grâce à ICI Gironde, ces rencontres superbes avec des personnalités incroyables.
0: Et derrière toi, il y a les U14 là, qui s'entraînent. T'es un supporter du club, t'es un fan de rugby, Pascal?
3: Alors, je suis un fan de rugby. Alors, honnêtement, à Lège, on me voit plus sur les terrains du foot, dans les tribunes du foot, mais c'est parce que, effectivement, je suis un grand ami du président du club, voilà. Mais je suis un grand amateur de rugby, évidemment. Je supporte le club de Lège et je supporte évidemment l'UBB avec ce beau match encore dimanche dernier
0: Face au Stade Français. Et on suit tout cela en intégralité sur ICI Gironde également. Merci beaucoup d'être passé nous saluer,
3: merci,
0: Pascal Bastaille.
3: La radio du rugby, il faut continuer comme ça. Et puis merci d'avoir été autant sur le terrain, de nous avoir autant soutenu et aidé pendant tout l'été. Là, je parle pas en tant qu'animateur radio. Je parle en tant que citoyen de la Gironde et de cette commune et de toute celle environnante qui ont tellement souffert.
0: Pascal Bataille, c'est désormais tous les samedis 10h-11h sur ICI Gironde. Merci beaucoup Pascal d'être passé.
3: Merci à vous.
0: On va ouvrir dans un instant ce 100% UBB avec le président du club de Lège, Maxence Huin, et puis notre invité également Clément Ménadier, ancien talonneur de l'Union Bordeaux-Bègles, vice-champion de France 2024, donc rappelons-le, qui sera avec nous, et ostréiculteur désormais à Grand Piquet. On parlera de cette nouvelle aventure et de comment il a vécu cet été si particulier également. 100% UBB arrive dans moins de 3 minutes, juste après combien de temps? Stéphane Eicher sur ICI Gironde.

0: Sur Ici Gironde, Stéphane Eicher, combien de temps ?
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0: Du lundi au vendredi, c'est votre rendez-vous rugby ici Gironde, radio officielle de l'Union Bordeaux-Bègles. Et tous les soirs, on parle rugby de 18h08 à 18h45. Et dans cette journée que nous consacrons aux incendies, 2 mois après le début des incendies, il était bien naturel de venir poser le studio de 100% UBB ici en bord terrain au rugby club de Lège Cap Ferret, dont on va parler entre autres jusqu'à 18h45. 100% UBB, c'est en direct tous les soirs et à retrouver quand vous le voulez sur ici.fr.
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0: Et autour de la table de 100% UBB ce soir, le président du club d'abord, de Lège Cap Ferret, Maxence Huin. Bonsoir Maxence.
3: Bonsoir.
0: Merci beaucoup d'être avec nous. Je salue, il est venu en voisin, puisqu'il habite à une centaine de mètres du stade, paraît-il, Alexandre Buissier. Bonsoir Alexandre.
4: Bonsoir.
0: Ancien joueur du CABBG. Alors, il faut faire attention parce que c'est avant 2006.
4: C'est ça.
0: Donc, c'est ancien joueur du CABBG, de Brive également. Et il paraît que l'année dernière, tu as même fait une petite pige pour rendre service.
4: J'ai aidé. On va dire.
0: Sur le terrain.
4: Sur la BB, ça permet d'éviter un forfait.
0: Voilà. Voilà. Bon, très bien. C'est précieux d'avoir des. Alors, du coup, peut-être que le troisième invité pourra rendre service aussi de temps en temps. Bonsoir Clément Ménadier.
5: Bonsoir.
0: Merci d'être avec nous, Clément. Ancien talonneur de l'Union Bordeaux-Bègles, pendant de très nombreuses années, vice-champion de France 2024 et aujourd'hui ostréiculteur sur le bassin d'Arcachon. Et tu as ouvert le 4 avril, ta cabane à Grand Piquet. Il faut que tu me rappelles le nom, l'hostal de Bigoud.
5: Ouais, c'est ça.
0: Parce que Bigoud, c'est le surnom, et l'hostal,
5: c'est
0: la maison en reçoit. Voilà. Et c'est ouvert depuis le 4 avril, on va en parler bien entendu. Maxence, d'abord quelques mots de votre club. Alors en plus, vous êtes tout nouveau président depuis le mois de juin. Avec l'été que vous avez passé, j'ai envie de dire bienvenue à bord.
5: Oui, c'est une belle mise en place.
0: une belle mise en place. Quel rôle a joué le club durant ces jours qui ont été si difficiles pour la commune de Lège Cap Ferret et ses habitants?
5: Alors, durant le feu, tout a commencé. On a commencé par accueillir les campeurs du Porge qui ont été évacués sur le terrain de rugby, les camping-cars sur le parking. Donc ça, c'est le premier jour de l'incendie. Et ensuite, donc on est évacué. J'ai certains licenciés, certains membres qui sont restés, qui ont été bénévoles pour faire à manger aux pompiers, à toutes les personnes qui aidaient. Et j'ai des licenciés qui ont pris des tonnes à eau, leur pick-up, et qui sont allés sur les feux pour essayer de sauver des maisons ici au Porge. Voilà.
0: Et il y a 5 membres du club qui ont vu leur maison partir en fumée.
5: Ouais.
0: Et qui sont restés aidés pendant ce temps-là, avec la préoccupation qu'on imagine.
5: Ouais. C'était compliqué. Il y avait des instructions comme quoi il fallait évacuer, mais bon, on en a quand même qui sont restés et qui ont réussi à aider les pompiers et à sauver quelques maisons.
0: En termes d'évacuation, Alexandre Buissier, première évacuation de Lège jusqu'à
4: Andernos.
0: Deuxième évacuation d'Andernos jusqu'à
4: Martignas.
0: Et troisième évacuation
4: jusqu'à Créon.
0: Là, l'entre-deux-mers, effectivement, c'était le refuge. On se remet, oui, mais ça prend du temps.
4: Oui, parce qu'on pense jamais que ça va aller aussi loin. On se dit, bon, on va partir un jour, deux jours peut-être, mais sans plus. Mais quand on voit à chaque fois cette évacuation qui nous fait reculer. Et puis quand on s'est vu finir à Créon, on s'est dit... qu'est-ce que ça va devenir? Qu'est-ce que va devenir Lège? Qu'est-ce que va devenir la Pointe? Qu'est-ce que... Voilà. On voyait déjà le désastre, en fait. Et puis, bon, grâce aux pompiers, c'est pas allé jusqu'au bout. Tout c'est bien fini, quand même. Malgré, pour certaines personnes, qui ont tout perdu, quoi.
0: Et on pense au Porger, hein, aux 183 maisons du Porge, on pense aux 25 maisons ici de l'Escap-Ferré, bien entendu, mais comme tu le dis justement, grâce aux pompiers, et peut-être quelque chose qu'on rappelle pas suffisamment, mais c'est qu'il y a il y a pas de victimes, sans oublier les 4 sapeurs-pompiers qui sont disparus cet été, dont les 2 sapeurs de Mérignac, oui, évidemment. Clément Ménadier, toi, quand on ouvre un commerce le 4 avril dans un site aussi touristique et qu'on se retrouve finalement avec une dizaine de jours de confinement, est-ce que là, le passé de sportif de haut niveau, il est utile dans la résilience?
3: Je ne sais pas s'il est utile. En tout cas, je me suis posé beaucoup de questions. Je pense qu'au début, comme l'a dit Alexandre, on pensait que ça durerait 2 jours. Donc, 2 jours de coupure en plein été, tout le monde les a pris en rigolant, en se disant on fait des repas, on fait un peu la bringue et on rigole. Sauf que le dimanche, qu'on nous a dit, là, on est parti peut-être jusqu'au 10 août. On a commencé à tousser jaune. Donc oui, on se pose beaucoup de questions. Comment on va réouvrir? Est-ce qu'il faut réouvrir? Voilà, on passe un peu par toutes les étapes, mais bon, à un moment donné, on arrête de réfléchir, on va au combat et on repart et voilà, et on va de l'avant, on se pose pas de questions et on continue d'avancer.
0: Et la suite économiquement, la suite depuis la réouverture des début août, parce que les touristes sont un peu au rendez-vous, on appelait avec le maire un peu après 17h un tourisme de proximité. Est-ce que les Girondins, il faut venir à l'hostal de Bigoud là?
3: Mais il faut venir surtout de la Presqu'île, surtout. On a la chance, nous, il y a des gens qui ont tout perdu. Moi, j'ai la chance d'avoir encore mon commerce. On a eu beaucoup de soutien des Girondins. Beaucoup de gens sont revenus dès qu'ils ont pu réouvrir. Des gens de proximité, des gens du coin. Même l'extérieur commence à revenir. On a aussi une chance incroyable. C'est une très très belle arrière-saison. Il faut pas l'oublier. On a pas de pluie.
0: Alors, faut pas qu'il fasse trop chaud non plus. Hein, pour
3: Mais bien sûr, parce qu'on a peur de ces nouveaux départs, de ces feux de tourbe, tout ce qu'on peut entendre. Mais on a quand même une belle arrière-saison. Donc c'est bien, tout le monde joue le jeu, tout le monde vient, tout le monde nous soutient, donc il faut continuer comme ça.
0: D'un incendie qui n'est pas encore totalement éteint, et pour preuve, il y a un troisième ligne du club qui est pompier volontaire, qui sera peut-être avec nous d'ici la fin, mais qui a été appelé en début d'après-midi pour aller éteindre des fumerons. Donc on envoie un bonjour à Bastien Langot. On est en direct du bord terrain du rugby club de Lège-Cap-Ferré. Il y a déjà un water break a priori pour les je dis déjà, je suis tranquille, moi je cours pas, mais pour les U14 qui sont en train de s'entraîner. Un tout petit point sur vos conditions de circulation avant de reprendre ce 100% UBB. Il y a un peu de monde sur la rocade extérieure entre la 63 et la 62, rien de bien méchant une fois encore. Un peu de monde aussi avant le pont d'Aquitaine, mais pour l'instant, rien d'inhabituel, hein, un mardi soir, alors c'est toujours trop évidemment, mais ça reste un mardi soir assez habituel. La rocade intérieure est fermée ce soir à partir de 21h et jusqu'à 6h demain matin, entre Bègles et Lormonde. Vous ne laissez pas surprendre.
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0: Et c'est le rugby club de Lège-Cap-Ferret qui nous accueille. Son président Maxence Ouin qui est avec nous. Est-ce qu'on peut commencer à dire que y a l'entraînement des U14 te rappelle des souvenirs, Clément Ménadier?
3: Ouais, non, forcément. Moi, je suis très, très, très content. C'est là où on apprend tout à l'école de rugby. Hein. C'est là que. C'est là qu'on commence à aimer ce sport-là. Donc,
0: commencé où, toi, rappelle-nous hein.
3: Moi, au Sporting Club Albigeois. J'ai commencé exactement ma première licence à Cagnac-les-Mines. Mm-hmm. Et après, il y a eu une entente, parce que une alliance de tout le bassin albigeois, parce que on manquait un peu de joueurs, un peu comme partout des fois. Donc tous les clubs aux alentours d'Albi, c'était regroupé à Albi. Donc après, j'ai pris ma licence à Albi. Ça m'allait bien, donc voilà.
0: Et après, l'Union Bordeaux-Bègles. Et après, l'UBB. Ça, est-ce qu'on peut parler d'une vie qui reprend? Est-ce que le tissu associatif et les clubs de sport, ils ont ce rôle-là à jouer aussi, Maxence, président du rugby club de Lège-Cap-Ferret?
5: Oui, ça permet aux enfants, à tout le monde de penser à autre chose. Moi, pour avoir été entraîneur des U12, on les voit quand ils ont un ballon dans les mains, ils ont le sourire, donc c'est bien. Ça leur fait penser à autre chose et c'est très très bien.
0: En nombre de licenciés, on peut dire que malgré tout ce qui s'est passé cet été, les licenciés, c'est relativement stable pour le club ou pas?
5: Alors, Alors on pourra faire un bilan
0: un peu plus tard, c'est un peu tôt.
5: Octobre, là, ouais, on est en okay. plein dans les licences, donc on n'a pas encore un visuel, mais ça me semble déjà plutôt positif vu ce que je vois ce soir sur le terrain. On est déjà bien parti.
0: A priori, il y a du monde et tant mieux. Le président de la Fédération française de rugby, Florian Grill, est venu il y a quelques semaines de cela dire j'ai pas forcément de soutien financier, mais j'apporte le soutien du monde du rugby. Ça, c'était important pour un club comme le rugby club de l'Esch Capuré, Maxence Soin.
5: Oui, on est toujours content de voir son président venir nous saluer et nous exprimer son soutien. Voilà, ça prouve qu'il s'intéresse à nous, qu'il s'intéresse à tous les clubs et c'est très positif.
0: Il y a eu des matchs de solidarité peut-être ou à venir ou des choses qui sont prévues parce que la saison a repris le week-end dernier. Alors, j'ose pas trop remuer le couteau dans la plaie parce que...
5: On va passer au jeu.
0: un léger accroc à domicile, on va dire.
5: Tomber sur des Landais un peu solides.
0: Attention, parce que Alexandre Buissier il connaît les Landais hein, oui. pour avoir joué à Mont-de-Marsan. Vous avez retrouvé, Maxence, les valeurs du rugby dans ce moment des incendies. Vous nous disiez tout à l'heure l'accueil des sinistrés, les bénévoles qui viennent faire à manger pour les pompiers. Il y a un lien qu'on peut faire entre ce qui se passe à ce moment-là et les valeurs du rugby.
5: Bah là, on retrouve complètement l'esprit d'équipe et la solidarité et c'est les bases du rugby et c'est dans les moments difficiles qu'on les retrouve encore plus.
0: Alexandre Buissier, dans ces moments-là, quand on quitte sa maison, évacué trois fois, hein, je le rappelle, on retrouve des valeurs de ce rugby. Alors Bastien Langot, qui est le pompier volontaire, je sais que quand ils partent en intervention sur les feux de forêt, ils sont cinq, donc c'est un peu le cinq de devant, quoi, après ce que je me disais.
4: Ah oui, oui. Non, c'est vrai que c'est le rugby est une grande famille. Et oui, quand je suis parti le mercredi soir, qu'on a commencé à évacuer, j'ai des amis d'un peu partout en France qui ont appelé, de Dunkerque, des amis de Bourges, pour prendre des nouvelles, savoir comment ça allait, qui voyaient l'évolution du feu, qui avaient peur pour nous, qui avaient peur pour tout le monde. Et c'est vrai que c'est bien que les gens, que le monde du rugby, ça ouvre ces portes-là, on va dire. C'est agréable pour ça, parce que... on se sent pas oublié, on n'est pas, je sais pas comment dire, on pense à tout, il y a rien en fait, et c'est les gens de l'extérieur qui pensent pour nous, en fait, c'est eux qui ont peur pour nous.
0: C'est comme ça qu'on est formé dans les écoles de rugby, ça devient un ADN, Clément Ménadier. Il y avait ce slogan, je ne sais pas s'il a peut-être changé, mais l'école de rugby, c'est l'école de la vie. Voilà, on retrouve des valeurs dont on a nécessairement besoin sur le terrain, parce que sur le terrain, si on tombe, on sait qu'il y a les copains derrière. Il faut que ce soit pareil dans ces moments-là.
3: Oui, oui, c'est des valeurs fortes. Forcément, quand on est sur le terrain, qu'on est en difficulté, c'est là où on arrive à se regrouper, c'est là où on arrive à se challenger, c'est là où on arrive à se tirer les uns les autres. Et pour preuve, je veux dire, on a évacué énormément de monde, qu'on a logé à droite à gauche aux alentours de Bordeaux. Et quand je vois l'élan de générosité, l'élan de solidarité qu'il y a eu de tous les gens pour envoyer des habits, de la nourriture, du shampoing, des nécessités, des premières nécessités, des gens qui sont venus de l'autre bout de la France avec des camions citernes à aider tout ça, je me dis qu'on a quand même encore un très beau pays qui malheureusement se structure que dans les mauvais moments et il faut arriver à le garder tout le temps. Voilà.
0: Faut être content sur toute la saison.
3: Ouais, exactement ça. On prend des gifles de temps en temps, oui, ça fait du bien.
0: Oui, mais
3: ça fait du bien. Voilà.
0: Faut pas chauffer Maxence Soin sur la défaite du week-end dernier. Apparemment, c'est encore un peu tôt.
3: L'avantage avec le rugby, c'est que toutes les semaines, ça repart à zéro. Et on repart là. Voilà, tous les samedis, on a le choix. Enfin, tous les samedis, on peut repartir à zéro. Donc c'est ça qui est bien le rugby.
0: Ouais, alors ça, je sais pas. Moi, c'est toujours un truc. Apparemment, Maxence, il est pas totalement reparti à zéro. Mais on est que mardi.
3: Ça, c'est le problème des présidents. premier match. Ça, c'est les problèmes des présidents. Ouais, les joueurs, ils repartent à zéro, généralement. Mais c'est le problème des présidents et des coachs. Après,
0: bon, alors ça va.
3: Chacun ses problèmes.
0: Le président préside, voilà. Le supporter supporte et les joueurs jouent. 100% UBB est en direct du rugby club de Lège Cap Ferré, où les nouveaux licenciés sont toujours les bienvenus, hein, même s'il y a du monde. Et on continue, bien sûr, jusqu'à 18h45 avec Clément Médadier, ancien talon de l'Union Bordeaux-Bègles, Alexandre Bouissier qui a joué, lui, à Bègles, fin des années 90, début 2020, la première Coupe d'Europe alors, 96, non ?
4: C'est ça.
0: Oh, incroyable. On va parler dans un instant. Et puis Maxence Chouin, le président du club de rugby de Lège Cap Ferré, sont les invités de 100% UBB sur Ici Gironde.
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0: Avec Maxence Chouin, le président du club, qui nous accueille cet après-midi en bord terrain pendant l'entraînement des U14. Ils m'ont dit tout à l'heure, hein, l'UBB sera championne de France. U12 là ?
5: U12 et U14.
0: Ah oui.
5: U12 au bord et U14 au fond.
0: D'accord, ouais, les U14 au fond, oui, mais c'est bon, il y a déjà du physique au rugby club de Lège Cap Ferré. C'est bon, là, ouais. Pour la régionale 2, la relève est là. Ce qui s'est passé ici cet été, on est 2 mois après le début des incendies et on voulait venir au soutien des communes, des habitants, comme on l'a été depuis le premier jour. Maxence, il y a aussi le tissu économique qui est affecté. Et évidemment, ça ruisselle. Évidemment que vos partenaires, là, vous pouvez pas aller dire coucou, on a besoin d'aide immédiatement, quoi.
5: Non, il faut les laisser un peu tranquilles, tâter le terrain, aller voir s'ils vont bien, s'ils s'en sortent, les laisser finir la saison. Comme l'a dit Clément, la saison est encore belle, donc ils peuvent essayer de peut-être pas rattraper, mais de compenser un peu avec ce soleil. Donc on y va petit à petit. Et...
0: Pour autant, ça ne met pas en danger un club comme le vôtre, qu'un club de Régional 2. On sait que c'est pas simple, hein, le rugby amateur, parce qu'il y a les déplacements. On va pas évidemment parler du prix du carburant, mais évidemment que ça se rajoute. Donc tout ça, c'est des soucis pour les déplacements des équipes jeunes. Voilà, il faut aussi être au soutien. Il y a besoin d'un coup de main à ce niveau-là encore ici à Lège.
5: Ouais, bah
0: toujours.
5: Nous, on dépend beaucoup des partenaires et des financements, donc. Si, il y a un danger, mais on reste quand même un club de rugby. Il y a des emplois en jeu, donc on reste prudent, on est patient et ça décalera peut-être des maillots ou des choses qui sont pas indispensables et primordiales. On décalera et on trouvera d'autres solutions.
0: L'Union Bordeaux-Bègles qui a tenu son rôle de club locomotive, je crois qu'il y a eu des chasubles quand t'étais amené par l'UBB.
5: On a récupéré, ils nous ont offert des chasubles, des gourdes, des shorts, donc c'est hyper cool, c'est hyper sympa. Et là on sera, c'est une petite exclue, les cadets seront ramasseurs de balles pour le match UBB-Bayonne.
0: UBB Bayonne, voilà. C'est toujours un beau rendez-vous en plus. Donc, tu as été ramasseur de balles, Clément Ménadier, quand tu étais gamin, tu as vécu des trucs comme ça ou pas ?
3: Ouais, je l'ai été à Albi, là, au stadium, ouais. En Fédéral 1, quand Albi était en Fédéral 1. Donc ça remonte un peu. mais oui, wow. tous les dimanches, c'était bien. Non, mais moi,
0: chouette,
3: on passait un bon moment.
0: C'est génial, quoi. Hein.
3: Voilà, ils vont vivre un grand moment, ouais, c'est cool, ouais.
0: T'as connu ça, toi, Alexandre Bussier, ancien Bègle également ?
4: Non.
0: Jamais ramasseur de balles, lui. Tu jouais à l'aile, hein, Alexandre Sylvie ?
4: Je jouais à l'aile à Caussade, ouais. C'est un petit club. Mmh. Et j'allais voir Montauban jouer, mais Non, jamais.
0: En ce qui concerne l'UBB, je précise que les Espoirs sont allés trier des cartons au Parc des Expositions de Bordeaux, au plus gros des évacuations. Le club a invité 1000 sapeurs-pompiers, également des personnes sinistrées du Porge. Le groupe Pro qui est allé au Parc des Expos, c'était une belle image, ça aussi, Clément, cet été. Et puis, il y a eu une vente aux enchères, 23 500 €. Les maillots portés pendant UBB Racing 92 qui ont été vendus. Le bénéfice sera versé aux populations sinistrées en Gironde. Ça, c'est le fonds de dotation cœur de rugby de l'UBB qu'il faut féliciter. Vous savez quel est le maillot sur lequel il y a eu la plus grosse enchère, les garçons? Allez.
3: Max Hucu
0: pour Clément Ménadier.
5: Louis, j'aurais dit.
4: Ouais,
0: Alexandre.
5: Ou Mathieu.
0: Ah, bah alors.
4: Louis, moi j'irai Louis.
0: Oui. Louis Bielbia, qui a été le maillot sur lequel il y a eu la plus grosse enchère. Maxence, on va parler de l'UBB, tiens, avec Alexandre et Clément, juste après la pause fraîcheur de 100% UBB. Maxence, j'avais promis de vous libérer à 18h30. Je veux pas que vous partiez sans qu'on dise un mot des féminines. Section féminine et jeune fille, jeune femme, venez jouer au rugby à Lège.
5: Oui, alors cette année, on a la section féminine qui s'appelle les Houleuses, qui s'est inscrite en compétition en rugby à 10. Donc, premier match au Cap Ferré le 4 octobre. Et je suis très très content du lancement de cette équipe. Et c'est génial, elles s'entraînent le mercredi et le vendredi. Elles sont plus d'une vingtaine. Donc c'est vraiment top.
0: Et il y a un très beau France-Canada également ce week-end dont on parlera jeudi dans 100% UBB avec notamment François Ratier, le sélectionneur de l'équipe de France féminine de rugby. Merci Maxence Soin de nous accueillir cet après-midi ici en bord terrain. On continue ce 100% UBB dans un instant. On va parler un peu de l'Union Bordeaux-Bègles, la blessure de Mathieu Jalibert bien sûr, et puis ce début de saison avec de belles recrues comme Tom Willis. Je pense que ça doit plaire à Clément Ménadier, ça notamment. Sur la route, pas de très très gros difficulté à vous signaler. Les choses se passent plutôt bien. Il y a eu un accident avenue Lénine à Bègles. Ça nous a été signalé par Denis au 05 56 19 10 10. En dehors de cela, les choses se passent plutôt bien. Bonne route à vous.
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0: Petite pause fraîcheur de 100% UBB avec une nouveauté de votre radio. C'est Indochine Victoria sur Ici Gironde.

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0: En direct du bord terrain du rugby club de Lège Cap Ferret qui nous accueille cet après-midi. Nous sommes 2 mois après le début des incendies et Ici Gironde est venu depuis 6h ce matin aux côtés de la commune du Porge, des habitants du Porge. Nous le faisons depuis 17h avec Lège Cap Ferret et on est ici jusqu'à 19h. Alors dans ce 100% UBB avec nous Clément Ménadier, l'hostal de Bigoud qui est la cabane à huîtres, toi qui es ostréiculteur maintenant ancien talonneur de l'UBB, c'est un grand pic ouvert depuis le 4 avril et tout le monde est attendu. Voilà, il fait beau, il y a des week-ends qui arrivent, ouais, il y a les vacances de Toussaint qui arrivent. C'est ouvert tous les jours, Clément ?
3: Ouais, je suis ouvert tous les jours.
0: Et ben voilà, allez-y, puis vous aurez l'occasion de parler rugby un peu aussi. Alexandre Buissier est également avec nous, il est en voisin du rugby club de Lège Cap Ferret, ancien joueur du CABBG de fin des années 90, début 2000. J'ai cru dire qu'il y avait... J'ai remis le couteau dans la plaie un peu. Et ça se termine pas sur une finale de Fédéral Une un peu mauvaise contre Mont-de-Marsan, Alex ?
4: Je sais plus. Non, je sais plus.
0: quand ça veut plus en général.
4: Après, si, parce qu'on veut plus en parler.
0: qu'on veut pas trop en parler. Comment vous trouvez tous les deux ce début de saison de l'UBB ? Il y a ces deux coups parfaits à domicile. Il y a cette défaite à Toulouse. Est-ce que tu les trouves dans les clous, Clément Ménadier ?
3: La dernière fois que j'ai eu une question comme ça, ça s'est mal passé.
0: Ah bon ?
3: C'est pareil, c'était la 4e journée. Et Arnaud s'en souvient, je leur ai mis un bal. Le championnat, il est long, quoi. Ouais. Donc, du coup.
0: T'es plus prudent, maintenant.
3: Non, mais c'est pas plus prudent. Oui, parce que j'avais reçu de jolis Niders. C'est que la 3e journée. Ouais. Le championnat, il est long, c'est dur de voir. Voilà, ce qu'on sait, c'est qu'ils ont eu. Ils ont eu de la préparation physique en plus, ils ont eu le temps de se régénérer, ils ont eu le temps de mettre des choses en place, donc ça se voit. Il y a des nouveaux joueurs qui sont arrivés, il faut que ça prenne, il faut que ça prenne. On voit que de temps en temps il y a quelques difficultés, de temps en temps ça se passe très bien. Voilà, on est qu'à la J3. Je veux dire, l'année dernière, tout le monde les voyait en haut et puis ça s'est mal passé à un moment donné. Voilà, moi je préfère faire un point à la J15 vraiment.
0: Oh, je te rappelle.
3: Non. De toute façon, quand tu m'appelles, je suis obligé de regarder les matchs. Parce que sinon, j'ai rien à dire. Donc pour l'instant, je pense qu'ils sont un peu dans leur plan de marche. Effectivement, il y a eu cette embûche à Toulouse, mais c'est la J2. Voilà, c'est un premier match pour les Toulousains à la maison.
0: Ouais.
3: Toi, c'est ton premier match à l'extérieur.
0: Il y a un contexte.
3: Enfin voilà, il y a des choses à prendre, il y a des choses voilà. Tout n'est pas jeté sur ce match-là. C'est comme tout, on trouve du positif quand on veut en trouver, on en trouve quand on veut pas en trouver, on en trouve pas. Voilà. Après la claque, il vaut mieux la prendre au début qu'à la fin, et puis voilà.
0: Oui, s'il faut battre Toulouse en phase finale, et c'est très bien comme ça.
3: Oui.
0: Au niveau des ailiers, Alexandre Buissier, tu dois te régaler, toi, quand tu regardes l'UBB avec un Damien Penaud d'un côté, un Louis Bielperré, ou même cette entrée, premier match en top 14 d'Hugo Avagadro dimanche soir, on se régale, quoi, quand on est ailier.
4: Hein. Ah, c'est beau, quand on est ailier, qu'on voit ça, on se dit. Toutes les relèves sont là, tout est là, et c'est beau quand les ballons arrivent à circuler. Les défis entre joueurs, c'est hyper intéressant, c'est hyper beau à voir.
0: C'est un rugby hyper agréable. Toi, tu les trouves bien lancés sur ce début de saison.
4: Je suis comme Clément, c'est la troisième journée. Bon, la deuxième, bon, il y a un staff qui en confiance à ses joueurs, je pense. Il s'est passé ce qui s'est passé à Toulouse, puis voilà. Comme tout le monde, on va attendre le match retour et on verra ce jour-là. Après, je suis pas inquiet. Je suis pas inquiet. Le staff est là, tout le monde est là. Tout le monde fait ce qu'il a à faire. Les joueurs sont assez précis. Je pense que toi, tu peux voir par rapport à l'an dernier, les années que tu as passées, par rapport aux joueurs. Il y a une bonne ambiance, un bon truc.
3: Ouais, ils sont plus sereins, j'ai l'impression.
4: Voilà.
3: Enfin, moi, je les trouve plus sereins que je disais au téléphone, plus sereins que ce qu'il y a pu y avoir aussi. Donc. C'est un début de championnat, quoi. C'est dur de tirer des leçons en trois matchs, parce qu'on est encore sur l'euphorie des fois de la saison dernière, sur ce qui s'est passé aussi. Voilà, le match du Stade français, on les sent peut-être un peu empruntés sur ce première mi-temps. Et puis, il y a une belle équipe du Stade français quand même sur cette mi-temps. Mais derrière, ils se sortent facilement du piège. Ils ont toujours gardé leur.

0: calme. Voilà, malgré les 2-3 occasions loupées en première mi-temps, ben, ils sont restés là, voilà, à garder le fil. Et puis à un moment donné, ben, ça arrive à enchaîner. Une phase de jeu, deux phases de jeu, bam, ça marque un premier essai. Et puis on enchaîne malgré ben, les aléas qu'il y a pu avoir dans un match, la part d'un joueur majeur, la rentrée d'un petit jeune qui a fait un super match, ainsi de suite. Et puis voilà, je le trouve serein. Quoi.
1: Et malgré l'infériorité numérique, un dernier mot, le retour de Tom Willis, je pense que évidemment.
0: Ouais, ça apporte une plus-value. Forcément, Tom, quand il avait fait son passage. Je ne sais plus quand quelle année c'était,
1: 2022, mais
0: c'était
1: 2023,
0: ouais, voilà, quand les Saracens avaient coulé, là, ouais. Qu'il y avait un problème au championnat. Donc, on avait récupéré Tom et Gabriel Ogre. Et ben, ça avait été deux super joueurs. Tom avait fait une saison incroyable déjà à l'époque. Là, il a pris en maturité. Il est devenu international anglais. Donc, forcément, ça va devenir un joueur majeur de Bègles. Mais. Et voilà, il y a du monde en troisième ligne.
1: Ouais, il y
0: a Marco, il y a Beauchaton, il y a Cameron, il y a beaucoup, il y a Mathieu. Voilà, ils sont nombreux avec mais seulement trois places. Donc le choix, ça. Mais ça va être des fois le casse-tête pour Yannick Bru de faire une composition quoi.
1: Ouais, quand on a connu le CABBG et qu'on voit 36 guichets fermés consécutifs à 32 000 personnes pour le rugby pro bordelais. Alexandre Buissier, on se dit waouh, c'est génial pour mon sport.
2: Oui, c'est génial même pour tout ce qui est supporters et compagnie. Franchement, c'est fabuleux. Il y a tout qui suit. Les matchs sont beaux, les supporters sont là, tout le monde est là. Non, franchement, c'est hyper bien.
1: Et ça va continuer. Enfin,
2: j'espère.
1: En tous les cas, il y a le déplacement à Perpignan le week-end prochain, et puis ensuite réception de Lyon qui fait un début de saison assez incroyable. Enfin, ouais. On aura l'occasion d'en reparler. Merci beaucoup, Alexandre Buissier, d'être venu en voisin. Tu vas faire des piges encore cette année ou pas?
2: Oh, avec les vieux, je vais rester avec les vieux. À 53, je pense que je peux m'arrêter maintenant.
1: Ah oui, bah oui, effectivement. Clément Ménadier, je rappelle, l'hostal de Bigoud, c'est Grand Piquet. Il a cabane à huîtres, il faut y aller. Et puis, ma foi, ben, bon sang ne saurait mentir. Il y a le fiston qui est en train de s'entraîner.
0: Ouais, j'ai mon fils là, il fait son premier entraînement ici. Voilà. Donc,
1: à quel poste?
0: Il est plutôt derrière. Il joue plutôt chez les trois quarts. Voilà.
1: Tu lui as dit que c'était pas possible?
0: Non, bah, il est plutôt un profil longiligne. Ah voilà. Oui. Donc, c'est possible. Non, mais il fait son premier entraînement. Il est en double licence cette année entre le Bec, là où on habite, et ici,
1: ah oui,
0: où on s'en approche. Voilà.
1: D'accord, ouais, ok. Donc il peut être sur ces deux projets, quoi, entre guillemets.
0: Exactement.
1: Cette double licence. Merci beaucoup, Clément, d'être venu jusqu'à nous. Toi aussi, Alexandre, encore merci. Voilà, vous allez à l'hostal de Bigoud, et puis vous pouvez parler rugby, hein, en plus de déguster les bonnes huîtres.
0: Normalement, ouais.
1: Normalement, ouais.
0: Oui, si je suis là.
1: Si je suis là.
0: De temps en temps, il y a le parc, il travaille sur les parcs. Donc,
1: oui, bah, voilà, bien sûr. Dans l'équipe, cabane, les autres, tu les recrutes un peu aussi par le rugby quand même.
0: Ouais, on aime bien ça, ouais.
1: Salut Clément Ménadier, merci. Alexandre Messier, merci beaucoup. 100% UBB qui revient demain. On mettra à l'honneur le stade Langonnet. On continue notre série sur les clubs de National 2. Après avoir parlé de Florac, ce sera donc le tour demain du stade Langonnet.

0: Sur Ici Gironde, au nom de tout ce qui nous sépare, c'est Gilles Kaplan.
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0: Oui, parce que nous, c'est plutôt au nom de tout ce qui nous rapproche. Deux mois après le début des incendies à Somos, eh bien, votre radio ici, Gironde, comme au premier jour, est aux côtés des communes, des habitants, des sinistrés. 6h, 10h ce matin, nous étions en direct, 6h midi, en direct du port, depuis 17h jusqu'à 19h à Lège-Cap-Ferret. Bonsoir Eric Brindeau.
3: Bonsoir.
0: Merci d'être avec nous. Vous êtes venu en voisin du port, parce qu'on va comme ça boucler la boucle avec vous. Vous êtes le président des échassiers du port. Alors, on pourrait imaginer plein de trucs, mais c'est le club de baseball.
3: Oui, c'est ça.
0: Alors, pourquoi des échassiers au baseball ?
3: Alors, les échassiers.
0: Déjà, sans les échassiers, c'est pas facile, mais alors avec.
3: Et à dire aussi, c'est pas facile.
0: À dire, merci, Eric.
3: C'est ça, c'est ce que tout le monde me dit. Non, c'est. En fait, on a voulu coller à l'histoire. C'est de la commune, en fait, du Porge, qui, avant d'avoir tous ces pins magnifiques, étaient des landes.
0: Ouais, des marais.
3: Et des bergers, et pour qu'ils puissent voir leurs troupeaux au loin. Et se déplacer, ils étaient sur les échasses. Parce que la particularité du baseball, c'est que, bah, comme aux États-Unis, on a des noms. En fait, on donne plutôt un nom qu'une ville. Et quand on sait que, par exemple, les White Sox de Chicago, ça veut simplement dire les chaussettes blanches, bon, c'est assez rigolo. Donc, on a des noms comme ça. Donc, nous, on a voulu coller l'histoire parce que c'était déjà pas facile d'amener à la base le baseball dans une petite commune du bord du bassin. Donc,
0: c'est vrai que c'est pas forcément simple, le baseball. Alors, quand je vous dis ça, je sais. Vous m'avez dit, quand on regarde un match de rugby pour la première fois et qu'on n'y connaît rien, c'est pas très facile non plus.
3: Exact.
0: Idem pour le baseball, tout
3: c'est
0: simplement.
3: C'est ça. C'est pas plus compliqué quand on a compris qu'il faut frapper la balle et que le joueur doit faire le tour en marchant sur les trois bases et revenir à son point de départ et qu'il marque un point. À partir de là, on a déjà, on va dire, les règles. Voilà, c'est assez simple au final. C'est juste que on n'est vraiment pas habitué en France à regarder un sport qui ne fait pas attaque défense.
0: C'est vrai. Là, c'est des questions de stratégie. Et puis il y a un film extraordinaire qui s'appelle le Stratège, notamment. Vous pouvez voir si vous avez envie de vous intéresser. Il y a du monde. Et comment vous avez vécu cet été, vous, en tant que président de club, évidemment, peut-être des licenciés, des membres de la famille, des échassiers du Porche qui ont été touchés.
3: Oui, bien sûr. Il y a eu quelques familles sur 104, comme je le disais, sont sur 180 maisons détruites. Forcément, avec un club qui représente pratiquement 10% de, entre 5 et 10% de la population du Porche, forcément, on a des familles dedans. Moi, c'était un peu particulier parce que j'en ai profité pour partir 3 semaines aux États-Unis, justement pour aller voir du baseball. Et ça faisait pas 2 jours qu'on était là-bas que, à chaque fois, nos hôtes disaient, ça brûle. Et vous habitez où? Et
0: je disais, c'est pas moins angoissant d'être loin, hein?
3: Eh non, c'est pas moins angoissant parce que mes filles étaient restées là.
0: C'est plus angoissant, alors.
3: Mais c'est surtout qu'ils étaient très bienveillant avec ça, parce qu'ils nous mettaient les chaînes françaises, et à chaque fois, je leur disais, ils nous disaient, ça brûle en France. Je fais oui, et vous habitez où? Là où ça brûle. Donc, ils étaient un petit peu, presque en panique pour nous. Mais c'est vrai que, sur la première semaine de ces vacances aux États-Unis, ça a été compliqué d'avoir les familles au téléphone, d'essayer de voir ce qui se passait. À 8000 kilomètres, de toute façon, ça sert à rien de revenir parce que, on peut rien faire à 8000. Ici, on est évacué. Donc, autant profiter des vacances. Mais je vous avoue que c'était assez compliqué.
0: Alors, on va voir. Est-ce que la vie a repris un peu aussi au travers du tissu associatif, au travers du sport, avec Eric Brindeau? Il est président des échassiers du Porche. C'est le club de baseball. On va parler de cela juste après une petite pause en direct de Lège-Cap-Ferret sur Ici Gironde.
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0: Depuis 17h, on est en direct du bord terrain du rugby club de Lesch Cap Ferré à 6h et jusqu'à midi ce matin, c'était au Porche, 2 mois après le début des incendies de cet été 2026. Pour boucler la boucle, c'est le président des échassiers du Porche que je reçois, Eric Brindeau, dans ce 100% sport en Gironde. C'est le club de baseball. Est-ce que la vie a repris, Eric? Est-ce que les joueurs, les licenciés sont revenus? Et est-ce que ça fait du bien juste de reprendre le sport?
3: Oui, ils sont revenus et puis ils avaient... C'était une demande, quoi. Ils ont voulu recommencer beaucoup plus tôt que ce qui était prévu. On devait recommencer fin août, on a recommencé mi-août, parce que c'était un besoin de se défouler. C'est ça aussi la beauté du sport, et la beauté du sport collectif, c'est-à-dire que se retrouver ensemble. Est-ce qu'on en a parlé réellement? Oui, certainement un peu, mais on n'était pas là pour ça, en fait. On était vraiment là pour souffler, jouer, taper dans la balle. Voilà, être ensemble. Voilà.
0: Le club s'est mobilisé, une cagnotte, un tournoi qui arrive et une licence à 0€ pour les sinistrés.
3: Oui, alors la cagnotte, c'est dès les premiers jours, c'est le trésorier du club qui m'a appelé. Moi, j'étais aux États-Unis, il m'a appelé, il fait « Est-ce qu'on peut faire une cagnotte ?» Je suis « Mais bien sûr, mais là, je peux pas trop m'en occuper. » Et donc, il a tout mis en place. Il a fait un visuel, il a lancé sur le web. Et en fait, on a eu déjà le premier retour, c'est tous les clubs de la Nouvelle-Aquitaine de baseball qui ont vraiment mis, pour le coup, la main à la poche. Ouais. Parce qu'on a eu des surprises sur les montants qui ont été donnés. Parce qu'on reste des petits clubs, hein, nous, c'est des petites associations. Et on a réussi à récolter jusqu'à... Pour l'instant, on est pratiquement à 3 000 €. Donc, ça sera fin octobre, réparti sur l'ensemble des licenciés qui ont été sinistrés.
0: En fait. 0€, donc, cette licence avec un coup de main de la Fédé, hein, parce que même la part fédérale est gommée.
3: Tout à fait.
0: Voilà, donc, si dans les familles de sinistrés, vous souhaitez venir essayer le baseball, venir faire du sport, la licence sera à 0€.
3: C'est pour tous les habitants du Porche, qu'ils soient sinistrés ou pas, c'est 0€.
0: Génial. Pour tous les habitants du Porche. Et un rendez-vous pour conclure en 30 secondes, Eric Brindeau. 18 octobre, un tournoi. Et là aussi, les fonds seront, les bénéfices seront reversés pour les sinistrés.
3: C'est ça, les clubs de Nouvelle-Aquitaine ou n'importe quel participant qui veut venir découvrir. C'est un tournoi de Wiffle, donc c'est une petite variante du baseball. Sur une journée, il y aura une cagnotte aussi sur cette journée-là. Et puis toutes les inscriptions d'équipes seront reversées sur cette journée aux familles de sinistrés des licenciés du club.
0: Donc allez découvrir le baseball au Porge avec les échassiers du Porge. Et puis je vous laisserai le lien parce que vous en parlez sur une radio tous les vendredis soirs.
3: Ouais. Tous les vendredis soirs sur Plage FM.
0: Eh ben voilà.
3: Voilà, c'est Baseball Time.
0: Baseball Time. Voilà, je vous laisserai le lien sur la page de 100% Sport en Gironde. Merci beaucoup, Eric Brindeau.
3: Merci.
0: Vanessa Paradis va nous amener jusqu'aux infos de 19h avec Marine Le Génie.

0: Vanessa Paradis sur Ici Gironde, Ici Gironde qui vous a proposé 8 heures de direct 2 mois après le début des incendies, de 6h à midi depuis le port ce matin, de 17h à 19h depuis Lège Cap Ferré ce soir. Un grand merci à toutes les équipes techniques d'Ici Gironde qui nous ont permis d'être mobilisés comme au premier jour autour des communes, notamment du port et de Lège, autour des habitants et des sinistrés. Tout cela est à retrouver sur ici.fr.
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0: Nous sommes le mardi 22 septembre et il est 19h. À 19h, les infos avec vous, Marine Logeni.
2: Face à la crise des carburants, le gouvernement annonce de nouvelles aides, notamment l'élargissement de l'aide aux gros rouleurs. On va y revenir dans quelques secondes. 6 ministres ont donné une conférence de presse tout à l'heure depuis Bercy. Roland Lescure pour l'économie a pris la parole en premier, mettant les choses au clair. Pas de cagnotte, mais des aides ciblées.
3: Nous allons amplifier, élargir, rester agile, mais nous restons convaincus que c'est en concentrant nos aides sur ceux qui ont le plus besoin, secteur ou concitoyen, que nous aurons un dispositif d'aide efficace et économe de nos deniers publics.
2: Et on rentre dans le détail avec vous, Marie Boéda, bonsoir.
4: Bonsoir.
2: On s'y attendait, c'est confirmé, l'aide aux grands rouleurs est élargie à 5,5 millions de Français.
4: Oui, ça veut dire que 2 millions de Français en plus pourront bénéficier du soutien de l'État. Une aide donc prolongée jusqu'à la fin de l'année pour les grands rouleurs. Elle s'élève à 100 euros d'indemnité totale sur 3 mois. Son versement sera simplifié. L'idée, c'est qu'elle arrive sur les comptes en banque plus vite. Encore mieux pour ceux qui ont déjà bénéficié de l'aide grand rouleur. Ils n'auront pas à refaire de démarche pour la recevoir à nouveau. Son versement sera automatique. Enfin, autre soutien au pouvoir d'achat, le chèque énergie sera maintenu dans le budget 2027. Il sera même distribué plus tôt, en janvier, au lieu du mois d'avril.
2: Et puis on en parlait notamment dans le 13h de nos régions, il y a du nouveau pour les aides à domicile et les infirmières.
4: Oui, on apprend que les aides à domicile sont désormais éligibles à l'aide grand rouleur s'ils roulent plus de 30 km par jour. Et puis les infirmières libérales qui ne rentrent pas dans le dispositif des grands rouleurs vont recevoir un bonus de 80 euros si elles parcourent plus de 100 km par jour. Elles pourront aussi repousser le paiement de leur cotisation URSSAF sans pénalité.
2: Enfin, Marie, un geste des employeurs.
4: Oui, de leur côté, la prime carburant qui soutient le trajet domicile-travail passera de 600 à 1000 euros. Pour rappel, tous les salariés sont éligibles.
2: Des aides qui représentent 450 millions d'euros au total. Merci Marie Boéda. Vous retrouvez toutes ces annonces en détail sur notre site ici.fr. Une situation de crise, conséquence, on le sait, de la guerre au Moyen-Orient. Et Donald Trump était à la tribune des Nations Unies. Tout à l'heure, le président des États-Unis déclare qu'il doit décider entre, je cite, anéantir l'Iran ou passer un accord avec le pays. Téhéran, de son côté, affirme avoir durci ses conditions pour mettre fin à la guerre. Le comédien Arnaud Denis est mort aujourd'hui à l'âge de 43 ans en Belgique. Ce comédien, metteur en scène reconnu, a eu recours à une aide active à mourir pour mettre fin à des souffrances qu'il qualifiait d'insupportables après la pose d'une prothèse anti-hernie. La pose de ces implants concerne environ 200 000 patients chaque année en France, opération très courante et dite bénigne, sauf que certains malades rencontrent des complications très importante. Arnaud Denis avait choisi de médiatiser son histoire et l'avait raconté à Alice Cachaner quelques semaines avant son euthanasie.
5: À bout de force et très amaigri, Arnaud Denis raconte comment sa vie a basculé en 2023 après la pose d'un filet en polypropylène pour soigner une hernie de l'aine. Mais très vite, d'intenses douleurs apparaissent.
6: Des douleurs de coups de poignard, des espèces de décharges électriques. Mais j'étais loin, loin d'imaginer le calvaire que j'allais vivre.
5: L'homme de théâtre prend alors le rôle de lanceur d'alerte et crée un groupe Facebook qui rassemble plus de 6000 membres aujourd'hui. Arnaud Denis fustige un manque d'informations sur la pose de prothèse de hernie.
6: On ne veut pas semer la peur. On est là pour prévenir parce qu'on estime qu'il y a non pas un danger de douleur chronique, mais 15 catégories de dangers qui sont écrites dans les notices. Voilà. Les chirurgiens ne pourront plus dire en cabinet « Vous n'avez pas mal, c'est dans la tête ».
5: Quelques jours avant son décès, la plainte d'Arnaud Denis pour blessures involontaires a été classée sans suite. Joint par téléphone, le comédien nous a fait part de son désarroi.
7: On piétine le peu qui reste de moi, voilà. Pour la plainte collective, c'est les autres qui prendront le relais, qu'est-ce que vous voulez ? Moi, je ne peux plus.
5: Plusieurs patients souhaitent en effet mener des recours en justice. Suite à l'alerte d'Arnaud Denis, l'agence de sécurité du médicament a enregistré une hausse des signalements pour effet indésirable. Les résultats d'une vaste étude épidémiologique sont attendus en fin d'année.
2: Alice Cachaner pour ICI, et vous retrouvez cette histoire sur notre site ici.fr. Le patron de la télévision publique espagnole se dit favorable aujourd'hui à un nouveau boycott de l'Eurovision en raison de la participation d'Israël au concours. Cela pourrait conduire donc l'Espagne à rejoindre les autres pays qui ont déjà annoncé leur retrait de l'édition 2027 de l'Eurovision, soit les Pays-Bas, l'Islande, l'Irlande et la Slovénie. À l'heure de voler, l'équipe de France est qualifiée aujourd'hui pour les demi-finales après sa large victoire face à la Roumanie, 3-0. Et puis Kylian Mbappé ne participera pas à la séance d'entraînement de l'équipe de France de foot. Ce soir, le capitaine des Bleus souffre d'un syndrome grippal alors que la France affronte la Turquie. Ce sera vendredi en Ligue des Nations.
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0: 10 à 13 degrés au réveil demain matin, une journée très ensoleillée, des températures qui repassent largement au-dessus des 30 degrés, 33 degrés sous abri pour Bordeaux Métropole, 28 à 29 degrés sur le littoral. Ou attention, la journée de demain sera à risque maximal en ce qui concerne les courants de Baïne. Ce sera vrai également, un peu moins, mais vrai quand même, pour la journée de jeudi. Soyez très très prudents si vous allez sur le littoral. Voici Émilie Mazoyer, Décibel, et son invité Abdel Malik.
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2: Salut à toutes, salut à tous et bienvenue, c'est Décibel. Oui, c'est parti pour une heure en direct autour de l'actualité musicale. Je vais vous faire découvrir Super Plage, que peut-être vous ne connaissez pas encore. Peut-être votre prochain coup de cœur, allez savoir. Au rayon anniversaire, on chantera I Love Rock'n'Roll avec Joan Jett et ses Black Hearts. Et puis le Blind Test de ce soir sera consacré aux chansons qui parlent de beauté. Oui, les gens beaux, les personnes belles en chanson. Si c'est un thème qui vous inspire, vous pouvez tout de suite appeler le standard où Sadika vous attend, le numéro 0810 055 056 0810 055 056, à gagner ce soir. C'est un très chouette cadeau, l'édition en vinyle de l'album d'Abdel Malik qui fête ses 20 ans. C'est Gibraltar.
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2: L'histoire retiendra en tout cas que cet album a changé beaucoup de choses en 2006, il y a 20 ans, pour Abdel Malik, évidemment, son interprète, mais pas que. Abdel Malik célèbre les 20 ans de Gibraltar avec une grande tournée partout en France. On en parle avec lui ce soir dans Décibel et je me réjouis. Allez, on démarre l'émission avec un autre anniversaire, les 50 ans du groupe Téléphone. Mais oui, pour l'occasion, le label Warner réédite tout un tas de merveilles. Le premier best-of du groupe, Rappel, en version vinyle de luxe, qui va être très joli. Les 5 albums, évidemment, incontournables de Téléphone, donc pas de Téléphone. Le premier, Crache ton venin, Au cœur de la nuit, Dure limite et Un autre monde. Ça, c'est vinyle couleur. Et puis, le plus chouette, c'est la réédition du tout premier 45 tours de Téléphone. C'est une édition ultra limitée. En fait, c'était 2 lives enregistrés au Bus Palladium en 77, il y a Hygiaphone et Métro C'est trop. Et voilà, ça va être réédité et il va falloir se grouiller pour mettre la main dessus. Toutes ces merveilles sortiront le 6 novembre, mais je vous en parle maintenant parce qu'il est peut-être déjà temps de commencer à économiser. Et oui, les anniversaires des groupes qu'on aime, parfois ça coûte un petit peu cher. Allez, New York avec toi, ça nous fait plaisir, c'est gratuit, c'est cadeau, c'est pour vous, pour bien démarrer la soirée. Voici Téléphone dans Décibel.

0: téléphone. Ça fait toujours du bien pour démarrer l'émission. Maintenant que tout est en place, attention, découverte.
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0: Oui, avant l'arrivée d'Abdelmalik, que vous connaissez bien, je vous présente Super Plage. C'est le nom de scène de Jules Henry, un artiste québécois qui aime l'électro, mais aussi une certaine idée de la musique disco. Voilà, un petit peu plus vintage, il arrive à mélanger tout ça. Il met aussi en avant, et ça c'est pas tout le monde dans le milieu des musiques électroniques, la langue française et plutôt des artistes féminines qui chantent donc sur ces composition. Ce jeune homme, Super Plage, est aussi super productif puisqu'il a déjà sorti 4 albums et que le 5e, qui va s'appeler Mini Club, ne va pas tarder à sortir. On a déjà un extrait de ce Mini Club qui lui sera disponible le 23 octobre prochain. L'extrait, lui, il est déjà là. Il s'appelle Sexy et Fatigué. Et je trouve que ça pourrait être la chanson totem des auditrices et des auditeurs de Décibel. Quand on se retrouve le soir à 19h, bien sûr, vous êtes fatigué. Vous avez toute la journée dans les pattes. Mais qu'est-ce que vous êtes sexy, mes amis. Alors voilà, c'est notre coup de cœur du jour, grâce au label Lisbonne Lux Records. Et vive le Québec, vive Super Plage. On est sexy et fatigué.

0: sexy et fatigué. Si j'ai bien fait mon travail, normalement, demain matin au réveil, vous l'aurez encore en tête, cette chanson de cet artiste québécois qui s'appelle Superflash, qui fait rigoler Abdelmalik. La chanteuse, elle s'appelle Laurence Camille, c'est elle qui prête sa voix. Sexy et fatigué, donc, est tirée de Mini Club, le prochain album de Superflash, qui sortira le 23 octobre. Lui est en pleine forme, pas du tout fatigué. Abdelmalik arrive dans Décibels dans quelques secondes. Joyeux anniversaire, je le dis d'avance.
1: Eh oui, merci beaucoup.
0: Ah ouais, Gibraltar, merci beaucoup. À 20 ans, à tout de suite.
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8: 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J'ai la caboche endurcie par les brunes passées.
7: Rudy Dez, de la pop teintée de soul et une écriture d'une grande sincérité. 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

0: Fidèles, c'est toi, un coup de cœur, ici Occitanie. Je te suis, tu me fuis. 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
1: Il est rappeur, auteur, compositeur, écrivain, metteur en scène, scénariste, réalisateur, quel CV. Bonsoir Abdelmalik.
2: Bonsoir.
1: Bienvenue dans Décibel. Alors moi je vous entends, mais vous, vous entendez pas dans votre casque?
2: Ah, là c'est maintenant.
1: Bizarre. C'est
2: maintenant,
1: bon, ça y est, ça marche.
2: Ça fonctionne maintenant.
1: Ok, génial. Eh bien c'est un faux contact,
2: c'est
1: je
2: un
1: pense.
2: Faux contact.
1: Oui, dans la prise du casque.
2: Ouais, ça
1: va,
2: doit être
1: on
2: ça.
1: S'entend.
2: On s'entend.
1: De toute façon, on s'entend.
2: Oui.
1: Bienvenue dans Décibel.
2: Merci de me recevoir, je suis heureux d'être là.
1: Très très contente de célébrer avec vous et un petit peu en avance puisque la tournée elle démarrera le 3 octobre.
2: Le 3 octobre exactement.
1: Les 20 ans de ce monument.
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1: Gibraltar, la chanson Gibraltar, l'album, c'était en 2006, c'était donc il y a 20 ans.
2: Il y a 20 ans. Ouais.
1: On ne les fait pas.
2: C'est incroyable le temps, comment ça file.
1: Ouais. Et surtout quand vous l'avez sorti en 2006, c'était votre deuxième album.
2: Ouais.
1: Et peut-être que vous n'aviez pas du tout la même appréciation du temps et que vous ne vous projetiez absolument pas 20 ans plus tard.
2: Absolument pas. Pour moi, j'avais le sentiment, je ne savais même pas si j'allais faire un troisième album.
1: Ouais.
2: Et j'ai fait cet album et tout, et nous voilà 20 ans après, c'est assez hallucinant. Mais j'ai la faiblesse de penser qu'on se bonifie avec le temps.
1: Oui, évidemment.
2: Je crois. En tout cas, on essaye.
1: Ceci dit, cet album-là, il n'a pas eu besoin de temps pour montrer toutes ses belles qualités. Ouais. Gibraltar, à sa sortie, a été une claque pour plein de gens qui écoutaient. D'ailleurs, dans l'imaginaire collectif, c'est presque votre premier album. Parce que vraiment, le grand public vous découvre avec ce disque, il y a 20 ans. Vous avez le prix Constantin, le prix de l'Académie Charles Cros, le prix Raoul Breton, de la SACEM aussi. Vous êtes double disque d'or. Et puis les Victoires de la Musique, toujours avec un petit décalage. Donc l'année suivante, en 2007, ça devient l'album de musique urbaine de l'année. Puis l'année suivante, vous êtes interprète masculin de l'année aussi, finalement, grâce à ces prestations autour de Gibraltar. Est-ce que vous diriez que cet album, il a changé votre vie?
2: Ah ouais, totalement. En fait, je suis passé d'un artiste qui était, on va dire, connu dans le monde du rap, un cercle un peu restreint comme ça.
1: Ouais.
2: À l'époque, le monde du rap était restreint. Aujourd'hui, c'est une autre histoire, mais à l'époque, c'était un cercle restreint. Et dans ce cercle restreint, je roulais ma bosse depuis quelques années. Et quand cet album est arrivé, bon, pour moi, on allait continuer ce qu'on était en train de faire, enfin rester. Et puis, tout d'un coup, il y a eu une sorte d'explosion. Il y a eu un intérêt qui a débordé plus que largement le monde stricto sensu du rap. Et ça a été, c'était beau.
1: Ouais.
2: C'était beau et ça continue à être beau puisque finalement, ça a été une vraie rampe de lancement d'une certaine manière qui m'a permis, qui m'a donné de la liberté pour être. Être l'artiste que je voulais être et continuer à être l'artiste que je voulais être.
1: Et à casser les frontières, ouais. puisque vous n'êtes pas resté que musicien. Vous avez fait énormément de choses en 20 ans. En préparant justement cet anniversaire, les 20 ans de Gibraltar, j'imagine que vous êtes replongé alors dans le disque, évidemment,
2: ouais.
1: mais aussi sur cette période de votre vie où tout change, parce que tout change, hein, mine de rien, quand le grand public tombe amoureux de vous.
2: Ouais.
1: Quel regard vous portez là-dessus? Est-ce que c'était que positif? Est-ce qu'il y a peut-être des choses que, vous, avec le recul, vous dites « Ah, peut-être j'aurais dû plus en profiter ou faire différemment ?»
2: Non, moi, franchement, je n'ai aucun regret. Enfin, pour moi, j'ai tout vécu positivement. Même des choses qui étaient un peu plus difficiles à appréhender, le rapport aux autres. Parce que finalement, quand quelque chose, de cette amplitude nous arrive, on a l'impression de rester la même personne et que c'est les gens autour qui changent. Mais je pense qu'il y a un peu des deux de toute façon. Mais il y a eu que du positif. Il y a eu que du positif. Ça m'a fait grandir. Et puis ça, rencontrer les artistes que je voulais rencontrer, les échanges que j'ai eu avec le public, les concerts fabuleux, le partage. Ouais, vraiment. J'ai que des bons souvenirs. Ouais.
1: Nous aussi, j'avoue, cet album Gibraltar, il nous fait chaud au cœur quand on y repense. Il y a un sous-titre à cette tournée, ce spectacle donc qui aura lieu à la Philharmonie de Paris le 3 octobre, mais qui ensuite part en tournée dans toute la France fin 2026 et les quatre premiers mois de 2027.
2: Mmh.
1: On va en parler, le sous-titre aussi, on va en parler. Identité réconciliée 20 ans après.
2: Ouais.
1: Alors, replongeons-nous. dans Gibraltar avec Abdelmalik. Et ensuite, on va comprendre où il voulait en venir à l'époque et où il va nous emmener 20 ans après. Abdelmalik est dans Décibel.
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0: Imaginez-vous quand on a entendu ça pour la première fois il y a 20 ans, mais on était comme des fous, des derviches tourneurs, comme dans les paroles. Abdelmalik Gibraltar avec ce sample magistral de Sinnerman de Nina Simone. Alors l'identité, les identités, qui suis-je moi, qui sommes-nous ensemble, ensemble beaucoup, ensemble pas beaucoup, ça c'était des questions que vous vous posiez il y a 20 ans, au moment de produire ce Gibraltar. Et quand vous racontez votre vie, d'ailleurs, c'est bien normal qu'on se pose des questions d'identité, puisque vous êtes né à Paris, mais vos parents sont originaires du Congo, vous avez grandi dans une cité de Strasbourg, mais à la frontière de l'Allemagne. Donc en gros, vous êtes européen, français, alsacien, aux racines africaines, et musulman aussi. Ouais. Alors ça fait déjà beaucoup de matière pour se poser des questions sur l'identité.
1: Ouais, et finalement... travailler sur ce disque Gibraltar, c'était aussi se questionner sur, j'étais au carrefour de tout ça et qu'est-ce que j'en faisais en fait. Et c'est vrai que ces 20 ans, ça a été un travail de réconciliation de moi à moi-même.
0: Réconcilier vos identités.
1: Exactement, et de trouver l'harmonie là-dedans. Et de comprendre profondément, et c'est des choses que je répète un peu, je le dis assez souvent, mais qu'être français, c'est pas une couleur de peau, c'est pas un sexe, c'est pas une religion, c'est le fait d'adhérer à des valeurs et des principes, et que moi, je me sens totalement français aux racines d'ailleurs, aux racines africaines et congolaises, mais la France et l'Europe, c'est moi. Ouais. Et donc 20 ans après, identité réconciliée, c'est aussi le fait de dire que à partir de cet album, il y a aussi un cheminement de paix intérieure qui s'est fait. C'est-à-dire, il y a quelque chose avant ça où j'avais une vie compliquée, conflictuelle intérieurement en tout cas, et que tout d'un coup les choses se sont harmonisées d'une certaine manière. Et pour moi, c'est ma démarche d'artiste, cet album et puis tout ce que j'ai fait derrière, c'est toujours des lettres d'amour à la France, c'est toujours cette envie de dire que on est différent et c'est merveilleux, on est singulier, c'est merveilleux, mais on a quelque chose en partage qui est fondamental, et ce qu'on a en partage, c'est notre humanité. Nous sommes des femmes et des hommes et on doit s'aimer, quoi, c'est important, et surtout en ces temps j'ai envie de dire compliqués, c'est important de le dire haut et fort, ça, de dire que on doit s'aimer et aimons-nous, quoi.
0: C'est vraiment très important, ce mot réconciliation, alors que pour le moment et a priori jusqu'aux élections ce ne seront que divisions et conflits à la bouche de ceux qui veulent prendre le pouvoir, d'où qu'ils viennent d'ailleurs. C'est par ce biais-là en fait qu'on arrive à prendre le pouvoir dans plein de pays, dans plein de sociétés, c'est en divisant. Et finalement, oui, prenez la réconciliation et le fait d'être ensemble, de s'entendre, de s'aimer,
1: vous dites.
0: C'est pas tout le monde.
1: C'est pas tout le monde, mais vous voyez, moi, je parle pas aux politiques.
0: Oui.
1: Évidemment, je respecte tout le monde, chacun, mais c'est pas eux que je parle. Moi, je parle à mes concitoyens, je parle au peuple français, je parle à mes voisins, je parle à mes compatriotes de manière générale. Je dis, ne cédons pas aux esprits chagrins, qui précisément, parce qu'il y a des enjeux électoraux, parce qu'il y a tel intérêt ici et là. Nous, j'ai envie de dire, l'intérêt qu'on a, c'est comment ensemble on fait peuple, comment ensemble on fait France, comment on avance ensemble. Et puis, les politiques, un jour, c'est de ce côté, de l'autre jour, c'est là, ensuite, c'est ici. Nous, on cherche la stabilité, nous, on cherche quelque chose qui permette de la cohésion dans un monde où on a l'impression où tout part en vrille, d'une certaine manière.
0: Et alors, c'est drôle, parce que vous pointez un truc que j'avais jamais réalisé, c'est que le fait même du rap et de l'utilisation des samples, ça, c'est une réconciliation des identités, pour schématiser, entre les anciens et les modernes.
1: Complètement.
0: Quand vous convoquez Nina Simone sur un album rappé, slamé en 2006, c'est une réconciliation d'identité.
1: Et puis, il y a Serge Reggiani aussi.
0: Oui.
1: Il y a Ferra aussi dans cet album, dans Gibraltar. Il y a le fait que je travaille avec
0: Juliette Gréco
1: mais déjà sur l'album avec Gérard Joannès, qui était l'époux de Juliette Gréco et le pianiste de pianiste et co-compositeur de Jacques Brel.
0: Ouais.
1: Donc Marcel Azola, il y a Marcel Azola dans l'album, et j'ai fait comme Brel. Brel, dans un de ses morceaux,
0: chauffe,
1: il dit chauffe Marcel, mais moi j'ai dit, je vais vous voyez, moi j'ai dit chauffez Marcel.
0: Chauffez quand même. Marcel, c'est beau.
1: Mais voilà, il y a cette idée vraiment de lien générationnel, où on est en même temps dans le rap, avec cette idée du rap, mais avec cette idée que la musique, c'est universel, et que le rap étant fait de samples, donc on prend tout à gauche, à droite, et on fait de l'harmonie avec ça. Donc on se réconcilie, on réconcilie les différentes différentes identités artistiques et musicales. Et finalement, ma vie, c'est un prolongement de ça.
0: C'est ça, un lanceur de passerelles.
1: Exactement.
0: Et un dealer de kiff. Il est parfait, yes. Notre Abdelmalik. Gibraltar, identité réconciliée 20 ans après. On va vous raconter ce que vous allez pouvoir voir sur scène. À tout de suite.
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0: Olivier Cabrolier.
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0: Et l'invité de Décibel ce soir, c'est Abdelmalik. On célèbre ensemble les 20 ans de Gibraltar, ce deuxième album qui, on le disait, a tout changé pour votre carrière. Vous faisiez un petit clin d'œil en disant à quel point le rap était marginal il y a 20 ans, une petite bulle musicale. Aujourd'hui, c'est un des styles musicaux dominants en France. Le prix à payer, ça a peut-être été un peu de dépolitisation du rap. C'est vrai que le rap qui est en tête des charts, c'est pas forcément un rap très très conscient. Est-ce que c'est une question que vous vous êtes posée, vous, en disant, bah tiens, peut-être que si je parlais juste des petites fleurs ou de bagnoles, ce serait plus facile ma vie d'artiste.
1: Non, mais un artiste, ce qu'il produit en tant qu'art, c'est toujours le prolongement de ce qu'il est.
0: Ouais.
1: Donc d'une certaine manière, si ce qui domine dans les charts, c'est une musique, on va dire, dépolitisée, c'est parce que précisément ceux qui la font sont dépolitisés. Et il n'y a pas de problème, j'ai envie de dire.
0: Ouais.
1: La musique, c'est aussi là pour kiffer, on est juste là. Mais disons que moi, c'est différent. Mon approche de l'art, c'est vraiment cette idée, comment on fait du lien, comment on rend sexy la complexité, comment on a affaire à un artiste réel, dans le sens où on échange comme ça, ils écoutent un disque et puis après ils viennent nous voir sur scène, et sur scène nous on propose quelque chose, c'est un vrai dialogue. Sur scène, c'est pas genre nous on est sur scène et puis le public nous regarde, c'est qu'on dialogue avec eux, il se passe quelque chose d'organique, et c'est basé sur des textes, c'est basé sur de l'humanité, c'est basé sur un kiff, voilà. Et ça, c'est moi, et encore une fois, après chacun est libre de faire ce qu'il veut, mais moi il y a ce côté organique qui peut pas se limité aux charts, j'ai envie de dire. Il y a un truc de cœur à cœur, d'une certaine manière, un partage. Et c'est ça, moi, mon kiff. C'est pour ça, partir sur la route. C'est ça aussi, Gibraltar. Avec l'album Gibraltar, c'est là où j'ai commencé à faire des espèces de tournées fleuves, où on reste 2, 3, 4, 5 ans sur la route. Une fois, j'ai fait un projet où j'ai tourné 5 ans sans m'arrêter. Et les gens viennent, et c'est fabuleux, et on partage, et on échange sur scène, et après le concert, on discute, enfin c'est fabuleux.
0: Voilà, vous poussez carrément le concept encore plus loin, puisque pour ce spectacle, autour des 20 ans de Gibraltar, là, si vous allez voir ce concert, vous allez vraiment participer,
1: ouais.
0: Puisque en fait, vous avez décidé que vous alliez transformer ces lieux de concert en agora.
1: Ouais.
0: Donc, évidemment, vous prendrez la parole, il y aura également des invités, alors ça peut être des comédiens, comme Juliette Binoche, Léa Drucker, Béatrice Dalle, ça peut être Reda Kateb, Akhenaton et Shuriken de Hayam, Oxmo Puccino, l'écrivain Tahar Ben Jelloun, Lilian Thuram, il y a plein de gens comme ça formidables, et puis le public aussi,
1: ouais.
0: Et donc tout ce beau monde dialogue après le concert.
1: Ouais, mon idée, c'est tous les gens que vous avez cités, c'est des gens qui sont des inspirations pour moi, qui sont des amis, des gens que j'aime énormément. Et mon idée, c'est de qu'on fasse le concert et puis derrière, on puisse discuter aussi. Parce qu'encore une fois, combien il y a de lieux où on peut juste discuter, échanger comme ça, il y en a pas réalité,
0: pas
1: énormément.
0: Ouais.
1: Et pour moi, le fait de pouvoir être sur scène, faire de la musique, et puis après pouvoir avec des amis échanger, discuter, surtout en cette période, on vit une période compliquée, c'est la période électorale, et tout est un peu crispé.

0: avec des amis que j'appellerai, je leur dis de venir des artistes, et puis on échange et on discute avec vous tous.
1: Alors, sur scène, évidemment, du slam, du rap, du chant, de la danse, de la musique, version DJ et aussi formation acoustique. Là, vous êtes en train de travailler sur, sur ce spectacle. Vous êtes
0: exactement,
1: en résidence.
0: Je suis en résidence, ouais.
1: Voilà. C'est un spectacle que vous produisez avec la Philharmonie de Paris.
0: Oui.
1: Et je me demandais si, évidemment, parce que depuis 2006, depuis 20 ans, vous avez vraiment eu une grande expérience, une grande implication dans l'image, au cinéma. Vous avez réalisé deux films, au théâtre aussi. Vous avez été metteur en scène en 2019, hein, Les Justes d'Albert Camus au théâtre du Châtelet. L'année dernière, Furciné libre, votre film magnifique.
0: Merci.
1: Est-ce que ça influence votre vision du concert, et est-ce que finalement l'image est aussi extrêmement importante pour
0: bien
1: vous
0: sûr,
1: sur cette
0: sûr.
1: Tournée?
0: L'image est extrêmement importante et la tournée est soignée dans ce sens, mais quand même, il y a toujours cette idée de l'organique.
1: Ouais.
0: C'est-à-dire que, vous voyez, c'est comme au théâtre, finalement, il y a un texte, des acteurs et un public. C'est assez simple comme ça, mais il y a un monde, il y a un univers qui est en train de se passer. Et moi, c'est exactement la même chose. J'ai des musiciens avec qui je travaille maintenant depuis plus de 20 ans. Ce sont mes musiciens, on connaît. Et il y a cette idée aussi de montrer cette dextérité-là. Voilà tel guitariste, voilà tel bassiste, voilà ce batteur, voilà voilà ce claviériste. Enfin, il y a cette idée aussi de ramener à l'organique, au vivant. Et puis moi qui sautille un peu partout. Il y a tel le danseur avec qui j'ai fait aussi des spectacles de danse que j'ai mis en scène et tout ça. Encore une fois, voilà, j'ai l'impression qu'avec le temps, on se bonifie. Et l'idée, c'est de partager par touche l'expérience de ce que j'ai vécu, mais toujours en ne se laissant pas précisément dépasser par les images.
1: Ouais.
0: En restant dans quelque chose quand même d'organique, qui se passe dans les yeux, qui se passe dans la présence, en fait. Quelque chose, un échange qui sera... Donc, il s'agit de doser les choses et de faire en sorte que ce ne soit jamais artificiel, que ce soit toujours vrai, quoi.
1: Ça donne envie, hein. Allez, je vous le dis, ça commence bientôt, Abdelmalik Gibraltar, cette grande tournée Identité réconciliée 20 ans après. Ça commence le 3 octobre à Paris, donc à la Philharmonie. Et puis ensuite, Nîmes, Annecy, Draguignan, Aix-en-Provence, Lieu-Saint, Rambouillet, le Blanc-Mesnil pour 2026. Et alors en 2027, mes amis, c'est un festival. Vélizy, Villacoublay, Brive-la-Gaillarde, Strasbourg, Dieppe, Toulouse, Lyon, Abbeville, Revin, Colombes, Saint-Michel, Michel-sur-Orge. Il y a aussi Annemasse, Jouer-les-Tours, Rennes, Lourdes, Antibes, Grenoble, Sainte-Maxime, etc., etc. Écoutons, mon cher Abdelmalik, les autres, ça vous dit ?
0: Ça me va.
1: C'était il y a 20 ans aussi sur Gibraltar.
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0: sur Gibraltar, le deuxième album d'Abdelmalik. Il y avait les autres et 20 ans après, on célèbre ce bel anniversaire. Ouais, si vous pouviez là aller murmurer un petit mot à l'oreille de Malik il y a 20 ans, vous lui diriez quoi?
1: Je lui dirais, n'aie pas peur, tout ira bien.
0: Il avait un peu la trouille?
1: Un peu.
0: Ouais.
1: Et ouais, je lui dirais ça vraiment, je continuerai à le rassurer, je dirais n'aie pas peur, tout est bien et tu fais bien, t'inquiète pas.
0: Il nous reste deux petites minutes à passer ensemble, alors c'est le moment du questionnaire, les choix cornéliens, Abdelmalik. Vous retournez là demain, au cinéma ou au théâtre?
1: Au cinéma.
0: Au cinéma. Et si on vous propose de représenter la France à l'Eurovision, vous y allez?
1: Bien sûr, dès qu'il s'agit de représenter mon pays, on peut compter sur moi.
0: Quelle langue aimeriez-vous parler couramment, instantanément?
1: Il y a tellement de langues que j'aimerais... Instantanément?
0: Ouais, là, tout de suite, sans aucun effort, vous êtes bilingue. Je sais pas, une langue peut-être dont vous aimez la sonorité ou... Je vous imaginais assez sensible aux langues, aux accents.
1: Ouais. J'aime bien, j'ai des amis italiens.
0: Ouais.
1: Et quand ils parlent comme ça, il y a une sonorité, ça me... L'italien, tiens. L'italien, ça serait bien.
0: Un paparazzi fait circuler une vidéo volée de vous. Vous préférez que ce soit une vidéo de vous au karaoké ou à la piscine?
1: Au karaoké. Piscine, c'est un peu...
0: Vous chantez quoi au karaoké?
1: Précisément, au karaoké, on chante, on fait ce qu'on veut. On peut se lâcher, c'est compréhensible. À piscine, c'est...
0: Au resto, on vous apporte le mauvais plat. Vous le renvoyez ou pas?
1: Ça dépend, c'est quoi? Si ça se trouve, le mauvais plat, il peut me tenter.
0: Oui, c'est vrai.
1: Me dit, ah ouais, finalement, je vais le prendre, tiens.
0: Ça, c'est un homme ouvert. Enfin, attention, grande question. Soit vous perdez vos cheveux, soit tout le monde perd ses cheveux, sauf vous. Est-ce que vous vous sacrifiez pour les autres?
1: Non, je préfère. Je perds mes cheveux, quand même.
0: Un homme bien, merci.
1: Merci beaucoup.
0: Merci.
1: Je ne ferai pas ça aux autres, non, je ne vous ferai pas ça, vous inquiétez
0: on
1: pas.
0: On peut compter sur lui, c'est notre mec sûr.
1: Et ouais.
0: Abdelmalik, Gibraltar, identité réconciliée, 20 ans après, vivement le 3 octobre. Je sais que vous êtes en pleine préparation de ce concert.
1: On est en pleine préparation.
0: Alors, bon courage, bossez bien.
1: Merci beaucoup, merci de m'avoir reçu. Et on vous attend toutes et tous, le cœur ferme. Les dates sont là, les concerts sont là, venez, venez, on va partager, vraiment.
0: Merci, à bientôt.
1: À très très bientôt.
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6: Mettez vos oreilles dans le vide avec le duo Belle Dame. Bientôt trentenaire, Tommy et Nathan, son frère jumeau, au Savoyard de la Vallée de l'Arve et surtout musiciens. 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
2: Et à 19h47, il est grand temps de jouer au Blind Test. Le cadeau de ce soir est une belle édition vinyle de l'album dont nous parlions avec Abdelmalik, son deuxième album Gibraltar, qui fête ses 20 ans cette année. Et pour jouer avec nous, il y a Marie et Benjamin. Bonsoir à tous les deux.
3: Bonsoir.
2: Bonsoir, ah, je suis très contente. Il me semble, c'est ce que m'a dit Sadika, mon espionne au standard, que c'est la première fois qu'on joue ensemble.
3: Oui, bah, pour moi, oui.
2: Bienvenue à tous les deux, ça me fait très plaisir. De toute façon, on le sait, les chiffres ne mentent pas. Vous êtes de plus en plus nombreux à écouter Décibel sur la radio ici et ça nous fait très plaisir. Et alors, Marie et Benjamin, pour vous et puis pour les autres, nouvelles et nouveaux, je vous redonne la règle du jeu. Règle numéro 1, tout le monde gagne. Parce que, règle numéro 2, l'animatrice fait n'importe quoi quand elle compte les points. Donc j'ai décidé qu'à la fin, tout le monde gagnait. Et même, tout le monde gagne avant de jouer. Donc Marie et Benjamin, félicitations, on commence par ça. Vous avez gagné chacun un vinyle d'Abdelmalik.
4: Merci. Félicitations Marie d'avoir gagné.
5: Vous aussi.
2: Bravo à tous les deux. Maintenant que vous avez gagné, nous allons pouvoir jouer. Je vais donc vous passer trois chansons autour de la beauté. Et il va falloir retrouver le plus rapidement possible le nom des interprètes de ces chansons. On cherche qui chante et... Pour savoir lequel de vous deux va répondre en premier, eh bien vous utilisez votre prénom pour m'apostropher. Marie dit Marie, Benjamin dit Benjamin ou Benji, si c'est son petit surnom, ou Ben, je ne sais pas.
4: Ben, oui, ça sera Ben.
2: Ouais. Bah voilà, Benjamin peut dire Ben, Marie du coup peut dire Mar, si elle a envie, juste la première.
4: Marie.
2: Ou Marie, ou Ma, ou Ri, est-ce qu'elle veut en fait. Mais en tout cas, donnez bien votre prénom ou une de ses variantes avant de me donner la réponse. Et puis à la fin, donc tout le monde aura gagné. Marie et Benjamin, nous pouvons commencer. Voici la première chanson qui parle de beauté. Et très précisément, elle parle d'une femme qui est très belle. Dites-moi, qui chante
4: Ben, sans c'est ça. Marie.
2: Oh, c'est Marie, c'est gentil ça.
5: Merci.
4: Garou.
2: Alors, il y a Garou,
4: Notre
2: c'est
4: Dame
2: vrai.
4: De Paris.
2: Oui, bravo à tous les deux. Je poserai ce grand succès de la fin des années 90, la comédie musicale Notre-Dame de Paris. Marie a reconnu la voix de Garou, c'est Garou qui commence à chanter, et ensuite il y a Patrick Fiori et Daniel Lavoie, voilà, tous ensemble. Je vous mets un point chacun, c'était très bien, vous avez reconnu rapidement. Allez, on continue, celle-là est un petit peu plus ancienne.
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4: Ben, je vois
2: ben.
4: Elles sont toutes belles,
2: oui.
4: Belles.
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2: C'est Clo-Clo, bravo!
5: Marie,
2: oui, Marie, c'est ça!

0: C'était Clo-Clo. Ben. Benjamin, oui, c'est un tout autre texte, mais c'est intéressant. On s'en fait une petite troisième. Là, c'est la chanson la plus récente de la sélection de ce soir. Qui chante ça? La voix arrive maintenant.
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0: Oui, Ben, c'est
2: Louane.
0: Oui, bravo.
1: On était.
2: Oui.
0: C'est la petite Louane, enfin qui est grande maintenant.
2: Oui.
1: Ouais.
0: On était beau. Eh bien, vous avez été très beau, Benjamin, Ben et Marie, de beaux candidats, vraiment. Merci à vous.
3: C'est un... On aurait pu mettre Bella de Gims aussi, Bella.
0: C'est vrai qu'on aurait pu mettre Gims. Merci Marie, je le note pour un prochain blind test, ça marche?
3: Voilà.
0: J'espère qu'on rejouera ensemble très bientôt et je vous remercie beaucoup d'être venus jouer ce soir dans Décibel. Marie et Ben, on vous envoie le vinyle d'Abdel Malik. Et puis pour rester dans la thématique, je vous propose d'écouter « Qu'est-ce que t'es belle ?» duo inoubliable sorti en 1988, Marc Lavoine qui invitait sur sa chanson la regrettée Catherine Ringer. On apprenait sa disparition il y a une semaine. Le temps, pour le moment, n'a pas fait son œuvre. Alors on l'écoute en tremblotant un peu. Qu'est-ce que t'es belle?

0: cette chanson, je voulais vous signaler une reprise très intéressante faite récemment par Clara Luciani et Philippe Catherine. C'est Philippe Catherine qui chante la partie de Catherine Ringer et Clara Luciani qui chante la partie de Marc Lavoine. La chanson s'appelle « Qu'est-ce que t'es beau ?» et elle est disponible partout.
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0: The Queen of Noise ou The Queen of Rock'n'Roll. Elle a plusieurs surnoms, mais à chaque fois, c'est une reine. Joan Jett a aujourd'hui 68 ans. Alors, évidemment, on le dit avec elle. We love rock'n'roll. Joan Jett and the Blackhearts. Et très bon anniversaire.

0: Quelle claque, j'adore. Joan Jett and the Black Hearts, I love rock'n'roll. 68 ans aujourd'hui pour Joan Jett. Bisous. Allez, Décibel, c'est terminé pour ce soir. Revenez demain à 19h. On recevra Kezia Jones, qui avait bouleversé le jeu de guitare des années 90 en inventant le blue funk, il appelait ça. Et notamment avec son tube Rhythm is Love, Kezia Jones, qui va être en tournée, qui va tout vous raconter demain dans Décibel. Et puis un grand merci à l'équipe de l'émission. Ce soir, il y avait Kinan Lajali, Sadika Raou, Iris Guitoni, Thomas Demol et Mélodie Chaïb. À suivre, Éric Bastien avec sa nouvelle émission, Il n'y a pas que Paris dans la vie.
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0: Il va être 20h. Passez une belle soirée, à demain!

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2: Salut tout le monde, bonsoir et bienvenue. Il est tout juste 20h et désormais vous connaissez ce nouveau rendez-vous sur ICI avec toute l'équipe de Il n'y a pas que Paris dans la vie. Alors on va essayer un petit peu d'oublier les soucis de la journée et s'intéresser aux merveilles de ce pays à travers finalement vos actions, vos initiatives. Dans le monde du vivant, on s'intéressera avec Benoît Prospero à des espèces composées uniquement de femelles. Nature et environnement à l'honneur. Nous irons aussi du côté de Belfort avec un jeu de cartes franc-comtois Complotix pour se jouer de fausses informations. Qu'est-ce que c'est ? Restez avec nous. Et puis nous irons également au Mans, au tribunal, découvrir un chien pas comme les autres. Mais cette émission, c'est surtout et avant tout le parcours d'un invité qui est à nos côtés, qui va voyager durant une heure au cœur de ces lieux qui ont marqué sa vie. Elle est musicienne, elle est choriste, elle est chanteuse, elle est comédienne, elle est animatrice, c'est un visage familier des téléspectateurs de France 2, mais pas seulement. Vous la voyez chaque soir aux côtés de Nagui dans l'émission « N'oubliez pas les paroles ». Je reçois avec beaucoup de plaisir ce soir Magali Ripoll. Bonsoir Magali.
3: Bonsoir Eric.
2: Comment ça va ?
3: Ça va bien et vous ? Merci de me recevoir.
2: C'est un plaisir de vous recevoir. Vous avez un très joli sourire. Vous avez toujours cette communication qu'on voit qui transpire à la télévision, mais dans la vraie vie aussi. Je vous sens quelqu'un d'heureuse et d'enjouée.
3: Eh bien non, pas du tout. Et j'espère que votre plaisir sera le même au bout d'une heure d'émission.
2: Bon, on va tenter d'en savoir un petit peu plus sur vous. Et vous l'avez compris, parce que je sais que vous avez écouté cette émission, de retracer un petit peu votre parcours avec un premier point de départ qui est le Creusot. C'est le début de tout, c'est là où vous êtes né au Creusot.
3: C'est ça, le Creusot.
2: Le Creusot. Ah, pourquoi il faut rouler le R pour le Creusot.
3: Alors, il faut, non, mais c'est vrai que c'est mieux vu hein, de reproduire l'accent bourguignon. Je suis né au Creusot en Bourgogne.
2: Qu'est-ce que vos parents faisaient au Creusot, en Bourgogne, à ce moment-là, au moment de votre naissance ?
3: Eux-mêmes se le demandent encore. En fait, mes parents se sont rencontrés dans cette région-là parce que ma mère y est née également.
2: D'accord.
3: De parents immigrés de Pologne. Sa famille vient de Pologne.
2: Alors vous avez un mélange polonais et espagnol.
3: Exactement. Alors. Et mon papa grandit à Chalon-sur-Saône, arrivé à l'âge de 9 ans en France d'Algérie française,
2: ouais.
3: Avec ses parents qui vivent aussi à Chalon-sur-Saône, et ils se sont rencontrés grâce à la musique. Voilà, parce que mon papa faisait de la musique avec mon oncle, qui était le frère de ma maman. Voilà.
2: Ouais.
3: Et ils se sont rencontrés, puis ils se sont aimés, et ils m'ont fabriqué.
2: Et vous avez toujours un lien particulier avec le Creusot. Je crois aujourd'hui vous y retournez, de temps en temps.
3: Oui, j'y retourne déjà pour parcourir de temps en temps, quand je peux en prendre le temps, les rues dans lesquelles j'ai vadrouillé, parce que j'ai souvent été, bien que partie très très jeune, visiter ma famille, et surtout mes grands-parents, dont j'étais très très proche, et je repasse de temps en temps devant leur habitation.
2: Ils tenaient un bar, vos parents, à ce moment-là ?
3: Exactement, un bistrot. Je suis née dans un bistrot.
2: Il existe toujours, ce bistrot ?
3: Non, justement, il a été
2: quoi,
3: démoli.
2: Il y a quoi, la place ?
3: Eh bien, il y a quoi ? Il y a des immeubles.
2: Immeubles
3: sur une place.
2: Dur de voir ça, non, quand vous y repassez ?
3: Alors moi non, parce que je n'ai pas de souvenir. J'étais vraiment un bébé quand on est parti. Et mes parents ont un tempérament qui va de l'avant. Ils n'ont pas la nostalgie des lieux. Non, ils tracent.
2: Alors vous n'allez pas y rester très longtemps. Très vite, il y a un déracinement qui n'est pas vraiment un déracinement, parce que vous en rendez pas compte, vous êtes toute petite. Mais vous partez avec vos parents donc dans le sud. Et le deuxième point d'ancrage, c'est la région PACA, c'est Saint-Raphaël.
3: Exactement. Parce que le climat me convenait moyennement au Creusot. Je me suis dit, tiens, je vais me barrer sur la côte.
2: Alors, Saint-Raphaël, il y a une image comme ça tout de suite qui vous vient. On va beaucoup en parler, évidemment, mais je sais pas, première carte postale comme ça de Saint-Raphaël qui vous vient à l'esprit.
3: Ah, c'est l'église, le clocher, le vieux port. Et c'est ce que j'apprécie tout particulièrement en ce qui concerne Saint-Raphaël, c'est que si on prend une carte postale de la fin des années 70 ou qu'on imagine une carte postale de Saint-Raphaël connaissant ou ayant déjà vu la ville, c'est très sensiblement proche de ce qu'elle est aujourd'hui encore.
2: Ouais.
3: C'est pas une ville du littoral qui a été défigurée par des gros immeubles, des constructions en masse. Ça a été plutôt respecté et c'est ce que j'aime aussi.
2: Vous vivez où ? Vous êtes dans une maison ? Vous êtes dans un appartement ? Vous êtes où quand vous êtes enfant à Saint-Raphaël ?
3: Alors, quand j'arrive à Saint-Raphaël enfant, on vit dans une maison, avec un grand jardin. Mes parents sont locataires de cette maison. Ouais. On a des voisins au-dessus, on habite au rez-de-chaussée.
2: Ça change tout, le jardin, parce que je sais que vous allez y faire une cabane. Je ne sais pas si c'est ici que vous faites votre cabane, mais vous allez avoir ce lieu doudou aussi.
3: Ce soir, c'est ici chez vous, mais en tout cas,
2: j'appelle ça un lieu doudou, moi, la cabane qu'on se fait quand on est gamin.
3: Ah oui, ça c'est une vraie cabane avec des
2: c'est
3: planches.
2: C'est vous qui la construisez.
3: Voilà, c'est pas moi, mais en tout cas, voilà, c'est mon papa et j'y passe énormément de temps. Et un jour, cette cabane sera emportée par un ouragan, en fait.
2: Ah ouais?
3: Ah ouais, il y a eu un ouragan à l'automne, je ne sais plus de quelle année, mais j'ai retrouvé ma cabane en tas de planches et je me souviens, je me suis dit, ah oui, ça ressemble à ça. Hein,
2: alors, Saint-Raphaël, c'est évidemment votre enfance, vous allez y rester combien de temps? Assez longtemps, hein, je crois.
3: La première partie de ma vie, puisque ouais. je vais partir sur Paris, monter à la capitale, j'ai 17 ans et quelques mois.
2: Ouais, donc vous allez y passer l'enfance, l'adolescence. Saint-Raphaël, c'est bien, évidemment la région aussi, mais vous allez quand même pas mal voyager. Je sais que vous étiez dans le club d'accordéon qui arrive dans votre vie à l'âge de 7 ans, même si la musique arrive encore avant. Hein, le solfège, c'est à 5 ans, je crois, à peu près, pour vous. Bah, Galerie Paul, alors ce club, il vous a emmené un peu partout. Pas forcément en France, d'ailleurs.
3: Non, pas forcément en France. En fait, on faisait des échanges. Mon professeur d'accordéon, qui était le président de ce club accordéon, je crois que ça s'appelait l'accordéon Club de France, voilà, tout simplement, réunissait plusieurs élèves. Alors, certains venaient d'autres provinces, mais en tout cas, voilà, la majorité de cette zone-là du quart sud-est de la France. Et on faisait des échanges avec des pays. On est allé en Autriche. On recevait nous-mêmes des musiciens, un groupe de musiciens venus d'Autriche, la Hongrie, la Roumanie, le Portugal, l'Italie, et voilà, tous ces pays avoisinants.
2: Alors ça, c'est en dehors de France, mais il y a les colonies de vacances, c'est ça, on a tous vécu ça, en tous les cas pour ceux qui ont eu la chance de connaître les colonies de vacances. Vous, la colonie de vacances, entre autres, c'est un village qui est dans les Hautes-Alpes.
3: Oui.
2: Chantemerle.
3: Et le scénario des colonies de vacances telles qu'on en entend parler, moi j'ai vraiment vécu ça. Enfin, avec le recul, c'est pas une légende. J'ai pas envie d'y aller. J'ai pas envie de quitter mon papa et ma maman. Je verse ma petite larmichette dans le bus et puis on se connecte et puis on est avec les copains. Puis finalement, on verse une grosse larmichette quand on repart parce qu'on veut pas repartir.
2: Chantemerle, c'est un endroit où vous avez eu vos premières émotions, vos premières peurs parce que vous avez un animateur qui vous racontait qu'il y avait un fou dans la région, qui s'était pendu
3: et
2: dans la grange dans laquelle vous dormiez le soir même. Il est fou.
3: Il est fou, mais en même temps, ça nous a marqué, je pense que je suis pas la seule à m'en souvenir. Et d'ailleurs, le décor était idéal. C'était un vrai décor. On était dans une grange énorme. On s'était extrait de la colonie pendant 2 jours pour partir vraiment au cœur des montagnes. On avait marché. Je me souviens, c'était très très long. Il y avait des chamois. On était vraiment avec la petite rivière.
2: Oui, au milieu des biquettes, quoi.
3: Voilà, au milieu des biquettes et ça sentait la biquette et c'était. Et on dormait tous dans notre duvet. On était une bonne trentaine et on était dans cette grange énorme. Et bien entendu, avant de fermer les yeux, l'image de ce fou du village pendu. Je pense que je l'ai encore.
2: Alors vous restez bien avec nous parce que Magali Ripoll est avec vous jusqu'à 21h. On va découvrir aussi que cet animateur, ou en tous les cas les autres animateurs peut-être, qui étaient à vos côtés, il y avait des musiciens, il y avait une guitare et ça a été aussi l'occasion de chanter et que la musique rentre dans votre vie encore plus. On s'en dit un mot dans un instant. Je vous emmène ailleurs, Magali, une nouvelle fois avec Benoît Prospero. Il est temps de passer en revue les merveilles de la nature. Et aujourd'hui, zoom sur une merveille du vivant. Attention, magie.
0: Et la plus grande magicienne d'Europe est la magicienne dentelée. Alors, on vous le dit tout de suite, à la magicienne dentelée, c'est un insecte protégé et rare au passage. Elle fait partie de la famille des orthoptères, même famille que les sauterelles, les grillons ou encore les criquets. Et grâce à Ici Vaucluse, nous sommes avec Cécile Boule, membre du groupe local Ventoux de la LPO PACA. Et donc d'abord, pourquoi on parle d'une grande magicienne ?
1: La magicienne dentelée est le plus grand orthoptère d'Europe.
0: Eh ben voilà, tout simplement, sa taille moyenne est de 10 cm. Tout de même, autre spécificité de la magicienne dentelée, physiquement, elle rappelle fortement une certaine mante religieuse. Pourquoi ?
1: Elle est de couleur vert vif, avec une petite bande blanche tout le long de son corps. Donc elle se confond aussi rapidement avec la végétation, avec les tiges des différentes plantes qui sont dans les prairies ou dans les garrigues.
0: Et est-ce que vous savez comment on la surnomme ? Le lion des garrigues ou la langouste de Provence ? Pourquoi Cécile Boule ?
1: Parce que c'est un grand prédateur. Donc elle mange essentiellement des insectes, voire elle mange aussi d'autres orthoptères. Donc comme la mante religieuse, elle est quand même assez dévoreuse d'insectes.
0: Et alors, le meilleur pour la fin, on a choisi ce sujet que pour ça. Chez les magiciennes dentelées, il n'y a que des femelles. Eh ben oui. Alors, vous allez me demander, s'il n'y a que des femelles, comment elles font pour se reproduire ?
1: Eh bien, c'est le système de la parthénogenèse, c'est-à-dire sans fécondation. Voilà, elles n'ont pas besoin de mâle pour pouvoir produire et féconder, en fait, enfin produire un œuf qui soit déjà composé donc de cellules du futur petit, de la future petite magicienne dentelée. Voilà.
0: En fait, ce mode de reproduction, la parthénogenèse, donc, permet à la femelle de pondre des œufs qui se développent sans fécondation. Les jeunes qui naissent sont donc des clones, en quelque sorte, de leur mère. Une stratégie rare dans le monde animal qui permet à l'espèce d'assurer sa descendance même en l'absence de parthénogenèse. Et si vous êtes en région PACA, par exemple, et que vous voulez voir une magicienne dentelée, bah, petit conseil, comme c'est un insecte nocturne, attendez que la nuit tombe, vous partez dans la garrigue, vous repérez des tiges bien vertes, puisque c'est précisément ici qu'elle essaie de se confondre, et donc, une lampe de poche, et en avant. Vous verrez, c'est une merveille. Merci, ici Vaucluse et Cécile Boulle, membre du groupe local Ventoux de la LPO PACA.
2: Ben merci beaucoup Benoît Prospero. Ben Magali Ripoll, tout à l'heure on parlait des colonies de vacances il y a un instant, sur le fait qu'on se faisait peur la nuit. Vous voyez, avec une lampe de poche dans la garrigue, c'est votre région en plus, la région PACA, pour aller découvrir ce monde du vivant là.
3: Oui, oui, justement, puis il est impressionnant ce monde du vivant. En écoutant ça, je me dis mais à quel point l'animal peut être proche, un insecte peut être proche des végétaux dans sa façon de se reproduire, c'est incroyable, c'est passionnant.
2: Magali Ripoll est votre invitée ce soir jusqu'à 21h. On parlera aussi de ces Masters 2026 de N'oubliez pas les paroles. C'est le rendez-vous des légendes et des duels au sommet. Ça arrive d'ici quelques jours, fin septembre, début octobre. C'est sur France 2, mais elle a plein d'actualités. Puis on va surtout continuer de retracer son parcours. Vous êtes toute jeune, on vous a laissé en colo. Vous avez quoi? Vous avez 10 ans à peine. On a encore des choses à se dire. Restez avec nous sur ICI.
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2: Avec votre invitée, elle est originaire de Bourgogne, puisqu'elle a grandi, en tous les cas, elle est née au Creusot, mais très vite, elle est partie à Saint-Raphaël, en suivant sa famille. C'est cette enfance et l'adolescence de Magali Ripoll que l'on vous raconte ce soir sur la Côte d'Azur, à travers ses souvenirs. Je vous ai laissé en colo, Magali, dans les Hautes-Alpes, donc à Chantemerle, avec cet animateur qui vous faisait peur. Je raccroche les wagons, vous racontez qu'il y avait un fou qui s'était pendu dans la région. Mais il avait une guitare aussi, cet animateur. Je ne sais pas si c'était le même animateur, d'ailleurs.
3: Oui, c'était, enfin, en tout cas, c'était la même bande d'animateurs.
2: Vous vous souvenez des chansons, des premières chansons que vous avez pu chanter comme ça, je ne sais pas, au coin du feu?
3: À la toute première, c'est San Francisco.
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2: 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Ça fait très chanson de colo, quoi. C'est vrai que moi qui ai fait des colos aussi, le répertoire de Maxime Le Forestier, il s'affiche toujours.
3: Ah ouais, cette chanson est magnifique, mais quand j'étais petite, je comprenais pas Lizard et Luc, Sylvia, attendez-moi, oui. À qui parle? C'est quoi ces prénoms? Ils sont bizarres.
2: C'est vrai. Là, c'est tout de suite, il y a une image qui vous revient, vous voyez en train de chanter, justement.
3: Ah oui, on avait des petites feuilles avec les paroles et on apprenait tous les paroles et on chantait tous ensemble. Et même rythmiquement, il y a des suspensions, en fait, il y a des moments de suspens dans cette chanson et on attendait que l'animateur rejoue l'accord à la guitare pour chanter tous ensemble. C'était vraiment un des moments d'apaisement et de communion et de simplicité, j'adorais.
2: Alors parlons de musique, le seul fait, j'arrive dans votre vie très jeune, à l'âge de 5 ans, même si la musique elle est déjà dans votre vie, dans le ventre de votre maman, puisque vous l'avez dit, hein, les parents sont musiciens, l'accordéon, on l'a évoqué, votre instrument de prédilection, vous apprenez à manier à l'âge de 7 ans, plus tard suivra le piano. Très vite, vous avez su, Magali Ripoll, que la musique, ça serait votre vie, finalement. Il n'y a pas eu de grande incertitude, quoi, dans votre vie.
3: Non, il n'y a pas eu de questionnement, en fait. Ou alors, pendant des instants très très courts, de remise en question. Mais vraiment, c'est la musique a occupé une grande partie de ma vie et l'occupe encore. Et la musique, c'est ma vie. Enfin, je ne sais pas comment vous dire.
2: C'est le prolongement de vous-même.
3: Ouais.
2: Vous faites qu'un?
3: Ouais, c'est un vrai rendez-vous.
2: Vous avez eu la chance de jouer aussi dans le groupe de votre papa. En termes de transmission, enfin de partage en tous les cas, moi j'aurais rêvé de partager cette passion avec mon père par exemple. Alors il jouait de la batterie, vous l'accompagnez, vous faites quoi? Vous êtes choriste, vous êtes chanteuse, vous êtes à l'accordéon ou...
3: Dans un premier temps à l'accordéon, j'interviens épisodiquement dans l'orchestre, dans le groupe dans lequel il joue, parce qu'en plus le chef de ce groupe, enfin le chef d'orchestre, c'est mon professeur d'accordéon, qui donne des bals dans la région et mon père l'accompagne à la batterie.
2: Comment s'appelle le groupe?
3: Tellement fait. Enfin, c'était mon professeur d'accordéon qui s'appelait Olivier Perfetti.
2: Okay.
3: Et c'était l'orchestre du casino de Saint-Raphaël. Voilà, il y avait tout. Il jouait dans plein de contextes divers et variés dans la région.
2: Ouais.
3: Et c'était un orchestre connu, c'est-à-dire que tout le monde se déplaçait pour aller danser. Hein, voilà, il animait des dancings, c'est ce genre de choses. Et j'intervenais ponctuellement donc à l'accordéon, une fois, deux fois, trois fois. Et puis finalement, on a monté un trio avec un des musiciens de cet orchestre. Quand mon professeur d'accordéon s'est arrêté de tourner, et mon papa à la batterie, et j'ai intégré ce groupe, et on était un trio, et on travaillait ensemble.
2: Alors vous étiez un peu partout sur la Côte d'Azur, dans les Alpes-Maritimes, si je vous parle d'un lieu, le Poussin Bleu.
3: Ouais, le Poussin Bleu, c'est là que j'ai démarré avec mes copains du lycée, avec mon ami d'enfance, ça c'est Saint-Raphaël, front de mer, bord de mer et terrasse.
2: C'est Benjamin Constant, un des copains d'enfance, justement?
3: Alors, c'est le copain d'enfance, c'est Aymeric Cardimani.
2: D'accord.
3: C'est Aymeric, mon ami Aymeric, un grand, super guitariste, super musicien, que j'aime énormément, il le sait. Et Benjamin Constant, c'est une rencontre fabuleuse. On a environ 15 ans, tous les deux, on se rencontre parce que lui joue avec son papa sur une terrasse d'hôtel qui est quasiment mitoyenne au Poussin Bleu, justement, sur la terrasse du café sur lequel on joue, avec mes copains. Et on se rencontre et il y a une vraie connexion qui se crée parce que on a la même vibe, on aime les mêmes choses, la musique. Lui joue avec son papa. Moi, à l'époque, je joue aussi avec mon papa. Bon, pas au Poussin Bleu, mais on se parle de ça. Et plus tard, on s'est retrouvés. C'est un grand directeur musical et
2: accompagnateur. Oui, on parle de lui parce qu'il est avec, il accompagne Julien Clerc au piano.
3: Tout à fait, entre autres, oui.
2: Alors, il vous êtes connu, vous venez de le dire. Vous aviez 15 ans. Bon, en tous les cas, voilà, ce sont des premiers lieux qui comptent pour vous, lieu des premiers émois, lieu des premiers amours. La musique, d'ailleurs, vous a aidé, vous le dites. Vous avez même, pour préparer cette émission, dit avec le micro, j'ai pécho, quoi. Vous l'avez dit.
3: Et ça marche encore.
2: Bah, tant mieux pour vous.
3: Regardez, j'ai un micro devant moi.
2: Mais la musique, vous a décomplexé, libéré, rendu beaucoup moins timide et ouverte aux garçons et aux gens de façon générale. Il n'y a pas que les amours non plus.
3: Le conseil, ça marche bien.
2: Non loin de Saint-Raphaël. Version vintage. sketch de Geneviève Grade, hein, qui chante vraiment dans le film Le Gendarme des Saint-Tropez, et que l'on voit chanter et danser. Je vous parle de Saint-Tropez parce que c'est aussi un lieu qui compte, qui est très important pour vous.
3: Oui, c'est un lieu qui est très important pour moi, que j'ai découvert d'abord en regardant le Gendarme de Saint-Tropez.
2: Et Patrice Lafont, tout premier.
3: Exactement, et tout en habitant à une trentaine de kilomètres. Et plus tard, vers l'âge de 16 ans, ouais, 15-16 ans, entre 15 et 17 ans, je vais commencer à travailler en tant que chanteuse et faire des petits cachets. Enfin voilà, en allant chanter dans des pianos-bars sur des terrasses
2: à l'Octave Café.
3: Et à l'Octave Café. Et c'est là vraiment que je démarre une.
2: C'est quoi l'Octave Café pour ceux qui ne connaissent pas? C'est en plein cœur de Saint-Tropez, c'est un lieu important, connu, réputé.
3: Alors c'est à côté de la place des Lys, et c'est un endroit qui fait partie des endroits de légende de Saint-Tropez, parce que c'est un. Ce qu'on appelle vraiment un piano-bar, en tout cas à l'époque, c'est ça. C'est-à-dire qu'après avoir dîné, les gens qui veulent continuer la soirée vont soit en terrasse, soit dans une boîte, mais aux alentours de 23h, minuit, on peut aller aussi dans ce piano-bar, boire un verre, et il y a un pianiste qui joue. À l'époque, je travaillais avec un pianiste et un saxophoniste. C'est vraiment quelque chose de très intimiste. De toute façon, c'est un petit endroit, hein. La scène est toute petite, il y a quelques fauteuils, et c'est un lieu très, très intimiste.
2: Vous allez y croiser beaucoup d'artistes aussi, ouais, tout Paris à Saint-Tropez. Donc Michel Jonas, avec qui vous avez travaillé plus tard?
3: Oui, exactement. J'ai pu collaborer avec lui sur un de mes spectacles. Et quand je le croise, j'ose à peine lui parler. Quoi. C'est une légende. C'est une légende pour moi déjà à l'époque.
2: Et vous ne buviez que de l'eau?
3: Oh oui.
2: Et d'ailleurs, il y avait un peintre.
3: Oui.
2: Qui venait vous voir à Saint-Tropez. Comment il vous appelait?
3: La pure.
2: Parce que justement, bah voilà, quand on fait la fête, quand on est avec les copains, on peut avoir tendance aussi à boire un petit verre avec modération.
3: Oui.
2: Et
3: oui.
2: Vous? C'était que de l'eau de Vichy, quoi.
3: Exactement. J'étais jeune, je me suis rattrapée bien plus.
2: C'est un autre dossier, Magali.
3: Non, l'abus d'alcool est dangereux pour la santé. Non, bien j'étais sûr. Vraiment, j'étais très sérieuse. J'étais pas là-bas pour ça. Moi, j'étais là-bas pour chanter, pour me faire les dents, quoi.
2: Vous allez aller un peu partout, Juan-les-Pins, par exemple.
3: Oui, aussi.
2: Une image comme ça de Juan-les-Pins.
3: Alors une image, je me souviens plus du nom de cet établissement dans lequel j'allais chanter.
2: Non, mais même la ville, quelque chose qui vous a marqué là-bas.
3: Bah, c'est surtout le front de mer, quoi.
2: Ouais.
3: C'est surtout le voilà.
2: Vous produisez souvent front de mer.
3: Là-bas, oui, exactement.
2: Nice, Cannes, voilà, c'est tous les endroits que vous allez passer pendant cette période-là. On va continuer puisque va y avoir le bac, il va y avoir d'autres villes, puis Paris, et puis voilà le parcours que l'on connaît. Vous allez entreprendre plein de choses, et justement. On va entreprendre tout de suite avec Catherine Quicandon. Selon les complotistes, je ne sais pas si vous êtes comme ça, les gouvernements seraient aux mains des reptiliens et Elvis Presley ne serait pas mort. Bien évidemment, il vit avec Amy Winehouse sur une île, vous savez, on dit souvent ça. Bon, Catherine Quicandon, aujourd'hui, vous nous proposez une idée qui s'en inspire.
5: À Villers-Excel, en Haute-Saône, entre Vesoul et Montbéliard, on aime les théories du complot.
6: Laquelle? Celle qui pensait que la Terre était plate?
5: Celle-ci ou une autre. Deux passionnés de jeux franc-comtois, Jordan Demurger, 34 ans, et Elian Mercier, 25 ans, ont décidé de s'en amuser en créant un jeu de cartes complètement illuminé, Complotix, dont le but est hyper simple, comme nous l'explique Jordan.
7: Vous assemblez des cartes pour former des théories du complot toujours absurdes, toujours drôles. À côté de ça, vous avez des petites cartes actions déjantées qui vous permettent d'aller embêter les collègues. Passe ton tour, détruis ta théorie, et puis une petite carte duel qui vous permet de rentrer en débat absurde avec un adversaire. Et là, les quoi de la mauvaise foi prime sur la victoire.
5: Ah bah si la mauvaise foi est de rigueur, on ne va pas s'en priver. 3 joueurs minimum, 134 cartes, une partie dure au moins 20 minutes. Sens critique et du débat, bienvenue. Il faut assembler une carte agent à une carte objectif, plus une carte cible et une carte lieu. Ça donne quelque chose du genre, les Illuminati veulent espionner les smartphones des centenaires à Fukushima. Voilà. À noter que les théories du complot proposées existent réellement. Jordan et Elian ont passé un temps fou à les compulser et à les transformer en jeux. Dans la vie, l'un est artisan décorateur à Villers-Excel, l'autre est paysagiste à Besançon, et ils se sont beaucoup investis pour concrétiser ce projet.
7: Ça a pris 2 ans et demi de la mécanique de base, de la thématique, des prototypes qui se sont enchaînés, des premières parties d'abord dans l'entourage, puis ensuite en partie test dans tous les boutiques de jeux et bars à jeux de la région, jusqu'à aujourd'hui son arrivée dans les meilleures boutiques de la région Franche-Comté.
5: Pour se lancer, ils ont fait une campagne de financement participatif au début de l'année qui a très bien marché. Ils avaient besoin de 150 préventes, ils en ont eu plus de 200. Ils ont donc commencé à produire 1000 exemplaires que l'on retrouve depuis peu en boutique.
7: À Vesoul au jeu du troll, à Luxeuil à la Comté Ludique, sur Besançon, les Jeux de la Comté ou la Grande Librairie, les Trois Koalas à Mèche.
5: Et ailleurs, mais aussi en ligne pour 29,90 €. Plus d'infos sur jojoba-shop.com. Merci à Ici Besançon pour cette idée complotiste. Ici, ça entreprend en Franche-Comté avec Complotix, un jeu de cartes pour se jouer des fausses informations.
2: Et on salue Ici Besançon et Ici Belfort-Montbéliard. Magali Ripoz, vous êtes joueuse, vous êtes jeu de société, vous êtes bien ce genre de jeu.
3: De plus en plus. Ouais, je joue plus maintenant qu'enfant.
2: Avec vos enfants ou avec les copains,
3: les copines? Les deux. Ouais. J'adore.
2: Bon, Magali Ripoz va rester avec vous jusqu'à 21h. On parlera de Nice parce que vous allez quand même remporter le concours pour entrer au Conservatoire de Nice. Et vous n'allez pas y aller.
3: Non. Parce que je suis là avec vous.
2: Non, mais c'est quand même assez honorifique, voilà, d'aller au Conservatoire de Nice. Et je dis pas que vous claquez la porte, mais en tous les cas, vous allez avoir le courage d'aller vous former ailleurs, dans d'autres villes, pour ensuite monter, comme on dit, quand on est du Sud ou ailleurs, à Paris. C'est Magali Ripoz qui est votre invité jusqu'à 21h dans Il n'y a pas que Paris dans la vie. Restez bien avec nous, on passe un très bon moment et ça va continuer.
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2: 100% nouveauté, c'est signé Manon Lisa avec Le Petit Pêcheur.

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3: 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Et si vous avez besoin de contact, nous les tenons à votre disposition, bien évidemment. 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
2: Elle est chanteuse, elle est musicienne, vous la voyez, vous l'appréciez le soir sur France 2, les Masters 2026 de N'oubliez pas les paroles, c'est le rendez-vous des légendes et des duels au sommet. Alors il y a le tour préliminaire à partir du 29 septembre, dans quelques jours à 18h40 sur France 2 côté de Nagui. Et puis à partir du 5 octobre, toujours dès 18h40, il y a plusieurs semaines de compétition avec tous les maestros du jeu. Et Magali Ripoll fera partie, bien sûr, de cette aventure. Elle est votre invitée ce soir, de son enfance dans le sud, région PACA, sur la Côte d'Azur, jusqu'à son évolution professionnelle. Professionnelle à Paris, eh bien, elle nous dit tout ce soir dans Il n'y a pas que Paris, dans la vie. Alors, tout à l'heure, on a évoqué le fait que, bah voilà, je ne sais pas si c'est du courage ou en tous les cas, vous n'allez pas au Conservatoire de Nice où vous auriez pu aller et vous décidez, après le bac, je ne sais pas, de continuer d'apprendre le métier, en tous les cas, de vous former musicalement et ça va vous conduire un peu partout.
3: Oui, mes parents ont détecté très rapidement que j'avais besoin d'être sur le terrain et pas forcément d'être dans une montée hiérarchique. C'est-à-dire que le côté concours, effectivement, j'avais mon entrée au niveau supérieur au conservatoire de Nice au piano et j'avais aussi des prix d'accordéon parce que j'avais fait des concours d'accordéon, donc j'aurais pu comme ça continuer. Mais jusqu'où, c'est quoi la finalité? Moi, mon but, c'était de faire de la musique, d'être dans l'entertainment, dans tout ce que ça représente. Et c'est vrai que cette année sabbatique que j'ai pu prendre après mon bac pour me demander ce que j'allais vraiment faire m'a énormément servi et elle continue encore aujourd'hui parce que j'ai besoin d'explorer, j'ai besoin de bouffer les expériences et d'être sur le terrain.
2: Ça passe par Nantes, c'est ça? Par Angers également?
3: Oui, en fait, mon objectif, c'est de pouvoir m'installer à Paris, de vivre à Paris pour pouvoir multiplier les expériences. Pour ça, il faut quand même gagner sa vie, avoir un boulot. Donc je réponds à plusieurs annonces, notamment une annonce d'un orchestre qui cherchait une chanteuse. Là, on est en 96 et je rejoins un orchestre qui est basé entre Angers et Nantes.
2: D'accord.
3: Et qui tourne un peu dans toute la France. Et je vais rester 3 ans dans cette
2: région. Donc vous allez vivre dans cette région-là ou vous faites des allers-retours entre le sud? Comment ça se passe?
3: Enfin, je fais des allers-retours avec le sud au tout début. Ensuite, j'arrive quand même à avoir un petit pied-à-terre à Paris, mais je ne m'installe pas vraiment dans la région.
2: Alors vous allez accompagner des gens comme Julie Pietri, comme Herbert Léonard, comme Les Forbans, comme Dave. J'imagine que c'est aussi des tournées un peu partout.
3: Oui, des tournées estivales surtout, parce qu'on tourne toute l'année. On donne des représentations, on fait des balles ou des événements pour différents événements. Et les tournées d'été, c'est quand même particulier. On enchaîne, je sais pas, entre 40 et 50 dates.
2: Mais vous avez le temps de vous poser des fois dans certaines villes. Il y en a certaines qui retiennent votre attention. Ou prenez le temps, ou c'est toujours voilà le concert, puis très vite on en a un autre le lendemain.
3: Alors c'est quand même le concert et on en a un autre le lendemain et jusqu'à aujourd'hui encore quand je vais aller accompagner des artistes en tournée ou que je vais faire un spectacle, il y a une petite frustration, mais il m'est arrivé quand même d'avoir un jour off et de profiter un peu plus. Et le pire, la frustration là où elle est grande, c'est quand on part à l'étranger.
2: Et vous vous souvenez de jours off en France où tiens, vous avez découvert une ville et vous y êtes retourné peut-être plus tard à titre personnel?
3: Oui exactement, mais je me souviens m'être un peu posé à Lyon. Je trouve que c'est une très belle ville. Nantes aussi, j'avais été surprise par la modernité de la ville de Nantes, ce côté hyper logistique assez surprenante. Et Montpellier, je trouve qu'il y a une super ambiance à Montpellier. Et puis j'aime aussi les vieilles villes. J'aime la vieille ville du Mans, j'aime Limoges, voilà, j'aime les...
2: Ah oui, c'est aux quatre coins de l'Hexagone.
3: Ah oui, vraiment, partout.
2: Alors vous inscrivez aussi au cours d'Alice Donna, donc à Paris, pour suivre sa formation. Paris, vous avez un petit côté, je me voyais déjà, vous êtes dans la conquête aussi de ce milieu de la musique où vous allez engager évidemment des rencontres. Il y en a une qui compte, c'est Johnny Williams. C'est le compositeur de musique de Laurie, si je ne me trompe pas.
3: Exactement.
2: Et ça vous vaut cet extrait. Magali Ripoll fait la chorégraphie de cette chanson d'Laurie.
3: Et
2: vous êtes choriste, vous faites les chœurs en fait sur ce titre.
3: Exactement, à l'époque en fait je fais les chœurs de Laurie en studio parce que je travaillais déjà en studio avec Johnny, que j'ai rencontré quelques temps avant lors d'un casting qui avait été organisé pour monter un groupe de filles, de garçons. Le projet ne s'est pas fait, était signé en maison de disque, on allait sortir un single, ça ne se fait pas, mais c'est pas grave, Johnny me garde dans son équipe pour pouvoir travailler en studio. On travaille sur plein de projets et là un jour il me dit: j'ai une jeune chanteuse pour qui je compose des chansons que je vais produire, et il me fait enregistrer les voix témoins de ces chansons pour que Laurie ensuite puisse se retenir la mélodie et les travailler et se les approprier, et je continue de travailler avec elle à ses côtés pour faire le chœur.
2: Surtout que vous avez écrit

0: ça m'embête.
1: Bah, faut la subir. Bon, hein. On nous l'a dit il y a encore quelques jours.
0: Ça, ouais, mais c'est dingue, c'est dingue. On n'a pas posé le pied sur scène. Le public est déjà là avant que ça commence et il part pas. Il est chaud, il est chaleureux, il est souriant. Il démarre au quart de tour, il n'y a rien. Oh là là.
1: Salut les Lillois.
0: Prenez-en de la graine.
1: Rennes, Montpellier, Lyon, Tahiti, vous venez d'en parler. Et puis je parle des artistes à qui vous avez travaillé. Ils sont très nombreux, la liste est non exhaustive. Mais il y en a un quand même qui compte.
2: Emmenez-moi au bout de la terre. Emmenez-moi au pays.
1: Alors, ils vous emmenez un peu au bout de la terre, je sais pas. Ils vous emmenez en Russie déjà, Charles Aznavour.
0: Entre autres, oui.
1: Entre autres.
0: Ah ouais, oui.
1: Genre tout en France, pas que en dehors de France.
0: Partout. Je me demande si j'ai pas fait avec lui trois fois le tour de la planète, sachant que lui, avant que je l'accompagne, bien entendu, l'avait déjà fait 172 000 fois.
1: Bien sûr. C'est vrai que je crois que vous avez déclaré que depuis lui, vous avez plus envie d'accompagner des artistes. Vous avez arrêté à ce moment-là, je crois.
0: Oui.
1: Depuis sa disparition, je m'entends.
0: Bien sûr, ça s'est arrêté naturellement parce que j'étais arrivée. Enfin, pour moi, c'est le climax. On accompagne Charles Aznavour. Attention, il y a aucune comparaison ni artistique, ni humaine, ni quoi que ce soit. Mais avoir que toutes les cases soient cocher et avoir autant d'admiration pour cet artiste que jamais, au grand jamais, je n'aurais pensé un jour accompagner sur scène et en même temps faire partie de tout ce qui l'entoure et créer une communion avec cet artiste. Moi, pour moi, ça a été une vibration tellement forte et encore aujourd'hui, et ça s'intensifie. C'est-à-dire que la beauté de ce que j'ai vécu à ses côtés s'intensifie encore aujourd'hui quand je m'en souviens. Plus fortement que vraiment, c'est encore plus fort que quand je le vivais.
1: Il avait des attachés avec le sud de la France. Hein, il habitait le sud de la France. Je ne sais plus exactement où est-ce que c'était, mais
0: Saint-Rémy-de-Provence.
1: Vous avez l'occasion, je ne sais pas, d'aller chez lui ou d'échanger avec lui parfois dans le sud, qui est aussi votre région.
0: Non, je ne suis jamais allée lui rendre visite là-bas. Par contre, il nous faisait déguster son huile d'olive.
1: Voilà, parce qu'il faisait de l'huile d'olive et c'est effectivement pas rien. Il avait vraiment de beaux terrains et on peut le découvrir d'ailleurs sur un moteur de recherche. Vous le trouverez sans aucun problème. Ici, ça marche. Qu'en pensez-vous, Magali Ripoll? Et si dans un tribunal, le meilleur soutien des victimes était un chien. Oui, ça peut être surprenant. C'est une initiative originale qui se prépare pour aider celles et ceux qui doivent affronter une étape souvent difficile dans un parcours judiciaire. Une présence à quatre pattes qui pourrait bien apporter un peu de réconfort aux victimes. On a été faire un tour dans la Sarthe. Reportage Robin Pernaud avec Julien Penaud.
3: Au Mans, le tribunal de la ville aura bientôt son chien d'assistance judiciaire.
4: C'est une très bonne chose.
3: Alors, pas pour rattraper les prévenus qui tenteraient de s'échapper, je vous rassure, mais bel et bien pour aider les victimes à déstresser. Elles pourront le caresser pendant les procès ou lors des auditions devant les juges d'instruction. Une présence animale qui se veut rassurante, selon Philippe Jamet, président de France Victimes 72, qui porte ce projet avec le tribunal. Julien Penaud l'adjoint pour Issimène.
5: Il va pouvoir se mettre tout proche de la victime, poser sa tête sur les genoux, absorbe un peu le stress porté par la victime, sa seule présence suffit à rassurer ces personnes.
3: L'objectif est donc d'améliorer la prise en compte des victimes, notamment des enfants, et de faciliter la libération de leurs paroles. C'est dans ce cadre que ce chien interviendra, a priori un Golden Retriever, une race reconnue pour son empathie et surtout sa capacité à être, je cite, une véritable éponge à émotion, selon le tribunal du Mans. Alors ici en Sarthe, ça marche, mais vous, qu'en pensez-vous? Pour Julie, c'est une très bonne idée.
4: Je trouve ça super bien, même pour les enfants. Tu disais tout à l'heure, ça rassure forcément. Et pour un enfant, déjà, c'est hyper compliqué de passer au tribunal ou même d'être devant des adultes. Et c'est rassurant, ça donne un petit peu d'amour. Et c'est léger. De toute façon, les animaux, en règle générale, que ce soit avec tout le monde, même pour les personnes âgées, c'est toujours bien. Que ce soit adulte, ça apporte du bonheur.
3: Les animaux, en particulier les chiens et leur pouvoir rassurant, c'est Camille qui m'en parle.
6: Quand on est stressé, tout ça, c'est vrai que lui faire des câlins, tout ça, ça rassure. Puis le sortir, ça change les idées aussi quand il y a des choses dans la vie qui font que ça va pas trop.
3: C'est quoi, ils ont un pouvoir magique, les animaux?
6: Oui, un peu, leur amour.
3: Alors, il faut savoir qu'un chien qui aide à libérer la parole et à témoigner plus facilement, ce n'est pas nouveau, puisque ça a été le cas, par exemple, lors du procès Le Squarneck en février 2025, où une dizaine de chiens étaient présents aux côtés des victimes de ce chirurgien condamné pour viols et agressions sexuelles. Le tribunal du Mans, quant à lui, va devoir encore patienter quelques mois, au moins jusqu'au printemps prochain, avant de pouvoir accueillir son chien d'assistance judiciaire.
1: Et ces chiens qui coûte autour de 20 à 30 000 euros par an. Toutes les victimes ne pourront pas en bénéficier. Les chiens d'assistance judiciaire ne peuvent pas rester effectivement toute une journée dans un tribunal. Une trentaine de juridictions qui bénéficient d'un chien aujourd'hui en France. Initiative intéressante, ça, venue d'Issimène. Surprenante peut-être, Magali Ripoll.
0: Surprenante et très très belle et qui paraît finalement tout à fait plausible et logique parce que c'est l'instinct qui compte. Et l'instinct des animaux, il est là avec l'instinct des enfants et des victimes.
1: Le parcours de Magali Ripoll, les lieux

0: sont des ancrages qui ont marqué sa vie depuis le Creusot jusqu'à Saint-Raphaël, en passant par toutes les vies, tous les zéniths, toutes les salles, tous les bals des pompiers, les bals des gendarmes, les bals de tout qu'elle a pu faire. Et combien de concerts à votre actif? C'est une question complètement idiote de ma part.
1: Alors 30 ans, mais je les ai pas comptés. Je vais les compter.
0: Non, mais c'est quasiment, c'est pas un par jour, je dirais. Mais voilà, vous en faites combien sur une année, vous diriez? Ou à l'époque, peut-être qu'il y a peut-être un peu moins.
1: Entre 50 et 100.
0: Ouais.
1: À l'époque.
0: Ah, c'est beaucoup. Hein.
1: Ouais, c'est beaucoup. Faut les compter.
0: Magali Ripoll reste à vos côtés jusqu'à 21h. Il y a encore plein d'endroits à découvrir, notamment les endroits où elle vit aujourd'hui, ou ceux qu'elle aime bien, ou là où elle a envie peut-être de partir, ceux qu'elle connaît moins. On va tout vous dire d'ici 21h sur votre radio, ici.
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0: Vous savez qu'à partir de 21h, c'est Laurent Petit-Guillaume qui nous rejoint pour 100% années 80. On va déjà un peu se mettre dans l'ambiance avec ce tube de 1982, Imagination et Just an Illusion, sur Ici.

0: jusqu'à 21h.
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2: Elle est pleine d'énergie, elle est pleine de dérision, elle est pleine de facétie au sens noble du terme. J'ai vu que parfois elle est même qualifiée de clown musical. Magali Ripoll est notre invitée jusqu'à 21h, musicienne, chanteuse de talent dans la vie et à la télé dans cette émission. Pas les paroles avec cette actualité, le rendez-vous des légendes et des duels au sommet. On s'en dira un petit mot, les Masters 2026 qui arrivent la fin septembre pour le tour préliminaire et puis ensuite la grande compétition. Mais j'oublie pas qu'elle a fait également un premier album en 2016, L'amour des lamentations. Elle est également montée sur scène avec Radioactive. Ça, c'était un seul en scène sur où elle a, vous avez joué, hein, vous avez chanté, vous avez dansé. Une autorité en tous les cas pour Magali Ripoll qui est mise au service de la télé et puis elle a même été animatrice à plusieurs reprises, je pense notamment à Interville, c'était il y a encore quelques temps. Et Interville, ça vous a permis d'aller un peu partout en France aussi.
3: Oui, oui, oui, et de palper l'ambiance du public et cette effervescence dans les régions.
2: Vous étiez où?
3: Alors, on est allé à Gap, on a fait deux Intervilles à Wallers et le premier Interville à Beauvais.
2: Ça c'est génial parce que Interville, voilà, c'est une institution et ça permet de mettre aussi en relief et en avant toute la France. Alors je sais que dans vos émissions un peu de référence, il y a 40 degrés à l'ombre.
3: Ah ouais.
2: Vous adoriez reprendre cette émission qui était présentée par Vincent Perrault sur FR3 à l'époque.
3: J'adorerais. Alors moi déjà, déambuler en France, me balader en région et retransmettre au mieux en direct une ambiance et des couleurs et plein de choses pour tous les spectateurs, c'est quelque chose dont je rêve.
2: Qu'est-ce que vous avez découvert des Français, vous qui avez fait toutes les régions, toutes les villes de France?
3: Ce que je retiens et ce dont j'ai l'impression, c'est que les Français aiment les rendez-vous. Je trouve hyper rassurant quand je débarque dans une ville, quelle qu'elle soit, une petite ville, une petite bourgade ou une plus grande ville. Déjà, on arrive à la gare, il y a plein de petits cafés, il y a plein de... Voilà, les gens se regroupent. Et quand je vais donner un spectacle dans une ville ou que j'accompagnais un artiste qui faisait une tournée, il y a des rendez-vous en province, en fait. On se donne rendez-vous. Tiens, le samedi 23 septembre, on va voir... tel artiste, on se prépare, on y va, on va participer à quelque chose et je sais pas, j'aime ça.
2: Et ça, c'est, à Paris, ça n'existe pas?
3: Alors, oui, ça existe aussi, mais comme Paris est très grand et qu'il y a quasiment autant de spectacles tous les soirs à Paris qu'il en est proposé tout au long du Festival d'Avignon, par exemple, ça fourmille encore plus. Donc, il y a beaucoup, beaucoup, beaucoup de repères pour plein de choses de styles différents. Donc, on s'y perd peut-être un petit peu. Mais en province, voilà, il y a le rendez-vous. Et souvent, il y a des festivités ou des festivals, d'ailleurs, qui sont organisés par un système intercommunal. Donc, voilà, on est dans une vallée, il y a plusieurs petites communes et paf, ça forme un groupe, on se rassemble comme ça, on se donne rendez-vous.
2: Parler d'Avignon, ça tombe bien parce qu'Avignon, vous connaissez. Je crois même que vous y avez joué votre spectacle. Vous avez décroché le prix du meilleur seul en scène au Festival d'Avignon.
3: Oui, c'est un petit peu l'Oscar d'Avignon.
2: And the Oscars goes to Magali Ripoll. C'est pour Radioactive.
3: Oui, c'est
2: en
3: ça, exactement.
2: Mots, je précise, Radioactive.
3: Oui, oui, Radioactive, oui.
2: Avignon, le Vaucluse, le Palais des Papes, l'ambiance, l'effervescence du théâtre. C'est un endroit que vous aimez, une ville que vous aimez?
3: Ah, c'est une ville que j'aime et en même temps qui est tellement remuante. Tellement remuante. Parce que on a, d'ailleurs, c'est marrant parce qu'il m'est toujours arrivé des trucs de dingue à Avignon. Je me suis cassé la jambe, je me suis fait larguer, il m'est arrivé plein de trucs.
2: C'est un peu la ville de la loose, du coup, pour vous.
3: C'est un peu la ville de la... Oui, mais c'est la ville de la... Voilà, il faut se relever de tout
2: vous
3: ça.
2: Vous avez eu un prix quand même pour cendres. Avignon. Donc
3: voilà, c'est ça. Donc tout ça, c'était la cerise sur le gâteau.
2: Alors un petit mot sur les engagements, parce qu'au-delà d'être engagé, justement, bon, voilà, auprès du public, parce que vous donnez énormément et beaucoup d'énergie et beaucoup d'amour, vous avez aussi défendu ces valeurs de la musique à travers différentes associations. Vous voulez peut-être en dire un mot, Magali?
3: Oui, oui, bien sûr, on me sollicite souvent et c'est un grand honneur pour moi pour être présente en tant que marraine ou présidente d'un jury de concours de chant, de festivals et justement de petits festivals qui se montent dans les régions, qui sont des festivals tout à fait très bien organisés et des festivals professionnels, mais on sent que voilà, tout le monde met la main à la pâte et ce sont des petites structures, donc j'essaie de les soutenir et de répondre présente et je tiens surtout aussi à soutenir et à répondre présente et à être fidèle à des associations qui défendent aussi les droits des enfants, les droits des gens en général et aussi qui viennent en aide médicalement aux enfants. Et je pense à des associations comme Princesse Margot, Princesse Juju et aussi le Secours Populaire auquel je suis fidèle.
2: C'est très bien d'en parler.
3: Je suis fière de représenter.
2: Et puisque vous parliez justement de ce que vous faites de la musique, j'avais juste noté, vous étiez marraine il y a déjà quelques années du festival Le Salagou. Je me souviens du Salagou, j'ai voulu en parler parce que je me souviens du lac, j'ai passé des vacances. C'est très égoïste de ma part, dans le village de Liosson et Clermont-l'Hérault. Voilà. Et c'est autour d'un lac et c'est vraiment très joli.
3: C'est magnifique.
2: Magali Ripoll est votre invitée jusqu'à 21h. Vous vivez où aujourd'hui?
3: Je vis à côté de Vincennes. à l'Est parisien, dans la banlieue proche.
2: Vous avez besoin de forêt, de nature, d'environnement. Vous n'êtes pas au cœur de la capitale, quoi.
3: Non, voilà. J'ai vécu dans la capitale, dans des arrondissements que j'aime beaucoup et que dans lesquels je vais me balader ou je donne des rendez-vous de temps en temps. Mais là, je suis en dehors de Paris, mais en même temps très proche parce que j'ai besoin d'avoir un métro. J'ai besoin d'être en 20 minutes, montre en main, parce qu'il y a un rendez-vous imprévu ou un travail à faire. Enfin voilà, j'aime bien ça. Et en même temps, c'est vrai que le côté, bon, je suis à côté d'un bois, j'ai de la chance, donc je peux aller marcher. Et quand je suis un peu énervée, shooter dans des marrons. Ça va mieux.
2: Alors, quelques villes comme ça qui seraient votre top 3 en France aujourd'hui. Je sais que vous aimez beaucoup La Rochelle.
3: Oui, j'aime La Rochelle.
2: Parce qu'il y a les Franco.
3: Il y a les Franco. Ouais. Et puis, La Rochelle, j'ai l'impression d'être une éternelle touriste à La Rochelle parce que je ne viens pas du tout de cette région. Je ne suis pas familiarisée vraiment avec... Et en même temps, je m'y sens bien. J'adore. Je trouve que les gens sont hyper sympas. Déjà, c'est une très belle ville. Je trouve que c'est les constructions, ils sont très préservés. Et puis, il y a une ambiance bonne enfant. C'est chouette. On ne se prend pas le chou. Puis j'ai un très, très bon ami que j'embrasse qui s'appelle Didier, qui se reconnaîtra.
2: Et voilà. Il y a l'île de Ré, à deux pas, que vous aimez aussi beaucoup.
3: Oui. C'est pareil. L'île de Ré, il y a un côté mystérieux. Je comprends pourquoi les trains sont pleins pour aller à l'île de Ré. Et c'est vrai que rien que d'aller sur cette île, et même pour une journée, on a l'impression d'être au bout du monde.
2: Ce sont les lieux où vous lâchez prise, où vous avez besoin, je ne sais pas si vous voulez vous échapper de votre vie parisienne, de vos tournages, les lieux de réconfort, les lieux où vous ressourcez.
3: Alors, le lieu où je me ressource, c'est à Saint-Raphaël, c'est sur la côte. Je peux aller marcher dans l'Estérel pendant une heure, ça y est, tout va mieux. Mais rien que quand j'y vais en train, très souvent, d'ailleurs, j'y vais en train, et quand le train commence à longer la côte après avoir quitté Marseille. Oh, mais rien que d'en parler, je sais pas comment vous dire. Je pourrais même rester dans le train et remonter à Paris.
2: Partez, j'aurais changé. Si vous voulez, on arrête l'émission maintenant.
3: J'y vais, il est quelle heure? Non, je vais prendre un train.
2: Presque 21h, là, mais bon. Alors, justement, et presque 21h, vous n'avez pas dîné, moi non plus. Ça tombe bien, il y a aussi la carte de France de la gastronomie. Alors, on mange bien dans toute la région de France, on va pas les opposer. Je vais pas vous demander où est-ce que vous aimez bien manger, mais malgré tout, je sais que vous aimez la ratatouille.
3: Ouais.
2: Donc, la ratatouille, c'est pas dans le Nord. Hein.
3: Non, c'est sûr, c'est pas dans le Nord. Quoique peut-être que certains...
2: Alors on la mange où cette ratatouille?
3: Ah, on la mange. Bah déjà, on la mange chez ma mère.
2: Oui, c'est pas mal, donc ça Raphaël.
3: Chez mes parents, et j'ai eu de la chance parce que mon chéri fait une très bonne ratatouille aussi. En fait, j'ai passé un casting. J'ai dit, voilà, je veux bien que tu sois ma maman parce que tu fais une bonne ratatouille. Je veux bien que tu sois mon mec parce que tu fais une bonne ratatouille. Non, c'est vraiment les légumes confits comme ça, cuits à part les uns des autres, et ensuite qui se retrouvent. Et le meilleur, Eric, c'est la ratatouille. Quand il en reste, le lendemain, froide.
2: Ah bah, toujours le lendemain.
3: Tartinée, mais sûr. Froide. Tartinée sur une grosse tranche de pain de campagne, là. Vous entendez, là.
2: Vous allez prendre le train tout de suite. Moi, je vais partir tout de suite pour aller manger. Parce que là, on n'en peut plus, c'est pas possible.
3: Ouais,
2: c'est presque vicieux ce que vous faites, là. Il y a salade niçoise aussi, hein.
3: Ah ouais, les olives noires.
2: Ouais, donc c'est Nice.
3: Ouais, Nice.
2: Ah, la salade niçoise, elle est à Nice.
3: Bien sûr.
2: Avec la soca.
3: Ah, la soca, c'est bon.
2: Alors, c'est quoi la soca?
3: Alors, la soca, c'est une sorte de galette, de crêpe faite à base de farine de pois chiche, tout à fait.
2: Oui.
3: Et ça s'effrite un peu comme ça, c'est bien. Oh là là, moi j'aime bien ce qui est un peu gras et qui s'effrite.
2: Est-ce qu'il y a des régions...
3: Je parle de la nourriture.
2: Oui, bien sûr. Est-ce qu'il y a des régions comme ça que vous ne connaissez pas? Et que vous vous dites, oh là là, mais j'aimerais bien découvrir, j'y suis peut-être passé pour un concert, mais voilà. Il y a des régions comme ça en France où c'est votre prochain voyage, quoi, en gros.
3: Alors, je ne sais pas si c'est le prochain, mais il faut vraiment, et je me dois de prendre le temps d'aller découvrir la Bretagne.
2: Vous connaissez pas, ou peu?
3: Je connais peu, c'est-à-dire que j'y suis allée vraiment pour des sauts de puce. J'ai été invitée là-bas pour un mariage, j'y ai passé 2-3 jours, et en même temps, bien entendu, voilà, les discours tout faits. Oui, en Bretagne, il fait pas beau, il pleut. Oui, mais bon, j'ai les cheveux qui moussent. Bon, c'est pas grave. Oui, mais j'adore les crêpes. Oui, mais les gens sont sympas. Ouais, mais leurs traditions sont formidables. Non, mais c'est vrai que la Bretagne, c'est magnifique. C'est très, très beau. J'ai vraiment envie d'aller découvrir. J'ai l'impression qu'il y a 1000 paysages différents en Bretagne.
2: Bah, je vous invite à y aller parce que c'est effectivement
3: magnifique. Vous m'invitez tout court.
2: Je crois qu'on a beaucoup d'invitations, Magali. Il va falloir qu'on s'organise à un moment donné. Il y a la vallée de la Fayence. Alors ça, c'est quelque chose que vous connaissez.
3: Oui, la vallée.
2: Vous recommandez. Là, on est dans vos recommandations à vous.
3: Ah bah tous les petits villages de la vallée de Fayence, après avoir longé le lac de Saint-Cassien sur la route de Grasse, là voilà, on longe. Alors il y a Montauroux, il y a Calian, plus loin il y a Seyan, il y a Fayence, il y a Tourette. C'est magnifique ces petits villages là. Oh, puis alors on y déguste l'été lors des fêtes du village une aïoli. Mais vous m'en direz des nouvelles.
2: Ah, si, je l'entends bien. Dans les gorges du Verdon, qu'est-ce qu'on déguste alors là-bas? Ça, c'est un endroit que vous nous recommandez aussi.
3: Qu'on déguste, qu'est-ce qu'on déguste? On déguste plein de choses, on déguste la Provence.
2: Bon, en tout cas, c'est un très bel endroit que vous recommandez. Vous avez découvert peut-être récemment.
3: Oui, je l'ai redécouvert récemment, j'ai eu très envie d'y retourner. J'ai eu la chance d'y aller en camping avec mes grands-parents quand j'étais enfant.
2: Et... c'est pas là que vous avez vu l'éclipse?
3: Si, exactement, exactement. Sur un plateau, dans un champ. Oh là là, l'endroit rêvé.
2: Et le Lavandou?
3: Le Lavandou?
2: C'est joli, le Lavandou.
3: C'est très, très
2: bien. Je suis baigné au mois d'octobre.
3: Oui, c'est possible. Vous êtes quand même courageux.
2: Mathilde Mallet a envoyé le générique. Je pense que ça veut dire qu'il faut qu'on aille dîner. C'est surtout que je crois qu'il faut qu'on passe à table. Parce que là, vous nous avez donné vraiment envie. On vous retrouve sur France 2. Je l'ai évoqué pour n'oublier pas les paroles. Le rendez-vous des légendes et des duels au sommet à partir du 5 octobre, 18h40 avec l'ami Nagui. Le tour préliminaire dès le 29 septembre, c'est dans quelques jours. Les maestros, qui parviendra à détrôner Arsène? Qui va soulever le trophée des masters? Vous y serez.
3: Oui, et ce ne sera pas moi.
2: Ce ne sera pas vous. Et puis tous les beaux projets autour de l'univers de Magali Ripoll, avec les spectacles qu'on a évoqués, avec la télévision. On va continuer de vous suivre. C'était un plaisir, ce Tour de France.
3: Merci pour moi aussi. Merci pour cette invitation, Eric. Ah oui, c'est pas fini.
2: Un bonheur. Merci beaucoup et bon appétit à ceux qui ont, comme nous, envie de déguster une bonne salade niçoise avec une soca. On se retrouve sur ici.fr dès à présent pour réécouter l'émission. Si vous avez manqué des petits bouts, là, c'est maintenant. Puis sinon, demain, avec un autre invité. Salut, portez-vous bien.
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2: C'est pas le Loir-et-Cher qu'il chante, c'est un autre tube, vous l'avez reconnu, c'est Michel Delpech. Voici le chasseur, sur ici.

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1: Excellente soirée, merci d'écouter ici les 21h. On vous laisse pas seul, 100% années 80 pendant une heure, c'est avec Laurent Petit-Guillaume. Salut Laurent.
2: Bonsoir à tous, ce soir encore j'ai sélectionné le meilleur des années 80, que des tubes, quelques anecdotes. On est ensemble jusqu'à 22h et ça commence comme ça.

0: Marvin Gaye à l'instant, c'était Sexual Healing.
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0: 1982, Marvin Gaye enregistre en Belgique ce titre qui va devenir un monument. Il sort d'une période de dépression, d'addiction à la drogue et cherche à se reconstruire. L'amour est pour lui le meilleur des remèdes. Le sexe est présenté comme une thérapie douce dans cette chanson qui va bien sûr séduire la planète entière. Il remportera quelques mois plus tard 2 Grammy Awards, dont la meilleure prestation vocale. Lui aussi, il y a de la chaleur dans la voix. Tout de suite, Richard Cocciante, le coup de soleil.

Gall avec Cézanne Pain. Dans les années 80, on était tous fans de France Gall et Michel Berger. C'était le plus beau couple de la chanson française. Toutes leurs chansons nous parlaient. Ce Cézanne Pain, écrit lors d'un séjour à Aix-en-Provence, est bien sûr inspiré par les œuvres de Cézanne et notamment de la toile La Montagne Sainte-Victoire. C'est le bijou de la région. Hein. C'est un extrait de l'album Des Branches qui ne contient que des tubes. Sorti en 85, je vous promets, c'est un incontournable. Allez, on va rajouter du rythme à la nuit. Voici Rick James et son fameux Super Freak dans 100% années 80.

0: Francis Cabrel à l'instant avec La fille qui m'accompagne. Un bel hommage sorti en 1983 à celle qui l'accompagne depuis des années. Et oui, cette fille, c'est bien sûr Marinette, son épouse, pour qui Francis Cabrel avait aussi écrit et composé son premier succès, Petite Marie. 1983, c'est aussi l'année du succès de It's Raining Again, un des plus grands succès du groupe Supertramp, numéro 1 en France. Et c'est dans la suite de 100% années 80, juste après ça.
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0: Richard Marx, c'était Right Here Waiting.
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0: Et on continue à se balader dans nos souvenirs grâce à ces tubes des années 80. Une décennie où l'on pouvait encore trouver des discothèques qui proposaient le quart d'heure slow. Oui, oui, oui. Ça rapprochait les corps. Et c'est peut-être comme ça que vous avez pu rencontrer celui ou celle qui est à vos côtés aujourd'hui. Tout ça pour dire qu'à l'époque, on restait pas assis quand passait Right Here Waiting de Richard Marx. Ah non. Et on se levait immédiatement quand ensuite arrivait, il suffira d'un signe, Jean-Jacques Goldman.

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1: Dès que le vent soufflera, c'était Renaud. Un titre qui n'est jamais sorti en 45 tours, mais uniquement sur l'album Morgane de toi, mais qui fut beaucoup diffusé à la radio. C'est devenu un classique de Renaud, écrit après avoir traversé les mers sur sa goélette, le Makhnovitchtchina, qui est le nom d'un mouvement révolutionnaire ukrainien. Bon ben voilà. Allez, on calme la tempête, on change de rythme pour retrouver l'un des plus grands succès de Lionel Richie, Hello.

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1: Merci d'avoir suivi ce nouveau numéro de 100% années 80. Je vous attends demain, même endroit, même heure. Dans un instant, c'est 100% chansons françaises. Passez une belle nuit et à demain sur Ici votre radio. Il est 22h.
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4: C'est l'hymne absolu au bonheur. Et pourtant, la chanson « Il y a de la joie » de Charles Trenet est née entre les murs d'une cellule.
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4: En 1936, le jeune Trenet fait son service militaire à Istres. Mais il passe plus de temps en prison que sur le terrain, à force de faire le mur pour aller chanter dans les cabarets de Marseille. C'est pendant ses jours d'arrêt qu'il imagine ce titre. La légende raconte même qu'au début des années 2000, lors de travaux dans l'ancienne prison de la base, on a découvert les paroles et une clé de sol gravée comme des graffitis sur les murs.
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4: C'est aussi à cette période que naît son surnom, le fou chantant.
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3: Saviez-vous que c'est la maman de Mika qui a inspiré le texte de son titre ? Elle me dit...
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3: C'est le premier tube en français de Mika et il est né de reproches. En 2011, alors qu'il bloque en studio, il se souvient de sa mère qui est aussi sa conseillère. Il se souvient quand elle l'accablait de reproches. Tu gâches ta vie, tu ne sors jamais. Avec ses souvenirs, Mika note chaque pic sur son carnet. Il transforme cette engueulade familiale en un dialogue disco-pop irrésistible.

0: un morceau coloré et universel qui prouve qu'on peut transformer une dispute avec sa maman en un succès planétaire.
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2: Bonjour, je m'appelle Santa Maria, j'ai 17 ans, je viens de Cours de Pile et je travaille avec mon papa sur les marchés de Dordogne. Ma passion, c'est l'équitation et je monte à cheval depuis une quinzaine d'années.
3: Bonjour Santa Maria, on peut te retrouver sur le marché de Bergerac en compagnie de ton papa qui s'appelle Jean-Philippe et qui est maraîcher, qui vend des fruits et des légumes. Ça fait combien de temps que tu l'aides comme ça sur le marché de Bergerac?
2: Maintenant, ça doit faire 5 ans, c'est la 5e année oui, que je l'aide sur les marchés tous les étés.
3: C'est un job cool de travailler avec ses parents l'été.
2: Ah oui, moi j'adore. Ouais, j'adore, oui. On rigole beaucoup, on est très proche des clients, on les conseille, ils nous posent pas mal de questions et quand on peut y répondre, on est content.
3: Comme ça, quand on n'a jamais fait le marché, ce qui est mon cas, en tout cas en tant que vendeur, on a l'impression qu'il faut un peu des fois gueuler, apostropher, genre elles sont belles mes tomates, elles sont belles mes salades. Comment tu fais toi pour accueillir les clients?
2: Ah bah avec le sourire toujours déjà. Ouais. Toujours le sourire. On leur propose notre aide pour choisir un melon, est-ce qu'ils ont besoin d'aide pour quand ils le veulent.
3: T'es originaire de Cours de Pile, t'as 17 ans, et à partir de septembre, tu vas quitter la Dordogne pour poursuivre tes études. Tu vas dans une école un peu particulière, est-ce que tu peux nous la présenter?
2: Donc moi, je suis dans un lycée d'enseignement agricole privé à Saint-Cyran-du-Jambeau pour un bac pro CGEH. Donc on a les écuries sur le site du lycée et pour une formation hippique, pouvoir monter à cheval, s'occuper des chevaux, gérer les écuries.
3: Et à terme, ton projet, c'est de monter ton club équestre?
2: Moi, j'aimerais plus partir dans le grooming, donc c'est suivre les cavaliers professionnels à l'étranger pour s'occuper des chevaux sur les terrains de concours.
3: D'accord, ah ouais, carrément. Okay.
2: Exact.
3: Comment ils ont réagi tes parents quand tu leur as dit que tu voulais justement faire ce métier-là qui est relativement atypique, on n'en connaît pas beaucoup hein, quand même?
2: Ils m'ont dit que j'allais avoir pas mal d'obstacles pendant mon parcours.
3: Comme mais, les chevaux en fait.
2: Exact, exact. Mais ils m'ont toujours suivi ouais, jusqu'au bout. Ils m'ont dit si tu commences, tu finis et nous on sera toujours derrière toi. Voilà.
3: Le cheval, t'as commencé très jeune, à 3 ans.
2: Exact.
3: T'en as un?
2: Non.
3: Tu montes où là en Dordogne?
2: Je monte souvent les chevaux de ma sœur.
3: Okay.
2: Et après, sinon, je monte à la métairie du Roc, à Faux. Alors, du coup, j'ai trois grandes sœurs, Pamela, dans l'ordre, Aimée et Manon. Elles ont toutes monté à cheval et Aimée et Manon ont tenté un bac pro CGEH aussi. Aimée a dévié sur une autre voie et Manon est toujours dans le monde des courses hippiques à Pau. Et donc Aimée a eu un très beau parcours avec sa jument, très long parcours beau, compliqué, mais
3: c'est énorme.
2: Je suis très fière d'elle. Et
3: une passion commune entre les trois sœurs en fait.
2: Exact.
3: Même si on a une qui est un peu bifurquée.
2: Exact.
3: C'est fou. Est-ce que tu appréhendes le fait de quitter la Dordogne et de partir faire tes études loin, là dans le sud de Paris?
2: Non.
3: Non.
2: J'ai toujours voulu partir, même si la Dordogne c'est chez moi, j'adore, c'est très beau, on s'y plaît. J'ai toujours voulu partir voir ce qui se passait autre part, à l'étranger, pourquoi pas, dans d'autres pays.
3: Merci Santa Maria.
2: Merci beaucoup.
3: Et bon courage pour les obstacles à venir.
2: Merci.
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4: Être prévu de faire des crêpes 100% Lorraine. 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
5: On va parfois chercher ailleurs ce qu'on a sous les yeux. Et ça marche aussi pour la bouffe. Regardez les voûtes, par exemple. C'est quand même autre chose que les crêpes rachitiques qu'on nous sert ailleurs, ou que ces blinis tout petits, là, qu'on achète en paquet avant de les tartiner avec je ne sais quoi. Non, les voûtes, c'est la Lorraine comme on l'aime, gourmande, généreuse. Avec peu de choses, finalement, on se fait plaisir. On peut même y ajouter sa pâte. Alors pour les nouveaux Lorrains qui m'écoutent, les voûtes, ce sont des crêpes typiquement lorraines, épaisses d'un bon centimètre, dont la tradition se perd un peu d'ailleurs, mais dont le simple mot rappelle à pas mal de Lorrains les soirées chez mes mères, avec la pluie dehors et la famille bien au chaud, une bonne odeur aussi. On peut les tartiner, on peut même les garnir hein, dans la version sucrée en ajoutant des fruits, par exemple quand on fait couler la pâte dans la poêle, des brimbelles, des mirabelles qu'on a sorties du congélateur où elles ont été précieusement déposées cet été. La recette des vôtres, elle est tellement simple que je pourrais m'y mettre aussi. Hein. Alors il faut 200 g de farine, plutôt de la T55, 300 ml de lait, 50 g de maïzena, 2 gros œufs ou 2 œufs moyens et un jaune, 35 25 grammes de sucre vanillé, ça fait 2 grosses cuillères à soupe, un demi sachet de levure, une pincée de sel et puis de l'huile pour les cuire. Alors, certains mettent aussi dans la pâte un peu de goutte, hein, genre de la mirabelle ou du kirsch. Ensuite, bah, c'est pas compliqué, on mélange la farine, la pointe de sel, le sucre vanillé, la levure, la maïzena, on tamise pour éviter les grumeaux, on ajoute le lait, puis les œufs, on mélange évidemment, puis on laisse reposer 2 heures avant de se lancer dans la cuisson à l'huile. Hein. Des voûtes chaudes, servies minutes sur l'assiette quand tout le monde parle fort, bah ça, c'est un plaisir typiquement lorrain, et c'est fin bien. Et la recette est sur ici.fr.
4: Et vous savez quoi? Moi, j'ai envie de me régaler avec vos recettes. N'hésitez pas à nous envoyer votre recette de vôtre sur les réseaux sociaux. Ici Lorraine, il est 6h42. Vous écoutez Ici Matin Lorraine avec Noël qui approche. Vous avez peut-être envie de faire plaisir à votre chien. Qu'est-ce que vous pourriez lui offrir? Réponse dans un instant avec Pierre Fabin.
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6: Je rêvais d'avoir une maison à la campagne. Cette maison, c'est comme si j'y étais née. C'est ma maison de famille.
7: Ma maison s'appelle l'Ostao de la Mar.
8: C'est une maison un peu envoûtante.
9: Eh bien, vous voyez, des livres et 3 fenêtres qui me donnent le paysage du pays, comme si c'était 3 tableaux.
10: Ils ont vécu ici.
11: Thibaut Gaudry.
12: Elle m'a dit d'aller siffler là-haut sur la colline.
10: En juillet 1968, Huguette Carin, présidente du comité des fêtes du charmant village de Cotignac, écoute son transistor quand elle entend Joe Dassin chanter « Siffler sur la colline ». Et c'est là que germe une idée un peu folle.
13: J'ai demandé donc au maire, je lui ai dit « Qu'est-ce que vous pensez si nous donnions un terrain de Cotignac, si toutefois la mairie est d'accord, pour que Joe vienne chanter ?» Et il me dit « Bon, ben d'accord, fais-moi une lettre, je vais le proposer. » Ce qui a été fait et accepté. Donc, il est venu chanter 20 jours après. Et dès qu'il avait un gala sur la côte, il venait se coucher chez nous. Et voilà comment ça s'est passé.
10: Joe Dassin donne un concert mémorable le 12 août 1968 dans la cour de l'école. Après sa prestation, Huguette l'accompagne visiter le terrain proposé. Un bel emplacement que le chanteur estime néanmoins trop proche du village. On lui en propose alors un autre, dans le quartier Saint-Joseph, sur les hauteurs, près d'un monastère. Enthousiaste, il l'accepte illico. Séduit autant par le lieu que par son nom. Il faut dire qu'il s'appelle Joseph Dassin.

0: Joe ne fera construire une maison sur le terrain que 10 ans plus tard. Mais il revient souvent à Cotignac et loge au Loucalen, l'hôtel-restaurant créé par Huguette en plein cœur du village. Il y prend toujours la chambre 6. Loucalen, où l'on peut croiser les Pink Floyd ou Yvonne de Gaulle. Et la chambre 6, où Joe dormira le 14 janvier 1978, mais pas seul.
1: Joe Dassin va chanter dans un instant. Joe Dassin a vécu hier un moment important dans sa vie, puisqu'il s'est... un moment troublant. Il avait sans doute plus le trac hier à Cotignac dans le Var que sur scène, devant Monsieur Martin, le maire de la localité, qui a uni Christine et Joe pour le meilleur et pour le pire.
0: Après avoir hésité avec Tahiti, c'est finalement à Cotignac que Christine dit oui à Joe. Ce jour-là, ce n'est pas vraiment l'été indien, mais un déluge, qui cependant ne gâchera pas la fête pour les 500 invités conviés par le couple. On chantera une partie de la nuit, un concert improvisé qui se terminera en duo avec l'ami Serge Lama.
2: Samedi 14 janvier, contrairement à l'habitude, il pleuvait sur Cotignac. Étaient-ce les larmes des admiratrices de Joe Dassin qui, ce jour-là, épousaient dans la mairie du village la ravissante Christine Delvaux? Enfin, malgré le mauvais temps, tout Cotignac était là, dans les rues, aux abords de la mairie, pour saluer celui qu'il considère maintenant comme un enfant du pays, puisque Joe Dassin y possède une fort belle maison. C'est monsieur le maire en personne qui, vers 15h30, procédait à la cérémonie, ponctuée par le crépitement des appareils photos, tandis que la musique des sapeurs-pompiers de Brignoles interprétait les succès de Joe Dassin.
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0: Pour le dessert, un pâtissier a créé un gâteau géant, reproduisant la maison que Joe vient de faire construire, dans la Pinède, en haut de la colline. Si un jour, vous allez visiter Cotignac, labellisé plus beau village de France, et que vous souhaitez dormir au Loucalen, demandez la chambre 6.
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1: As-tu trouvé la muse dans la bouche-tu ?
2: En périchon dans le texte.
1: Une muse, c'est un petit passage dans une clôture ou dans une haie. Musser, ça veut dire se faufiler dans les passages étroits. Les pêcheurs y disent, c'est dans le corset du sauterio qu'il faut musser l'hameçon. Mais musser, c'est aussi se cacher. D'où les termes de musware ou de musio, pour désigner des petites cachettes là où, par exemple, les rongeurs cachent leurs provisions pour l'hiver. Dans « Autour du poêle à deux marmites », Georges Blanchard nous raconte l'histoire de la muse. La muse, au milieu de la bouche-tue, elle se cache entermis deux pernaillés qui mélangeont yeux pieux crochus pour empiger les arcanillés. Oh, faut la chercher pour la connaître. La viorne et l'arbre ont pu tresser un ridio qui garnit sa fenêtre et qu'il faut écarter pour passer. Si les vieux voyons pas la muse, oh, les gamins la connaissons, ben, eux qui passeront dans un trou de puce et filons comme un pet de lapin. Pourtant, dès que le printemps commence à mettre le tchur à sa marcie, la bouche-tue arrondit sa panse pour mieux cacher son raccourci. De l'autre côté, il y a le champ de luzarne avec ses renfoncis ambreux. Et là, c'est l'amour qui gouverne, là que venons se cacher les amoureux. Les biogalants poussent yeux belles dans la muse à l'argot pointu qui va graffiner les rebelles sans pouvoir sauver yeux vartus. Combien de gamins sont venus au monde parce que un beau soir yeux ment avec un gars dru volontaire à passer la muse en se promenant. Puis 30 ans, j'ai gardé l'image de la muse au fin radio fleuri et je suis revenu, bio pèlerinage, pour y chauffer mon cœur flatteri. Je l'ai revu au milieu de la bouche-tue. Et je suis reparti, le corps plus là. La muse, en que sa cupio crochu, est seulement ouverte aux jeunes gars.
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3: Direction la Vendée à Beauvoir-sur-Mer. Je suis très heureux de vous emmener à la rencontre d'Anne-Marie. C'est une maraîchine très attachée à la Vendée et à la transmission de ses traditions.
4: J'y suis née et toute ma jeunesse est donc passée là-bas. C'était difficile. Mon père est décédé à 36 ans. Donc on était trois enfants. On est restés tout seuls tous les trois avec notre maman, avec une vache pour vivre. Et puis un petit jardin. Et puis quand il n'y avait pas trop à manger, ma maman allait pêcher les grenouilles et les anguilles dans les fossés. C'est vraiment mes racines, le marais. Hein. J'y suis accro.
3: Vous êtes une vraie maraîchine ?
4: Ah oui, je suis une maraîchine à 100%. Hein.
3: Elle représente quoi la Vendée pour vous, Anne-Marie ?
4: C'est mon pays, c'est quelque chose qui m'est vraiment cher au cœur. Le marais, je peux pas m'en passer, mais dans le marais, il y a aussi la mer chez nous. Ouais. Et ça, c'est pareil. On a besoin de ça, nous. Je vais voir la mer, ou je me promène dans le marais.
3: Pourquoi ça vous apporte quoi, vous ?
4: Une détente. J'ai un livre particulier aussi.
3: Ah.
4: C'est mon moment zen, moi.
3: Et c'est quoi ce livre que vous emmenez ? Ah, faut pas le dire.
4: C'est
3: votre petit jardin secret.
4: Oui, c'est mon petit jardin secret.
3: Alors, on le laissera dans son petit jardin secret.
4: Et puis, c'est pour ça aussi que je fais du folklore. Il nous faudrait des jeunes, mais les jeunes, maintenant, c'est compliqué. On en a dans le groupe, hein. On en a 5 et qui sont mordus, mais pour combien de temps? Parce qu'ils sont jeunes encore.
3: Alors, qu'est-ce qu'on peut faire pour remédier à ça?
4: Ben, on sait pas trop. Bon, maintenant, il y a beaucoup de balles folk et de choses comme ça.
3: Et pourtant, ces fêtes-là ont un succès assez populaire parce qu'on va penser à Chaland autrefois.
4: Oui, à Chaland autrefois. Et puis, maintenant, ce qu'on fait beaucoup moins, ce sont des kermesses, par exemple. Moi, j'adore les gens, j'adore connaître des gens parce que ils m'apporteront quelque chose.
3: C'est essentiel pour vous.
4: Oui.
3: C'est même limite vitale.
4: C'est limite vitale, oui. Après, j'ai fait 10 ans pour la RSB, là. La RSB qui est l'association des retraités sportifs de Beauvoir. Moi, les associations, c'est aussi apporter aux gens des choses, leur faire plaisir d'abord dans ce qu'on leur propose. J'espère vraiment que beaucoup de gens pourront se lancer dans les jeunes, il faut vraiment, mais je comprends bien qu'actuellement la vie est difficile. Les gens de 35 ans maintenant, ils sont tellement pris par autre chose que c'est compliqué.
3: Allez, on revient en arrière. Vous avez 18 ans, vous vous mariez, Anne-Marie. Vous diriez quoi à cette jeune fille?
4: Je dirais qu'il faut dans l'avenir, à 18 ans on est jeune, il faut penser à pas rester seul dans son coin.
3: On va dire, Anne-Marie, ce matin, que vos petits-enfants nous écoutent là, à la radio. Oui. Vous voulez leur dire quoi, pour conclure?
4: Je vais leur dire, essayez de faire un peu comme mamie. essayer de donner, de partager, d'apprendre, de vouloir connaître, voilà, plein de choses comme ça.
3: Anne-Marie, la passion de la Vendée, la générosité, la joie de vivre et l'amour des gens.
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5: Je suis sur la place de l'église de la Souterraine et il y a une habitante sostrénienne qui m'a dit qu'il y avait tout en haut de l'église une librairie qui pouvait nous faire comme des prescriptions médicales. Mais qu'est-ce que c'est que ce lieu, une librairie qui était avant tout à fait autre chose ?
6: Patrick Joannet, c'était la pharmacie. Donc ça a très peu changé, sauf que le décor est un peu différent parce qu'il n'y a plus de médicaments, il n'y a que des livres, mais c'est aussi une forme de médicament pour l'esprit.
5: On peut entrer ensemble ?
6: Oh ben oui, oui. Avant, il y avait un comptoir là, où il y avait donc le pharmacien, qui était un ami d'ailleurs. Il s'appelait Alain, voilà, donc je m'arrêterai là et je faisais du jiu-jitsu avec lui. Voilà, c'est pour ça que je le connaissais bien. Le rayonnage en bois était à peu près similaire, sauf qu'il y avait un peu plus de tiroirs que maintenant. Quoi, voilà.
5: Mais on les voit toujours actuellement, c'est une librairie, et on voit toujours des tiroirs.
6: On voit toujours les boiseries qu'il y avait avant, c'est resté dans l'état. Quoi. Même les décors en haut, là, comme ça, avec la pendule. Que c'est plus une pharmacie, ça doit faire une dizaine d'années, une quinzaine d'années. Entre temps, ça a été fermé, il y a une petite librairie qui s'est ouverte, et puis il y a le dernier libraire là, qui arrive de Lyon, enfin, qui a été libraire pendant 11 ans à Lyon.
5: Vous pouvez m'introduire au libraire ?
6: Eh bien oui, je vais vous... Voilà, je s'appelle Quentin, c'est Géraldine.
5: Bonjour Quentin.
7: Bonjour. La pharmacie telle qu'elle était installée ici avait déjà ces meubles en bois là que vous voyez autour de vous, en tout cas dans la salle, dans la première pièce lorsqu'on rentre. Donc c'était parfaitement indiqué pour y mettre des livres. En fait, tout était déjà fait. Donc non seulement moi, ce qui m'a intéressé dans ce local, c'était le charme déjà de base de ce local, l'aspect assez ancien, l'aspect mais purement pratique. C'est extraordinaire de s'installer et de savoir que finalement on va avoir peu de choses à construire et qu'on aura juste à s'installer bêtement là-dedans et que ça fonctionnera pour ce que l'on va proposer à l'avance.
5: C'est les médicaments par les livres.
7: En gros, c'est ça. Et après, il a fallu évidemment modifier donc toute la pièce du fond qui était plus le laboratoire, etc. Et ça, on a fait des travaux. Avant, c'était juste la pharmacie qui prenait de mémoire ou d'après ce que l'on m'a dit, puisque moi, je suis quelque part nouveau résident ici. C'était la pharmacie avec le nom des pharmaciens. Donc il y a eu les Légers, il y a eu les Penauds, si je ne me trompe pas, et sans doute d'autres avant, je crois les Blanchards de manière beaucoup plus ancienne. Et donc, pourquoi la librairie La Petite Guerre ? Évidemment, c'était pour, en m'installant, rendre hommage au lieu tel qu'il était historiquement, donc pas librairie, la pharmacie, non, mais la Petite Guerre parce que il y a ce lien effectivement aux soins.
5: Bah, voilà, l'idée
7: c'est ça exactement. Après, je sais pas si les livres soignent, mais en tout cas permettent de penser le monde, d'y réfléchir et de trouver éventuellement des solutions, en tout cas des pistes de réflexion. Ouais.
5: Merci. C'était
7: beaucoup.
5: Patrick qui a connu la pharmacie dans le temps et Quentin, le libraire de La Petite Guerre. Jetez un œil à l'horloge qui date du temps de la pharmacie quand vous entrerez dans cette librairie. L'apothicaire, c'est à la Souterraine.
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1: Ils sont jeunes et ont un avis sur tout. 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
2: À quoi servent les maths ?
3: Par exemple, si on est coiffeuse, pour faire payer ses clients, au lieu que de prendre une calculette, le faire de tête comme ça, le plus rapidement, comme ça on n'utilise pas trop notre téléphone. Puis c'est intéressant les mathématiques.
4: Moi je trouve que ça sert à tout et à rien. Les profs, ils disent faut savoir convertir, mais ça sert à rien quand on est grand en fait.
5: Dans n'importe quel métier, il faut savoir les maths. Convertir, si, il faut. Parce que ça se trouve, à un moment donné, l'occasion elle va venir, tu vas pas savoir et ça va être compliqué. Et moi je préfère les maths que le français.
6: Moi je me dis, c'est comme toutes les autres matières, plus tu sais de choses et tu es bon en maths, français, grammaire, plus tu auras plusieurs métiers à ta disposition.
7: J'ai jamais trop aimé les maths, mais je sais que je pense que ça va beaucoup servir.
8: En fait, les maths, c'est une des premières matières à être inventée. Les maths, c'est la base de l'école. Hein.
9: Pour payer quelque chose, il faut se servir des maths pour, par exemple, compter les pièces, les billets, etc. En fait, les maths, il y a beaucoup de choses qui servent à beaucoup de choses. Il y a des choses où tu vas jamais t'en servir en mathématiques, quoi. Par exemple, la géométrie, tu t'en sers que dans quelques métiers. Tu vas pas t'en servir dans tous les métiers du monde.
10: On était parti à Cultura et j'avais pris des sous, mais j'avais mal compté. Donc, je demande à ma mère de payer parce que j'avais pas assez. Mais du coup, faut compter tout. Faut compter les centimes et les euros et tout ça.

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1: Il y a une chose qui me fascine. En France, seule une centaine d'artisans est capable de torréfier ses propres fèves de cacao, de la graine brute jusqu'à la tablette. Et vous savez quoi? L'un d'eux est à Saverne. Aujourd'hui, je teste pour vous la chocolaterie Jacques Bocquel. Tout commence à l'extérieur de la chocolaterie. Et la première chose qui nous frappe, c'est l'architecture. Le bâtiment lui-même est habillé comme une tablette de chocolat géante, avec des blocs rectangulaires couleur cacao. Et sur le parking, il y a un énorme lapin vert de 2 mètres pour nous accueillir. Et juste derrière, eh ben il y a Jacques Bocquel, le fondateur de la maison qui porte son nom. Jacques va m'ouvrir les portes de l'atelier. Et autant vous dire, il y a du mouvement, hein. Autour de nous, des camions de livraison, des cartons, il y a de l'agitation partout parce que oui, Pâques approche et dans une chocolaterie, ah bah c'est le branle-bas de combat. On commence par entrer dans le centre de torréfaction. 500 mètres carrés dédiés uniquement aux fèves. Des sacs de jute qui portent des noms qui font rêver. Venezuela, Pérou, Bolivie, Trinidad. En tout, c'est plus de 10 pays différents sélectionnés pour leur profil aromatique. Et c'est Jacques Bocquel lui-même qui parcourt le monde pour les choisir, un peu comme un sommelier qui va chercher ses vignobles. Et à côté de nous, il y a la chaleur de la machine qui libère des arômes, mais alors incroyables. Un genre café au chocolat avec une petite touche de noisette grillée. C'était divin. Et après la torréfaction, vient l'étape du broyage. C'est une seconde machine qui, elle, va séparer les éclats de fèves de la peau pour ensuite sortir une pâte de chocolat liquide. C'est la matière qui va servir d'ingrédient principal pour la suite qui se passe dans l'atelier de moulage. Et là, on change complètement d'atmosphère. Il y a une trentaine d'employés autour de longues tables en inox et il y a des créations qui sortent des moules quasiment toutes les 20 secondes. Des cloches, des œufs, des poules. En tout, c'est 250 formes différentes. C'est le plus grand choix de moulage en France, m'a-t-on expliqué. Et le processus est très précis. C'est presque millimétré, hein. Les colorants naturels sont placés au pinceau à la main dans les moules. Et ensuite, le chocolat à 31 degrés Celsius est lui coulé, puis retourné pour former une coque bien fine. Et surtout, très régulière, avant d'être envoyé ensuite en chambre froide. S'ensuit le démoulage, la vérification, puis l'assemblage des deux coques. Et maintenant, me dit Jacques, allez hop, à toi d'essayer. Ok. On me tend un moule en plastique, je verse du chocolat dedans. Bon, c'est simple, ça me paraît rapide. Et, sauf que, évidemment, j'ai mis trop de chocolat, j'ai versé trop vite. Du coup, quand le moule est sorti du froid, mon lapin avait un côté magnifique, hein, bravo. Et l'autre, le visage dysmorphique. Un lapin qui a vécu des choses pas simples. Alors, ok, mon lapin de Pâques en chocolat ressemblait à quelque chose qu'on ne montrerait sûrement pas à des enfants, mais peu importe, il était délicieux.
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2: Salut la Bretagne, c'est l'heure de la bonne idée, 100% pur beurre. Créer un escape game pour nous inciter à visiter un château et à découvrir son histoire. Mais quelle bonne idée, n'est-ce pas, hein? Eh bien, c'est exactement celle qu'ont eu les équipes du château de Kerjan, situé à Saint-Vouget dans le Finistère. Pour vous situer, c'est entre Plouescat et Landivisiau en Bretagne Nord. Un beau château renaissance, encensé par Louis XIII et construit au XVIe siècle. Château qui appartient maintenant au département du Finistère, qui fait tout pour partager ce patrimoine historique avec le public. Et partager notamment les secrets de la marquise. C'est le nom de cet escape game qui se joue en petits groupes de 3 à 10 personnes au cœur même du château. Le but, franchir le seuil d'une chambre abandonnée pour participer à une enquête palpitante qui vous conduira dans des pièces habituellement interdite au public. Chaque joueur va devoir user de ses aptitudes pour résoudre les énigmes. Et comme dans tout escape game qui se respecte, des cachettes secrètes ont été créées dans les décors originels du château. Ce qui n'a pas dû être une mince affaire pour les équipes du monument d'ailleurs. Mais ça vaut le coup, car l'escape game est hyper réussi. Et c'est une super façon de découvrir un monument historique de manière fun et ludique. Vous pouvez y participer jusqu'au 1er septembre. Faites vite en vous inscrivant à l'avance sur le site internet du château de Kerjan. Les secrets de la marquise n'attendent plus que vous. Le chiffre du jour, je vous en parlais hier, 2,50€, le prix d'un billet pour la tombola organisée par le festival breton Belles Étoiles. Billet qui vous permettra peut-être de repartir avec 2 places pour le concert de Céline Dion. Vous avez jusqu'à ce soir pour jouer. À demain pour une nouvelle bonne idée.
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1: Retour au temps des Vikings avec notre Lorrain du jour. Il est le trésorier de l'association Tangrisnir, composé d'une trentaine de membres. Bonjour Michael Fonte.
2: Oui, bonjour.
1: D'où vient cette fascination pour la période viking et normande?
2: J'ai toujours été passionné par l'histoire en général. Et puis en approfondissant mes recherches et en rencontrant des gens, je me suis passionné pour cette période et cette région précise.
1: Et qu'est-ce qui vous touche le plus dans la culture scandinave?
2: Paradoxalement, le rapport avec la mythologie et avec la nature, en fait. La mythologie, je suis rentré par là, ouais, principalement. Et puis après, je me suis intéressé à tout ce qu'il y avait autour, donc la vie de camp, le commerce, parce que à savoir que de base, les peuples scandinaves étaient de grands commerçants. Les voyages s'effectuaient pour le commerce. Mmh. Et ensuite, par après, sont venus les pillages.
1: Au sein de l'association, vous portez également des noms vikings. Quel est le vôtre? Je crois que votre femme et votre fille portent également des prénoms vikings.
2: Prénom viking, à moi, c'est Sigbjörn, donc qui veut dire ours victorieux. Celui de ma femme, c'est Runa, par rapport aux runes, et c'était un côté un peu plus...

0: de langue et cette barrière de culture n'existe pas chez eux en fait.
1: L'association Tan Grisnir a pas mal de projets. Vous travaillez notamment sur un projet de village viking pédagogique à Kutri. Comment est née cette idée ?
0: De base, il y a d'autres associations qui ont des villages en France et à l'étranger, donc notamment en Pologne où à Volyn ils ont reconstitué tout un énorme village viking qui existait vraiment. On voulait développer aussi nos compétences en construction d'époque. Donc on s'est dit que faire un village pédagogique, pouvoir transmettre notre passion, détruire les clichés qui existent sur cette temporalité, on trouvait que c'était une bonne idée de le faire et puis on s'est lancé dessus.
1: Si les auditeurs d'ici Lorraine ont envie de plonger justement dans cette époque viking, je crois qu'il y a des rassemblements qui se déroulent tous les dimanches.
0: Dans la salle sport à Saône, on se retrouve entre 13h et 18h pour s'entraîner. Il y a aussi quelques personnes qui font des activités d'artisanat comme de la couture de l'époque, donc du Nile Binding. Si les gens veulent venir découvrir la partie artisanat ou la partie combat, on peut nous retrouver effectivement tous les dimanches à Saône.
1: Merci à Mickaël Fonte d'avoir été avec nous sur Ici Lorraine. J'ai appris pour vous spécialement à vous dire à bientôt en vieux narrois, c'est le langage scandinave de l'époque. Alors je vous dis Godan Dagin.
0: Godan Dagin alors.
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3: Elle a fait la notoriété des Landes dans toute la France. La faïence, son histoire est royale. Un musée la retrace cette histoire. À Saint-Madé, au départ un musée associatif, le département s'en empare pour en faire le musée de la faïence et des arts de la table au début des années 2000. Notre guide, sa responsable, Alizée Le Panerère.
4: Une histoire assez incroyable. Au XVIIIe siècle, on a un abbé parisien, l'abbé de Roquépine, qui a des terres à Saint-Madé et qui souhaite faire fructifier ses biens. Et donc, à cette époque-là, pour gagner de l'argent, le bon filon, c'est de se lancer dans la faïence, puisqu'il y a une clientèle aristocratique qui est très preneuse de ce type d'objet. Et donc, il va utiliser ses terres, donc à Saint-Madé, la baronnie de Saint-Madé, pour lancer une manufacture qui va s'installer à un endroit qui se trouve actuellement dans le centre-ville de Saint-Madé. En fait, l'abbé de Roquépine, qui a fondé cette manufacture, a utilisé son réseau parisien pour effectivement avoir ce statut de manufacture royale, ce qui permettait d'avoir un certain nombre de privilèges et surtout d'avoir une exclusivité. Donc, il y avait une impossibilité d'installer une faïencerie à 10 lieues à la ronde, donc à peu près sur un rayon de 50 kilomètres. Et cela, il se l'est assuré pour 30 ans, donc il était tranquille.
3: Que présente le musée ?
4: Deux parcours et une exposition temporaire. Donc on a le premier parcours consacré à la faïence de Saint-Madé, avec déjà une explication des techniques. Qu'est-ce qu'une faïence dans la grande famille des céramiques ? Qu'est-ce que la porcelaine ? Qu'est-ce qu'on appelle le grès ? Bien comprendre toutes ces techniques et comment on fabrique une faïence, parce que c'est un long processus avec différentes étapes. Donc un premier espace histoire et technique. Ensuite, le public peut découvrir dans des vitrines les productions qui sont sorties des fours de Saint-Madé au XVIIIe siècle. Tout type d'objets en faïence, donc des assiettes, des plats, des canards de malade, des écuelles, des soupières, donc voilà, énormément d'objets de formes très variées qui sont caractéristiques des mœurs du XVIIIe siècle. Et puis ensuite, une deuxième section consacrée aux arts de la table. Et là, c'est une déambulation à travers des tables dressées et sur lesquelles on peut voir les objets qu'on trouvait en général sur les tables aristocratiques, donc du Moyen-Âge jusqu'au design des années 1990.
3: Le musée est ouvert, à part pendant ses fêtes, toute l'année. À voir, et c'est la dernière semaine, cette semaine, une exposition sur Louis Dage, céramiste landais revenu au pays après une expérience dans le Nord, une production flamboyante. Art nouveau, art déco, c'est au musée de la faïence et des arts de la table à Saint-Madé jusqu'au 15 novembre. Recommandé par Ici Gascogne.
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5: Le vol du trésor de la cathédrale, un trésor royal, conservé de nos jours au palais du Tau, juste à côté. Mais dans les années 40, ce trésor reposait au cœur même de la cathédrale, dans une petite salle, juste à côté de la sacristie. Pas d'alarme, pas de caméra, pas de gardien de nuit. Un autre temps, me direz-vous ? Et pour certains, en tout cas, c'était une sacrée opportunité. Tout commence à Paris, le 8 juillet 1946. La nuit tombe, trois hommes montent dans une camionnette. Claudius, Marcel et Ernest. Direction Reims. Leur mission, voler le trésor.

0: bord de la cathédrale. Claudius, c'est le chef de bande. C'est un vieux routier du crime. Un casier judiciaire long comme un missel. 25 condamnations, 15 ans de travaux forcés et 6 évasions. Un sacré jojo, un artiste de la fuite. Et c'est lors d'une visite à Reims, en 1941, quand il n'était pas en prison, qu'il a repéré le fameux butin. Et il s'est dit, quand la guerre sera finie, je ferai mon dernier coup. Et bien dans la nuit du 8 juillet 46, Claudius et Marcel dressent une échelle contre un mur de la cathédrale. Tiens donc, ça nous rappelle le Louvre, cette affaire. Ils scient un barreau de la fenêtre et s'introduisent dans la salle du trésor. Devant eux, 3 armoires blindées à forcer. Dedans, 150 kilos d'objets précieux. 5 couronnes des sacres de Charles X et de Napoléon Ier. Des vêtements liturgiques brodés d'or portés par les rois de France. Tout y passe. Le trésor est déposé chez un complice. Mais la joie des bandits est de courte durée. Les 5 couronnes, eh bien des copies. Du bronze doré, pas d'or massif. Lucien les fait fondre, les jette dans le canal. Quant aux habits liturgiques, invendables, ils disparaissent dans la nature. Seuls les fils d'or en sont tirés. Les vêtements, eux, ne seront jamais retrouvés. Claudius, fidèle à sa réputation, finit par se faire arrêter. Mais avant le procès, il s'évade une nouvelle fois. La police va quand même le rattraper. Son procès s'ouvre en 1956, devant la cour d'assises de Reims. Verdict, 10 ans de travaux forcés pour Claudius, 3 ans pour ses complices. En 1972, le trésor de la cathédrale de Reims sera transféré au palais du Thau. Le trésor de la cathédrale de Reims, c'est évidemment l'un des trésors de Champagne-Ardennes.
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0: 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Wikizef, petit guide à l'usage des étrangers du sud du péage d'Arras en vacances dans notre belle région.
1: Il arrive quelquefois ici ce qu'on croirait ne jamais arriver, des températures très importantes, genre qui dépassent les 25 degrés. Ce qui n'est pas un temps à mettre un gens du Nord dehors. Parce qu'en général, au bout de quelques instants, quelques mètres dehors qui lui semblent interminables et qui ressent une réelle compassion pour le homard qui fait trempette dans une eau à 100 degrés, il se retourne vers vous et il dit « Je retourne à le carré, mi, je bout de co !» Ne paniquez pas, Wikizef est là pour vous aider. « Je bout de co » n'est pas, contrairement à ce qu'on pourrait croire au premier abord, un truc en un mot seulement. D'ailleurs, on se demande ce que ça pourrait bien être comme truc, le « je bout de co », un jeu de plage. Et si on faisait une partie de « je bout de co » ? Hop là, vous avez du « je bout de co » ? Ah bah je vais prendre ça. Saignante la cuisson. Un médicament ? T'as pris ton « je bout de co » ce matin ?
2: Définition.
1: « Je bout de co », c'est « je suis en ébullition tellement j'ai chaud ». L'inconvénient du français, c'est que c'est tellement long à dire que le gens du Nord peut faire un malaise avant la fin de la phrase.
2: Exemple.
1: « Je bout de co » est valable aussi pour les dames qui ont des vapeurs de belle-mère. Ça peut être aussi valable pour notre ami le homard suscité qui a parfaitement le droit de dire en sortant de la marmite « Je retourne à mon aquarium, mi, je bout de co ».
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3: Créative, souriante et engagée. On est toujours tout seul face à sa bassine de confiture parce que chaque matière est différente et puis selon la récolte du fruit, elle est différente, s'il a plu. Donc en fait, chaque année, chaque fois que vous mettez en œuvre un fruit, le résultat sera différent. L'abricot, vous en faites une fois dans l'année, mais la prochaine fois, vous le refaites l'année d'après. Donc chaque année, c'est une nouvelle découverte.
4: Qu'est-ce qui vous plaît dans cette vie ici et dans ce côté être seul à ses bassines justement, mais avec une vue quand même incroyable?
3: Alors déjà, c'est de travailler dans mon village. Ça, c'est quelque chose que je pense qui a toujours été dans mes idées petites. C'est vraiment valoriser notre terre parce que les fruits principalement viennent de notre verger, d'un patrimoine familial. Ils ont une histoire, c'est mes arrière-grands-parents qui les ont plantés, mes grands-parents derrière, ma maman aussi. Donc tout ça, c'est valoriser la moindre petite herbe qu'il y a dans notre terre. Je trouve ça super chouette et j'ai beaucoup de chance aujourd'hui de faire un métier qui me plaît. Tous les jours, je vois des belles choses et je m'éclate sur Instagram à montrer les différentes choses que je vois parce que c'est toujours très coloré. Je peux pas partager les odeurs, tout ça, mais je vois des choses superbes tous les jours et j'ai beaucoup de chance.
4: Comment vous avez mis le doigt dans le pot de confiture? C'est forcément en lien avec des souvenirs. La confiture, c'est chez papy, mamie, quoi, souvent que ça commence.
3: C'est vraiment ça. Ma grand-mère a toujours fait des confitures. La gelée de mur, c'est vraiment ce qu'elle faisait et ce qu'elle fait toujours d'ailleurs. Mais c'est ma préférée. Et quand c'est elle qui l'a fait, c'est mieux d'ailleurs. Et après, avec Nicolas, on est tombé amoureux très jeune. Lui, il est pâtissier, chocolatier et glacier. Il travaillait à Saint-Martin en tant que pâtissier. Et quand j'ai une récolte de cerises incroyable une année, je venais de finir mon BTS de tourisme. Et il me dit « Oh, tu veux pas qu'on fasse des confitures avec les cerises ?» Et voilà, moi j'ai toujours aimé les boutiques, les beaux produits bien faits, bien présentés, les belles. Voilà, quand on va dans un commerce, qu'on ouvre la porte et qu'il y a tout qui nous donne envie d'acheter, voilà, ça j'adore ça. Et j'ai essayé de ce pot de confiture de faire la même chose, donc de bien les présenter. Et je les ai proposés au camping de ma maman au début, ça a plu et tout de suite j'ai créé mon entreprise. Et la première fois j'ai fait un marché de Noël et ça a super bien plu et j'ai continué. Je suis fière de représenter mon métier, de représenter la France, enfin, c'est magnifique quoi. Et au-delà de ça, par contre, j'ai peur de toujours de décevoir, que ça soit pas à la hauteur. Ça permet d'avancer encore plus.
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5: Je vous emmène à la découverte d'une librairie mayennaise pas comme les autres. C'est le Mange-Livre, une librairie ambulante. On en compte seulement une dizaine de types en France. Librairie qui sillonne le département et s'installe notamment sur les marchés. J'ai rencontré Alice Tradi, la créatrice du Mange-Livre. C'était il y a quelques jours sur un marché dans l'agglomération de Laval. Et quand je suis arrivé sur place, elle était assise, Alice. Bah c'est bien, vous avez votre petit bureau, vous, Alice.
6: Oui, tout à fait. Je suis dans le mange-livre. J'ai mon bureau, mon ordinateur, ma souris, mes livres.
5: La caisse, si on achète un livre aussi.
6: Oui, aussi, ouais, le TPE, tout ça. Le Beeper, il y a un peu de tout.
5: Alors, il y a quelques livres, quelques ouvrages que vous mettez en avant à l'avant du camion, sur une petite table. Mais donc, on peut rentrer dans votre bureau, alors?
6: Bah oui, on peut rentrer dans le bureau, dans le camion, dans la librairie, finalement.
5: Allez, moi, je rentre. Hein. Je fais le tour, du coup, et je rentre, évidemment. Alors, ça se passe à l'arrière du camion. Il y a un petit marchepied, une petite marche. Et comme ça y est, je suis dans la boutique, c'est trop bien.
6: Bienvenue dans le mange-livre, du coup.
5: Des livres de poche, face à moi.
6: C'est ça, des livres de poche, des grands formats, des mangas, du policier, de la science-fiction, des BD jeunesse, des essais, de la littérature ado, de la littérature jeunesse, et des albums.
5: Il y a un petit peu de tout.
6: Oui, c'est ça. Puis il y a aussi des jeux, du café, du thé, il y a aussi de la carterie, il y a de tout, vraiment. Tout est... Il y a des puzzles aussi, voilà, je crois que j'ai tout dit.
5: Et c'est vrai que ça doit être insolite, parfois, d'avoir les personnes qui rentrent à l'intérieur de votre camion avec le caddie de course.
6: Alors, en général, ils le laissent devant, mais des fois, il y en a qui montent avec le caddie, en effet. Après, moi, j'ai l'habitude, au bout d'un moment...
5: Bah, il y en a, ils veulent pas se faire voler leurs courses.
6: Ouais, oui, ça dépend. Ouais. Sur les gros marchés, surtout, ils préfèrent avoir leurs courses à côté d'eux, quand même. C'est normal.
5: Ça fait combien de temps, maintenant, que vous avez lancé ce mange-livre?
6: Ça va faire 3 ans en décembre, donc... 2 ans et demi, 3 ans.
5: Alors vous, comment vous est venue l'idée de créer le mange-livre?
6: Moi, l'idée m'est venue de l'observation. Comme les librairies, souvent, on les retrouve dans les grandes villes. Mais en Mayenne aussi, on les retrouve dans les grandes villes. Et dès qu'on sort de Laval, Château-Gontier, Mayenne et Évron, on n'a pas de librairie, on a des super-U, on a des commerces du coup, qui vont vendre des livres. Mais ce n'est pas des librairies. Et du coup, avec le mange-livre, je voulais proposer un petit choix de librairies dans les campagnes.
5: Est-ce que justement ça permet aussi, ce mange-livre, de faire découvrir la lecture? Peut-être des fois il y a des familles qui viennent, on ne s'attend pas à tomber sur un livre.
6: Oui, souvent ce qui est assez rigolo, c'est quand il y a des familles avec des enfants, les enfants sont attirés par le camion et les parents vont venir derrière, ils sont assez étonnés par le format et ça donne envie de découvrir les livres, parfois peut-être plus que dans une autre situation. Donc, moi je suis contente, c'est un peu le but. Le but du mange-livre aussi, de faire aimer la lecture et puis d'étonner les gens.
5: Alors des fois, il y a quelqu'un qui fait toc-toc. Non, en fait, c'est parce qu'il y a du vent. C'est quoi? C'est votre parasol qui fait du bruit en tapant sur le camion?
6: C'est ça, c'est mon parasol Robert qui fait du bruit en tapant sur le camion.
5: Attendez, il s'appelle Robert, le parasol?
6: Ouais. Ah oui, il s'appelle Robert, le parasol.
5: Et le camion, il a un nom?
6: Oui, il s'appelle Georges.
5: Georges?
6: Oui, il s'appelle Georges.
5: Donc il faut saluer tout le monde quand on part. Donc merci Alice.
6: Merci.
5: Merci Robert.
6: Merci.
5: Et merci Georges, c'est ça?
6: C'est ça.
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2: Aujourd'hui, je voulais vous parler de cet homme au courage inégalé, le facteur auxiliaire Clavel. Au début du XXe siècle, la vie se développe au sommet du Mont Ventoux avec l'arrivée de l'observatoire. Le service postal de cette structure souhaite recevoir le courrier plusieurs fois par semaine. Sauf que le sommet du Mont Ventoux culmine à plus de 1900 mètres d'altitude et un accord est passé. Le courrier devra être acheminé 5 fois par semaine tous les jours, sauf le mardi et le jeudi. Ce sera donc le facteur Clavel qui s'occupera à pied de cette tournée. Imaginez bien, 22 km aller-retour via des raccourcis sont ainsi réalisés par ce facteur, payé, écoutez bien, 4,50 francs par jour. Il faut en moyenne au facteur 5 heures pour monter et 3 heures pour descendre. Mais quand la saison d'hiver arrive, c'est une autre histoire. La neige à l'époque pouvait encore atteindre 1 mètre de hauteur. Pour ajouter les vents terribles du sommet et les températures négatives, le facteur Clavel peut mettre jusqu'à 8 heures de marche pour gravir le sommet. À l'époque, cette ascension quasi quotidienne attire un bon nombre de curieux qui n'hésitent pas à faire l'ascension avec le postier qui se transforme alors en guide. Et puis, comme si ça ne suffisait pas, le facteur doit aussi effectuer une tournée de 10 km sur les hauteurs du Ventoux. Son salaire à l'année ne dépasse pas les 190 francs. À l'époque, un article de presse demande sa titularisation auprès de l'administration des postes. Le facteur Clavel partira ensuite en 1914 au front durant la Première Guerre mondiale et on ne retrouve pas sa trace dans l'histoire vauclusienne. Aujourd'hui, l'unique souvenir de ce facteur courageux est la création dans les années 50 du chemin du facteur au Mont Ventoux qui permet d'emprunter son périple via la Combe dans Suisse.
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3: Adi Oubalen et Adi Sias à toutes. Est-ce que vous connaissez le mont Fenestru? Ben, une fenestru est une fenestre picciotto. C'est une petite fenêtre. Peut-être un couple au Bézi m'a bien contacté qu'il n'y avait pas spougu d'intra d'une l'hostal. Un jour, mon voisin m'avait raconté qu'il n'avait pu rentrer chez lui. Savez-vous pourquoi? Vous savez pourquoi? Ben, sa femme avait clavé la porte d'entrée. Clavé, qui vient de l'occitan clava. Alors, à votre avis, qu'est-ce que ça veut dire?
4: Eh ben, je dirais fermé à clé, verrouillé.
3: Et en effet, je m'explique. Mon voisin était sans clé et sa femme, eh bien, elle était parti faire une course en ville. Comme il n'avait pas les clés, eh ben, Charles Zekefaget, vous savez ce qu'il a fait? Eh ben, il était passé par le fenestru del garage. Il est donc passé par le fenestru du garage. Le fenestru est lingo nostro. C'est la lucarne, le vasistas, une précisionnette. Je pas plage pise le bégier. Et je magre, mon voisin est maigre. C'est bien pour ça qu'il a pu passer par le fenestru du garage.
4: Et le fenestru, ça peut être autre chose?
3: Eh bien oui, le fenestru bremonde. Et stabé l'autre mot pour parler de la télévision. Ce mot fenestru s'utilise également pour parler de la télévision. Bon, c'est tout une copère, surtout autrefois, car les téléviseurs étaient pitchous, ils étaient petits. D'ailleurs, quand les premiers postes sont arrivés, certaines personnes appelaient cet objet ben, le fenestru. Mais depuis, eh bien, les choses ont bien changé avec ces grands écrans de télévision.
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6: Allez, on passe ce côté helvétique avec David Aubry qui nous rejoint. Bonjour David.
7: Bonjour Louise, bonjour à tous.
6: Un artiste genevois vient d'avoir une drôle de surprise. Hein.
7: Absolument. Alors si vous vous promenez dans les bois du côté de Genève, vous pourriez tomber sur un espèce de dragon serpent de 4 mètres ou encore un buste de femme. Mmh. Alors rassurez-vous, rien de fantastique ou rien de gore, c'est juste des sculptures réalisées sur du bois mort par un artiste local. Le Jacques Baume, un sympathique retraité, il aime en effet jouer de la gouge et du ciseau à bois. Alors il s'est dit, je vais faire profiter de mes passions aux promeneurs. Eh ben, mauviette pioche, Jaco, il y a un truc qu'il a oublié, les fonctionnaires suisses. Ils ont la tête dure comme du bois, et quand ils disent non, eh ben c'est non.
6: Ah, pourtant, ces œuvres, elles ne gênent personne, David.
7: C'est clair que pour l'instant, pas un chevreuil ou un écureuil ne s'est plaint, ni même les promeneurs, de plus en plus nombreux d'ailleurs, pour aller admirer ses œuvres. Oui, mais voilà, le Jacques, il a fait ça sans autorisation dans une zone boisée appartenant à la ville. Conclusion, il s'est fait engueuler par les gratte-papiers et tout doit disparaître d'ici au 31 octobre. 4 mois de boulot, ça représente, par tous les temps, au fond des bois, du matin au soir, et ben l'administration s'en fout. Après les outils de précision, il n'a plus qu'à sortir la tronçonneuse et foutre tout ça au feu.
6: Bon, la réaction officielle a été assez étonnante quand même.
7: Ça s'appelle la douche écossaise version suisse. Un petit coup de pommade pour commencer et un gros taquet pour finir. Je cite, nous tenons à saluer la qualité et la beauté des œuvres d'art réalisées. Cependant, conformément aux principes de gestion des espaces forestiers de la ville, aucune sculpture ni installation artistique n'est autorisée dans les forêts. Point final. La raison, écoutez bien, il faut rendre la nature à la nature. Un arbre qui meurt, ça sert de refuge à plein de petites bestioles, donc on n'y touche pas. Conclusion d'administration, on ne met pas la ville devant le fait accompli. Il avait qu'à demander. Et il conclut que s'il avait demandé, eh ben de toute façon, ils auraient dit non. Donc voilà. Le Jacques vient donc d'inventer, bien malgré lui, l'art forestier éphémère. Néanmoins, Loïs, il y a une chose qui est bien. C'est qu'il aura de quoi se chauffer cet hiver.
6: Oui, c'est ça. Bon, après, c'est quand même bien des heures de boulot foutues en l'air. Merci beaucoup, David, pour cette nouvelle anecdote. 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Et puis moi, je vous souhaite un très bon week-end. On se dit à lundi.
7: Bon week-end à lundi.
6: À lundi, David.
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1: Et les charpentiers, c'est Brieux de Caronflec. Brieux, bonjour.
2: Bonjour.
1: D'où vient cet amour de la charpente avant de parler de ce que vous avez fait sur Notre-Dame?
2: J'ai commencé à être charpentier il y a 5 grosses années maintenant. J'ai été convaincu par la charpente pour le côté travail du bois, évidemment, qui m'attirait. Travailler en équipe, travailler en extérieur, en hauteur. Et j'ai eu un gros coup de chance. Je suis arrivé au moment où Perrault avait eu le chantier du cœur de Notre-Dame, la restitution. Donc gros coup de chance, ouais, j'étais même pas au courant, ça m'avait même pas traversé l'esprit qu'ils avaient décroché ça, quoi. On a refait l'intégralité du cœur qui avait été détruit par l'incendie, donc charpente médiévale, donc refaite avec les méthodes médiévales, donc notamment l'écarissage à la hache.
1: Ça a été compliqué de travailler avec les anciennes méthodes?
2: Non, ça n'a pas été compliqué, mais on a dû être, par exemple, nous, pour l'écarissage à la hache, donc écarrir à la hache, c'est-à-dire que c'est les grumes, donc les troncs d'arbres qui arrivaient dans nos ateliers, donc entiers, et nous, on devait les rendre carrés, les écarrir en forme de poutre, si vous voulez, pour faire simple, à la hache. Et donc ça, nous, on n'avait pas ce savoir-faire-là. Donc on a été formé par des écarisseurs qui dans toute la France avaient gardé des charpentiers, qu'on avait gardé ce savoir-faire là.
1: Quels sont les beaux souvenirs de ce chantier?
2: Il y a vraiment eu un état d'esprit particulier, un esprit d'équipe. Quand on revoit les photos là, c'était assez incroyable de lever toutes ces fermes là, les gruter immédiatement, enfin directement là-haut. C'est quand même assez extraordinaire, quoi. On est parti de la flèche, les fermes proches de la flèche, et on s'avançait vers l'abside. Et donc pour fermer après avec les chevrons rayonnants de l'abside, c'était un chantier quand même riche en beaux souvenirs. Ouais. On a eu de la chance de pouvoir y participer, quoi, d'avoir pu mettre notre petite pierre à l'édifice.
1: Votre poutre.
2: Bah voilà, c'est ça. Plutôt.
1: La poutre à l'édifice, oui.
2: Oui, c'est ça, exactement.
1: Et Brieux, est-ce que vous avez laissé une trace de vous dans la cathédrale, hormis votre travail, bien sûr?
2: Non, à part oui, les coups de hache ou d'outils. Par contre, dans le coq, il a été glissé un parchemin avec les noms de tous les artisans qui ont participé au chantier. Et donc le coq qui est tout en haut de la flèche. Ouais.
1: On pensera à vous donc en regardant ce coq tout en haut de la flèche qui représente toutes celles et ceux qui ont travaillé, même œuvré dans la cathédrale Notre-Dame. Merci Brieux.
2: Merci à vous.
1: Voilà, Brieux, donc on appelle un charpentier qui a bien bien travaillé ici à Notre-Dame de Paris.
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3: Bonjour à toutes et tous, bienvenue dans Affaires classées, le podcast. Nous sommes en janvier 1879. Le sympathique garde champêtre du village de Laguinge, en Haute-Soule, est poignardé de 5 coups de couteau dans une auberge. Les gendarmes arrivent et son meurtrier a disparu.
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3: Les bohémiens. Ces individus, migrant en groupe d'un village à l'autre, ont longtemps alimenté les conversations, les polémiques, les peurs au Pays Basque et au-delà. Les historiens situent leur arrivée dans le coin en l'an 1602. C'est le seigneur d'Urtubi à Urugne et le vicomte d'Etchaus à Baïgorry qui accueillirent en nombre ces descendants du peuple tzigane ou rome venus de Bohême grâce au sauf-conduit que le roi de cette contrée d'Europe centrale délivrait. Nombre d'entre eux vont finir par s'implanter en Soule ainsi que dans les pays de Cise et de Mix. Vivant à l'écart des villages, ils offraient leurs services aux villageois, bien contents de leur donner du travail contre très peu d'argent. Selon les saisons, ils étaient employés chez les paysans. D'autres œuvraient comme vanniers, empailleurs de chaises ou tondeurs de mulets. Leurs épouses fabriquaient des chapeaux, de la vannerie aussi. Elles ne tardèrent pas à susciter la curiosité, voire la peur, lorsqu'elle disait disposer de pouvoirs magiques, de remèdes naturels ou jurant prédire l'avenir en lisant dans les lignes de la main. Frappant à la porte des fermes, on les disait mendiants, voire chapardeurs. Dans les gendarmeries du secteur, les plaintes des villageois affluaient. Pour vol d'animaux, de victuailles ou de linge. Leur présence finit par agacer le préfet palois qui décide de lancer en 1802 une gigantesque rafle. 475 bohémiens sont arrêtés et jetés en prison dans l'attente de les expédier outre-Atlantique en Louisiane. Mais le projet du préfet tourne court et la plupart des rescapés de la rafle reviendra vivre au Pays Basque où ils désigneront leur propre roi.
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3: Il se nomme Pierre Aguerre. Il vit en Haute-Soule, dans le petit village de Laguinge, et partage son existence avec une femme, encore jeune, qu'il dit être son épouse, même si les registres d'état civil du secteur ne trouvent nulle trace de leur mariage. Chez les bohémiens, point n'est besoin de s'ennuyer avec les formalités. On est libre depuis des lustres, et la loi que l'on reconnaît, d'abord, est celle des traditions. La modeste masure qui lui sert de quartier général, à Laguinge, ne l'empêche toutefois pas de faire de fréquentes excursions ailleurs. Pour tondre les mulets, officiellement, comme il le clame, à ceux qui l'approchent, et peut-être aussi pour tondre les bourses et les biens des paysans du secteur. Combien de fois, en effet, son premier voisin n'a-t-il pas déploré des vols d'objets agricoles ou d'animaux dans sa propre ferme ? Le dit voisin aurait bien aimé récupérer ses biens en signalant ses méfaits aux gendarmes de Tardets. Mais Aguerre traîne une sale réputation. Maintes fois condamné pour vol, violence, il pourrait bien se venger. Aguerre sait cultiver ses relations et, pour asseoir son autorité, il va lier amitié avec un homme influent au village. Le garde champêtre, un certain monsieur Iriard. Le brave fonctionnaire est au courant de tous les potins du village. Son goût immodéré pour la bouteille fait de lui un informateur facile, de premier choix. Ce 9 janvier 1879, Aguerre accoste le garde champêtre. Il l'invite sans peine à boire ensemble dans le premier cabaret venu. Les deux larrons y retrouvent le vieux Albex, un paysan du coin, et l'instituteur du village, qui a momentanément déserté sa classe. C'est alors parti pour une série de plusieurs tournées de vin.
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3: Dans le canton de Tardets, chacun sait que le garde champêtre, Iriard, est de ces muets à qui la picole alimente surabondamment les paroles. Ce soir de janvier, la nuit tombe tôt et la conversation s'éternise. Ivre à l'excès, Iriard dévoile toutes sortes de fâcheux secrets sur tel ou tel habitant du village. Ses amis, tout aussi ivres, en rajoutent. Soudain, Iriard explose de colère. Il menace ses acolytes de comptoir en ces termes.
5: « Pour un peu, je vous battrai comme on taille le lin !»
3: À peine a-t-il fini sa phrase que Pierre Aguerre, le roi des bohémiens, se retourne. Il lui assène 4, voire 5 coups de couteau en hurlant « Ah, puisque tu le veux, c'est comme ça !» Celui qu'on surnomme le roi des bohémiens prend, sans attendre, la poudre d'escampette, sans doute en direction de son domicile. Dans le troquet, c'est la panique absolue. Pauvre garde champêtre hurle de tous ses poumons. Il scande des mots de peur, conscient sans doute qu'il vit ses derniers instants. Quelques secondes suffiront pour qu'il s'effondre, baignant dans son sang. On accourt des maisons voisines, le médecin de Tardets arrive peu après, mais il est trop tard. Le malheureux Iriard accuse plusieurs plaies profondes. L'une d'elles a perforé l'abdomen, causant la libération d'une partie de ses intestins. Les gendarmes rappliquent à cheval. Avant d'expirer, Iriard réussit malgré tout à leur balbutier quelques mots, dont le nom de son meurtrier. On se lance aussitôt à la recherche d'Aguerre. Voyant de la lumière à l'intérieur de sa ferme, les gendarmes l'encerclent avec prudence. Qui sait si le roi des bohémiens n'a pas encore quelques armes qu'il pourrait utiliser pour s'enfuir.
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3: Malin, Aguerre s'éclipse par la porte arrière de la demeure. Il marche à pas de loup avant de se blottir dans les broussailles, espérant tromper la vigilance des gendarmes et s'évanouir dans la nature, afin peut-être de se planquer plus tard en Espagne. Hélas, le bruit de ses pas sur les feuilles desséchées va le trahir. On le saisit avant de le coucher au sol sous la menace d'un fusil. Les gendarmes imaginaient qu'une telle posture lui ôterait toute envie de résistance. Que nenni ! La perspective de sombre lendemain réveille son audace. Aguerre tente les plus violents efforts pour se soustraire à ses gardiens, usant de coups, de nouveaux coups de poing à dessein. Mais la vaillance des gendarmes aura raison de lui. Le voilà maintenant conduit à Tardets, où son interrogatoire commence. Et la première question qui se pose, pourquoi a-t-il tué Iriar ? Le roi des Bohémiens aurait fort bien pu être en proie à des remords, formuler des regrets au besoin. Pas un instant. Il livre une fable ingénieuse à ses yeux. À l'écouter, le garde champêtre l'a d'abord frappé avec un bâton, jeté à terre et menacé de mort. C'est pour se défendre et seulement pour cela qu'il s'est emparé d'un couteau qu'il range habituellement dans sa poche. Il avoue donc son forfait, sans hésitation, mais entendez-le bien, son seul regret est de ne pas lui avoir tranché la gorge. Iriar l'avait saisi au bras et serré si fortement qu'il n'avait pas le choix, dit-il. Hélas, pour Aguerre, cette jolie fable ne convainc personne. Les piliers de comptoir présents le soir des faits démentent formellement son récit. Et le médecin venu l'examiner ne trouve sur son corps aucune trace de plaie, de contusion ou d'ecchymose. Conclusion, Aguerre ment.
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3: Le procès du roi des Bohémiens s'ouvre à Pau le 21 février 1879. Une foule nombreuse a fait le voyage pour l'occasion. Des congénères venus du Pays Basque, des amis et aussi des proches du malheureux garde champêtre que chacun appréciait en Haute-Soule. Le procès d'un bohémien n'a rien d'une première à la cour d'assises des Basses-Pyrénées, mais cette fois, on juge l'autoproclamé roi des Bohémiens. Âgé de 58 ans, il a le teint cuivré, l'air astucieux et même féroce, selon l'un des journalistes parisiens présents au procès. Les préjugés contre les Bohémiens ne manquent pas. Le président de la cour, par exemple, M. de Lagerie, pose en préambule, je cite, « qu'au milieu de la race noble et loyale des Basques vit la race maudite et dangereuse des Bohémiens ». Aguerre, selon les témoins, aurait été proclamé roi des siens à cause de ses innombrables méfaits. Il était si redouté en Soule que même le maire du village de Laguinge en avait peur. L'élu lui délivrait son certificat de bonne vie et de bonne mœurs, non parce qu'Aguerre était vertueux, mais pour qu'il aille migrer ailleurs. Le procès vire au mauvais spectacle. Tantôt calme, Aguerre justifie sa royauté bohémienne et tente de lui donner quelque chose d'imposant. Tantôt en colère, il se dresse sur son banc. Saisissant la rampe des deux mains, il insulte, il menace les témoins qu'il dit être des suppôts du diable. Ses regards menaçants n'épargnent personne, pas même son avocat. Aucune émotion n'affecte son visage quand on lui présente les vêtements ensanglantés du défunt. Avec un tel client qui ne rêve que de représailles et de vengeance, la cour d'assises n'aura aucun état d'âme à envoyer le roi des Bohémiens au bagne, à perpétuité.
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3: Le roi des Bohémiens, c'était ce nouvel épisode en podcast. Merci de l'avoir écouté. Dans un prochain rendez-vous, je vous emmènerai en 2018 du côté de Pau avec une intervention policière qui va faire couler beaucoup d'encre.
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1: Votre cousine a décidé d'organiser son anniversaire, seulement les temps sont durs. Elle voudrait réunir la famille, mais faire ça à moindre frais. Vous savez, les réceptions dans les grandes familles, ça fait vite cher, hein. Rien que la famille proche, ils sont 25. Deux, trois cousins en plus avec les gosses, on monte vite à 50. Alors elle a une idée. Elle se dit, je vais faire à manger des pentières au four avec des saucisses au barbecue. Et ils ramèneront chacun une ou deux bouteilles. Et là, votre cousin, il dit, Vadius, ça va faire une paire de bouteilles. Ne paniquez pas, Wikizef est là pour vous aider. Votre cerveau s'est mis en route à essayer de compter. Et vous ne parvenez pas à trouver comment une trentaine d'adultes en ramenant une ou deux chacun, voire trois, on arrive à une simple paire.
2: Définition.
1: Une paire de bouteilles ? Beaucoup de bouteilles. C'est simple, hein. Mais attention, quand on dit une paire de bouteilles, c'est quand on sait qu'il va y en avoir beaucoup, peut-être même de trop, mais on ne sait pas combien. Et en acceptant ce qui va par paire naturellement, les chaussures, les tototes, les chaussettes, les prunes et les jumeaux. Par contre, à un colloque de jumeaux, on peut dire, des jumeaux là-bas, il va y en avoir une paire. Et si on va par là, dans le dressing de votre femme, je suis sûr que des chaussures, il y en a aussi une paire.
2: Exemple.
1: Une paire de manifestants selon la police, une belle paire de manifestants selon les syndicats. Je crois qu'on a fait le tour. Depuis le temps des Wikizef, je crois, j'en ai fait une paire, je suis sûr.
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0: composition, la chanson française rencontre les musiques électroniques et les délires pop. Adorable puceau. Oscar les vacances et MPL avec Les Puceaux, extrait de l'album Ceci n'est pas mon corps. Adorable puceau. Un coup de cœur, ici de Romardèche.
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2: Oui, j'adore. Ouais.
3: Pourquoi est-ce qu'on chante? Et qu'est-ce que ça peut apporter le fait de chanter?
2: De donner de l'ambiance. Ouais.
4: De s'amuser.
3: Prenons le problème à l'envers et on va arriver à l'homme. Pourquoi les oiseaux chantent?
4: Pour appeler les autres oiseaux.
2: Pour qu'ils donnent à manger. J'ai faim.
5: Ouais, sympa. T'es lourd.
6: Mais j'ai quand même faim.
2: Ils appellent les oiseaux. Ils disent j'ai faim. Vous pouvez me donner à manger? Est-ce que vous êtes parti pour aller partir me prendre à manger?
3: Donc tu penses que les oiseaux chantent pour demander à manger?
4: Oui. Pour nous réveiller peut-être. Bah aussi des fois ils chantent le midi pour dire s'il y a un danger ou pas.
3: Et donc nous, pourquoi est-ce qu'on chante? Vous aimez chanter?
2: Oui, j'adore. Ouais.
3: Et à part ça, tu chantes quoi quand tu chantes?
2: Je sais pas, Pierre Garnier. Chaque seconde.

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1: Avec la toute nouvelle voie de la salle Climb Up au Mans. Imaginez être en fauteuil roulant, mais pouvoir grimper à 10 mètres de haut. C'est l'objectif de cette voie en phase de test pour toute la semaine, avec un système qui défend l'escalade pour tous. C'est appelé le footing vertical. C'est développé par MBS Industrie, l'entreprise de Bassa et Michael Mawem, deux frères champions de la discipline. Bassa est donc venu dans la salle Climb Up au Mans présenter son dispositif, et je l'ai testé pour vous. Direction donc l'avenue du Panorama au Mans dans la salle. Un groupe de personnes en fauteuil roulant sont donc devant la voie et attendent de pouvoir y grimper. Une prouesse rendue possible par Bassa qui présente son projet, certifié il y a tout juste quelques jours et fruit de nombreuses années de recherche. Rodolphe, encadrant d'escalade depuis 15 ans et membre lui aussi de MBS, se charge des démonstrations. Alors comment ça se présente? En fait, c'est assez moderne puisque vous avez un boîtier tout en haut et un petit boîtier tout en bas. Tous les deux accrochés au mur et connectés en Wi-Fi, on s'approche de la voie. Et là, deux possibilités. Si vous êtes par exemple en fauteuil et que vous ne pouvez pas bouger vos jambes, on vous place un harnais dorsal. Si vous pouvez bouger vos jambes, on vous équipe d'un baudrier classique. Dans les deux cas, on vous accroche ensuite au système d'enrouleur à moteur. La grosse corde vous soulève d'abord légèrement de manière à pouvoir calculer votre poids pour adapter ensuite l'assistance.
2: En fait, c'est exactement comme un vélo électrique. On peut vraiment dire que c'est le vélo électrique de l'escalade. C'est-à-dire que si vous ne mettez pas d'action musculaire, la machine ne va pas vous aider. Elle ne vous aidera que si vous mettez une action musculaire. Donc, on a bien les muscles qui fonctionnent, la motricité qui fonctionne. On parle bien d'assistance et on n'est pas treuillé. C'est vraiment la grosse différence qu'il faut noter, et c'est très important de la faire.
1: Et Rodolphe, que vous entendez, peut ensuite contrôler la descente ou la montée directement sur le logiciel de son téléphone. Alors chacun leur tour, des membres d'associations du handicap viennent tester le dispositif. C'est le cas de Louis, 31 ans, atteint d'infirmité motrice cérébrale qui lui rend l'usage difficile de ses muscles et donc de ses jambes. Il redécouvre la discipline qu'il a pratiquée une seule fois dans sa vie.
3: J'ai vraiment senti les sensations comme si, comme normalement en fait, enfin quasiment comme normalement, parce que je suis quand même tracté par le mécanisme.
1: Et à chaque fois, c'est la même chose, des sourires, la sensation d'une liberté retrouvée et la possibilité de prendre de la hauteur bien loin du fauteuil de tous les jours. C'est hyper impressionnant. Je l'ai testé moi aussi en exclusivité mondiale et évidemment, je suis le seul sur qui ça n'a pas marché tout de suite.
2: Pas de chance, faut que ça tombe avec toi. Alors, est-ce que tu peux monter un peu?
3: Ouais.
2: Vas-y, monte
3: okay.
2: Un petit peu.
3: Allez.
2: Et laisse-toi redescendre.
1: Ouais, les sensations sont quand même impressionnantes. J'ai réussi finalement à pouvoir le faire. On a l'impression en fait d'une escalade sans risque, en douceur. Parfait d'ailleurs si vous avez peur du vide, par exemple.

0: l'entrée de ce village de la Vallonnée a accueilli pendant plusieurs décennies les vacanciers en voiture qui descendaient dans le sud ou rentraient chez eux par l'ancienne Nationale 6.
1: Pas moyen d'avancer.
2: Qu'est-ce qu'ils font devant aussi? Et l'autre Thierry, y a vraiment pas de quoi.
1: Ah, ils sont en panne par-dessus le marché, c'était bien la peine de nous doubler tout à l'heure. Ah, si j'avais su, je serais jamais parti en vacances.
0: Le Courtepaille de Cussy-les-Forges a même une histoire particulière. Construit en 1964, c'était le deuxième établissement de la célèbre chaîne, devenu au fil du temps le plus ancien encore debout en France. Dans une archive de 2020, André Leroy, qui en a été le directeur pendant 30 ans, se souvient d'une salle de resto restée dans son jus.
3: Elle est d'origine avec ses rideaux verts, ses banquettes, tout est resté dans son jus comme elle a été faite en 64. C'est magnifique avec ses vieilles tables, ses vieilles chaises, ses briques, la cheminée qui n'est pas la même, les banquettes vertes, des lanternes, c'est vraiment joli.
0: Ce décor authentique a même vu défiler des vedettes des années 70 sur la route de leur tournée, comme Michel Thor ou Claude François. Puis le rideau est tombé en 2020, le restaurant a fermé et le bâtiment est resté 5 ans à l'abandon. La belle histoire, c'est qu'il a été repris il y a un peu plus d'un an par Christopher Bertrand, un ancien serveur de la chaîne.
4: J'ai démarré chez Courtepaille, j'avais 16 ans. Je travaillais à Courtepaille de Poigny, donc en faisant des études pour exercer le métier de tailleur de pierre. Donc oui, rien à voir du tout. Et je suis revenu chez Courtepaille à Cussy-les-Forges. Les choses, parfois, vous savez, vous avez des opportunités dans la vie, il y a des petits clins d'œil, des petites choses.
0: Sous son impulsion, Courtepaille est devenu Courtepatte, un magasin spécialisé pour animaux. Une nouvelle enseigne qui vient de fêter ses 1 an d'existence. Le lieu a changé d'activité, mais il n'a pas perdu son âme. La preuve, toutes les semaines, des automobilistes s'arrêtent encore, pensant venir manger. Ils grimpent le petit escalier jusqu'à la porte avant de réaliser que les grillades ont laissé place aux croquettes pour chiens.
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7: Bonjour Olivier, vous nous racontez une expérience professionnelle aujourd'hui.
6: Vouille, linguistico-professionnelle. Mais blé. Aujourd'hui, je vais vous raconter l'histoire d'une jeune kiné qui s'est installée à Saint-Étienne, toute fraîche diplômée et persuadée que chez nous, tout le monde parlait comme dans les manuels de l'école de kiné. Le travail, pas de souci, elle en a d'abord, comme tous les kinés. Mais ce qu'elle n'avait pas prévu, c'était une aide pour les séances de traduction simultanée en gaga. Premier cas, un patient vient pour une rééducation à une prothèse de hanche. Il s'assied, soupire et déclare « Mon problème principal, c'est que j'arrive plus à m'acacasser. » « Ah, vous quoi ?» qu'elle lui rebique, perplexe. « Ben, à me mettre à cacasser, pardi. » Et là, notre kiné reste planté, croyant qu'il parlait d'un nouveau mouvement de yoga. Alors qu'en fait, bien sûr, il voulait juste s'accroupir. Deuxième séance de la matinée, deuxième quiproquo. Une patiente entre en se tenant le dos et lui dit « Ma sciatique, elle m'a fait kiné !» La jeune praticienne la regarde, ébahie. « Ah, vous vous êtes découvert une vocation ?» Mais la patiente ne voulait pas dire « kiné » au sens de kinésithérapeute, mais bien « kiné », Q-U-I-N-E-R, qui veut dire « gémir, pleurer, couiner ». La jeune femme s'imaginait qu'à peine arrivée, la patiente voulait lui faire de la concurrence. Troisième épisode, un monsieur arrive, pas très en forme, et déclare « J'ai du mal à me concentrer sur les exercices, j'ai le bas beau depuis quelques jours ». Et la kiné de rebiquer « Mais si vous avez le bas du corps qui est beau, c'est plutôt positif, non ?»« Mais non, kiné ma blette, avoir le bas beau, c'est ne pas avoir le moral ». Et pour finir, la palme de la consultation la plus confuse, une dame entre et lui dit « J'ai une consulte ». 5 minutes d'incompréhension plus tard, la jeune kiné découvre que « consulte » ici, ça veut dire « ordonnance ». La tatin, elle est allée la voir, la jeune kiné. Elle m'a dit qu'elle avait bien progressé parce que, après 2 mois à Saint-Étienne, la kiné lui a dit « Allez, on s'acacasse doucement, tâchez moyen d'y aller doucement pour pas kiné ». Moi, je suis été la voir, la kiné, pour lui remettre le diplôme du Goya Lauréat.
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1: Vous avez prévu quoi ce soir? Perso, j'aurais bien dormi dans un château avec vue sur la mer. Enfin, celui où je vais, la mer, on la voit quand on est au bout du parc. Ce château-là, une tête couronnée, il y a séjourné il y a quelques années. Je serai la deuxième princesse à y passer la nuit. Je me suis garé sous les arbres. Normalement, le proprio sait que je viens.
2: Hello.
3: Comment salut, tu vas Fred. Ça va?
1: Je vous présente Jean-Philippe.
3: Ça fait longtemps.
2: Ça fait, je pense, 10 ou 15 ans.
3: Je suis sans l'odeur.
2: Ça sent super bon quand on arrive.
3: C'est la cheminée.
2: Ah, c'est la cheminée qui sent ça?
3: Viens, viens voir.
2: J'ai cru que tu avais fait brûler de l'encens. Ouais.
3: Regarde.
1: Effectivement, il y a du feu dans la cheminée.
4: Aujourd'hui, c'est pas compliqué de chauffer un château du 18e siècle.
3: Non.
4: Mais au 18e siècle, ça devait pas être facile.
3: Tiens, je vais te montrer un petit secret. Regarde.
4: Ouais.
3: Regarde, de chaque côté de la cheminée, tu vois des petites trappes.
1: Au sol.
3: Donc en fait, elles donnent accès au sous-sol, aux caves. Et autrefois, ils faisaient des feux dans les caves. Et c'était la chaleur qui repassait par ces grilles.
4: Mais c'est l'ancêtre du chauffage au sol, quoi.
3: C'est l'ancêtre du chauffage au sol.
4: Et à l'époque, ils n'avaient pas des applis pour ça. Ils avaient des crayons, des tables à dessin, et puis
3: exactement.
4: Ils y allaient, les mecs.
3: À l'ancienne.
4: Peut-être de la fin du 18e, ton château.
3: 1772.
2: Quelle surface il fait, le château?
3: 3300 mètres carrés en tout. Et le parc, un peu plus de 10 hectares. Tu veux un café ou pas?
2: Ah, bah oui.
1: Bonne idée. De son château, Jean-Philippe, il en a fait une belle petite affaire.
3: Ah, ça fait quelques années qu'elle existe, cette affaire, ça.
2: Ouais.
3: Mais ce qu'il faut savoir, c'est que le château a été transformé en hôtel il y a déjà plus de 40 ans.
2: Bah, c'est une des solutions aujourd'hui pour faire. Il faut de la visite. Hein, pour.
3: Exactement. On voit tellement de châteaux à l'abandon autour de nous que mieux vaut en faire, entre guillemets, un usage.
1: Vous savez que la France est le pays au monde qui possède le plus de châteaux.
3: Oui, chaque village a son château.
2: Et c'est simple. Le pays, ça doit être 36 000 communes et 42 ou 45 000 châteaux.
3: Oui.
2: Donc,
3: voilà.
1: Et on compte pas les châteaux d'eau.
2: Toi, t'as repris il y a
3: 23 ans.
2: Tu faisais quoi avant?
3: Bah, à l'époque, j'étais pas sur la région. Mon meilleur ami originaire de Fécamp, un jour il m'a appelé, il m'a dit écoute, viens me filer un coup de main. Et il venait juste d'arriver ici. Et le propriétaire à l'époque était un Belge. Voilà, il avait acheté le château pour faire un peu sa danseuse. Et cet ami Christophe, quand il est arrivé, il m'a dit écoute, moi la gestion, je comprends pas grand chose, je me file un coup de main.
2: C'est lui qui avait acheté ça alors?
3: Il était gérant. Et je suis arrivé un 1er septembre exactement. Et je suis jamais reparti.
1: Et il faisait quoi avant de venir au château de Sasto?
3: Je faisais du conseil aux entreprises en difficulté. Je donnais les conseils aux autres, maintenant je me les donne à moi.
2: Qu'est-ce qui t'a fait rester?
3: La beauté des lieux déjà.
1: C'est vrai que c'est beau.
3: Le château est magnifique. Il était pas en superbe état. On a fait un gros travail de restauration.
2: Et on peut y venir même si on n'a pas forcément envie d'y rester dormir, puisqu'il y a un restaurant.
3: Exactement, il y a un restaurant.
1: C'est pas un châtelain pompeux, Jean-Fille.
3: T'as vu, je suis pas en costume. Hein.
2: Non, bah non.
3: Je suis plutôt décontracté. Voilà. Bah,
2: ouais.
3: Ici, il faut.
2: T'as voilà. Pas une tête de châtelain, en fait, quoi.
3: Je te remercie. Je le prends comme étant un compliment.
1: Vous l'a pas encore dit, mais il est connu, son château.
3: La période, entre guillemets. Qui fait la notoriété du château aujourd'hui, c'était 1875, l'année où Elisabeth d'Autriche ici est venue ici.
2: Tu me racontes dans le prochain épisode?
3: Je te raconterai ça.
1: Après une bonne nuit de sommeil.
3: Bah, écoute, je vais te montrer ta chambre.
2: Montre ma chambre.
3: Allez Fred, on y va.
2: Allez, hop.
1: Eh ouais, Sissi a passé un été au château.
5: Mais qui est-ce?
1: Sissi l'impératrice.
5: C'est une princesse?
1: C'est une princesse.
5: Je la connais peut-être.
1: Je vous raconte l'histoire dans le prochain épisode. Allô.

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1: Et oui, la raison 837, les fameux galets de la promenade des Anglais. Alors c'est vrai, aujourd'hui on va s'attaquer à un débat de fond, un vrai sujet de société. Vous êtes plutôt sable ou galet? Alors oui, je sais, c'est une question existentielle. Et nous, les habitants des Alpes-Maritimes, surtout à Nice, on est en plein dedans. Parce que lorsqu'on dit fièrement que notre promenade des Anglais est une plage magnifique, il y a toujours quelqu'un pour nous dire, avec un petit sourire en coin, « Ouais, mais votre plage, elle est en galet. Ça fait mal aux pieds et c'est pas confortable. »
2: Oui, des râleurs, quoi.
1: Oui, mais comment leur donner complètement tort? C'est vrai que marcher sur les galets, ça pique un peu. Mais nous, on ne passe pas 45 minutes à secouer nos serviettes ou à retirer les grains de sable collés entre nos orteils.
2: Et toc.
1: Et oui, ici, on a le sens pratique. Et puis, j'ai une info qui pourrait vous surprendre. On pourrait avoir du sable sur la promenade, mais on a choisi de garder les galets. Et oui, pour preuve, chaque année, des camions viennent déposer des tonnes de cailloux sur la plage.
2: Ouais, il y en avait il y a quoi, un petit mois, et de temps en temps, quand il y a des coups de mer, les galets s'en vont. Mais pourquoi est-ce qu'on les rajoute, ces galets, sur la promenade?
1: Eh bien, justement, parce que les vagues les emportent. Et si on ne faisait rien, il ne resterait que du sable. Or, le sable, c'est joli, mais ça ne tient pas. Avec la houle, le vent, les tempêtes, la plage serait vite grignotée. Pire, l'espace entre la mer et la promenade pourrait tout simplement disparaître. Et soyons honnêtes, si à chaque coup de vent, on se retrouvait avec du sable dans les yeux, ça gâcherait un peu la balade ou le footing sur la promenade des Anglais. Bon, je tiens tout de même à préciser qu'il y a toujours eu des galets sur le littoral niçois, mais depuis le 20e, fin 20e siècle, surtout après les grosses tempêtes, on les réapprovisionne régulièrement. C'est ce qu'on appelle un apport artificiel.
2: Au fait, ils viennent d'où ces galets, Tom ?
1: Eh bien, ils viennent de nos rivières, comme le Var ou le Paillon, mais parfois de plus loin, comme dans la Durance, dans les Bouches-du-Rhône. Ils arrivent par camion, sont déposés avec soin et deviennent les gardiens de notre rivage. Alors oui, ça fait mal aux pieds, d'accord, mais c'est grâce à eux que la plage tient. Et avec le temps, ces petits cailloux sont devenus un symbole de la ville. Inimitable, incontournable, ce sont les galets niçois. Et ça, franchement,
2: c'est une bonne raison d'aimer la Côte d'Azur.
1: En plein dans le mille.

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2: Bonsoir, salut tout le monde et très bon début de soirée. Alors je ne sais pas si vous êtes en voiture, si vous êtes au travail, si vous êtes à la maison, où vous soyez de toute façon bienvenue. Sur ici, on va passer une heure ensemble, une heure pour oublier un petit peu, pour décompresser, pour s'évader. Je vous invite chaque soir à voyager en France avec un invité, une invitée ce soir pour retracer sa vie, et puis tracer ensemble le parcours à travers les lieux qui ont marqué son cheminement personnel. Avant de l'accueillir, nous irons faire un petit tour avec Benoît Prospero à Avignon et découvrir un mur bien particulier lié au monde du vivant. Nous irons aussi sauver des vies et donner la parole autour de l'utilisation des défibrillateurs en Normandie, sans oublier vos bonnes initiatives et vos entreprises qui marchent. C'est au menu avant 21h. Elle est auteure, compositrice, interprète. Elle est la candidate finaliste de la 4e saison de la Star Academy sur TF1. Star Academy dont elle deviendra répétitrice, coach vocal, dès la 10e saison à partir de 2022 jusqu'à il y a encore cette année. Elle se lance dans une aventure théâtrale et pourtant le théâtre, vous allez le découvrir, c'est quelque chose qui fait partie de sa vie depuis longtemps. Elle sera d'ici quelques jours, même si le spectacle a commencé, à l'affiche de Napo, une pièce d'Éric Delcourt et de Tony Zanier. C'est à la Comédie de Bastille. C'est à Paris. Je reçois Lucie Bernard-Denny. Bonsoir Lucie.
3: Bonsoir. C'est beau, hein, quelle voix.
2: Oui, c'est pas mal.
3: Quelle voix.
2: Je vous remercie. Vous aussi. Dites-moi Lucie, oui, je dis que la pièce a déjà commencé parce que vous allez arriver sur ce projet, comme on dit dans le métier, en alternance.
3: En alternance avec Jeanne Pajon qui joue depuis 2 saisons, donc ils ont repris depuis le 10 septembre.
2: Alors, on parlera de ce spectacle avant 21h. Vous, ce sera à partir du mois d'octobre. Du 15, ça s'appelle Napo. On peut juste dire que Napo, sans dévoiler pour l'instant, c'est quelqu'un qu'on l'attendait pas. On l'attendait pas là.
3: On l'attendait pas là, précisément. Disons qu'on l'attendait pas à cette époque.
2: Pas mal. Ça, voilà. C'est un très très bon teasing. Merci d'être avec nous, Lucie. En plus, elle est hyper pro, je vous le dis, Lucie, parce qu'elle me dit, mais j'ai déjà écouté l'émission, tu sais, je sais à quoi je vais te manger. Alors, vous l'avez compris, on va se balader dans votre France, Lucie. Oui. D'être du genre comme ça, un peu à regarder en arrière, ça vous embête comme ça qu'on ressasse ou qu'on reparle de tout ce passé?
3: Non, je suis très nostalgique.
2: Ah bah voilà.
3: Moi, je trouve que c'est... je suis mélancolique, un peu nostalgique.
2: On guérit pas de son enfance, c'est pas moi qui l'ai dit, mais
3: ouais,
2: vous
3: c'est
2: êtes
3: vrai,
2: d'accord avec ça?
3: C'est vrai, ouais, mais je me rappelle, il y a une phrase quand j'étais gosse de Victor Hugo qui disait « La mélancolie, c'est le bonheur d'être triste ». Et en fait, moi, je suis un peu comme ça.
2: Ouais.
3: Donc, ça me plaît d'aller un peu voir les jolies choses. Hein. Les mauvaises, on les laisse de côté.
2: Vous êtes une fille du Sud, comme on dit.
3: Ah, je suis niçoise, ouais.
2: Niçoise, c'est le revendique. Ah, c'est même pas le Sud.
3: Non.
2: C'est
3: Nice. Ouais, c'est j'ai bien. Pas d'accent.
2: Mais c'est vrai, ça. Vous avez déjà eu un accent, c'est pas possible.
3: Quand j'étais petite, oui, mais après j'ai fait du théâtre et on m'a gommé mon accent.
2: C'est dommage.
3: On m'a gommé, oui, et après j'ai vécu plus de temps dans ma vie d'adulte à Paris qu'à Nice, oui. Donc mon père, lui, est pas content.
2: Est-ce que quand vous êtes énervé, parce que généralement les gens du Sud me disent,
3: oui.
2: Je vais perdre l'accent, mais quand je suis énervé,
3: ça revient. Quand je t'ai fait, oh malheur. Ouais, ça part direct.
2: C'est important les accents, d'ailleurs vous, alors, on va l'évoquer, vous êtes arrivé à Paris vers vos 17-18 ans,
3: 17,
2: de découvrir toute une civilisation sans accent, c'est perturbant ou pas?
3: Ça m'a perturbé au début, parce que pour moi c'est eux qui avaient un accent.
2: Et oui, évidemment.
3: Moi j'en avais pas. Non, nous, mon père, ma mère, je me suis jamais rendu compte qu'ils avaient un accent jusqu'à ce que je découvre Paris et que je me dise, ils ont un accent eux.
2: Ouais.
3: Il parle comme ça.
2: Bon, Nice, on l'a compris. Vous avez aussi, comme beaucoup de Niçois et Niçoises d'ailleurs, des origines italiennes.
3: Oui, des deux parents, oui.
2: Les deux, alors, ils sont nés en Italie ou c'est des origines encore qui remontent?
3: Non, c'est mes grands-parents qui sont nés en Italie. Mon père était élevé beaucoup en Italie aussi. Et ma mère, toute sa famille était du côté de Venise, des Dolomites. Et mon père dans le nord de l'Italie. Donc c'est vraiment, très italien tout ça.
2: Nice, première image, celle qui vous vient en tête tout de suite sans réfléchir.
3: Le magasin de glace de mon papa.
2: À côté de votre école.
3: Mais oui. Mais en plus, le pire, c'est que je suis une fille d'artisan glacier qui n'aime pas les glaces.
2: C'est moche.
3: Ah, c'est pas bien, ça. C'était un truc, quand j'étais petite, j'aimais pas ça. Je disais à mon papa, c'est trop froid.
2: Il existe toujours, ce magasin?
3: Non, le magasin, non. L'usine, encore. C'est plus. C'est devenu à d'autres personnes maintenant, mais ça a été familial depuis pendant 50 ans.
2: Ah oui.
3: 50 ans.
2: Où est-ce que vous passez votre enfance, Lucie Bernard-Denny? Vous vous souvenez? C'était, je sais pas, la rue, c'est une maison, c'est un appartement?
3: Non, c'est un appartement, ils y sont encore. Et c'est dans le quartier
2: Ils y sont encore?
3: Ouais, ils y sont
2: encore.
3: Génial. Ouais, je suis arrivée dans cet appartement, j'avais quoi, un an?